0: une nuance de bleu, tout compte. Parce qu'un détail faux, eh bien, peut ruiner littéralement la crédibilité d'une scène. Alors, comme le veut la chronique, eh bien, j'ai évidemment tenté d'en porter un. Mais je découvre immédiatement un problème. Ah bah oui, oui, marcher avec assurance quand on porte un uniforme officiel, ah bah ça s'improvise pas. Non, je ressemblais davantage à un agent de sécurité un peu paumé plutôt qu'au commissaire Moulin, si vous voyez ce que je veux dire. On poursuit en changement littéralement d'ambiance. Hein. Place aux fusils, aux flingues et autres lance-roquettes. Méga impressionnant. Mais Michael insiste, hein. Toutes les armes sont neutralisées ou adaptées pour le cinéma. Ah oui, ici on rigole pas avec la sécurité. Hein. Elle est maximale pour une illusion absolument totale. Et je vous le confirme ici, on n'est pas avec des petits joujoux en plastoc. Non. Et Michael a déjà fourni des tournages de films assez balèzes. Hein. Si je vous dis Fury avec Brad Pitt, ou encore Sherlock Holmes avec Robert Downey Jr. Et même le film Les Rivières Pourpres. La classe quand même. Hein. Ciné-Régie peut même livrer ses véhicules et ses équipements sur des tournages partout en France et même en Europe. Alors je vous laisse imaginer la scène, hein, lorsqu'il y a un contrôle routier disons banal, la tête de l'agent quand il réalise que le véhicule de police n'est pas un officiel et qu'à l'intérieur on y trouve un bazooka, 10 mitraillettes et 12 fusils à pompe. Et heureusement, hein, avec l'attestation très spéciale que présente Michael, ah bah tout est réglé. Hein. Mais il faut le dire, la scène reste quand même très cocasse. Comme quoi, à Gage Volstein, on peut vivre un polar sans même commettre de délit.
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2: Depuis Brébant, à mi-chemin, entre Arcis-sur-Aube et Vitry-le-François, avec Benjamin Guyot, bonjour.
3: Bonjour.
2: 35 ans, vous êtes agriculteur ici et vous pratiquez l'agriculture de conservation des sols. Qu'est-ce que ça veut dire ?
3: Alors l'agriculture de conservation des sols, effectivement, ça n'a rien à voir avec du traditionnel. Premièrement, alors c'est déjà de couvrir au maximum son sol. Et du coup, de faire travailler les plantes, travailler les racines et toute activité biologique qui est liée, en fait. De ce fait, c'est plus des terres où le sol reste comme ça pendant des semaines et des semaines avec aucune plante. Dès que les récoltes sont faites, on essaie de toujours remettre une plante, voire des plantes, pour être plus performant, juste. Voilà, aller soit dans l'hiver ou jusqu'à l'implantation de la nouvelle culture. Et du coup, de remplacer toute cette activité biologique, ce qu'on appelle des couverts végétaux, qui vont venir petit à petit remplacer justement le travail du sol et surtout le travail excessif et en profondeur.
2: Il n'y a plus de labour ?
3: Alors tout à fait, l'agriculture de conservation des sols, du coup, la charrue, le labour est complètement proscrit, puisqu'en fait, le labour fait un reset. À chaque fois qu'on utilise cet outil-là, hein. Alors il a aussi des avantages, bien entendu. Mais voilà, du coup, faut pas bouleverser ce qu'on appelle les horizons. Donc, bien entendu, la couche superficielle de sol, par exemple, les 5 premiers centimètres, on veut surtout pas qu'elle se retrouve à 20 centimètres. Donc, il faut absolument proscrire effectivement la charrue.
2: L'agriculture de conservation des sols, c'est plus ou moins de travail pour l'agriculteur ?
3: Pour moi, je pense que c'est moins de travail. Mais malgré tout, pour ma part, c'est plus de pics d'activité. Quand on dit plus de sol nu. Implantation des couverts végétaux le plus rapidement possible, et ben ça veut dire qu'on sort déjà d'une récolte et les périodes de récolte sont déjà très tendues. Donc en fait on enchaîne ces pics là, mais malgré tout plus de travaux vraiment en profondeur ou au cas par cas. Donc on gagne du temps quand même dans les champs. Au niveau des couverts végétaux utilisés, on est sur des multi-espèces, hein, jamais d'espèces solo. Hein. Chez moi, ce qui fonctionne bien, mais c'est aussi mon propre système, il y a toujours une base facélie, moutarde, et également une base tournesol. Donc ce tournesol-là, pour mes voisins, ça ne correspondrait pas, mais pour moi, ça correspond, puisque j'ai accès en fait à des matières organiques sur lesquelles voilà, je peux rééquilibrer ce qu'on appelle des rapports C sur N, carbone sur azote.
2: C'est aussi utiliser moins de produits, de pratiquer ces couverts végétaux, cette agriculture de conservation.
3: Alors tout à fait, hein, le but, c'est d'atteindre le système entre guillemets vertueux et de faire travailler donc les plantes à notre place et bien entendu bah, réduire les intrants petit à petit. Depuis 3 ans maintenant, et notamment en azote, on arrive vraiment à lever le pied et continuer de produire en quantité.
2: Merci Benjamin Guyot, agriculteur à Brébant dans la Marne.
3: Bonne journée, au revoir.
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4: Marion Juze, joueuse professionnelle de billard.
1: Les Limousins sont formidables. Stéphane Pigato.
4: À l'âge de 10 ans, il y a une école de billard qui s'est montée. Et au début, il n'y avait que mon frère qui s'était inscrit. Puis un samedi matin, je devais aller faire des courses avec mon père. Et puis l'entraîneur Clément Goudin, donc, qui est toujours mon entraîneur aujourd'hui, m'a proposé de rester plutôt que d'aller faire des courses. Je suis restée jouer au billard. Puis en fait, ça m'a tout de suite plu.
5: Quand les copains font du football, ou les copines font du football, ou du rugby, ou que sais-je, la natation ou quoi, comment ils prenaient ça quand vous leur disiez, bah, moi je fais du billard?
4: Bah, sûrement un peu comme vous, c'est pas commun, c'est assez original. Bon, après, à ce moment-là, j'en faisais vraiment une fois par semaine ou deux. J'ai fait beaucoup de natation à côté, j'ai fait de la course de natation. Tout ça avait quand même un petit peu plus de place à ce moment-là.
5: Et à partir de quel moment alors vous êtes dit, ça va être mon sport et je vais rentrer un peu plus fort dedans?
4: C'est quand j'ai commencé à faire des compétitions, puis en fait, je suis assez vite bien débrouillée. J'ai commencé à monter les échelons, entre guillemets. J'ai fait les compétitions régionales que j'ai gagnées. J'ai fait les compétitions nationales que j'ai gagnées. Donc, j'ai été prise en équipe de France. Donc, championnat d'Europe, championnat du monde. Ça vient naturellement, en fait.
5: Vous êtes aujourd'hui professionnelle de billard, ce qui est assez rare. Hein. D'ailleurs, vous êtes la seule.
4: C'est ça, exactement.
5: En France. La seule en France. Quand a été ce point de basculement où vous vous êtes dit, je pourrais en faire mon métier?
4: J'ai fini mes études en août 2024. Et puis en janvier 2025, j'ai été appelée par la Fédération Française de Billard pour faire une grosse compétition de Heiball, donc qui est une nouvelle discipline qu'on appelle le billard chinois aussi. Et puis là-bas, donc quand je suis arrivée, j'ai rencontré plein de nouvelles personnes qui vivent du billard. Et en fait, là, y a plein de filles qui sont des joueuses professionnelles en fait. J'ai pas de travail à l'heure actuelle, je viens de finir mes études. Est-ce que c'est pas finalement le moment pour prendre le virage? J'ai rien à perdre en fait.
5: Vous êtes donc l'unique professionnelle de billard féminine en France. Quand vous la prenez, quand vous le savez, qu'est-ce qui s'est passé dans votre tête à ce moment-là?
4: Déjà, c'est une fierté parce que, en fait, on est la première à le faire. Donc, je me dis que j'ouvre peut-être la porte à quelque chose pour de futures joueuses. Après, il y a une forme de pression aussi qui se crée parce que donc, le billard, qui jusqu'ici était un plaisir, un loisir, même si j'avais de très bons résultats, ça n'avait pas changé ma vie jusqu'ici. Et là, maintenant, mes résultats vont probablement avoir un impact sur ma vie. Ça met un petit peu de pression.
5: Dès toute petite, ça a été quasiment comme une évidence. Donc, il n'y a jamais eu vraiment la question à se poser. Maintenant, la question du futur, dans 10 ans, comment Marion Jude se voit?
4: Ouais, y a deux scénarios possibles. Hein. Soit ça ne marche pas, et dans ce cas-là, je reviendrai à une vie plus classique. Après, sinon, il y a un monde où, effectivement, dans 10 ans, ça fonctionne toujours super bien. Je pourrais toujours être là à voyager à travers le monde, faire les compétitions qui me plaisent, et puis donner un petit peu cette vie de rêve. Hein.
5: De toute façon, quoi qu'il arrive dans votre vie, je suppose que vous ne poserez jamais la canne.
4: Non, je ne pense pas. Il faudrait vraiment un événement majeur pour que je puisse poser avec le billard. Mais je ne pense pas que ça arrive tout de suite.
5: Vous êtes heureuse aujourd'hui?
4: Très heureuse.
5: Je n'en reviens pas.
4: Je suis contente d'avoir pris cette décision d'être partie en Chine. Je suis vraiment contente d'avoir pris ce virage maintenant et puis je ne regretterai pas de ne pas l'avoir fait.
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1: Un circuit court aujourd'hui à Saint-Pierreville. Nous sommes au nord-ouest de Privas avec Sabine Loulier pour découvrir Castanaïs.
2: J'ai décidé de créer une ligne de cosmétiques qui sont fabriqués avec les châtaignes que l'on produit sur l'exploitation. Et donc cette ligne de cosmétiques, elle est certifiée bio et nos châtaignes sont bio et AOP châtaigne d'Ardèche.
1: Et donc aujourd'hui, Sabine nous propose une crème corps et une crème visage.
2: Donc la particularité en fait de la châtaigne, elle est multiple. D'abord, la châtaigne est très riche en sucre, ce qui permet d'avoir ce côté très très hydratant de la crème. Également, la châtaigne contient du tanin, qui est issu, vous savez, de l'arbre et de la sève. Le châtaignier contient beaucoup de tanins. Et donc, ces tanins, en fait, ont un rôle un petit peu antioxydant qui permet de faire que la crème convienne aux peaux qui sont un peu rosacées, vous savez, des peaux un peu atopiques, des peaux un petit peu fragiles. Et puis, troisième effet, et pas des moindres quand même, ce sont les polyphénols qui sont très riches et condensés dans la châtaigne et qui en font un anti-âge naturel imparable. Pour l'instant, l'accueil est plutôt favorable, très favorable. C'est vrai que les Ardéchois sont très surpris. Ils ne connaissaient pas, évidemment, je leur dis que c'est normal parce que ça n'existait pas avant. L'usage en cosmétique est encore balbutiant.
1: Et c'est donc en profitant des 12 hectares de sa châtaigneraie multicentenaire que Sabine a décidé de se lancer dans l'aventure Castanaïs. Et donc forcément, en parallèle de ses produits cosmétiques, vous avez également toute une gamme de bonnes choses à déguster.
2: C'est une gamme qui est assez restreinte mais qui va à l'essentiel. De la crème de châtaigne, de la crème de châtaigne saveur peine d'épices, de la farine de châtaigne et des châtaignes au naturel. Et qui fonctionne bien, quoi qu'il reçoit aussi un bon accueil de la part des clients. Donc c'est chouette, franchement, c'est une super aventure.
1: Bon, et vous savez quoi? C'est une belle aventure aussi parce qu'elle résulte d'une belle histoire d'amour.
2: J'ai rencontré mon mari, donc il y a 30 ans maintenant. Et mon mari est fils de castanéiculteur. Moi, ça fait 30 ans maintenant que je vois mon mari passer énormément de temps dans ses châtaigniers. Tous les jours, il y va, il connaît les arbres, il sait ce qui se passe dans ces arbres, il suit l'évolution des arbres qui graissent. Parce qu'en fait, nous, on travaille sur une châtaignerie ancestrale et traditionnelle, et nous ne plantons rien. Nous, nous greffons. C'est un travail au long cours. Mon mari fait de la taille en prévision des greffons qui vont sortir, si tout se passe bien, de cette taille. Et donc l'année d'après, il récupère ses greffons, il regreffe, donc on choisit nos variétés. Une chose aussi importante, c'est que mon mari est un des derniers à pratiquer une greffe en flûte traditionnelle sur laquelle on n'utilise absolument pas de mastic. Voilà, c'est-à-dire qu'on utilise la sève qui sert de colle. Et donc tout le process est super naturel. Donc moi, quand j'ai vu ça, je me suis dit, mais c'est un travail incroyable qui passe sous silence. Et donc moi, je voulais essayer de donner à voir cette passion pour le châtaignier. Donc c'est pour ça que j'ai aussi cherché à faire des produits qui soient élégants, qui soient vraiment de très haute qualité. C'est pour ça d'ailleurs que la crème que je produis, les crèmes cosmétiques, elles sont bio, mais elles sont dans des pots qui sont compostables et biodégradables, avec des étiquettes en papier, une encre, une colle qui sont non impactantes pour l'environnement. Vraiment, c'est l'essence même de l'Ardèche, sans aucun PFAS, sans aucun produit controversé. Et les produits, on peut les mettre au jardin quand on a fini de les utiliser.
1: 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Comme d'habitude, je vous mets toutes les infos qu'il vous faut sur ici.fr Drôme Ardèche, rubrique circuit court.
0: 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Wikizef, petit guide à l'usage des étrangers du sud du péage d'Arras en vacances dans notre belle région.
3: Je ne vais pas vous apprendre que la vie est injuste. Ne vous inquiétez pas, je vais bien, mais force est de constater que la vie est injuste. Prenez par exemple la silhouette des gens. Il y en a toutes sortes, des petits, des grands, des roux, des blonds, des crépus, courts, longs, carrés, minces, gros ou ronds. Viens avec nous chez les barbapapas. Mais pour certains, la vie est plus dure que d'autres. L'exemple le plus frappant que la vie est injuste, c'est quand ma grand-mère disait en parlant d'une de mes matantes qui essayait à toute fin de maigrir, mais sans succès, quel malheur, elle peut faire ce qu'elle veut, mais chez elle, tout fait penche. Ne paniquez pas, Wikiz est là pour vous aider. Tout fait penche. Rassurez-vous, il n'y a rien qui penche et qui va peut-être caire. Non. Tout fait penche.
1: Traduction.
3: Tout fait ventre. Ventre, une panse, un penche. Pour illustrer ce que c'est qu'un penche, il suffirait que je vous mette de profil. Et vous verrez que là, il n'y a pas que pour ma tante que tout fait penche.
1: Définition.
3: Tout lui s'épanche, tout lui profite. C'est le malheur des bons vivants. Quel rapport avec la justice de la vie? Bah, il y en a des. Ils peuvent manger ce qu'ils veulent, et ben ils grossissent pas. Je l'ai même vu manger des tartes au chuc à longueur de journée. Elles et Thomas, elles pouvaient passer derrière une affiche sur la décollée du mur. Et d'autres, ils regardent la vitrine du pâtissier, ils prennent un kilo. Alors, je vous dis pas si on en mange. Le pire, c'est que dans mes prises de sang, les triglycérides, impeccable, c'est le seul truc qui est pas en gras. Alors, je sais pas ce que je range là-dedans, moi. Mais ce qu'il y a de plus sûr, c'est qu'il y a plein de trucs. Un penche, c'est un logement social. C'est en cela que la vie est injuste. Et en même temps, il peut y avoir une sorte de résignation. À la question, t'aurais pas un peu grossi? C'est mieux de répondre, qu'est-ce que tu veux? J'ai mis tout fait penche, que de se vexer.
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4: On doit faire un reportage avec les Hercrois, Mondio Carnon, mais je ne sais pas sur quel terrain ils sont.
5: Ils vont venir là ou là-bas?
6: Non, le terrain ici, il est allumé.
4: 24/24.
7: Virginie et vous.
8: Il y a quelques jours, le monde du football héroltais a vécu un moment historique. Quatre clubs étaient en effet en 7e tour de la Coupe de France.
9: Le numéro que vous demandez n'est pas attribué.
8: Pointez foot pour ceux qui n'y voient pas très clair. En gros, on part des professionnels de la Ligue 1, 2, 3, ensuite les semi-pros avec les nationales 1, 2, 3, et les amateurs avec les régionales et départementales 1, 2, 3. La Coupe de France a cette particularité qui permet aux équipes de toutes les divisions de s'inscrire et de se rencontrer entre elles. Avoir quatre clubs à ce niveau de la compétition est donc dingue. Quelques jours avant leur élimination, je suis allée à l'entraînement des R3 de l'Union Sportive Moggio Carnon. Rendez-vous à la Plaine des Sports de Moggio, un mercredi soir, 19h. Il fait déjà bien nuit. Tous les terrains sont allumés, ça joue dans tous les sens. Arrivé sur le bord du terrain avec Mathis, le technicien du son, on tombe sur Mehdi, le directeur sportif du club. Posté juste à la sortie du vestiaire, il voit tous les joueurs arriver.
10: Bonjour. Je leur dis souvent, il y a des gens qui préparent la buvette, qui préparent tout. Quand vous finissez le match, première chose que vous faites, c'est leur dire bonjour, vous mangez un morceau, vous dites bonjour à tout le monde. Le respect, c'est...
8: Tout en regardant les joueurs faire des ongles et des passes en attendant le coach, je demande à Mehdi depuis combien de temps il est au club.
10: Moi, je suis resté pendant 30 ans à Van Nagel.
8: Ah.
10: Après, je suis parti dans un gros club à Palavas, R1, tout ça là. J'ai fait 2 ans, et puis après, ceux qui sont venus me chercher ici. Et la politique d'ici ne m'a pas plu, je suis reparti. Après, ils sont venus me rechercher.
4: La politique a changé ou quoi?
10: Ouais.
4: Ah oui, d'accord. Mais c'est quoi le boulot d'un directeur sportif?
10: Toute la coordination des éducateurs, des joueurs, quand il y a un problème, au lieu de se prendre le chou avec l'entraîneur, de venir me rencontrer, discuter.
4: D'accord.
10: Faire les planifications des matchs à l'extérieur quand on se déplace, tout gérer, tout.
4: Ah ouais, c'est un sacré boulot.
10: Ah oui.
4: Et ça, c'est du bénévolat?
10: On me paye mes frais d'essence, mais après je j'attends pas ça pour vivre.
4: Oui, d'accord.
10: Moi j'ai un boulot.
4: Vous faites quoi dans la vie?
10: Je suis responsable de maintenance dans une grosse société, Van Nagel.
4: Et donc le foot, ça a toujours été votre truc?
10: Ah, toujours. Toujours.
4: Vous avez toujours fait deux métiers tout le temps?
10: Ah oui, moi le foot c'était. J'ai joué, j'ai entraîné.
4: Il n'y a jamais eu de truc de quand je serai grand, je serai Zidane?
10: Les Zidane, il y en a. On croit tout le monde des Zidane, mais il n'y en a pas beaucoup. Hein. Après. Il y a des regrets, bien sûr, parce que nous, quand à notre époque, on avait des copains, et quand tu avais tes copains, tu restais avec tes copains, tu... j'aurais pu partir ailleurs, hein. Je dis la vérité, j'aurais pu partir ailleurs. Et quand les copains du village et tout, bon, après, c'est des choix, quoi, après la vie. Hein,
4: et les copains, ils sont toujours là?
10: Oui, je vais voir, tu me
4: Ah, bon, alors ça valait la peine, peut-être.
10: Mon collègue, c'est.
8: On ne sait pas si Mehdi aurait été un grand joueur pro, mais comme directeur sportif du club amateur de Moggio Carnon, il fait l'unanimité.
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1: Bonjour, Serge Pefagali.
2: Ah, monsieur Thomas, bonjour. Et cher Dauphinois, cher Dauphinois, bonjour également, bien sûr.
1: On est samedi pour le Dauphiné Tour. Aujourd'hui, où est-ce qu'on part?
2: Ah, vous allez voir. Hommage au Grésivaudan et aux Chalassiennes et Chalassiens au pied de la montagne de Bramfarine. Donc, je suis désolé, mais c'est le vrai nom de la montagne, pas de ma faute. Hein. Donc, on est où?
1: Au Chela.
2: Bravo. Ça farine Bram. Au Chela, c'est pas. La Bramfarine. Elle en a marre d'être broyé, je sais pas quoi. Bref, une précision, en dauphinois, Chala, ça se prononce Sala, en fait, Sala. Ce qui veut dire faire un chemin dans la neige. J'ai appris ça, dis donc, car oui. D'où le nom du Chela, qui est un lieu de passage pour aller à l'étranger.
1: Ah.
2: À Chambéry, par exemple.
1: Ah, l'étranger, Chambéry.
2: Ah ouais, carrément. Ouais, donc, toutes les autres étrangers, quoi. Bon. Les Chela portent du Grésivaudan. Je précise également que le Chela n'est pas le village de naissance de la fameuse chanteuse Aquette, bien évidemment.
1: Oh,
2: oh, bah attends, bien sûr, bah tu peux, ouais. On confond souvent le Chela et la Chela qui lambait les mains, rien à voir. Le Chela n'est pas le mari de la Chela, enfin, en gros, quoi, voilà ce que ça veut dire. Chela qui, depuis, a coupé ses couettes d'ailleurs et a été retendue. Entièrement. Alors que les habitants du Chela, eux, sont détendus, on va dire ça. Et ils n'ont pas de couette, bien évidemment. Entre Mortel de Maille et Pontcharra, le Chela est ici chez lui. Alors c'est dur à dire ça. Le Chela est ici chez lui, allez-y, bien
1: sûr. Le Chela est ici chez lui.
2: Oui, mais vous êtes un jeune professionnel de talent, plein d'avenir. Bref, c'est normal. Chela ou chez ici, comme vous voulez, ça n'empêchera pas le manoir de la Tour de prendre garde au village. C'est peut-être de là que vient l'expression la Tour. Prends garde au toit, pas à toi, au toit, car les toits coûtent cher, j'ai lu ça quelque part, à entretenir, surtout dans le château du 16e siècle qui est au Chela. Alors vous allez penser, Papa Gali, la picolée de la chartreuse, parce qu'il part un peu à tous les sens, mais même pas, hein, vous confirmez.
1: Non, je suis témoin.
2: Voilà, je ne bois jamais en studio.
1: Jamais.
2: Voilà, toujours
1: en dehors.
2: Dans les toilettes. Une autre précision, si au Chela vous entendez parler de la Rolande, il ne s'agit pas de la péripatéticienne du coin, péripatéticienne, c'est dur à dire. En dauphinant du de la pute, de la péripatéticienne du coin, non, mais d'un espace naturel sensible. C'est vrai, c'est un peu comme ça. La péripatéticienne du coin s'appelle Josiane, si vous m'avez dit, mon cher Thomas.
1: Oh, ben oui,
2: m'a dit, vous la connaissez très bien, donc voilà. Alors, la Rolande, en fait, est un espace naturel. Mais qu'est-ce qu'un espace naturel sensible? J'ai l'impression que la planète entière, actuellement, est un espace naturel plutôt sensible. J'ai l'impression,
1: c'est
2: voilà.
1: Vrai, c'est
2: vrai. N'empêche que dans la Rolande du Chela, vit, écoutez-moi bien, la Rainette arboricole.
1: Oh.
2: Ça vous embouche un coin, comme dit l'autre. Ben, c'est son dernier îlot isérois en dehors de l'île Crémieux. Alors, si certains d'entre vous s'en moquent, ben, ils ont bien tort. Je vais vous dire pourquoi. Les Rainettes valent parfois bien mieux que les petites reines et les roitelets de cette terre. Protégeons-les, elles surtout. Les autres, on s'en tape. Alors, tous ensemble, ce que je veux dire, allez, on n'est pas des quand même.
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3: Je rêvais d'avoir une maison à la campagne. Cette maison, c'est comme si j'y étais née. C'est ma maison de famille.
4: Ma maison s'appelle Loustau de la Mar.
5: C'est une maison un peu envoûtante.
6: Eh bien, vous voyez, des livres et trois fenêtres qui me donnent le paysage du pays, comme si c'était trois tableaux.
7: Ils ont vécu ici.
8: Thibaut Gaudry.
9: 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La chansonnette.
7: Il m'entend est un enfant de Marseille. Débarqué d'Italie avec sa famille pour fuir le fascisme quand il a 2 ans, il va y grandir et y faire ses premiers pas au Music Hall. Puis il la quitte pour Paris où sa carrière commence à décoller, notamment auprès d'Edith Piaf. Et où il noue des amitiés, comme avec Jacques Prévert, qui va lui faire découvrir en 1948 un charmant village qui va changer sa vie.
10: Je chantais dans la région et puis il y avait Jacques Prévert qui habitait la maison là au coin. J'étais arrivé ici et j'ai monté parce que mon ami le guitariste Henri Crolin, si on allait dire bonjour à Jacques, il dit oui, oui. Alors on est monté ici. J'ai vu Jacques, j'ai vu l'endroit, et puis je suis tombé amoureux de l'endroit, et puis je suis revenu dès que je pouvais, tous les ans. C'était très discret, j'étais à peine connu.
7: Il ne va pas tomber amoureux que de Saint-Paul. Le 19 août 1949, il est à la Colombe d'Or, une auberge avec quelques chambres, qui est un repère d'artistes. Et Prévert, encore lui, va servir d'entremetteur entre un homme et une femme qui vont devenir un couple mythique.
10: Ça s'est passé à Saint-Paul-de-Vence, au mois d'août, en 1949. Simone était là, et puis moi j'étais dans le tournée. Et puis j'ai déjeuné là, elle a déjeuné là. Et puis il y avait du soleil, puis il y avait Jacques Prévert, et puis j'avais des copains. Et puis voilà, quoi, on ne sait pas comment ce genre de choses-là commence. En fait, elles ont commencé et c'est une belle histoire.
7: Une belle histoire qui durera toute une vie. Ils ont 28 ans. En 4 jours, Simone, mariée, plaque tout pour le Marseillais. Et désormais, ils vont construire une partie de leur vie ici, restant fidèles à la Colombe d'Or, où ils se marient même 2 ans plus tard. Prévert est encore là, il est le témoin de Simone, tandis que Marcel Pagnol est celui de Montand.
10: Puis en 49, j'ai rencontré Simone ici, qui elle avait acheté par contre une petite maison dans le village, après son premier film, puis elle a servi cette maison pendant très longtemps. Puis on descendait au bar de la Colombe pour boire l'apéritif, pour voir Jacques et les amis, et puis il y avait toujours quelqu'un, et puis on restait là, et puis on mangeait là, et puis on montait par la maison. Alors un beau jour, on a mis la clé sous la porte, on donnait ça aux enfants, ou à des amis qui descendaient dans le midi, et nous on descendait toujours ici.
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7: La Colombe d'Or et Saint-Paul, où l'on se retrouve pour les vacances avec les copains, beaucoup d'artistes, dans ce village qui attire notamment les plus grands peintres, Picasso, Chagall, Matisse et d'autres.
10: C'est pourquoi je viens souvent ici à la Colombe d'Or, à Saint-Paul-de-Vence, et d'abord pour la famille Roux, qui sont des gens tellement merveilleux. Puis au mois de juin, ou au mois de mai, c'est agréable, il n'y a pas trop de monde, et c'est encore bien. Mais c'était une époque assez formidable, avec Picasso, Braque, Prévert, qui était là aussi, et Giacometti, quand il a débarqué.
7: Mais les copains, ce sont aussi des habitants du village, avec qui Montand joue aux cartes au Café de la Place, ou à la pétanque.
10: Et j'aime bien jouer ici au boule, parce que c'est quand même un sport qui délasse bien, qui est très fatigant. Si on veut bien y jouer, c'est très très difficile. Ça ne paraît pas, surtout si on joue la Provençale.
7: C'est à Saint-Paul-de-Vence également qu'il rencontrera la dernière femme de sa vie, Carole Amiel, et qu'il achètera en 1984 un petit restaurant qu'il transforme en maison, juste en face de la

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1: Alicia Maglio a 33 ans, elle est employée dans les ressources humaines au Luxembourg. Elle a remporté en octobre dernier un concours qui vise à valoriser des femmes aux formes généreuses, le concours de Miss Curvry. Bonjour Alicia.
2: Bonjour Jérémy.
1: Que vous a apporté cette participation finalement à ce concours de Miss Curvy?
2: Cette participation était très importante pour moi. J'ai longtemps eu du mal à accepter mes formes. Pendant des années, je voulais absolument perdre du poids pour m'accepter, être plus heureuse. Et cette aventure a vraiment permis de changer mon regard et d'oser m'accepter telle que je suis aujourd'hui.
1: S'accepter et faire de ses complexes une force, c'est vraiment le but de cette participation.
2: Exactement, c'est bien plus qu'un concours de beauté finalement, c'est vraiment une aventure humaine à travers laquelle on évolue, on se développe. Il y a beaucoup d'ateliers de développement personnel qui sont mis en place par les bénévoles de l'association, parce que je tiens aussi à souligner que c'est une association qui met tout ceci en place, et tout ça permet de faire un vrai travail sur le regard qu'on porte sur soi.
1: Vous parlez beaucoup d'acceptation de soi. À quel moment de votre vie le sujet est devenu un peu central?
2: Je pense qu'après être devenue maman, ça a été central, puisque c'était aussi l'exemple que je voulais montrer à mon fils, de pouvoir s'accepter tel qu'on est, et qu'importe les diversités qu'on peut avoir, s'accepter tous les jours à différents niveaux de sa vie, c'est vraiment quelque chose d'important, et c'est vraiment quelque chose que je voulais montrer en exemple à mon fils, et je pense que la maternité a été un peu un déclic pour moi.
1: De nombreuses personnes sont victimes de grossophobie sur les réseaux sociaux, ça touche aussi bien les anonymes que les célébrités. Pour vous, c'est un facteur de pression, ces réseaux sociaux, ou plutôt un allié pour participer à ce concours?
2: Je pense que les réseaux sociaux, aujourd'hui, on y trouve beaucoup de choses, mais on y trouve aussi une façon et une forme de visibilité. Ça permet de porter ses messages un peu plus haut, un peu plus fort, et de toucher des gens qui peut-être aussi ont du mal à s'accepter. Et donc pour moi, c'est vraiment un vecteur de partager des messages d'acceptation de soi et de confiance.
1: Quel message vous aimeriez justement transmettre aux femmes qui n'osent pas encore s'assumer pleinement?
2: J'aimerais vraiment qu'on puisse en tout cas se voir tel qu'on est vraiment, au-delà d'un chiffre, d'une taille. On est tellement beaucoup de choses, on a énormément de valeur, et c'est vraiment de se regarder avec beaucoup plus de douceur et de bienveillance, et qu'on mérite toutes, chacune, toutes et tous aussi, puisque ça peut toucher aussi plus largement, de se voir autrement et de porter un regard vraiment bienveillant et respectueux envers son corps.
1: La finale de Miss Curvy France se déroule dans les Landes le 11 avril prochain. Vous y allez avec l'envie de remporter le titre. Quelles sont les différences finalement avec un concours classique comme Miss France?
2: Les différences, c'est vraiment un concours qui va porter sur la beauté des courses. Donc déjà, on se retrouve ici.

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1: Aujourd'hui, direction les Grands Murs Fins à Arcon. C'est un site qu'on connaît un petit peu pour ses arbres majestueux et ses panoramas, mais un petit peu moins pour son emblème animal. Avec nous, Marion Gilardon de l'Office du Tourisme de Roanne. Est-ce que vous pouvez nous en dire un petit peu plus ?
2: Effectivement, l'emblème de cet espace naturel sensible est l'écureuil. C'est un clin d'œil historique. Le domaine a appartenu pendant près de 80 ans à la Caisse d'épargne, de 1934 à 2011. Et comme vous le savez, leur emblème, c'était l'écureuil. Quand Roanne Agglomération a repris la gestion du site, ils ont conservé l'écureuil comme symbole du lieu pour deux raisons, à la fois par fidélité et parce qu'il y a de vrais écureuils qui y vivent, bien sûr.
1: Et puis l'écureuil, on le retrouve un peu partout, sur les panneaux et même sur un sentier de randonnée.
2: Oui, tout à fait. Le petit sentier balisé, une boucle très accessible, s'appelle la boucle de l'écureuil. Ce sentier est idéal pour les familles avec enfants. Il est en quelque sorte l'entrée en matière idéale pour découvrir la diversité des milieux qu'offre le domaine des Grands Murs Fins.
1: Revenons un petit peu en arrière. Racontez-nous l'histoire de ces lieux.
2: L'histoire commence en 1932 quand la Caisse d'épargne souhaite créer un centre de vacances au grand air pour les enfants et son personnel. Deux ans plus tard, les premières plantations forestières démarrent et en 1936, on aménage un arboretum pour étudier les essences forestières adaptées au reboisement local.
1: Il y a une essence prédominante dans cet arboretum ?
2: Globalement, au Grand Murcin, on retrouve une dominance impressionnante de résineux, mais le plus répandu est le douglas, qui couvre à lui seul la moitié du domaine. Ce sont des grands arbres élancés aux aiguilles persistantes. Et à leur côté, on retrouve les sapins pectinés, qu'on appelle ici les sapins noirs, qui donnent leur nom au bois noir.
1: Et ce lieu, géré par Roanne Agglomération, vit, bouge et accueille.
2: Cet espace naturel accueille des activités de pleine nature, notamment la course d'orientation et le VTT avec des sentiers balisés. Et un programme d'animation est également proposé chaque année et renouvelé d'avril à octobre, proposant ateliers, balades, cinéma en plein air, toujours dans un respect de l'environnement.
1: Voilà, un site où l'on peut respirer, apprendre, se balader et même croiser quelques écureuils malicieux. À très bientôt, Marion Gilardon.
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3: Tout ce qui a trait au caractère des humaines et des humains, j'adore. Je trouve que la langue occitane se délecte à qualifier les comportements humains. Roumé, je savais que tout le monde connaît Kéomo. C'est un bon exemple, hein. Tu pourrais faire un sourire plutôt que de roumé. Roumé. Comme ce mot l'indique dans sa construction, ça grogne, ça fait trembler les murs. Quelqu'un qui roume, c'est un râleur d'excellence. T'as voulu faire les courses ? On y est. Qu'est plus le moment des roumas, mon grand. Ce n'est plus le moment de râler, ok ? Plutôt que de roumer, on finit vite et on rentre. Roumer, ok ? Vous connaissez, bon. Et si je dis marouné, marouna, c'est la même chose. Dans le mot, le R roulé nous montre une personne qui râle aussi, qui bougonne. Il marronne comme un burgao qui vonvonne. Il râle comme un frelon qui vrombit. Roumé, marouné, faites vos courses, mesdames et messieurs. Allez, adieu.
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1: Et voici Patrick Citeau pour Nom de Nom, aujourd'hui direction Montmorillon, dans la Vienne. Un musée du macaron y raconte l'histoire de cette petite pâtisserie ronde.
4: Situé boulevard de Strasbourg, ce musée ouvert en 2003 par la maison Ranou-Métivier rend ainsi hommage aux générations d'artisans qui ont bâti la renommée de Montmorillon. Ce musée de l'amande et du macaron vous dévoile ainsi l'histoire et les coulisses de la fabrication de ce célèbre et délicieux biscuit aux amandes. La recette du macaron a a priori été rapportée par Catherine de Médicis au XVIe siècle. À partir de cette époque, ce biscuit fait d'amandes, de sucre et de blanc d'œuf, s'est répandu dans de nombreuses villes. On le retrouve ainsi progressivement à Nancy, Amiens ou Saint-Émilion. Il faut remonter au XVIIe siècle pour trouver les premiers macarons sur les étals des marchands de Montmorillon. Le petit biscuit au cœur tendre d'amande est ensuite devenu la spécialité incontournable de Montmorillon. Aujourd'hui, la maison Ranou-Métivier perpétue cette tradition culinaire. C'est la plus ancienne fabrique de macarons de Montmorillon. Les savoir-faire se transmettent en effet dans cette famille depuis 5 générations. La recette traditionnelle des macarons demeure ainsi inchangée depuis ses débuts.
5: Et notre musée du macaron, en fait, c'est l'occasion de nous plonger au cœur de l'histoire de cette spécialité culinaire fierté de la région.
4: Une spécialité qui doit tout à l'amandier. L'histoire de cet arbre fruitier à travers les continents et les siècles est ainsi une des thématiques proposées. Les défis environnementaux liés à la production de l'amande sont aussi au programme de la visite. L'histoire et la fabrication du macaron a bien entendu toute sa place au cœur de l'espace d'exposition. Les gestes et les outils du biscuitier font également partie de cette immersion au pays du macaron. Un parcours ludique et gourmand qui fera le bonheur des enfants comme des plus grands. Concernant les origines du nom de la commune de Montmorillon, on peut s'appuyer sur une théorie ancienne. Elle précise que la bourgade située sur une colline aurait été investie par des Maures en 732 avant ou juste après la fameuse bataille de Poitiers. D'où la déclinaison en Mont de Morillo ou colline du Mort. Mais le nom d'un des premiers barons de la ville a tout aussi bien pu inspirer cette dénomination. Hugo Banse se fait ainsi appeler Moro Loco, qui dictour Morillo, ou seigneur de la localité mauresque qui se nomme Morillo. Toujours est-il que de Montmorillo au XIe siècle, puis Montmorlhomme au siècle suivant, la bourgade endosse finalement son nom actuel au XVe siècle.
5: Et ben voilà, alors ça c'est quand même fou parce qu'on remonte le temps grâce à Patrick Citeau qui nous apprend toujours des détails qu'on ignore souvent d'ailleurs sur le nom de nos rues, de nos communes également. 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
1: Elle est complètement dingue cette histoire, Hugo, et pourtant son nom ne vous dit rien, je pense presque à personne. Marcel Chaumien, un homme discret devenu vauclusien d'adoption, maire d'un petit village quand même du Luberon, et en même temps l'un des personnages clés des services secrets français de l'après-guerre.
5: Il veut dire un maire espion.
1: Exactement, en fait maire c'était sa couverture. C'est quand même assez dingue cette histoire. Marcel Chaumien n'est pas né en Provence, il voit le jour à Reims dans la Marne, mais tout change en 1944 lorsqu'il est envoyé en mission dans le Vaucluse en pleine seconde guerre. C'est là en fait qu'il découvre le territoire et qu'il va s'engager autour de la résistance locale, aux côtés de la résistance surtout vauclusienne, et qui ensuite s'installera après la guerre chez nous. Alors avant ça, Chaumien était un militaire d'élite, un parachutiste d'essai. Ah. C'était un métier assez risqué, hein, qui consiste en fait à mettre au point des parachutes, des équipements, mais aussi des techniques de saut.
5: Et l'histoire déjà que ça se trouve ou pas, en fait,
1: ouais,
5: ça.
1: Oui, puis surtout, les risqué, ouais. Il pouvait sauter de nuit, dans les forêts, voilà. Donc c'est assez dur, et cette expertise va faire de lui en fait un homme clé des opérations clandestines.
5: Et c'est là qu'il bascule dans le renseignement.
1: Bah oui, parce que son CV est super beau, ancien résistant, parachutiste, membre du service action. Marcel Chaumien va travailler d'abord pour le SDECE, c'est l'ancêtre de la DGSE en fait. On le retrouve dans les années 40-50 sur des missions ultra sensibles, et en fait il va entraîner nos agents secrets dans le parachutage notamment. Il va participer aux opérations du rideau de fer en Afrique, en Europe de l'Est, et dans les archives son nom apparaît, alors son nom d'emprunt, hein, parce qu'il avait un pseudo, vous imaginez bien, aux côtés de figures centrales. Tiens par exemple Jacques Faucard, c'est le conseiller très secret du général de Gaulle, s'il vous plaît. Donc c'est quand même du très haut niveau. Je trouve bien qu'il circule entre ambassades, pistes africaines, aéroports parisiens et réseaux clandestins. Et pendant ce temps-là, notre Marcel, donc, il est élu dans le Vaucluse.
5: Et oui, incroyable ce parcours.
1: Exactement. C'est là que l'histoire devient fascinante. Marcel Chaumien devient maire de Vienne en 1959. Il va le rester jusqu'en 1977. 3 mandats, 18 ans donc au service du village. Il faut s'imaginer, la journée, il va s'occuper d'assainissement, d'école de voirie. Et régulièrement, il reprend l'avion pour Paris-Orly, Roissy, pour retrouver les services secrets où il va mener cette double vie pendant des années.
5: Et on comprend mieux pourquoi on ne connaît pas son nom. Hein.
1: Oui, je vous ai parlé de Jacques Faucard, le conseiller très spécial de Gaulle. Il dira que c'est un homme très bien, courageux, un agent secret qui ne cherchait aucune reconnaissance. Marcel Chaumien meurt en 1979, découvert et respecté dans les cercles du pouvoir, mais finalement presque inconnu du grand public. Ce destin, c'est comme un roman d'espionnage, il faut le dire quand même. Et aujourd'hui, eh bien, c'est Catherine Chaumien, sa fille, qui le raconte dans des conférences en Vaucluse. On a pas mal d'archives aussi qui existent, notamment au service historique de la Défense. On a des ouvrages sur l'histoire
6: du service secret français où il est nommé souvent.
1: Ouais.
6: Et aujourd'hui, bah, je vous mets tous les documents et les photos grâce à sa fille Catherine que je salue sur notre appli. Ici, vous le voyez au bras de Gaulle et aussi pendant ses missions. Enfin, c'est juste exceptionnel ce discours et surtout ce destin de Marcel
1: Chaumien.
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5: Six heures 19, l'heure de votre rendez-vous les gens d'ici. Tous les jours, nous mettons en lumière une personnalité qui fait briller notre région. Elle se confie au micro de Romain Bruno et aujourd'hui, à direction un studio d'enregistrement au cœur de Paris à la rencontre de la personne qui a créé le nouveau jingle d'Île-de-France Mobilité. Romain, vous êtes avec lui, il s'appelle Jean et vous venez d'entrer dans son studio.
1: Oui, je viens de rentrer dans ce studio qui est magnifique, un studio d'enregistrement dans le 6e arrondissement. Et j'ai Jean Dindino, il dirige la société de production chez Jean et il est ici installé derrière cette grande table de mixage. Jean, bonjour.
7: Bonjour.
1: On a l'impression d'être dans un sous-marin.
7: C'est vrai que beaucoup de gens l'associent à cette vision un peu à cause des hublots, un peu sous-marin de la, ancien et en même temps peut-être aussi cabine spatiale futuriste.
1: Et vous avez produit le nouveau jingle sonore d'Île-de-France Mobilité.
7: Ouais, sacré challenge. Composer en fait quelque chose qui va accompagner les gens en fait dans leur quotidien, comme ça sur tous les transports, sur tout le réseau d'Île-de-France.
1: Est-ce qu'on peut l'écouter ce jingle ? Ce nouveau jingle, il va remplacer quel jingle ?
7: Bah, il va unifier tout le réseau Île-de-France, en fait. Donc, il concerne le métro, les bus, les tramways, le RER.
1: Ça remplacera ce jingle, écoutez. On va le décortiquer, ce jingle. Il est fait de plusieurs parties.
7: Par rapport à cette notion de mobilité, on peut déjà écouter un premier son, qui est le son d'introduction et aussi celui de conclusion, finalement, qui joue cette mobilité. Là, on est dans cette idée de mouvement, en fait. Donc, la première nappe introduit le thème qui est composé de 6 notes. Qui doivent symboliser quelque chose d'à la fois assez doux, pas agresser les gens au travers de quelque chose. Donc, il y a une douceur et une gaieté, en fait, normalement, qui se définit sur ces 6 notes. 6 notes, il y a une symétrie entre le tagada, que je vois comme une question, quoi, et la réponse qui est un lintin. Même si c'est toujours difficile d'expliquer la musique.
1: C'est une fierté au final après de pouvoir entendre sa musique, son jingle, pendant les transports.
7: Ouais, carrément. J'avoue qu'il me tarde de l'entendre. Même si, voilà, c'est aussi toujours un peu une petite angoisse de s'adresser à plein de gens. Mais non, c'est une grande fierté, bien sûr.
1: Ça fait combien de temps que Jean, vous travaillez dans l'univers du son ?
7: Ouais, j'ai commencé à 25 ans et j'en ai 65. Donc, vous avez fait le calcul. Je préfère pas le dire. J'ai eu la chance de travailler dans cet univers qui est un univers très riche parce qu'il touche à la fois à la musique, aux comédiens, à la poésie, au texte. Enfin, c'est vraiment travailler dans le son, vous en savez quelque chose, vous-même qui m'a interrogé. C'est assez passionnant et ça remplit une vie tranquillement.
1: Merci Jean Dindino.
7: De rien, plaisir. Revenez quand vous voulez, 18 rue Dauphine.
1: Voilà, ici donc pour cette société de production chez Jean qui a créé entre autres ce fameux nouveau jingle sonore d'Île-de-France Mobilité qu'on a hâte d'entendre.

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compositrice, interprète, Domi a 28 ans. Elle est originaire d'Aisne-la-Plagne et partage sa vie entre Montréal et la Savoie. Elle vient de sortir son premier single, Tout oublié, une chanson pop très solaire, et prépare un album pour 2026.

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3: C'est Décibel, toute l'actualité musicale avec ce soir, le surdoué Grand Corps Malade qui, 20 ans après son premier album, n'en a pas encore fini.
4: Je n'ai pas encore fini avec l'envie d'écrire, car quand le monde va trop vite, il n'y a que ça qui m'aide à ralentir. Quand mon cerveau constate, c'est mon stylo qui comprend, qui sait prendre du recul, noircir la page en m'éclairant.
3: Eh ouais, ça fait 20 ans, mais pas le temps de faire le bilan. Grand Corps Malade préfère ouvrir un nouveau chapitre. Nouvel album fabriqué dans un nouveau pays, nouvelle tournée, nouvelle rencontre en studio. La seule chose qui ne change pas, c'est son envie d'être là avec vous.
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3: Salut à tous. Salut à tous et bienvenue dans Décibel en ce vendredi soir. Je sais, vous avez chaud, mais croyez-moi, j'ai des nouvelles fraîches à partager avec vous du monde de la musique. Aujourd'hui, c'est l'anniversaire de Paula Abdul. Donc, bien évidemment, les personnes âgées comme moi se souviennent très bien de Paula qu'on écoutera en fin d'émission. Les autres, je vous expliquerai à quel point elle a émerveillé nos années 80. Le coup de cœur du jour, c'est le nouveau single de Big Flo et Oli, Picasso, dans lequel on entend Oli faire un solo de trompette absolument magnifique. On y reviendra tout à l'heure. Et puis un blind test autour des gens qui jouent. Si ça vous inspire, alors appelez-nous 0810 055 056 0810 055 056. C'est Sadika qui vous attend au standard. Et à gagner ce soir, eh bien ce sont vos lunettes pour l'éclipse du mois d'août. Et bonsoir Grand Corps Malade.
4: Bonsoir.
3: Bienvenue dans Décibel. Je suis toujours contente.
4: Ah.
3: Alors, il y a du nouveau, on le disait, 20 ans de carrière. Et oui, depuis ces voyages en train, c'est ce jour-là qu'on a découvert Grand Corps Malade.
4: C'est vrai que les histoires d'amour, c'est comme les voyages en train. Et quand je vois tous ces voyageurs, parfois j'aimerais en être un. Pourquoi tu crois que tant de gens attendent sur le quai de la gare? Pourquoi tu crois qu'on flippe autant d'arriver en retard?
3: Grand Corps Malade, les voyages en train, c'est le premier tube et puis la première victoire de la musique aussi, Révélation scène en 2007. J'ai dit que t'as pas très envie de faire le bilan, mais puisque t'es là, moi je veux bien en faire un petit quand même. Tu t'imaginais au moment de ce premier album que tu ferais ça sur le long cours?
4: Non, je ne m'imaginais pas parce que je pense pas aussi loin.
3: Ouais.
4: Donc, si on m'avait dit, est-ce que dans 20 ans, tu auras déjà fait plein d'albums? Je ne me pose même pas la question, en fait. Et si jamais on m'avait forcé à me la poser, non, je n'aurais pas imaginé tout ce qui s'est passé depuis 20 ans. C'est vrai qu'il s'en est passé beaucoup.
3: Ouais.
4: Mais voilà, le premier texte, là, c'est « J'en ai pas encore fini », c'est l'intro de l'album.
3: Ouais.
4: Parce que justement, mais moi, j'ai aucun problème à faire des bilans, j'adore les bilans. Mais en tout cas, un bilan, c'est un bilan provisoire, quoi. Ça veut pas dire que c'est fini. Et en effet, j'ai encore plein d'envie, ouais, et plein d'idées, donc on repart pour 20 ans, quoi.
3: Alors, je donne les chiffres, parce que c'est un bilan, mes enfants, comme on dirait, ébouriffant. Donc, 8 albums, le 9e, Voir la mer, arrive dans quelques semaines. 2 millions d'albums vendus, 3 victoires de la musique. 3 films aussi, Patient, La vie scolaire et l'excellent Monsieur Aznavour. Plus de 800 concerts donnés en France, mais aussi partout dans le monde. C'est pas rien. Il y a aussi des tubes, des vrais tubes radio, comme ce Mais je t'aime, victoire de la chanson originale en 2021.

0: Camille Lelouch. Alors, est-ce que justement, cette chanson, J'en ai pas encore fini, qui est le tout premier extrait du 9e album.
1: C'est déjà sorti.
0: Voilà. Est-ce que c'est aussi justement une réaction à ce bilan, un bilan qui est extrêmement positif, où tu as réalisé énormément de choses, où tu as eu énormément de succès, et tu te dis à toi-même, ok, j'en ai pas encore fini, il y a encore des rêves à aller chercher, c'est ça dedans.
1: Exactement, c'est un peu ça. C'est toujours difficile à expliquer comment une envie de texte naît, mais là, je suis né avec, je me rappelle, je crois, ma première idée, c'était, j'étais un peu mélancolique, et j'avais envie de dire, tiens, je n'ai pas encore fini avec la mélancolie, et je voulais écrire un texte là-dessus, puis je me suis dit, mais finalement, je n'ai pas encore fini avec beaucoup plus de choses que ça, donc je n'ai pas encore fini avec l'envie d'écrire, avec mon optimisme, avec l'envie de faire des vannes, avec mes combats silencieux, avec l'envie d'être amoureux, et voilà, et donc du coup, ça a donné un texte comme ça, un peu fleuve, sans refrain, voilà, du texte un peu dans la pure tradition slam du début, beaucoup, un texte assez dense, mais voilà, qui arrive pour moi au bon moment, et puis qu'une bonne manière d'introduire l'album, où il y a après plein de choses très différentes.
0: Il est dense, mais digeste, je veux dire, on comprend, mais la question en fait que je me posais, c'est si c'était du coup une conversation entre toi et toi, simplement, j'en ai pas encore fini, ou est-ce que c'est une réponse à des questions qu'on a pu te poser aussi, je sais pas, dans ton entourage professionnel?
1: Non, là c'est plutôt entre moi et moi,
0: toi
1: là,
0: et toi.
1: Ça va, j'ai pas eu trop de gens qui m'ont dit, alors c'est la fin, c'est fini, non, pour l'instant, non. Non, ça va, c'est peut-être... c'est plutôt... Et pourtant, j'ai pas besoin de me convaincre. Moi, je suis là, je sais naturellement que j'ai envie de continuer. Mais c'est vrai que c'était une manière d'introduire l'album, ce petit bilan et perspective, tu vois, comme on dit dans les sociétés. C'est-à-dire qu'à la fois, on regarde où on en est, mais on ouvre une porte, quoi.
0: Eh bien, écoutons-la, cette chanson, comme ça, vous allez comprendre exactement de quoi il retourne. Le Grand Corps Malade Nouveau arrivera le 18 septembre prochain. Voir la mer, c'est le nom de ce 9e album. Premier extrait et intro. Imparable, j'en ai pas encore fini.

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Quand mon cerveau constate, c'est mon stylo qui comprend, qui sait prendre du recul, noircir la page en m'éclairant. 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Alors je fais le dos rond, je m'endurcis, je me rassure, et je perds tellement les dents que mes silences sont des morsures. Mais j'en ai pas encore fini avec ce putain d'optimisme, il me colle à la peau même dans les moments les plus tristes. 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Alors je vois des vies cachées, des œuvres d'art, des arcs-en-ciel. Derrière tout l'ordinaire, j'arrive à voir le potentiel. 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
1: Mais Grand Corps Malade est de retour, j'en ai pas encore fini. Le nouvel album arrive le 18 septembre. Alors, il faut raconter que il est né, ce disque, loin de chez nous. Mm-hmm. Nous allons planter le décor.

0: avec la voix de Robert Charlebois, Montréal, le Québec, c'était un rêve familial de longue date. Mm-hmm. Et tu l'as réalisé l'année dernière, enfin il y a 2 ans, c'est pour ça. Un an. Raconte-moi alors.
1: Eh ben oui, c'est un projet familial, avant que les enfants soient trop grands, ouais. Tout ça, de vivre une aventure autre, de se permettre le luxe, le privilège d'avoir une autre vie pendant un an. Et on a réussi à le faire, à l'organiser. Et puis Montréal, c'est une ville que j'adore. J'ai eu l'occasion d'y aller beaucoup de fois pour jouer, pour faire des concerts, de la promo. Et j'ai toujours eu un coup de cœur pour cette ville et pour les Québécois. Et donc voilà, on l'a fait de été 2024 à été 2025, avec les enfants à l'école là-bas, tout ça. Et ça a été une expérience de vie évidemment géniale pour nous tous, pour toute la famille. Et puis on a voyagé, et puis on a vu l'hiver québécois. Ouais. Et puis évidemment, tout ça, c'est nourrissant, ça donne plein d'envie, plein d'idées. C'est vrai que ce nouvel album, il est né là-bas. Et Voir la mer, c'est aussi un titre de l'album, une chanson de l'album, et c'est le titre général de l'album. C'est aussi symbolique de ça. Voir la mer, c'est prendre le temps, se reposer, respirer un bon coup, poser ses yeux sur un paysage. Donc voilà, Voir la mer, c'est aussi symbolique de cette année à Montréal.
0: Donc c'était pas nécessairement le but du voyage, d'être tellement inspiré que tu as tout de suite commencé de nouvelles chansons, mais c'est ce qui t'est arrivé là-bas, c'est ça?
1: Ouais, c'est ça. Ouais. Puis j'ai pris plus de temps là-bas. Je sortais de 3-4 années avec le cinéma, les tournées, les albums intenses. Le but là-bas, c'était de ralentir un peu. Et bah ouais, dès que tu ralentis un peu, ton cerveau, il est un peu plus tranquille et hop, il a envie d'écrire des textes.
0: Ça dépend qui. Toi, oui. Moi, quand je ralentis, après, je fais plus rien, je mange des chips. Mais c'est sûr.
1: J'ai mangé pas mal de chips aussi, ça n'empêche pas. Chips et stylo, voilà, c'était mon programme.
0: Voir la mer aussi, moi, quand j'ai entendu le titre de cet album, je me suis dit, ah, il a vu loin. Tu parlais de respirer, d'avoir de l'espace. C'est vrai que nous, vu d'ici, c'est l'image que nous renvoie le Québec, je sais pas, moi, je vois des grandes forêts, je crois qu'il y a même des baleines.
1: Bien sûr, c'est exactement ça, on a vu tout ça. Ouais. Évidemment, on a voyagé, oui, quand Montréal, déjà, c'est une ville très, très nature. Ouais. Ce que les gens connaissent de Montréal, c'est là où t'atterris, et puis c'est les petits hôtels, les grands hôtels, dans le petit downtown où il y a des buildings comme à New York. Mais c'est pas du tout ça, Montréal. Montréal, il faut sortir du centre-ville, et les 80% de la ville, c'est ailleurs, et là, il y a des parcs partout, il y a des arbres partout, donc c'est une ville très nature. Et puis, dès que tu sors, tu roules une heure en sortant de Montréal, et là, oui, t'es dans des forêts, dans des grands lacs, des chalets au bord des lacs, etc. Donc bien sûr qu'on a vu tout ça, on a fait tout ça, on est allé voir dans le grand nord du Québec les chiens de traîneau l'hiver et puis les baleines à tête de sac. Bon, donc oui, voir la mer, c'est tout ça, c'est poser les yeux ailleurs, respirer et découvrir. Ouais.
0: Et voir du beau, voir la nature, c'est quelque chose, toi, qui, surtout dans ton côté auteur, tu penses que ça a nourri ça, ton écriture? Parce que c'est pas des... Voilà, tu parles comme ça de paysages à perte de vue et de dépaysement total aussi, ça peut même débloquer des trucs dans le cerveau. Enfin,
1: peut-être, ouais, certainement. Après, c'est plus ou moins conscient de changer de rythme. Déjà, ça débloque des trucs dans le cerveau, de vivre ailleurs, une autre mentalité, ça débloque des trucs. Alors évidemment, de voir des beaux paysages comme ça, peut-être aussi. Ouais. Mais c'est ça qui est bien dans le processus de création, c'est que tu sais jamais vraiment comment ça vient, et tant mieux.
0: Et là, c'est venu. Hein. Donc l'album arrive au mois de septembre. Il est né là-bas, le disque, mais il s'est pas fabriqué entièrement là-bas. Ceci dit, c'est vrai qu'il y a plein de nouveautés, je le disais tout à l'heure en ouverture, tu travailles avec une nouvelle équipe. C'est vrai que là, on a entendu, j'en ai pas encore fini, on va découvrir le prochain rêve. On est sur une ambiance différente de tes albums précédents, qui étaient plus électro, avec Mosiman.
1: Ouais, avec Mosiman,
0: aux commandes des prods. Ouais.
1: On avait des albums, oui, avec des sons un peu plus synthétiques, plus électro. Et là, c'est vrai qu'on est revenu à une musique plus organique, tout est joué à 100%.
0: C'est un groupe,
1: et on a même enregistré dans des conditions de live. Il y a des beaux studios dans le sud de la France, là, qui s'appellent La Fabrique, qui permettent ça. C'est-à-dire, c'est des grands studios où on peut tous se brancher les uns les autres, et on a joué vraiment en live, et donc, je pense que ça doit s'entendre un peu, c'était cette espèce d'alchimie où on s'écoute tous les uns les autres au moment où on enregistre. Et j'avais des musiciens incroyables. C'est Nicolas, ça s'écrit N-I-K-O-L-A, parce qu'il a aussi un projet musical, il est chanteur, etc.
0: Ouais.
1: Un jeune auteur-compositeur qui a réalisé musicalement tout l'album. Et il a fait un travail incroyable, je suis hyper fier de lui, hyper fier de cet album, grâce à lui aussi.
0: Tu m'as donné quoi comme direction, comme envie?
1: On a commencé un peu ensemble à Montréal, il est venu me voir là-bas, et justement je lui ai parlé de cette envie de son un peu plus organique.
0: Ouais.
1: Et notamment aussi un peu grand espace. Il y a sur l'album plusieurs moments où il y a des guitares un peu qui font un peu Ennio Morricone, un peu western, même si je sais pas si c'est juste une direction comme ça. Il y a beaucoup d'autres choses, mais en tout cas voilà, il a senti un peu ce que je cherchais. Et puis après, il a beaucoup composé. Il m'a proposé plein de musique avec ses potes Achille et Noé. Et du coup après voilà, on a pris certaines de ses musiques, certaines boucles, et puis j'ai commencé à écrire dessus. J'ai écrit beaucoup sur sa musique. J'aime bien aussi, pendant longtemps j'écrivais tout seul à cappella et je demandais aux musiciens de faire de la musique sur mesure sur mes paroles. Mais j'aime bien aussi écrire moi sur mesure sur des notes. Ouais. Et c'est plutôt dans ce sens-là qu'on a fait la
0: musique. Ça te rajoute une petite contrainte ?
1: Ouais, j'adore. Ça t'inspire une humeur, la musique. Déjà, ça te met dans une ambiance. Et puis oui, ça te rajoute des contraintes de rythme, de la longueur de tes phrases. Et ça, j'aime bien, c'est un jeu.
0: Alors, on va découvrir le prochain rêve, deuxième extrait déjà de ce nouvel album.
1: C'est sorti cette semaine, c'est une toute petite nouveauté.
0: C'est ça, et c'est en duo.
1: C'est un duo.
0: Tilto. Alors, on va pas faire les surprises, genre quoi, Grand Corps Malade fait des duos. On a bien compris que
1: j'aime bien ça.
0: C'était quelque chose qui t'allait très bien. Ça arrive quand d'ailleurs ? Alors, il y a Mesdames, évidemment, qu'on connaît par cœur, mais tu as fait déjà des duos avant. Est-ce que tu arrives à dater à quel moment tu t'es dit, mais j'adorerais être avec quelqu'un sur mes chansons dès le début,
1: ouais,
0: hein.
1: Dès le début. Dès le début, j'ai toujours adoré cet exercice particulier qu'est le duo. T'arrives à faire matcher, à trouver l'osmose entre deux univers différents, deux voix différentes. Et puis après, il y a l'univers du texte et de la musique, et marier tout ça, c'est jamais gagné. C'est un vrai petit challenge, un duo. Et du coup, quand ça marche, d'un seul coup, il y a une chanson qui est cohérente, il y a deux voix qui se répondent, et moi, j'aime bien ça. C'est un jeu que j'aime bien.
0: Alors, t'as fait des duos excellents. On adore, évidemment, on en parlait tout à l'heure, celui avec Camille Lelouch, Mais je t'aime. Il y a eu aussi Ben Mazué, Gaël Faye, c'était carrément un trio. Véronique Sanson, Louane, enfin voilà, il y a plein d'artistes. Suzanne, avec qui tu as fait des excellents duos. Là, c'est Stilto. Stilto, c'est une jeune artiste qui a un parcours pas tout droit, puisqu'en fait, avant de sortir sa musique, elle avait déjà une espèce de carrière sur les réseaux sociaux. Tu l'as découverte à ce moment-là ou tu l'as découverte quand elle a commencé à faire de la musique ?
1: Non, je l'ai découverte quand elle a commencé à faire de la musique.
0: Donc, tu n'étais pas forcément au courant de son passé ?
1: Non, après, je crois que la première fois que j'ai vraiment écouté ce qu'elle faisait, c'est à la fin du duo avec mon pote, Ben Mazué. Oui. Et du coup, j'ai découvert son timbre de voix, sa fraîcheur, et puis j'ai regardé qui c'était, et puis là, j'ai vu qu'elle avait toute une carrière avant et plein de gens qui la suivaient.
0: Une communauté incroyable.
1: Et puis après, il y a un autre pote, Vinsha, qui a composé plusieurs musiques pour moi sur l'album précédent, et un peu sur celui-là aussi, qui avait écrit pour elle. Donc, c'était un peu Stilto, qui s'appelle Laure. Stilto, c'était un peu la famille de la famille, quoi. Oui. Donc, du coup, quand j'ai commencé à écrire cette chanson, où j'avais déjà le thème du prochain rêve, je me disais, ça irait bien à une jeune artiste qui vient d'avoir une espèce de premier aboutissement. Et elle, c'est le cas. Elle a fini par se lancer dans la chanson. Elle a un énorme succès. Elle fait déjà des tournées, des zéniths, etc.
0: Nommée aux victoires.
1: Et donc, quant à cette première consécration, comment ça se passe dans ta tête, quoi ? C'est quoi la suite ? C'est quoi le prochain rêve ? Et c'était ça le thème. Et en écrivant pour elle cette chanson, je me suis, j'ai compris que moi en fait j'étais dans la même question, même si c'est après 9 albums, quoi. Ouais. Et que le projet d'après, le petit doute avant d'attaquer un nouveau projet, c'est toujours le même. Et voilà, ça s'appelle le prochain rêve.
0: Et on l'écoute maintenant dans Décibel, Grand Corps Malade et Stilto.

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0: invité sur le nouvel album de Grand Corps Malade, Voir la mer, sortira le 18 septembre prochain. Et cette chanson, Le Prochain Rêve, est déjà disponible, tout comme J'en ai pas encore fini. Donc là, c'est deux extraits qui sont arrivés en...
1: Sur toutes les plateformes, rafale, comme on dit.
0: Ouais, partout, toutes les plateformes. Non, tu sais ce qu'on dit ?
1: On dit quoi ?
0: On dit streamer ça fort.
1: Ah ouais,
0: c'est ça qu'on peut dire.
1: Allez streamer ça fort. C'est Le Prochain Rêve, allez streamer.

0: Alors, j'ai lu plein de choses hyper intrigantes sur ce nouvel album, puisque tu dévoiles petit à petit des infos. Et notamment, là, on a entendu une chanson qui est très pop, très solaire. Tu parlais tout à l'heure de guitare un peu western. On me dit que dans Voir la mer, il y a évidemment de la chanson, parce que ça fait partie de l'ADN, mais du rap aussi, et puis du funk, et puis même du disco. Et là, je me dis, te serais-tu dit, pas de frontières, pas de barrières, je fais exactement ce que je veux, c'est ça l'idée ?
1: Ouais, c'est un peu ça l'idée, complètement. Ouais. Depuis longtemps, de toute façon, je me suis jamais arrêté. Voilà, je fais du slam, les piano-voix, à un moment, on m'a cantonné à ça. Mm-hmm. Depuis longtemps, moi, je le dis, je fais de la pop, je fais de la chanson. Alors oui, je suis slammeur à la base, mais depuis longtemps, il y a des arrangements, il y a de la musique. Sur scène, je suis avec beaucoup de musiciens. Et c'est vrai qu'avec Nicolas, on s'est amusé à expérimenter plein de choses. Et il y a une chanson qui s'appelle Les Failles, qui est très funk. Et on se régale dessus et on imagine déjà bien le morceau festif de fin de concert.
0: Ah mais oui, c'est ça la tournée.
1: et pareil pour une chanson qui s'appelle Je sais pas faire sans toi, qui est carrément disco avec une petite basse. Ce n'est pas sans rappeler les Magnolias de notre ami Claude François.
0: Claude, ah oui. Donc, non, vraiment, des meilleurs disco français, ceci dit, les Magnolias.
1: Les Magnolias, c'est imparable, imparable. Ouais. Qui ne peut pas danser sur les Magnolias. Donc ouais, non, c'est sûr qu'on. Moi, j'ai toujours aimé sur un album qui est toutes ces plein d'humeurs différentes, donc là c'est le cas, on s'est fait plaisir là-dessus. Hein.
0: Alors, cette fameuse tournée, parlons-en, puisque elle aussi, ça y est dispo, faut pas streamer la tournée, par contre les amis, ça ne servira à rien. En revanche, sachez que les billetteries sont ouvertes pour aller applaudir Grand Corps Malade à partir du mois de janvier 2027. Bon bah en gros, tu vas passer l'année sur la route. Hein,
1: voilà. On va aller un peu partout.
0: Tu fais une année au Québec, maintenant tu vas faire une année sur les aires d'autoroute, voilà. Alors le 21 janvier à Toulouse, c'est le début de la tournée, et là c'est vraiment tous les zéniths de France et de Navarre, Bordeaux, Orléans, Brest, Rennes, Caen, Saint-Étienne, Poitiers, Nantes, Montbéliard. Ça, c'est pour le début de l'année 2027. Et les dates parisiennes se passeront à l'Adidas Arena les 12 et 13 mars. Et puis ensuite, le printemps se passera à Montpellier, Lyon, Dijon, Amiens, Strasbourg, Amnéville et Lille. Et puis ensuite, deuxième partie de tournée à partir de novembre, décembre. Et puis, bah, ça sent 2028, quoi, j'ai l'impression.
1: Ouais, on peut prolonger un petit peu, il y a des chances.
0: Voilà, voilà, on a un carnet de balles extrêmement fourni pour Grand Corps Malade. Tu sais déjà si tu pars en tournée avec l'équipe qui était avec toi au studio de la Fabrique à Saint-Rémy-de-Provence.
1: Ouais, quasiment, il y a une bonne partie.
0: C'est musicien.
1: Ouais, exactement.
0: Ok, Grand Corps Malade and Band, donc tournée 2027. On vous remet évidemment toutes les infos sur ici.fr sur la page de Décibel.
1: La plage, c'est pas tout de suite.
0: C'est voir la mer, et c'est voilà, ça y est.
1: C'est voir la mer, c'est ton prochain rêve, c'est voir la plage.
0: C'est pas faux. À tout de suite, les amis. Tiens, puisque Grand Corps Malade est de bonne humeur, je vais lui parler d'un petit sujet qui fâche. À tout de suite.
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0: C'est quand même la bonne nouvelle de ce mois de juin. Grand Corps Malade, j'en ai pas encore fini.
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0: En écoutant cette chanson où il y a, je trouve, beaucoup de lumière, tu dis que voilà, écrire, ça sert à rassembler, ça sert à sortir l'espoir, etc. Je ne peux que me rendre compte que tu seras en tournée pendant une année présidentielle et je suis assez contente de ça. Je ne sais pas, quelque part, je me dis c'est bien, Grand Corps Malade, il n'est pas loin, etc. Est-ce que d'une manière ou d'une autre, de manière très frontale ou pas, tu penses que tu as envie de prendre la parole sur la politique de ce pays, notamment l'année prochaine, puisqu'on va élire un nouveau président ou une nouvelle présidente?
1: Plus d'une manière que d'une autre, d'ailleurs, ouais. Comme tu dis.
0: Oui, oui, mais c'est...
1: Et en effet, non, vous ne me verrez pas prendre position et prendre parti pour un tel ou un tel, ouais. Et aller serrer la pince des politiques sur leur podium.
0: Ça, non,
1: ouais. Ça, c'est, je ne me sens pas du tout à ma place. En revanche, bien sûr, bon, on a parlé de certaines chansons qui sont sorties, il y en a d'autres qui sont sur l'album et qui ne sont pas encore sorties, et il y en a qui parlent très concrètement et très frontalement de certaines situations en France, et notamment de la montée de l'extrême droite et voilà, enfin, et je parle notamment de la parole complètement décomplexée des propos racistes que, ouais. Tu vois, c'est un morceau où je dis j'ai grandi dans une époque où être raciste était honteux et aujourd'hui c'est tellement plus le cas. Aujourd'hui on entend des choses qui sont incroyables,
0: sur des plateaux télé
1: et du coup aussi sur des radios et puis du coup aussi dans la rue et puis d'un seul coup il n'y a plus de limites et c'est vrai que ça, je trouve ça hyper effrayant. Et donc bon, voilà, j'ai un texte là-dessus où j'essaye de comprendre ce qui se passe et où je me dis justement qu'il n'y a pas, un morceau qui s'appelle Pas de fatalité, et je suis sûr qu'il n'y a pas de fatalité et que l'humain n'est pas voué à devenir raciste, ouais. Et qu'il va falloir absolument contrer ça, réagir et essayer de plus tendre des mains que jeter des pierres. Et voilà, oui, donc d'une manière ou d'une autre, bien sûr que je suis pas un artiste, loin de tout, dans ma bulle, je vote, je suis un citoyen, et forcément quand je vois des choses, il y a aussi des textes là-dessus, quoi.
0: Mais donc recoller ce qui est fracturé plutôt que de pointer du doigt.
1: Je suis effrayé de ça, mais c'est pas juste un texte pour dire je suis effrayé, c'est un texte pour dire voilà, on peut réagir, quoi.
0: On peut faire des choses.
1: C'est cette espèce de dérive, cette dérive totale de haine, on peut essayer de la contrer, quoi.
0: Alors la haine, elle arrive de tous les côtés. Il y a une histoire qui traîne depuis 5 ans. Je viens aux nouvelles, quand j'ai dit tout à l'heure qu'on allait parler d'un sujet qui fâche, je viens aux nouvelles à propos de notre copine aussi.
4: Est-ce qu'on va un jour en finir avec la haine et les injures? Est-ce que quelqu'un viendra leur dire qu'on s'aime et que c'est pas un peu pour pas du tout?
0: Qui avait été attaqué par un journaliste nommé Fabien Lecoeuvre en 2021. Deux points, ouvrez les guillemets. Quand est-ce qu'on va nous sortir des beaux mecs ou des filles sublimes? Quand vous regardez aussi, par exemple, qui a un talent incroyable, indiscutable, enfin, vous mettez un poster de aussi dans votre chambre, vous? Mais elle est effrayante. Il faut qu'elle donne ses chansons à des filles sublimes, comme des Vanessa Paradis. Fermez les guillemets. On embrasse Vanessa, évidemment, qui n'a rien à faire dans cette histoire. Et toi, quand t'as entendu ça en 2021, et quand t'as vu qu'en plus aussi était touchée, qu'elle réagissait, t'as écrit une super chanson qui s'appelait « Des gens beaux ».
1: Parce que dans la suite de son interview, il disait « Il faut des gens beaux ».
0: Il faut des gens beaux.
1: Cette phrase est quand même extraordinaire.
0: Bah, surtout venant de Fabien Lecoeuvre, hein, si vous ne l'avez jamais vu, googlez-le, je vous en supplie. Et donc, l'idée, c'est que toi, tu as fait cette chanson, « Des gens beaux », justement, en disant « Mais comment ça, il faut des gens beaux ?» Elle est super, et je n'ai pas le droit de la diffuser ce soir, parce que alors de procès, un coup c'est toi qui gagne, mais un coup c'est lui qui fait appel, etc. En gros, il te reproche d'avoir pris son intervention dégueulasse, que je viens de vous lire, à la radio et de l'avoir mis en intro de la chanson, et il dit que tu dois lui payer des droits d'auteur.
1: Voilà, c'est ça. Donc il dit qu'on n'a pas le droit d'utiliser sa voix. Ouais. Nous, notre avocat et tout nous dit bien sûr que si, c'est on n'a pas volé sa voix dans une sphère privée. Il était sur un plateau de radio et puis en plus c'est des propos polémiques, donc tout le monde a commenté, tout le monde a entendu. Du coup, les avocats disent c'est des propos d'intérêt, enfin. Pas d'intérêt de débat général. Donc, du coup, à partir de là, il n'y a pas de vol de voix, quoi. Ouais. Bon, mais lui, il a estimé qu'on n'avait pas le droit. Donc, le procès, on l'a gagné. Mais il a fait appel et il a gagné. Et du coup, il y a une troisième manche.
0: C'est la cassation.
1: Ouais. Et j'ai pas de scoop à vous donner. J'ai pas encore de nouvelles. Mais en tout cas, voilà. C'est une affaire, comme souvent, la justice qui dure.
0: Ouais.
1: Mais en tout cas, cette chanson-là, elle a existé. Il y a plein de gens qui l'ont entendue. Je l'ai chantée en festival.
0: Nous, on l'a encore. Alors, je sais que si on la joue, là, ça va mettre tout le monde dans la sauce et j'ai pas envie. Mais en tout cas, à la seconde où t'as le droit de la rechanter et où nous, on a le droit de la rediffuser, on le fera.
1: On la remettra. Je vous tiendrai au courant.
0: Ouais, vraiment.
1: Dès qu'on a le droit, on y va.
0: À la seconde. Je voulais aussi qu'on prenne le temps de parler 2 secondes de cinéma. Vu que ton agenda musical est extrêmement chargé, je le rappelle, 9e album le 18 septembre, plus la grande tournée 2027, c'est sans doute l'un ou l'autre dans ton emploi du temps. Donc là, il n'y a pas forcément de projet de ciné dans les médias.
1: Certainement, pendant la tournée, je vais développer une petite idée ou commencer à écrire parce que j'ai des idées. Mais oui, ce n'est pas pour tout de suite. C'est le cinéma, c'est un truc de longue haleine. Une chanson, je peux l'écrire ce soir, la mettre en musique demain et elle est sur les plateformes demain soir.
0: Oui.
1: Le cinéma, c'est un autre délire. Hein, donc c'est ça prend du temps. Donc ce ne sera pas pour tout de suite, d'autant que là, la priorité, c'est vraiment la musique. C'est l'album et la tournée. Mais il y aura d'autres choses.
0: Ok, génial. Bon, l'album, ce sera le 18 septembre. Pour le ciné, en attendant, sachez que Monsieur Aznavour, le merveilleux biopic réalisé par toi, Grand Corps Malade, et par Mehdi dire, est disponible sur Netflix.
1: Ouais,
0: et ça, c'est une très bonne nouvelle. Voilà, si vous n'avez pas de code, ne m'énervez pas, prenez-les à quelqu'un et allez voir ce film, qui est une merveille. Moi, j'ai beaucoup aimé, j'ai beaucoup pleuré aussi. Et j'ai appris beaucoup de choses sur Aznavour. Pourtant, je sais que, voilà, je l'avais étudié, le bonhomme. Mais
1: il a un passé incroyable,
0: une jeunesse
1: folle, des aventures.
0: Sa jeunesse, ses parents.
1: La guerre, la résistance. Ouais. Plein de gens ne savent pas tout ce qu'il a vécu.
0: C'est ça.
1: Et on s'est beaucoup intéressé à sa jeunesse, justement.
0: Ouais, ouais. Bravo. Je ne sais pas si je te l'avais dit, parce qu'évidemment, étant donné que c'était un film et pas de la musique, je ne sais pas si on en avait parlé vraiment. Mais bravo, je suis très admirative du travail sur monsieur Aznavour.
1: Merci beaucoup.
0: Et donc, je te propose qu'on se dise au revoir en écoutant À chacun sa bohème.
1: Ça me va très, très bien.
0: Ça te va très, très bien. À la prochaine.
1: À bientôt. Et vous avez oublié, vous avez retenu la phrase de streamer sa forme.
0: Streamer sa forme.
1: C'est toi, tu m'as
0: streamer
1: ça. Streamer sa forme, le mauvais rêve, le prochain rêve.
0: La plage.
1: Ouais, c'est ça, on mélange tout.
0: Ils disent tout. Alors, il faut streamer fort. J'en ai pas encore fini. Et le prochain rêve, featuring Stilto.
1: Merci pour l'accueil. Merci
0: à
1: beaucoup.
0: La prochaine. Salut.
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1: C'est la chanteuse américaine Taylor Swift qui est officiellement la musicienne la plus riche du monde. Je sais, ça n'avance pas votre PEL en cette veille de vacances d'été, mais enfin, je voulais que vous le sachiez, elle a 36 ans, elle a 2 milliards de dollars, voilà. Bon, bah moi, à 36 ans, par exemple, je n'avais pas encore de livret A. J'espère que vous, ça va, niveau pognon. Ce qu'on va faire, c'est qu'on va enrichir encore un peu Taylor. On va écouter sa chanson qui, en vrai, nous fait du bien. Elle s'appelle « Shake It Up ».

0: Bon, alors elle est super cette chanson, mais quand même 2 milliards. Vous vous demandez peut-être comment Taylor Swift est aussi riche. Eh bien, c'est parce qu'en fait, elle s'est battue pour être propriétaire de tous ses enregistrements, tous les masters. Elle a même payé pour ça, pour les albums de ses débuts. Elle est à contre-courant total de Bruce Springsteen, Justin Bieber, Sting, Bob Dylan, Britney Spears, qui ont tous vendu leur catalogue à d'autres sociétés spécialisées pour toucher, alors parfois 100 millions, 110 millions. Et voilà, elle, elle a 2 milliards. Et nous, bah, toujours pas.
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0: Allez, on va jouer au blind test avec des chansons qui jouent. Tiens, justement, le cadeau du jour vous sera très très utile. Le 12 août, ce sont des lunettes spéciales pour observer en toute sécurité et avec style l'éclipse de soleil du 12 août prochain. Avec style, évidemment, puisque c'est le logo ici qui décore ces lunettes bleues, mais d'un bleu, là. Bleu, plus bleu que le bleu de tes yeux, comme disait Charles Aznavour. Et nous allons jouer. Allô, allô, qui est là pour jouer?
2: Bonsoir, c'est François.
0: François, salut François.
2: Salut, Caroline.
0: Et Florence est avec nous aussi, c'est ça?
2: Florence, c'est Florence.
3: Oui, bonsoir.
0: Florence, bonsoir à tous les deux. Alors écoutez, en ce qui concerne le stylisme, des lunettes bleues le jour de l'éclipse, franchement, moi je trouve ça génial. Et je suis ravie de vous en offrir à chacun une paire. C'est important quand même de protéger ses yeux. Notez bien dans vos agendas le 12 août, l'éclipse totale de soleil.
2: Ouais, je la prends, super.
0: Ah bah oui, oui, oui, à chacun une paire de lunettes, ça c'est réglé. Maintenant, je vais pouvoir vous annoncer donc que le thème de ce soir, ce sont des chansons qui parlent de jouer, justement jouer de la musique, hein, bien sûr, pas jouer au football, c'est une autre émission, ça n'est pas la mienne. Et donc, il va falloir retrouver le plus rapidement possible le nom des interprètes des chansons que je vais vous passer. Il y aura un point par bonne réponse et à la fin, tout le monde gagnera, ok?
2: D'accord.
3: Ok.
0: Formidable. Alors, je vous propose une première chanson. Florence et François, je vous demande, s'il vous plaît, avant de me proposer une réponse, de bien donner votre prénom pour prendre la main. D'accord,
3: d'accord. Florence.
0: Allez, c'est parti.
2: François.
0: Oui, ah, non mais...
3: Florence.
0: Oui, oui. Mais...
2: À chaque fois,
0: non,
2: ouais.
0: Non, une fois qu'il y aura la chanson. Parce que là, effectivement, c'est plutôt Florence qui a dégainé la première. Mais non, c'est une fois qu'il y a la chanson. Ok, vous êtes prêts? On y va. Première chanson, dites-moi, qui chante ça?
3: France Gall.
2: François, France Gall.
0: Oui.

0: vous jouez du piano debout, c'est France Gall qui chante. Alors, Florence et François, vous avez tous les deux trouvé France Gall. Par contre, François a bien donné son prénom à la réponse. Florence a oublié. C'est pas grave.
1: Ah mince.
0: Non, c'est pas grave, c'est pas grave. De toute façon, je vous ai entendu tous les deux. Vous êtes très forts. Vous trouvez sur l'intro France Gall. Je sens que j'ai des candidats sérieux. Donc, ils jouaient du piano debout. Nous continuons sur ce thème avec un

0: c'est donc un chanteur français. Il a chanté des chansons, des tubes, comme En apesanteur. Son nom ressemble un peu à Calimero, mais c'est pas ça.
1: Je ne pense pas.
0: François Calimero. Oui. 4, 3, 2.

0: c'est un bassiste aussi, Calogero, et je joue de la musique. France Gall jouait, Calogero jouait. Est-ce que Florence et François, vous êtes prêts pour que j'envoie la dernière chanson?
1: On est prêts, oui. Je suis prête.
0: Alors.

0: je joue, magnifique chanson de Julien Clerc qui décrit si bien la joie qui envahit le musicien quand il fait de la musique. Bravo, bravo François, très bon candidat.
1: Merci.
0: Et Florence aussi, bravo pour cette belle participation, ma chère Florence.
2: Merci.
0: Merci d'être venue jouer avec nous. Je vous embrasse tous les deux et je vous envoie à chacun une paire de lunettes ici pour profiter pleinement et en toute sécurité de l'éclipse du 12 août. Et puis il y a une autre artiste qui joue. Elle s'appelait Brigitte Bardot et sur son album Bébé en 1964, elle racontait tout. Moi, je joue. Voici Bébé.
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1: Une interprétation incroyable signée Brigitte Bardot et une chanson que l'on doit à Jean-Max Rivière et Gérard Bourgeois qui tous les deux avaient aussi écrit et composé pour Françoise Hardy, Dalida, Juliette Gréco ou encore Sylvie Vartan dans les années 60.
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1: J'en reviens pas, j'avais oublié que c'est aujourd'hui les 40 ans de la mort de Coluche. Alors moi je suis assez vieille pour me souvenir exactement où j'étais et ce que j'ai pensé quand j'ai appris sa mort. Je suis sûre qu'il y en a beaucoup parmi vous qui ont des souvenirs émus et tristes de ce jour-là, 19 juin 1986. Coluche nous avait quitté beaucoup trop jeune, à l'âge de 41 ans, et beaucoup trop violemment dans un accident. Pour lui rendre hommage, vous dire qu'il faut absolument regarder ses films, surtout ceux qui ont été considérés comme des nanars à l'époque. Vous n'aurez pas l'Alsace et la Lorraine en 1977, sa première réalisation. C'est à la fois infâme et sublime. Donc ne ratez pas ça, ne ratez pas Coluche dans 2h moins le quart avant Jésus-Christ, au début des années 80. Et puis évidemment aussi dans Ciao Pantin, qui nous prouvait qu'il avait du drame en lui. Coluche était drôle, Coluche ses sketchs, ça vous les trouvez partout. Et puis Coluche chantait drôlement bien. Une de mes chansons préférées d'ailleurs, alors je vous propose qu'on la partage ensemble. C'est des conseils à un nourrisson, à un petit bébé qui vient de naître. Mais je crois que ça marche aussi à tous les âges de la vie. Alors écoutons la sagesse de Coluche en pensant à lui 40 ans après sa mort.
3: Alors, chanson que j'écris à l'intention des nourrissons. Ça s'appelle, vous avez vu la lumière là, c'est chic. Conseil aux nourrissons. Tiens, je vous l'enlève, jamais là.

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0: rentrée au théâtre du gymnase. Coluche chantait pendant ses spectacles entre deux sketchs. Le triomphe de Coluche au gymnase, ça c'est le nom de l'album. Et ça date de 1978.
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0: Sur le nouvel album de Big Flo et Oli qui s'appelle Karma, il y a des chansons, oh là là, très très rap. Tout le monde dit ça, tout le monde dit, ah, il est très très rap cet album. Comme si Big Flo et Oli à un moment avaient fait du zouk, ils étaient un peu perdus et hop, ils sont revenus au rap. Il y a des chansons, oui, aussi, qui sont un peu loin du rap, qui sont un peu plus mélodieuses, où les garçons chantent, jouent de la musique. Je pense que ça apportera de jolis moments de respiration aussi dans leurs concerts. Et je voulais vous faire découvrir, si ce n'est pas déjà fait, une chanson d'amour, amour déçu, mais amour quand même. Ça s'appelle Picasso et c'est Big Flo et Oli, comme peut-être vous ne les avez jamais entendus. À découvrir donc, c'est important et c'est sur Karma.

0: des images.
1: Big Flo et Oli, il y a une version live de cette chanson Picasso qui circule en ce moment sur les réseaux en vidéo et où Oli fait son plus beau solo de trompette. C'est incroyable parce qu'il a fait le conservatoire, ils ont fait tous les deux le conservatoire, Big Flo et Oli, quand ils étaient jeunes. Et donc voilà, ça apporte encore plus de profondeur au morceau et ça tombe bien parce que c'est comme ça que ça va être joué sur leur tournée. Là, ils vont enchaîner plein de festivals d'été jusqu'au mois de septembre et ensuite tournée des Zéniths et Arena partout en France à partir du 2 octobre.
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1: Ah là là, Paula Abdul. C'est marrant comme aujourd'hui, plus personne ne parle d'elle, alors que dans les années 80, Paula Abdul, c'était notre reine, les gars. Une chanteuse et danseuse qui était absolument incroyable. Elle était partout à la télé, ses clips. Elle chantait hyper bien. Tout le monde voulait lui ressembler, danser comme elle, être habillée comme elle. Elle avait démarré comme chorégraphe pour les Jackson 5, et puis après pour Michael, évidemment le plus intéressant des Jackson 5, et puis après, elle avait sorti sa musique, elle a vendu 20 millions d'albums dans sa carrière, et c'est son anniversaire.

0: 24 ans aujourd'hui, la divine Paula Abdul et son Straight Up grand tube de 1988. On va garder le rythme pour remercier l'équipe de l'émission qui était là ce soir. Iris, Guy Tony, Kinan, Lazeli, Elodie Bianca Maria, Sadika Raou et Franck Moilier. Rendez-vous demain à 20h avec les chansons préférées de Julie Zanatti.
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3: Bonjour la France, bonjour la France qui a chaud. J'espère que tu vas bien la France aujourd'hui, c'est la finale. Ça va Éric Bastien?
4: Écoutez, on a égalité, c'est ça la parité Madame Danido. 2-2 aujourd'hui, je suis content.
3: Bien sûr. Alors à l'issue de cette magnifique finale, il y a deux prix. Le premier prix, c'est simple. C'est 2 jours en famille ou entre amis, puisque c'est un séjour pour 4 au Festival des Grandes Marées à Julouville, au cœur de la baie du Mont-Saint-Michel. Alors vous allez pouvoir écouter plein d'artistes, mais vous allez surtout écouter Kenji. Vous écouterez aussi Christophe Maé.

0: 4, une nuit avec petit déjeuner à l'hôtel du musée de Granville et 100 euros de carburant pour y aller. Si vous ne gagnez pas ça, quel est le deuxième prix?
1: Eh ben dans les groupes, il y aura Joe Malongo. Ça, c'est Joe Malongo avec ses musiciens. On les écoute depuis le début, les mariachis Malongo. Leurs trompettes, ils sont là. Ils vont vous donner le meilleur des concerts. Mais accessoirement, ils prendront le temps de fabriquer une machine, 32 dosettes, et 6 verres en verre à gagner aujourd'hui.
0: Allez, Kinan, jingle. Alors, on appelle Leïla, Marie-France, Christophe et Aurélie. Comment ça va, les finalistes?
2: Bonjour.
3: Bonjour.
1: Bonjour.
2: Ça va beaucoup. Bonjour, Eric.
1: Bonjour.
2: Bonjour, Marie. Bonjour à toute votre équipe.
0: Bonjour, tout le monde. Alors, on va faire une première demi-finale, Leïla contre Marie-France. Ce qui veut dire que Cricri et Aurélie, vous pouvez aller jouer et vaquer à vos occupations. Alors, Leïla, tu as joué avec nous lundi. Tu as été brillante, hein. 22 points, magnifique. Voilà, totalement sans faute, hein, voilà. Tu es mariée à Thibault, tu habites à Estrée, tu joues avec Isinor, parce que Estrée, c'est dans le Pas-de-Calais. Tu vends des fichis, des gaufres et des crêpes à Berck. Et quel temps il fait aujourd'hui à Estrée?
3: Ah, il fait super beau, super chaud, donc tout va bien.
0: Ah, super beau, super chaud. Tu vas aller te baigner, tu crois?
3: Je ne sais pas, peut-être.
0: Qu'est-ce que tu vas faire ce week-end?
3: Ce week-end, je travaille. Donc je ne vais pas profiter beaucoup du soleil, mais il y a de l'animation, il y a des concerts, tout ça, donc c'est chouette.
0: Oh, bah c'est bien, oui, puisque je rappelle que dimanche, c'est la fête de la musique quand même. Hein.
1: La fête des pères.
0: Oui, d'accord, mais enfin, c'est aussi la fête de la musique, voilà.
1: La fête des pères aussi.
0: Ouais. Bref, alors...
1: La fête quoi, dimanche? Bon.
0: Voilà, voilà. Il paraît que tu as un petit défaut dont on n'a pas parlé lundi. Tu n'aimes pas reconnaître que tu as tort.
3: Non, mais parce que j'ai jamais tort, je me trompe, c'est tout.
0: Bien sûr, évidemment, évidemment, bien sûr, elle ne se trompe pas. Ah là là là là. Bon, bah écoute, j'espère que tu ne vas pas te tromper sur la première question qui peut te permettre de gagner le premier point. Tiens, je te mets un petit coup de semi-body.

0: Ah là là, ce que j'aimais cette chanson. Alors écoute bien, la fête des pères, évidemment, c'est dimanche. Eh bien, il paraît que ça a été popularisé en France grâce à une marque de briquets. Est-ce que c'est vrai que la fête des pères a été popularisée en France par une marque de briquets? Vrai ou faux, top chrono, 5 secondes.
1: Je dis vrai.
0: Eh bien, t'as bien raison, parce que la marque de briquets Flaminaire, en 1952, lance la campagne publicitaire pour la fête des pères. Et du coup, pof, ça a pris, et du coup, bah, c'est rentré dans les habitudes des Français. Donc, bonne fête à tous les papas pour dimanche, et voilà, Leïla, premier point.
2: Exactement, Marie-France était avec nous mardi. Marie-France, nous avons fait équipe, on ne change pas une équipe qui gagne aujourd'hui vendredi, t'es d'accord?
1: Oui, tout à fait.
2: T'as une Quénois sur Dole, dans le Nord, encore le Nord, qui est représenté. Et je ne me trompe pas si je dis que c'est ton anniversaire aujourd'hui?
1: Non, c'est bien ça.
2: Eh ben, bon anniversaire.
0: Joyeux anniversaire.
2: Oh, merci. Oh. Mais quel beau cadeau que de t'offrir le séjour. Bien sûr. On va tout faire pour que ce soit le cas. Bon anniversaire, effectivement, Marie-France, qui est mariée à Christian, rappelons-le, qui a deux enfants, Anaïs, qui a 40 ans, et Julia, qui a 34 ans. Est-ce que tu as des petits coins d'ombre à nous recommander dans ta région, là, ce week-end? Tu sais où tu vas aller un peu pour être au frais?
1: Ah oui, bon, en fait, nous on est au bord de la Deux, là, qui est un canal, et on a la Lys qui est tout près, et là c'est la Lys qui sépare la France de la Belgique, et on est souvent en Belgique, il y a un petit bar où il y a effectivement beaucoup d'animations le samedi et le dimanche, des petits orchestres, voilà, qui jouent du jazz, du rock, etc. C'est sympa, on est à l'ombre, voilà, c'est super sympa.
2: Bah, c'est un bon plan. Mais c'est bien, parce que c'est vrai qu'on va un peu chercher les coins d'ombre là ce week-end. J'espère que chez toi il fait pas trop chaud. T'as quelle température aujourd'hui dans le Nord, à Quénois sur Deule?
1: Ici c'est 30 degrés déjà.
2: Ouais, 30 degrés déjà. Ah. Avec le pic de chaleur attendu lundi et mardi. À la retraite de travail dans le groupe EDF, on l'a dit, hein, toute ta carrière. On est ravis de te retrouver en tous les cas, Marie-France. Et on va t'offrir un premier point tout de suite avec une première question.
1: Oui.
2: Tu as le Nutella?
1: Oui.
2: Oh. Ça, c'est la musique du Nutella.
0: C'est dégueulasse, le Nutella.
2: Non, c'est bon quand même.
0: Non.
2: Non, c'est bon.
0: Non, c'est pas bon pour la santé, le Nutella. C'est plein de saloperies.
2: Récemment, Ferrero a lancé un Nutella à la patate douce, testé uniquement sur le marché américain. Moi, je l'affirme. Après, est-ce que c'est vrai, est-ce que c'est faux? Tu as 5 secondes pour y réfléchir, Marie-France. Parti. Oui. Comment?
1: Faux.
2: Faux, j'ai dit faux. Oui, tu as raison. La nouveauté s'appelle en réalité Nutella Peanut. C'est une version de la cacahuète, hein, ce que veut dire Peanut. C'est la première nouvelle saveur officielle de Nutella depuis plus de 60 ans d'existence et c'est déjà commercialisé en Amérique du Nord. Bah là, c'est assez récent, hein, depuis le mois d'avril. C'est pas arrivé chez nous encore.
0: Bah tant mieux. Alors, Leïla, un point. Marie-France, un point. C'est une petite égalité parfaite.
2: Oui, c'est bien.
0: Bravo. Et là, tout de suite, on va parler de femmes. On va parler de femmes libérées. 1984, Cookie Dingler. Ne la laisse pas tomber.
2: Ah non.
0: Elle est si fragile. Vous écoutez qui vous chantez. On vous aime, à tout de suite.

0: va tomber. Mais
1: évidemment, on va pas laisser tomber. Cookie Dingler, 1984, tu l'as dit Valérie, joli souvenir sur ici.
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0: Et ici, nous sommes avec Leïla et Marie-France qui jouent toutes les deux pour Ici Nord. Le Nord s'affronte, mon Dieu. En plus, elles sont à égalité, c'est magnifique. Alors, Leïla, il paraît que tu t'adores voyager avec ton mari, les Hautes-Pyrénées, la Normandie, et bientôt, tu aimerais bien visiter l'Ardèche.
1: C'est une bonne réponse.
0: Leïla ?
1: Leïla ? Alors, la tête perdue,
0: Leïla. Tu nous as quittés ?
1: Ah, on va la rappeler.
3: Bon, bon. Vous m'entendez ?
0: Ah, là, je t'entends. Ne bouge plus.
3: Ah, bon. Oui, je disais que oui, on aimerait bien aller visiter les Gorges du Verdon.
0: Ah, c'est très beau, les Gorges du Verdon. C'est magnifique.
3: Apparemment.
0: Ah, oui, c'est très, très beau. Et alors, il paraît que tu aimerais aussi visiter l'Égypte.
3: Oui, c'est un rêve qu'on a depuis qu'on est tout petits tous les deux. Et on se dit pourquoi pas, pour notre voyage de neuf.
0: Oh, mais oui, faire une petite croisière sur le Nil, là.
3: Ah, oui.
0: Ah, oui, bah oui, c'est bien, on adore.
1: C'est chaud là-bas.
0: Oui, c'est chaud, mais enfin, c'est très, très beau quand même.
1: Ah,
0: hein.
1: C'est vrai.
0: On adore. Alors, ma chérie, c'est l'heure du quiz musical. Tu vas avoir deux tubes de l'été à reconnaître. Tu vas écouter un extrait, c'est l'un derrière l'autre, et tu devras me donner les deux artistes qui chantent. Écoute bien.
3: Ok.
0: C'est les années 80, qui est le groupe qui chante ?
3: Élégance Vacances.
0: Oh là là, élégance, vacances, quand on oublie tout, oui, alors, est-ce que c'est élégance? Bien sûr que oui.
1: Bravo.
0: Vacances, j'oublie tout, plus rien à faire du tout, je m'en vais en l'air, ça c'est super, voilà, c'est fou. Alors, attention, là c'est un artiste des années 90, écoute bien.

0: c'est qui chante?
1: C'est Lou Béga, Mambo Number 5.
0: Et c'est Lou Béga, la la la la la la. Eh oui, Lou Béga, magnifique.
2: Dun, di, dun, dun. Ça lui fait 3 points, ça.
0: Ben, ça lui fait 3 points.
2: Bon, Marie-France, on joue avec les tubes de l'été, entre autres. Hein, d'ailleurs, on jouera avec tous les tubes de l'été dans vos taquets, puisqu'on sera là jusqu'au 17 juillet avec Valérie.
0: Absolument.
2: Exactement. Bon, Marie-France, j'ai quand même une petite anecdote, on l'a dit. Le Nord s'oppose, on va voir dans un instant. Et je te souhaite d'arriver en phase finale. Il t'arrive un truc pas drôle, assez régulièrement, mais c'est franchement pas drôle. C'est que tu te fais cambrioler, toi. C'est devenu une habitude à la maison. Hein.
1: Oui, trois fois.
2: Oui, bah quand même, c'est quand même beaucoup. 3 cambriolages. Alors, ce qui est amusant, c'est que à chaque fois, on te pique le lecteur DVD et le même film que tu rachètes et qu'on repique à chaque fois.
1: Oui, le cinquième élément, on l'a piqué 3 fois.
2: Non mais ça paraît dingue, c'est-à-dire le lecteur DVD ou le magnétoscope, et à chaque fois, le cinquième élément, systématiquement.
1: Voilà.
0: Ce
1: voilà.
0: Film, après, il faut plus racheter. Hein.
1: Non mais j'ai racheté, mais j'ai attendu 5 ou 6 ans avant de faire ça.
2: C'est dingue. Mais ils le savaient, ils sont revenus dès que tu l'as racheté. Il y a un truc avec le cinquième
1: élément. Ils sont revenus, c'était incroyable.
2: Non mais ça c'est pas drôle, hein. Franchement, si ça arrive, c'est pas un bon moment à passer. Courage à ceux à qui ça arrive en ce moment.
1: Oui, effectivement.
2: Bon allez, nous allons jouer tout de suite avec 2 tubes, je te l'ai dit. Ces 2 tubes de l'été, il y a possibilité de marquer 2 points, ce qui ferait que vous seriez à égalité. Voyons comment ça se passe. On est pile dans un tube des années 2000. Je crois que Valérie kiffe bien ce titre.

0: Alors, qui chante? Est-ce que tu as reconnu? Quelques secondes pour réfléchir.
1: Camaro.
0: Oui, Camaro.
1: Sam Like You.
0: Tu dis Camaro.
2: Camaro.
0: Camaro, oui.
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0: Ah,
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0: C'est bien, ça permet de s'ambiancer, c'est plutôt cool hein, pour un début de week-end. Voici un deuxième titre, on est encore une fois dans un tube, je pense que ça devrait aller, on y va.

0: eh bien, qui chante, on y va.
1: C'est Mano.
2: Eh oui.
0: C'est Mano. Mano.
1: Oui. Mano, M-A-N-A-U.
0: Oh, la même orthographe.
2: Et qui c'est elle, fils du forgeron? Il s'appelait comment, le fils du forgeron?
3: Hakim.
0: Bravo, Monica.
2: Et 3-3, ça va être facile de départager ça encore. Bien, allez, c'est l'heure d'écouter. Ah, oh, on adore. Voilà, vous êtes invité, vous avez pas envie de sortir.
0: Ouais.
2: Ça arrive à tout le monde, hein. On a prévu un truc. Et puis, au dernier moment, on a un peu la flemme. Benabar, et ben Benabar nous a expliqué comment ça fonctionne. Ouais. Vous écoutez ici, on écoute Benabar à tout de suite.
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super bon film à la télé ce soir. Un chef-d'œuvre du 7e art que je voudrais revoir. Un drame très engagé sur la police de Saint-Tropez. C'est une satire sociale dont le personnage central est joué par De Funès. En plus, il y a des

répète, je crois que je suis souffrant. 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

0: là, on n'y va pas à ce dîner.
1: Ah, moi, bien dîner, moi. Ah, mais tu m'invites ce soir, non, dîner. Il n'y a pas un dîner ce soir,
2: non.
1: C'est quand, c'est demain?
2: Non plus.
0: Ah là là.
1: C'est quand, ce dîner?
3: On est au taquet.
1: Demain?
0: Non, ben, j'ai pas de dîner, là.
1: D'accord.
0: Alors, Leïla et Marie-France jouent l'une contre l'autre, et pourtant, elles jouent toutes les deux pour Ici Nord. Laquelle des deux sera sélectionnée pour la finale? On ne sait pas. Est-ce que tu t'es tiré les cartes, Leïla? Est-ce que tu sais?
4: Alors,
0: non?
4: Non, là, je l'ai pas fait, non.
0: Oh là là là là là là là là. Il faut savoir que, on l'a dit, hein, Leïla, elle adore l'astrologie, elle est comme moi, elle demande tout le temps les signes astrologiques des gens. Voilà, mais oui, c'est comme ça.
4: D'ailleurs, Marie-France est Gémeaux aussi, elle est née aujourd'hui.
1: Ah oui, Marie-France.
0: Marie-France, c'est Gémeaux?
4: Oui, tout à fait. Bah, tout à fait, Gémeaux.
0: C'est dur, eh, c'est dur les Gémeaux. Hein.
4: Ah oui. Oh, non. Non. Non. Non. Non.
0: Ça peut durer, mais je sais, tu n'as jamais tort, mon petit. Alors, dis donc, Leïla, il est quel signe, Thibaut? Je ne me rappelle plus.
4: Scorpion.
0: Ah, c'est pas mal, le scorpion. C'est pas mal. Ça se pique tout seul, c'est bien. Bah, c'est vrai, écoute. Bon, comme je ne sais pas, hein, si tu vas aller en finale ou pas, et que j'ai quand même envie de t'encourager à ce que tu sois prête, je vais te faire écouter un artiste que tu adores pour que tu te sentes bien. On va écouter Bad Bunny. Allez.
1: Ça, pour l'été.
0: J'adore Bad Bunny, en plus il est beau comme un camion. Ah ouais, franchement, on adore bouger nos bodies sur Bad Bunny. Tu connais pas Bad Bunny?
1: Si, mais bon, il est beau comme un camion. C'est pas ma cam, quoi.
0: Oui, bah, il est très très beau quand même. Alors,
1: en même temps, est-ce que c'est beau un camion?
0: Oui, c'est très beau un camion.
1: Un camion, c'est beau.
0: Bah, merci.
1: À 38 ans.
0: Oui, ouais, tout d'accord. Est beau dans le camion.
1: Okay.
0: Voilà, alors, écoute-moi bien, ma chérie. C'est très très important que tu ailles en finale. Quel objet télépiloté permet aujourd'hui de réaliser facilement des images aériennes impressionnantes? Quel objet télépiloté permet de réaliser facilement des images aériennes? Top chrono.
4: Un drone.
0: Alors, est-ce que c'est la bonne réponse? Oui! Ça te fait 5 points, bien sûr que c'est un drone, voilà. Il y en a... T'as 8 points, hein.
1: Bravo.
0: Là, c'est magnifique.
1: On salue les équipes d'ici Drone Ardèche, bien sûr. Voilà.
0: Je demande pardon à ces deux départements que j'aime de tout mon cœur.
1: Ah, c'est pas mal quand même, c'est là. Bon, Marie-France, bon anniversaire. Oui, c'est l'anniversaire de Marie-France, notre petite Gémeaux. T'es née à quelle heure? C'est peut-être pas encore fait, hein? À quelle heure?
4: Non, 20h.
1: Ah, tu vois? Donc on souhaite pas bon anniversaire, ça se fait pas avant. On va recommencer l'émission, parce que c'est un bon anniversaire. On m'a toujours dit que la tradition, fallait pas le souhaiter avant.
0: C'est un truc. Mais c'est le jour d'avant, pas 5h avant.
1: Non, c'est pour la fête. La fête se souhaite la veille.
0: Oui, bien sûr. Et
1: là,
0: bien sûr.
1: Et en parlant de la ref, j'en suis en scène en ce moment.
0: Oui,
1: hein.
0: Mon titi.
1: Vous l'avez bien vendu. C'est l'entretien à retrouver sur YouTube, la ref avec Valérie Davidot et Jean-Philippe Janssen. Tiens, Marie-France, avant cette dernière question, je rappelle que cette semaine, pour ceux qui n'étaient pas là...
0: De toute façon, je rappelle pour Marie-France que même si elle gagne, elle ne gagne pas.
1: Hein. Ça suffit.
0: Bah, c'est la vérité, il faut lui dire la vérité.
1: Oui, mais j'y vais en douceur. Marie-France, elle a du jukebox, elle a du 45 tours. C'est une collectionneuse de disques, et pour te faire plaisir, ce que tu écoutes à la maison, c'est ça.
0: Oh yeah, on m'a tout donné. C'est Johnny White.
1: Barry Hallyday. Et deux jukebox qui jouent en même temps là. Bon, on s'était ouais, Barry White. Ouais, mais... Non mais t'aimes Presley.
0: On adore Barry White.
1: Bon, alors qu'est-ce que c'est?
0: Parce que Leïla a 22 points, Marie-France en a 16. Même si elle marque, oui. Bah, c'est Leïla qui gagne.
1: Marie-France.
0: Mais partons avec l'honneur.
1: Parce qu'on récompense le parcours dans son ensemble. C'est vrai que voilà, Marie-France. Bon, question. Quel célèbre Français, créateur de chaussures de luxe, est mondialement connu pour ses célèbres semelles rouges? Top chrono, 10 secondes. Ouais, Louboutin, on va pas perdre de temps. Oui, c'est effectivement Louboutin, Christian Louboutin, avec cette signature depuis 1993. Tu pars avec les honneurs, mais ça ne suffit pas.
4: J'aurais bien aimé un cadeau pour mon anniversaire.
1: Bien sûr, je comprends très bien. Alors, tu ne quittes pas, je te passe Maître Cadeau, et je laisse Maître Cadeau se débrouiller.
0: Voilà, non, mais peut-être qu'on pourra te donner des petites places de cinéma. Ouais. Allez, on verra. Je me débrouillerai.
1: Toujours faire plaisir.
0: On se débrouillera.
4: Merci bon. À toute l'équipe, en tout cas.
0: Merci, je merci à toi.
4: Et Valérie.
1: Merci, Marie-France.
0: Allez, Marie-France, tu as bien joué, Leïla, t'as compris. Tu vas en finale.
4: Bravo, Leïla.

0: dernière chanson du monde.
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3: Alors, je rappelle que Leïla est qualifiée pour la finale dans quelques minutes. Je rappelle les cadeaux. Le premier prix, c'est deux jours en famille ou entre amis au Festival Grande Marée à Julauville, au cœur de la baie du Mont-Saint-Michel, pour écouter Kenji, Julien Clerc, Benabar, Zaz, Christophe Maé, les Cooks. Vous dormez à l'hôtel du musée de Granville. Vous avez la nuit offerte avec le petit déjeuner. 100 euros de carburant pour aller là-bas. Et si vous ne gagnez pas ça, vous gagnez la magnifique machine à café Expresso Malongo, C32 dosettes et c'est 6 verres en verre. On accueille tout de suite Christophe et Aurélie. Comment ça va les amis?
4: Bonjour, eh ben ça va. Bonjour, bonjour Valérie, bonjour Eric.
5: Salut.
4: Et bonjour à Aurélie.
3: Aurélie, t'es là?
5: Elle est là Aurélie?
3: Bon. Aurélie, alors on va jouer. De toute façon, on joue avec Christophe ici, Brazizel, mon petit Breton qui a gagné hier, qui est conduit.
4: Pourvu que ça dure.
3: Bah pourvu que ça dure, qui a un chat psychopathe, hein, Dexter, qu'on appelle Titi. Voilà. Et alors on en a pas parlé hier parce qu'on sait qu'il a une asso qui sauvegarde le patrimoine breton, mais on a parlé de sa passion pour la vitesse, etc. Mais on n'a pas dit qu'il collectionne beaucoup de livres. Tu as des revues sur l'aviation, la Formule 1. Hein, d'ailleurs, t'es passionné de Formule 1.
4: Oui, c'est vrai. Je suis passionné de F1.
3: Voilà.
4: Depuis très longtemps.
3: Et il paraît que tu as été au Brésil, ben oui.
4: Oui, j'ai été voir le Grand Prix du Brésil à Interlagos.
3: En quelle année?
4: Oh, ça date. C'était en 1999.
3: Ah ouais?
4: Ça commence à faire vieux.
3: Ah oui. Alors, t'as oui, t'as des maquettes de voitures?
4: Oui, de Formule 1. J'ai deux vitrines.
3: Alors,
4: j'en ai tellement que maintenant je ne collectionne plus que les belles voitures qui gagnent des courses et celles qui gagnent des championnats de Formule 1 tous les ans. Pas plus. Ma femme n'en peut plus.
3: Bah, tu m'étonnes. T'as combien de maquettes en fait?
4: J'en ai 180.
3: Ah ouais, une pensée émue pour Marie-Noël. Ta femme.
4: Ce ne sont pas des maquettes, ce sont des petites voitures de la marque Minisport.
3: Ah oui, d'accord.
4: Des répliques vraiment
3: magnifiques.
4: Qui valent 45 euros, échelle à 43.
3: Okay.
4: Parce que les 1/18e prenaient trop de place, j'ai arrêté.
3: J'ai compris.
4: Elles sont chez mon fils dans un
3: champ. Bon, tu vas tout de suite remporter le premier point avec la première question. Vrai ou faux? Pour te mettre dans l'ambiance, tu mets une chanson.
6: Et alors, je suis râleur, je suis un râleur, mais du France.
3: On va parler des râleurs. On va parler d'Éric Bastien et des hommes en général.
5: Bien sûr.
3: Écoute bien. Des scientifiques ont calculé que râler, ça brûle autant de calories qu'une marche rapide. Est-ce que c'est vrai ou faux que râler brûle autant de calories qu'une marche rapide? Top chrono, 5 secondes.
4: Eh bien, je veux dire que non.
3: Bah, t'as bien raison.
5: Sinon, pas non.
3: Sinon, bah oui, comment te dire. Alors, oui, parce que parler, s'agiter, s'énerver, ça fait dépenser de l'énergie, mais on est très loin des calories lorsque tu fais de la marche. Bravo, un point pour Christophe.
5: Aurélie est avec nous, elle est de retour. Aurélie qui habite à côté de Saint-Étienne.
3: Bonjour. Alors je vais avoir ça toute la journée dans la tête.
5: C'est les verts.
3: Je suis rentrée chez moi. Non mais sérieusement, je suis rentrée chez moi mercredi. Je tentais ça, mon mec. Ça, t'as craqué ou comment ça se passe?
5: Ah là là, Dominique Rocheteau, Jean-Michel Larquet, les grands là, de l'épopée des verts.
3: C'est ça.
5: Et ouais. Exactement.
3: Manu France, moi j'ai le t-shirt vert.
5: Battenay, tout ça. Ben oui. Tu habites à Riorges. Riorges, c'est dans la Loire, donc c'est effectivement pas très loin. C'est à combien de kilomètres de Saint-Étienne d'ailleurs, Aurélie?
7: Trois quarts d'heure.
5: Oui, la vol d'oiseau, c'est pas bien loin, on est d'accord. Bon, t'étais avec nous mercredi, t'as bien joué, bon, t'es ma candidate. On signale déjà que Marie-France, je l'ai perdue. Donc Aurélie, ne me reste plus que toi, pour éventuellement être dans la gagne ce vendredi. Je compte. Dami d'Hollande. Coiffeuse, qui a toujours rêvé de faire ça, tu nous l'as dit, tu nous as parlé de la coupe espagnole Lamine Yamal, hein, qui est un peu à la mode cet été, je me souviens très bien. Bon, comment ça depuis mercredi? Pas trop chaud?
7: Bah écoutez, oui, il faut... Faut rester à l'ombre, à l'intérieur.
5: Ah oui.
7: Faut être tout frais, quoi.
5: Bah, c'est ça. Bon, ça va. T'as ce qu'il faut. T'as des petits coins d'ombre un peu près de chez toi. T'as des piscines, des lacs. Des choses.
3: Faut squatter les copains qui ont des piscines.
5: Bah ouais. Puis pas trop s'agiter, rester tranquille. Aurélie, on va jouer tout de suite avec un premier point. Encore une fois, Aurélie, n'oublie pas, je n'ai plus que toi.
3: La pression que tu mets.
5: Plus que toi.
3: Oui.
5: Un extrait, écoute. de Jeux sans frontières.
3: Ah ouais, génial.
5: De mémoire sur Antenne 2.
3: Ah bah c'est il y a longtemps, j'étais petite. Hein.
5: C'est Guilu, je crois, qui a créé ce truc-là. Jeux sans frontières. Vous étiez petite ? Tu étais petite ? Jeux sans frontières ? Ouais. Non, je suis 80.
3: Enfin, bah, j'étais petite.
5: Oui, tu n'étais pas jeune.
3: Voilà.
5: Pas né. Le... La question, la voici, elle vaut un point. Le Liechtenstein n'a aucune frontière avec l'Allemagne. Est-ce que c'est vrai ou faux? Le Liechtenstein n'a aucune frontière avec l'Allemagne. Top chrono. Alors j'ai entendu un faux de loin. Hein.
7: Ouais, faux. Ouais.
5: Ouais, c'est vrai. Non, c'est tu as tort. Le Liechtenstein est une principauté de seulement 25 km de long qui est située entre la Suisse et l'Autriche. Et malgré sa proximité avec l'Allemagne, bah, je suis désolé, il n'y a pas de frontière du tout.
3: Allez, un point pour Cricri, pas de point pour Aurélie. Et là, tout de suite, on the line. Alors ça c'est le groupe de mon adolescence, les gars, j'adore, c'est Toto, Hold the Line, vous écoutez ici, on va bouger son body, on chantonne, à tout de suite mes petits canards.

0: 1978, Toto on the line, exactement.
1: Ça veut dire quoi, on the line?
0: On the line, alors qu'est-ce que ça peut bien vouloir dire, on the line?
1: Hold the line.
0: Eh ben, la ligne.
1: Oui, hold, prends la ligne.
0: Téléphoner, prends la ligne, prends l'appel.
1: Voilà.
0: Ah, ça sonne, on prend l'appel, hold the line.
1: Hold the line.
0: Génial.
1: Allez, on reste en contact. Jingle, ouais. mon petit.
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1: Alors, ici, nous sommes avec Christophe et ici, Brésil contre Aurélie, ici, Saint-Etienne et Rocheteau et toute la clique. Alors, il paraît, mon petit Christophe...
3: La belle époque.
1: Bah, oui. Ouais. Ah oui, il paraît que t'as du mal à aller te coucher.
3: C'est vrai.
1: Qu'est-ce que tu fais le soir? Alors, tu traînouilles?
3: Ouais, je bouquine, apparemment, tu es au courant de ma vie personnelle.
1: Bah, bien sûr, tu sais, nous, on a des informateurs, hein, tu demanderas à Marie-Noël. Voilà.
3: Oui, Marie-Noël.
1: Alors, on n'arrive pas à se coucher, on est bordélique, on achète plein de trucs à chaque fois qu'on va quelque part, hein.
3: Oui, c'est vrai. J'ai réussi l'idée il n'y a pas longtemps, on allait voir mon fils en Suisse.
1: Voilà, on a ramené des tas de conneries, voilà, bien sûr.
3: Des souvenirs, des choses inutiles.
1: Ben voilà, qu'on met dans des vitrines et que ça fait chier sa femme, voilà, allez.
3: Voilà, ou des t-shirts.
1: Alors, mon chaton, nous allons reconnaître des airs connus, des tubes, etc. On en a deux à trouver pour marquer deux points. Alors, écoute bien le premier, c'est vraiment un énorme tube.

0: Alors, qui c'est qui chante? Top chrono.
1: Texas.
0: Les Clash?
1: Texas.
2: Texas.
0: Texas. Non, mon chat, c'est Simple Minds. Mandela Day, Simple Minds. Je ne me rappelle pas de cet énorme tube. Bon, alors là, tu n'as pas de point, mais la chanson d'après.

0: à 2 points.
1: Aurélie, on n'a pas encore de points, on va essayer justement d'aller chercher ces 2 points avec le quiz musical. Aurélie, ah ici Saint-Étienne, Aurélie qui... Qu'est-ce qui se passe?
0: C'est pas Aurélie.
1: Qu'est-ce que j'ai dit?
0: Aurélie, c'est Aurélie.
1: Aurélie, c'est ce que
0: non,
1: j'ai dit.
0: Non, t'as dit Aurélie.
1: J'ai dit Aurélie.
0: Oui.
1: J'ai dit Aurélie.
0: Oui.
1: Oh là là là là. Aurélie.
2: Aurélie.
1: Aurélie, on aime David Guetta, Aurélie?
2: Ouais, j'adore.
1: Alors, envie de vous mettre toutes les musiques qui permettent de bien s'ambiancer en ce début de week-end. Il était au Stade de France, là, il y a quelques jours encore. T'as été le voir ou pas, d'ailleurs?
2: Non, j'ai pas eu l'occasion, mais un jour, viendra.
1: Tu sais. Bah ouais, alors tu rêverais de déjeuner avec lui, mais surtout, ouais, aller le voir en concert, ce serait quand même quelque
2: chose. Bah oui, oui, ça doit être vraiment...
1: Bah oui. Alors, t'as un talent inutile dont j'ai pas parlé, Aurélie, cette semaine. C'est que petite, qu'est-ce que tu savais faire, petite?
2: J'arrivais à tuer les mouches avec mes doigts. En les attrapant.
1: D'accord.
0: Très bien, on va passer tout de suite au coup musical. Voilà.
1: Bon, hier, on avait quelqu'un qui voulait faire une brochette avec son petit poisson rouge.
0: Oui, bureau, bah bien sûr.
1: Allez, Aurélie, on y va avec deux tubes. Oui, parce qu'on ne choisit que des tubes. C'est à toi de les identifier pour un point. Écoute celui-ci.

0: on y va, Rosanna. Bah, c'est qui? Aurélie. C'est qui Aurélie?
1: C'est Toto.
0: C'est Toto. C'est Toto. Oui, c'est Toto.
2: Cette chanson est faite pour Rosanna Arquette.
0: Qui était dans le Grand Bleu.
2: Ouais.
0: Exactement. Bienvenue, ça te fait un premier point. On est encore une fois de plus dans un tube que j'adore. Alors ça, franchement, moi je mets ça pour me mettre de bonne humeur quand ça va pas le matin. On y va. Chut. Un enfant pas loin d'ici dans le studio. Extrait. Soleil.

0: Allez, franchement, top chrono. Mettez ça le matin quand ça va pas.
1: Last Dance.
0: Ouais, Last Dance, tu m'as dit.
1: C'est Donna Summer.
0: Oui, c'est Donna Summer. Last Dance. Eh ben, deux points. Eh, égalité, hein, quoi.
2: Égalité, mes petits chéris. Deux points chacun. Bon.
0: Même scénar que tout à l'heure.
2: Même scénar, exactement le même.
0: Encore ton père, alors.
2: Voilà, voilà. Allez, je vous invite tout de suite à écouter Vita, Ça fait mal. Une petite nouveauté qu'on adore. C'est parti.

0: Que Valérie va se dire dans un instant, quand elle aura tout perdu, elle va se dire, c'est balle.
1: Bien sûr.
0: Ou peut-être moins.
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1: Mais c'est Zita qui chante-t-elle. Comme il ne les annonce pas, il est tellement fier de sa vanne.
0: Oui, bah oui.
1: Alors nous sommes avec Christophe et Aurélie qui ont 2 points chacun.
3: Bon.
1: Hein? Voilà. Dis donc, il paraît que t'as un talent inutile, mon petit Christophe. T'es très souple. Tu touches le sol avec le plat de tes mains.
3: Oui, c'est vrai. C'est vrai. Ça ne sert pas à grand-chose. Si.
1: Bah, si.
3: À pouvoir faire ses lacets dans n'importe quelle situation, par exemple.
1: Bah, oui. Éric Bastien ne sait pas le faire, ça, par exemple.
0: Non, bah.
3: Ramasser la monnaie que les copains font tomber.
0: Ça, c'est faire, ça.
1: Ça, il sait faire.
0: Alors, ça, je veux dire.
1: Ça veut dire qu'il peut même se péter le dos pour ramasser 10 centimes.
0: Ah là, mais je m'en fous, là.
1: Ah là là là.
0: Ah, les 10 centimes.
1: Comment te dire? Aïe, aïe, aïe, aïe. J'ai vu que tu étais nul dans les choses administratives. Ça veut dire quoi? C'est pas toi qui remporte, qui remplit les impôts, les machins, les trucs?
3: Ouais, c'est vrai. Pour tout ce qui est impôts, ma femme est comptable.
1: Ah
3: et
1: oui.
3: Elle
1: ne
3: veut surtout pas que je le fasse. Elle
1: ah
3: veut surtout
1: oui.
3: pas que je le fasse.
1: Ah bah
3: surtout pas. Mmh. Là, je suis en formation à Londivisio dans un centre de formation routière, le CF Coudotte.
1: Ah oui.
3: J'ai voulu ouvrir mon compte pour avoir ma carte de CQC de qualification conducteur. Eh ben, non, elle n'a pas voulu que je le fasse. C'est elle qui fait. Mais
1: elle fait bien. Fait. Bon.
3: D'ailleurs, ils sont sympas parce qu'ils m'ont libéré pour que je puisse jouer.
1: Eh ben, on les remercie. Alors.
3: On va faire de la pub.
1: Justement, tu vas jouer là. Est-ce que tu vas marquer les 5 points? On l'espère. Écoute bien.
3: Et moi donc. Sinon, j'ai été ridicule.
1: Ouais, peut-être. Alors, écoute bien la question. Elle est simple.
3: On écoute.
1: Comment appelle-t-on la rubrique qui rappelle les événements marquants survenus à la même date, l'année d'avant ou dans le passé? Comment appelle-t-on la rubrique qui rappelle les événements marquants survenus à la même date dans le passé? Top chrono, 10 secondes. Qu'est-ce que tu me réponds?
3: Il y a un an.
1: Qu'est-ce que tu dis?
3: Il y a un an.
1: Non, ça s'appelle... Non. Ça s'appelle... Oh. Je t'adore de tenter des trucs, mon chat. C'est l'éphéméride.
0: Oui, ouais,
1: ça recense les événements, les fêtes, les faits historiques, voilà. Bon, bah voilà.
3: Alors, c'est vrai.
1: Tu restes à 2.
0: Bon, alors il y a 2-2. Aurélie, c'est simple. Soit tu marques et t'es avec nous pour la phase finale, soit on devra vous départager en fonction des points que vous avez cumulés.
1: Oui, voilà, vas-y.
0: Bah oui, allez, c'est ça. On connaît les règles quand même. Alors attention, Aurélie. Qu'est-ce qu'on fait? On attaque tout de suite ou
1: Oh, on pourrait lui faire un petit encouragement.
0: Oui, vous voulez un petit encouragement?
1: Allez.
0: D'accord, avec une chanson que j'aime bien. Ok, d'accord. Ah, mais alors ça, d'accord. Ah, c'est Shakira.
1: Ben oui.
0: C'est Daïda. Et tu suis la Coupe du Monde, d'ailleurs, je crois.
4: Ouais, j'aime bien.
0: T'as suivi le match hier de la Suisse, par exemple, qui a gagné?
4: Alors là, non. Non, j'ai pas regardé.
0: Lundi, prochain match des Bleus face à l'Irak, France-Irak, c'est à 23h et c'est à suivre en direct sur ICI.
1: Et on a France-Norvège d'abord, non?
0: Non, le prochain match c'est lundi.
1: Ah bon? Je crois que c'était France-Norvège, je me trompe.
0: Bien sûr.
1: Allez.
0: Alors, allons-y Aurélie. Je te rappelle que j'ai plus que toi, je te l'ai dit tout à l'heure.
4: Oui.
0: Une question pour sauver l'honneur, pour que j'ai un candidat. Quelle émission culte animée par Anne Sinclair reposée sur un face-à-face avec un invité? Top chrono, 10 secondes. À la télévision, quelle émission culte animée par Anne Sinclair?
4: J'ai le plateau, c'est
1: le JT. Et non, c'était 7 sur 7.
0: Générique, souviens-toi, 7 sur 7, c'est dimanche soir. Ça passe souvent des invités politiques. Ah non.
1: Voilà, eh bien, tu as compris que tu étais en finale, mon cri-cri.
0: Pourquoi, il a fait combien de points dans la semaine?
1: Eh ben, il a fait plus qu'Aurélie, il a fait 17, elle a fait 15.
0: Oh, Aurélie!
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1: La finale, made in the Midland, because it's my team who is in finale. Je vais donc présenter mon candidat, Christophe, à ma gauche. Il joue avec ici Brazizel, il a 56 ans. Il vit avec Marie-Noël et son chat, c'est Dexter. Autant vous dire qu'il faut qu'il gagne, sinon ça va être une boucherie. Il collectionne les livres, il a été au Brésil, il aime la bagnole, la vitesse, les voyages. Bref, c'est mon poulain, c'est un champion. À ma droite.
0: Une fois encore, j'ai perdu tous mes candidats.
1: Oui.
0: J'en récupère quand même un candidat qui, malheureusement pour elle, devra jouer avec moi.
1: Eh oui.
0: Elle va peut-être pas le regretter. Ici, Nord, 28 ans, elle habite Estrée dans le Pas-de-Calais. Elle est mariée à Thibaut. Leïla, c'est mon dernier espoir.
1: Moi, je coach des poulains, je coach des champions. Lui, il récupère mes poulains.
0: Et j'arrive même pas à les faire gagner.
1: Et il arrive même pas à les faire gagner. C'est une catastrophe.
0: Ah, j'en peux plus.
1: Une catastrophe. Alors, je rappelle hein, quand même que nous jouons avec Ici, Braise, Isel pour Christophe. Leïla, elle joue avec Ici Nord.
0: Exactement, Ici Nord.
1: Voilà, donc on est quand même sur une belle petite finale. Comment tu te sens, Christophe ?
3: Eh ben, je me sens bien, mais bon, c'est plutôt quoi.
1: Oh mon chat, tu vas t'en
3: mon
1: sortir.
3: Bon défaut.
1: Mais non, tu vas t'en sortir. Tiens, pour t'encourager, je vais te faire écouter Julien Clerc.
3: Ah, oh, bien, c'est gentil.
5: Les arrêtés, ils vous fêtent.
3: Oui, mais maman.
1: Eh oui, il sera là, hein, Julien Clerc,
0: c'est pas vrai.
1: À Messi, au Festival de Grande Marée. Il est là, Julien. Alors,
3: bien. Je dire je t'aime.
1: Eh ben, c'est bien. Écoute bien ton bingo, mon chéri. Aujourd'hui, je me suis fait plaisir. Pour faire le bingo, j'ai été sur Internet et j'ai trouvé des trucs, mais de dingue. Voilà, je vais te demander de... Je vais te demander à mon top prono de me donner un maximum de formes de bouées, les bouées qu'on voit à la mer, à la piscine. Voilà. Ah bah moi, j'ai tapé hein, forme de bouée sur Internet.
0: Et j'ai l'impression que j'ai fait plein de trucs. Hein.
1: Je te jure, moi-même, je suis tombée sur le cul-cul.
0: Forme de bouée,
1: oh là
0: vous avez peut-être trouvé mon nom, d'ailleurs.
1: Non, il n'y avait pas ton nom, mais bon, c'était pas loin. Allez, un maximum de formes de bouées, top chrono 10 secondes.
3: Alors, les bouées hamburgers, les bouées frites, les bouées ballons, les bouées rondes, évidemment.
1: Allez, ça fait 5, il y en a 5. Il y en a 5, t'avais flamant rose, pastèque, licorne, canard, fauteuil, beignet, orque, dauphin, cheval, tortue, bretzel. J'ai même trouvé une bouée saucisson. Voilà, donc tu m'en as donné 5, Christophe.
0: Leïla, écoute, pour moi, pour ma famille, pour mes enfants, pour mon honneur, j'ai une enfant qui est là, qui voit son père échouer lamentablement depuis tout à l'heure.
1: Depuis toujours d'ailleurs.
0: Oui, ouais. Mes enfants sont à deux doigts de me foutre dehors.
1: Oui.
0: Donc Leïla, s'il te plaît, marque 6 points. C'est pas grand-chose, s'il te plaît, écoute, fais du fort, Leïla.
1: Encourage-la avec une chanson déjà.
0: Oui, bon.
1: Au lieu de gueuler dessus.
0: Oui, c'est mon coaching. Allez, voici ce que tu aimes. Il ne sera pas au festival, mais on l'aime quand même, Michael Jackson.
1: Eh oui,
0: ah là là, ouais.
1: Pauvre.
0: Elle adore Michael Jackson. Leïla, voici ton bingo préparé par Valérie. Et nous cherchons et nous te demandons 6 bonnes réponses. C'est tout ce que je te demande. Un maximum de sports nautiques, mais sans moteur. Tous les sports nautiques où il n'y a pas de moteur. Top chrono, 10 secondes.
6: Alors, le pilotique, le wakeboard, le wakester, la natation synchronisée, la planche
1: à voile. Eh, ça fait 4, parce que le pilotique
0: est
1: un moteur.
0: Bah oui, la planche à voile, le wakester, tu l'as dit, l'aquagym, le canoë, le kayak, le raft, l'aviron, la natation, tu l'as un peu évoqué, encore le water polo. Leïla, tu me fous là.
1: Cri-cri, t'as gagné le Bravo premier prix. TikTok, tu vas partir 2 jours avec 4 personnes de ton choix, enfin vous serez 4, au Festival des Grandes Marées à Julouville, au cœur de la baie du Mont-Saint-Michel. Tu pourras écouter Kenji, Julien Clerc, Benabar, Zaz, Christophe Maé, The Cook. Tu dormiras sur place avec, à l'hôtel du musée avec le petit déj offert, c'est à Grandville. 100 euros de carburant pour y aller, ça va être magnifique, t'es content?
3: Je suis heureux, et le
0: on est content.
1: C'est super.
3: Je vous remercie.
1: Et voilà. Eh ben c'est génial. Bon, attends. Bravo à tous. Leïla, elle a gagné la machine à café Nespresso 32 Z hiver en vert. T'es content?
0: Bravo Leïla quand même.
6: Oui, contente. Oui, heureusement que j'aime le café, mais bon.
1: Ok. Bon, merci à tous pour cette semaine. Vous avez été formidables, nos candidats. Merci à l'équipe, Céline à la réal, Kinan à la technique, Alex au standard, Gwen Coupez aux manettes du savoir, Eric Bastien. À la bouée.
0: Oui.
1: Et voilà, prenez soin de vous ce week-end, faites hyper attention à vous, à vos enfants, aux animaux. Il va faire très chaud, je vous aime, à lundi. Et il est bientôt 5h et c'est FX.
0: Ah, oh, c'est FX qui nous rejoint avec plaisir pour toute l'info. François-Xavier Canova, nous on se retrouve tout à l'heure à midi, Valérie.
1: Allez, yallah.

0: composé par Didier Barbelivien et magistralement interprété par Patricia Cass en 1987 sur l'album Mademoiselle Chante. Et elle chante précisément le blues sur votre radio ici.
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0: Courage pour la dernière ligne droite avant le week-end. Vous écoutez ici dès 5h avec votre équipe du vendredi 26 juin qui vous accueille de bon matin. Emmanuel, Basile, Mélodie, Saveria. Et ce matin, Lucie Amadieu pour l'actualité. Bonjour Lucie.
3: Bonjour François-Xavier, bonjour à toutes et à tous.
0: On va encore une fois beaucoup transpirer aujourd'hui.
3: À cause de la canicule qui persiste en supportant les Bleus aussi. Ce soir, troisième match pour les Bleus dans le Mondial. C'est contre la Norvège à 21h.
0: Et puis, existe-t-il un moyen de connaître le prix du carburant dans les stations-service près de chez vous, mais aussi les tendances des prix à la pompe à 2 semaines d'échéance? La réponse est oui. Et le détail, c'est avec Valère Correa dans 5 minutes. 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
0: Vendredi 26 juin, très beau réveil ici, il est 5h, bienvenue. Les infos, Lucie, à la une.
3: Quelle température dans les classes ce matin pour les brevets des collèges? Plus de 850 000 élèves passent l'examen. Et ce, malgré la canicule, les épreuves de français sont maintenues alors qu'on suffoque depuis bientôt une semaine. Dans les établissements de l'académie de Metz-Nancy, chacun fait comme il peut, Marie Roussel. Et c'est bien ça qui pose problème.
4: Les consignes du ministère de l'Éducation nationale relèvent du bon sens. Emmanuel Bourrel, le directeur académique, nous les détaille.
5: Privilégier bien évidemment les salles les plus fraîches, limiter aussi les effectifs par salle. Et puis dans le cadre du déroulement de l'examen, des pauses sont prévues et de permettre aussi aux élèves de pouvoir aller boire en cours d'épreuve.
4: Des stocks de bouteilles d'eau sont d'ailleurs prévus par les chefs d'établissement. Mais pour Clara Rago, du syndicat SNES-FSU, ces mesures sont loin d'être suffisantes. Dans son collège à Pulnoy, le personnel met lui-même des ventilateurs à disposition dans certaines salles de classe et s'est équipé en couverture de survie.
6: Ça va être l'horreur hein, dans les salles de classe, parce qu'on n'arrive plus à faire baisser les températures. Et les élèves, ils vont devoir se concentrer.
4: Un amateurisme et un manque d'anticipation dénoncé également par Mohamed Ixi. Il représente la FCPE, la Fédération des parents d'élèves en Meurthe-et-Moselle.
7: Plus de 80% des établissements nécessitent des travaux de rénovation pour faire face au changement climatique. On n'a jamais essayé de prendre des choses sérieusement et dire voilà, on va préparer un plan pour les canicules.
4: Pour les syndicats enseignants comme pour la FCPE, cette gestion de crise vient accentuer un peu plus les inégalités entre les collégiens qui peuvent travailler dans de bonnes conditions et ceux qui suffoquent soit dans leur établissement, soit chez eux pendant leur révision.
3: Marie Roussel, d'ici Lorraine, les enseignants sont appelés à user de leur droit de grève là où c'est nécessaire pour protester contre des conditions de travail inacceptables, dit l'intersyndicale.
0: On va encore souffrir de la chaleur aujourd'hui.
3: 61 départements sont en alerte rouge, canicule, 25 en orange, mais on a passé le pic de cette canicule. Les températures doivent vraiment baisser après-demain, dimanche. Cette situation pousse le gouvernement à activer le plan Orsan 3, le niveau de mobilisation des hôpitaux le plus élevé. Déjà à Paris, les hôpitaux disent être saturés. Une nouvelle cellule de crise interministérielle est prévue aujourd'hui. L'exécutif se dit mobilisé et se défend face aux critiques comme Emmanuel Macron hier soir anti-Paul Barcelone.
8: Des hôpitaux saturés, écoles fermées et donc l'image d'un pays pas suffisamment préparé à ces fortes chaleurs. Mais Emmanuel Macron se défend de n'avoir rien fait.
9: Ça fait maintenant plusieurs années que nous avons accompagné une transition de nos habitats, de nos bâtiments publics, de nos infrastructures publiques. Donc il y a un gros travail qui a été fait. Et je pense que l'honnêteté conduit à le regarder, à la fois de montants investis et de vraies transformations.
8: Alors il faut avoir l'humilité de reconnaître que ce travail n'est pas fini, avoue le président, qui tacle les oppositions sur la baisse du fonds vert qui permettait aux maires de rénover les bâtiments publics.
9: Il se trouve que quand j'avais une majorité absolue, ces fonds ont été votés. Il y a eu ensuite des choix qui ont été faits et qui sont fruits de compromis ou de certaines formations politiques, à aller les voir pour leur demander pourquoi ils ont coupé ces fonds.
8: Mais au-delà de la querelle de boutique politique, le président évoque une crise sans précédent.
9: Nous nous sommes adaptés au réchauffement climatique, mais on ne s'adapte pas à un pic qui n'a pas d'équivalent aujourd'hui en Europe et qui n'a jamais eu d'équivalent dans notre histoire, c'est-à-dire un pic caniculaire qui dure aussi longtemps et qui est à 15 degrés au-dessus des normales saisonnières.
8: Des épisodes qui pourraient se multiplier et donc obliger Emmanuel Macron à perpétuellement se positionner en défense de son bilan.
3: Et la baisse des températures est prévue pour dimanche.
0: Donc il faut encore rester très prudent.
3: Vous retrouvez les consignes de vigilance sur notre site internet et l'application ici, parce que cette canicule a déjà fait de nombreuses victimes, à commencer par les morts par noyade. 55 personnes sont mortes noyées en l'espace de 8 jours partout en France, selon l'agence de vérification de l'information de Radio France. Toujours pour éviter les coups de chaud et se protéger face à la canicule, la SNCF autorise le report ou l'annulation de voyages gratuitement sur ces TGV jusqu'à la fin des fortes chaleurs.
0: 5h04 sur votre radio ici à la Coupe du Monde de foot, Lucie. Les Bleus comptent bien décrocher la première place de leur groupe.
3: Et pour ça, il faut affronter la Norvège. Ce soir, le match a lieu aux États-Unis près de Boston. Sur le banc, pour diriger les Bleus, ce ne sera pas Didier Deschamps qui a dû rentrer en France pour les obsèques de sa maman. Mais Guy Stéphane, il s'est donc présenté hier devant la presse, un peu malgré lui.
2: J'ai la sensation que je ne suis pas à ma place, là. Devant vous. Ma place, elle est sur le terrain d'entraînement, en train de mettre le matériel et d'attendre que les joueurs arrivent. Il se trouve qu'on est dans une situation cruelle pour Didier et sa famille. Et donc, il faut assurer le troisième match. Important, pas décisif, mais important, parce qu'il peut, ça peut découler beaucoup de points derrière. Donc voilà, je m'efforce avec le staff de mettre demain la meilleure équipe possible, et aussi de faire vivre le groupe.
3: Guy Stéphane au micro de Xavier Monferrand avant la rencontre des Bleus ce soir face à la Norvège. Coup d'envoi à 21h, heure française, mais on se retrouve dès 20h30 sur votre radio ici pour vivre ensemble ce match. À suivre aussi sur notre site internet et l'application ici.
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0: Et la météo, Lucie, on est parti.
3: On va encore transpirer aujourd'hui.
0: Ouais, ça va être effectivement très très chaud. Vigilance rouge, hein, vous l'avez précisé il y a quelques instants, qui reste maintenue pour le moment sur 61 départements. Ce vendredi, toujours 25 départements qui restent placés, eux, en vigilance orange canicule. La carte sera réactualisée par Météo France ce matin. Aux alentours de 6h, on vous tient évidemment au courant tout au long de la matinée de l'évolution des choses. Nous avons donc toujours ces fortes chaleurs, en tout cas en cette fin de semaine. Côté ciel, c'est plein soleil globalement pour aujourd'hui vendredi, avec tout de même quelques coups de tonnerre attendus à l'intérieur des terres normandes en matinée, et puis en après-midi ces orages que l'on devrait retrouver sur la Champagne, la Lorraine, mais aussi les Hautes-Alpes. Vos températures, elles sont encore extrêmement élevées dès ce matin, avec 28 degrés pour Périgueux, nous avons 29 à Tarbes et Millau, 30 degrés pardon pour Auxerre, 32 à Ajaccio, 33 du côté de Grenoble et d'Amiens, 34 pour Metz. En après-midi, un agréable 24 petits degrés, si on peut dire, pour Brest, mais ailleurs, ça reste très chaud, évidemment, de 30 à 38 degrés, la maximale atteinte notamment à Romans-sur-Isère. Vous nous retrouvez sur votre radio locale, ici, Isère. C'est plutôt logique.
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0: Mouvement musical qui puise ses racines dans les bars de la Nouvelle-Orléans aux États-Unis dès le milieu des années 60 et l'un des porte-étendards en la matière. Ça s'appelle The Jacksons. Comprenez Marlon, Jackie, Randy, Tito et un certain Michael. Réveil tonique. Blame It, un de Boogie, en ce vendredi à 5h07 sur votre

0: Jackson, Blame It on the Boogies sur votre radio ici, 5h10. Merci de nous rester fidèles en ce vendredi.
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0: Lucie, cette canicule nous fait souffrir, nous, les humains, bien sûr, mais aussi nos amis, les bêtes. Est-ce que vous êtes au courant de la parade qu'un agriculteur tourangeau a trouvé pour donner un petit peu de fraîcheur à son cheptel de vache?
3: Je sais pas, des ventilateurs géants comme
0: tout. Bingo, oui, c'est ça. Alors, cet éleveur, qui en fait est basé à Chenay-sur-Latan, c'est près de Tours, a installé un système de brumisation maison qui rafraîchit à la fois le hangar et bien sûr nos copines les bovines.
3: Et comment ça marche?
0: Alors, il y a des tuyaux qui mènent en fait à une lance, laquelle pulvérise de l'eau. Ensuite, vous avez ces fameux ventilateurs géants qui, eux, diffusent la brume. Et cerise sur le gâteau, s'il vous plaît, notre éleveur a pensé à retirer les tourniquets de son hangar pour faciliter le déplacement des vaches. Résultat, quand même, jusqu'à 10 degrés en moins dans la journée. Hein, bah oui. Et tout le monde est content, visiblement. En tout cas, il est 5h11. Lucie, nous avons 10% des trains qui ont été supprimés par la SNCF à cause de la canicule.
3: Oui, la chaleur fait peser plusieurs menaces sur le réseau. Alors, les aiguilleurs doivent s'adapter en permanence. Reportage dans la tour de contrôle de la région Centre-Limousin, justement près de Tours, dans quelques minutes.
0: Et pour la musique de votre vendredi matin, les innocents arrivent. Un an extraordinaire, c'est dans moins de 5 minutes sur votre radio ici. Tout de suite, par ici les économies.
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0: Bonjour Valère Correa.
5: Bonjour François-Xavier.
0: Chaque jour avec vous, un bon plan pour notre pouvoir d'achat. Aujourd'hui Valère, vous vouliez nous parler d'une application.
5: Imaginée par deux étudiants à Castres, Chiffrex est un bel outil gratuit pour non seulement voir les prix du carburant dans les stations-service autour de vous, mais aussi les tendances des prix à la pompe sur les deux semaines à venir. C'est malin parce que même si on est dans un contexte de baisse, il est intéressant d'avoir une vision à court terme pour décider si on est dans le meilleur moment pour faire le plein. L'articulation meilleur prix autour de vous et tendance des prix à venir permet vraiment d'optimiser le meilleur endroit et le meilleur moment. Il suffit d'identifier en fait le type de carburant dont vous avez besoin, activer la géolocalisation. En prime, vous avez les services annexes proposés dans les stations, gonflage de pneus, lavage, supérette.
0: Valère, cette appli, sur quoi est-ce qu'elle se base pour faire des prévisions et est-ce qu'elle est vraiment fiable?
5: 2 centimes d'erreur sur 30 jours, hein, c'est ce que j'ai découvert dans un article sur cette appli publié par nos amis de France Info. On y apprend aussi que c'est un algorithme qui fait le calcul en se basant sur les prix du baril de pétrole brut et les prix à la pompe. Autre info intéressante, vous avez les prix moyens en France sur chaque carburant. C'est pratique hein, pour situer le prix de sa station-service habituelle. Et si vous préférez naviguer sur votre ordi, bah bonne nouvelle, Chiffrex a aussi son site web. C'est carburant.chiffrex.fr. Voilà en tout cas un bon moyen d'y voir clair. C'est gratuit, c'est malin. C'est imaginé par des étudiants qui ont de la suite dans les idées. Et si vous avez aussi de la suite dans les idées pour faire baisser la note de carburant, comme d'hab, je suis preneur de vos bons plans. Mon mail, paricilleseconomies@radiofrance.com.
0: Et j'ai envie de dire en route. Merci beaucoup Valérie. À demain 13h05 pour le MAG. En attendant, tous les bons plans de la semaine sont à retrouver sur ici.fr et l'application ici.
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0: 5h13, Lucie, ce matin, on revient ensemble sur la canicule qui a obligé la SNCF à supprimer près de 10% de ses trains, selon le PDG de SNCF Voyageurs.
3: Christophe Fanichet n'exclut pas d'annuler d'autres voyages, même dans les prochains jours. La chaleur dilate les rails, fragilise les caténaires et menace la clim des trains, sans parler des risques à côté, hein, incendie, panne de système. Alors comment s'adapter à tous ces contretemps? Philippe Père d'ici Touraine a visité le centre de gestion des circulations à côté de Tours. Pour la zone centre-Limousin, l'activité y est particulièrement soutenue en ce moment.
6: Des écrans partout, avec des cartes, des lignes, des points verts, des points rouges. On est dans la tour de contrôle des aiguilleurs du rail. rail de la zone centre Limousin.
7: On a beaucoup d'appels qui tombent. Là, on a eu pas mal d'incendies qui, de temps en temps, étaient aux abords des voies.
6: Le moindre incident remonte directement au coordinateur François Soudan, qui n'a pas arrêté cette semaine.
7: On a constaté une très forte augmentation du nombre d'incidents qu'on a eu à traiter, à peu près 3 fois plus que la normale. On a eu beaucoup d'incidents simultanés, surtout pendant les périodes de soirée, hein, quand il y avait les pointes de chaleur.
6: Et dans ce cas-là, on passe en cellule de crise, supervisée par le directeur territorial des opérations SNCF Réseau.
8: Donc bonjour, on va débuter donc l'ouverture de la salle de crise suite à un incendie qui s'est déclaré il y a une trentaine de minutes sur la ligne 604 000. On est entre Poitiers et Limoges.
6: Louis Moreau est en pleine simulation.
8: Bastien, tu peux déjà nous dire où sont retenus les trains?
9: Oui, alors on a 868-022 qui est retenu en gare du Dora avec 30 personnes à bord. Ils ont la climatisation qui fonctionne.
8: Des premiers éléments de la part des pompiers, l'incendie est très important. Donc je vous propose l'interruption de circulation jusqu'à la fin de service.
6: Tout se fait sous l'œil de Fabien Santos,
10: directeur de l'établissement infracirculation centre Limousin.
6: Particulièrement préoccupé en face à cette canicule.
10: Nous avons eu des relevés donnés par nos capteurs qui faisaient apparaître des températures au rail qui dépassaient les 60 degrés. Au quotidien, nous devons nous adapter à la fois potentiellement bien sûr en renforçant nos opérations de maintenance et de surveillance, mais aussi malheureusement dans certains cas, nous devons adapter la vitesse des trains, voire même supprimer quelques trains pour pouvoir garantir l'intégrité des infrastructures.
6: Et pour surveiller en permanence les 2600 km de ligne de la zone, SNCF Réseau a cette semaine doublé son personnel d'astreinte.
3: Et face à cette canicule, la SNCF autorise les voyageurs à annuler ou reporter leur voyage en TGV gratuitement jusqu'à la fin de l'épisode de forte chaleur.
0: Merci beaucoup Lucie. 5h16 sur votre radio ici. Sylvie Vartan, 64 ans de carrière, chanteuse iconique bien sûr des années yéyé que vous adorez, documentaire exceptionnel à retrouver sur France 3. Et un petit aperçu ce matin dans vos coulisses télé, ça se passe dans 3 minutes. Juste avant, écoutons ensemble Les Innocents qui nous remémore l'existence de leur homme extraordinaire. Bienvenue et bon réveil. C'est votre radio ici ce matin.

0: femme extraordinaire, titre emmené de bon matin par les innocents sur votre radio ici. 5h20, l'éphéméride de ce vendredi 26 juin 2026. Bonne fête au Anselme. Joyeux anniversaire à Danny Boone pour le passage à la soixantaine aujourd'hui. Et oui, ça y est, 54 ans pour le chanteur Garou. Et on pense également à une autre chanteuse, et c'est Indila. Indila célèbre notamment bien sûr pour sa dernière danse et qui fête ses 42 ans en ce vendredi. Pour remonter le temps ensemble, 1945, c'était le 26 juin, à San Francisco aux États-Unis, les représentants de 51 pays fondent l'ONU, bien sûr, la fameuse organisation des Nations Unies. Et en 1997, une certaine J.K. Rowling est publiée le tome 1 de ce qu'allait devenir un immense succès planétaire, Lucie, au hasard.
1: Ah, vraiment, vraiment au hasard. Mmh. Hein. Je dirais Harry Potter.
0: Par exemple, à l'école des sorciers, notamment.
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0: Et il est 5h21, accueillons celui pour qui les médias n'ont aucun secret, et le petit écran plus particulièrement. Bonjour Patrice Gascoigne.
3: Bonjour François-Xavier, bonjour à tous.
0: Pour les coulisses télé de ce vendredi, Patrice, vous nous proposez de passer notre soirée avec une véritable icône, c'est Sylvie Vartan, parce que France 3 lui consacre une soirée spéciale.
3: C'est l'histoire d'une star qui s'habille
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3: Comme un garçon et surtout comme tout le monde, comment ne pas aimer Sylvie Vartan et ses 64 ans de carrière? Et bien sûr France 3, ce soir, dans un documentaire intitulé « Sylvie Vartan, vous et moi », elle se livre comme jamais. C'est l'occasion de revenir sur le destin exceptionnel de la chanteuse née en Bulgarie, icône des années yéyé. Elle ne cessera de se réinventer au fil d'une cinquantaine d'albums et de plus de 40 millions de disques vendus. Elle a accepté de s'entretenir longuement avec Augustin Trapenard, le présentateur de la Grande Librairie sur France 5. Un trapenard qui n'a pas hésité, pour débuter l'interview, à lui demander d'où lui venait cette réputation d'être une femme froide.
5: On m'a toujours dit que j'étais froide, mais ça je veux bien le croire, hein, parce que c'est possible. Des fois, quand je me vois, je me dis, ah oui, c'est vrai que bon, c'est pas très...
6: Vous voyez, elle a du recul et elle sait être cache pour de plus grands plaisirs.
3: Le documentaire de France 3 remonte le fil de sa longue carrière et parle de ses débuts à l'Olympia. Et savez-vous quel groupe culte a fait sa première partie? La réponse avec cet extrait de Sylvie Vartan, vous et moi, ce soir sur France 3.
6: Et la voilà qui partage la suite de l'Olympia avec un groupe inconnu du grand public venu de Liverpool qu'on appelle les Beatles et qui assure sa première partie. La jolie Sylvie et les gentils Beatles ensemble à l'Olympia. L'occasion est trop belle pour les photographes.
7: Mais lequel vous a dragué des Beatles?
5: Bon, non, mais enfin, dragué, tout bien, tout honneur, hein, non. C'est-à-dire qu'on nous mettait toujours ensemble dans les coulisses de l'Olympia chez Mimi. J'étais la seule fille, alors donc, il y a 15 000 photos, les mêmes. Alors, une fois, je regarde Ringo, une fois, je regarde John. Bon, c'était rigolo, parce qu'après, on se retrouvait. Parfois, on allait dans les clubs où on découvrait toutes les danses, le Madison, le Twist, après, enfin, c'était très joyeux.
3: Voilà un exemple d'anecdote racontée par Sylvie Vartan à Augustin Trapenard dans ce documentaire inédit proposé ce soir par France 3. Sylvie Vartan, vous et moi, bah moi, comme un garçon, je reviens demain pour de nouvelles coulisses télé.
0: Comme un garçon, mais sans cheveux longs. Merci Patrice Gascoigne, à demain 6h20. Ça s'est passé à la fin du 19e siècle. Des savants auraient observé des hommes chauves-souris sur la Lune. Dites donc, vérification de cette info ce matin avec votre voyage dans le temps, signé Stéphane Bern. Juste avant, place à une artiste émergente qui revisite les plus grands succès pour en faire des chansons engagées. Son nom, Manon Lisa, et la voici pour vous chanter Le Petit Pêcheur sur votre radio ici. À 5h24, bon réveil avec nous.

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0: Vous écoutez ici, très joli réveil avec Manon Lisa et le petit pêcheur en nouveauté. Le retour de la musique est imminent. Dans moins de 5 minutes, vous aurez droit à Alain Bachung.
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0: Monsieur Bachung, à vos côtés ce matin sur votre radio ici avec Gabi. Oh, Gabi, pour le moment, il est 5h27. Voyage dans le temps, votre dose d'histoire avant l'actu avec vous, Stéphane Bern. Bonjour ce matin. Nous voyageons avec vous au temps où la Lune était habitée.
2: À la fin du 19e siècle, des savants auraient observé des hommes chauves-souris sur la Lune. Pendant quelques semaines, tout le monde y croit. Août 1835, à New York, dans les pages d'un journal à 1 cent, le New York Sun, une série d'articles commence à faire du bruit. Au départ, rien d'extraordinaire. On y évoque les travaux d'un astronome sérieux, John Herschel, en observation au Cap de Bonne-Espérance. Un savant reconnu, un lieu réel, un contexte crédible, le décor est posé. Puis très vite, le récit dérape. Herschel aurait mis au point un télescope si puissant qu'il permettrait de voir la surface de la Lune comme si on y était. Un zoom fois 1000 avec des verres encore plus grossissants que les lunettes de Nana Mouskouri. Et ce qu'il y découvre dépasse tout ce que le 19e siècle peut imaginer. Des vallées couvertes de végétation, des édifices mystérieux et surtout des habitants, des créatures humanoïdes organisées et dotées d'ailes de chauves-souris.
3: Mais qui êtes-vous ?
4: Je suis Batman.
2: Le feuilleton est irrésistible. Les lecteurs en redemandent, les journaux reprennent, traduisent, amplifient. L'histoire traverse l'Atlantique. On en parle dans les cafés, dans les salons. L'époque est au progrès scientifique, alors pourquoi pas ? Mais en réalité, derrière ces découvertes, aucune lunette géante ni Herschel inspiré. Juste un journaliste, mythomane ascendant pipoteur, Richard Locke.
5: Mon ami mythomane n'a pas connu l'étrange.
2: Qui a soigneusement fabriqué son canular, calibré pour vendre du papier et pour tourner en dérision une époque un peu trop prête à croire aux merveilles scientifiques. Déjà au 19e siècle, une info spectaculaire faisait le tour du monde sans être vraie. Comme quoi, les fake news n'ont pas attendu Internet pour viser la Lune.
0: D'autant que là où il n'y a personne pour vérifier. Merci, cher Stéphane Bern. À demain, 6h43, pour le best-of de vos voyages dans le temps. 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Vendredi 26 juin 2026, il est 5h30. Toute l'actualité en France et dans le monde, place aux 90 secondes. C'est avec vous, Lucie Amadieu.
6: 55 personnes mortes noyées en l'espace de 8 jours, des hôpitaux saturés à Paris, des appels au SAMU en hausse partout en France. La canicule continue de mettre nos vies en danger, alors le gouvernement a activé le plan Orsan 3 hier, niveau le plus élevé de mobilisation des hôpitaux. Une nouvelle cellule de crise interministérielle se tiendra aujourd'hui. On va encore une fois subir cette canicule, 61 départements sont en alerte rouge, 25 en orange. La vague de chaud se décale à l'est, poussée par de l'air relativement plus frais à l'ouest, dit Météo France. La baisse des températures est attendue après-demain, dimanche. Mais d'ici là, plus de 850 000 collégiens passent leur première épreuve de brevet aujourd'hui. Ce n'est pas évidemment idéal, a reconnu le ministre de l'Éducation nationale hier. Des pauses plus longues, des bouteilles d'eau sont prévues. Une intersyndicale appelle les enseignants à la grève face à ces conditions de travail inacceptables. La SNCF autorise le report ou l'annulation de voyages en TGV gratuitement jusqu'à la fin de la vague de chaleur. Elle a supprimé près de 10% de ses trains à cause de la canicule. Au mondial de football, dernier match de la phase de groupe pour l'équipe de France. Les Bleus affrontent la Norvège ce soir, dirigée par Guy Stéphan qui remplace Didier Deschamps, rentré en France pour les obsèques de sa maman. 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Cette nuit, les Pays-Bas, le Japon, la Suède, l'Allemagne, la Côte d'Ivoire et l'Équateur se sont qualifiés pour les 16e de finale de la compétition.
0: 5h32, l'info du jour, vous le disiez Lucie, les collégiens passent leur première épreuve du brevet aujourd'hui.
6: Et dans des classes autour de 30 degrés, voire plus, l'examen est maintenu malgré la canicule. Les candidats devront gérer leur stress, leurs connaissances, écrasées par la chaleur. De quoi inquiéter Laura, collégienne à Bedé en Ille-et-Vilaine, qu'Antoine Camara a rencontré pour Issar Morek.
3: Avant l'épreuve de français, Laura appréhende un peu.
4: Je sais qu'il y a des salles qui ont été supprimées parce qu'elles étaient trop chaudes ou la température était trop désagréable. Les pauses, comment ça va se passer, si on aura le droit de pouvoir boire et d'aller se servir pendant l'épreuve. Et que malgré la chaleur, j'arrive quand même à me concentrer, à trouver des idées, etc.
3: La collégienne a eu beaucoup de difficultés à réviser durant cette semaine de canicule.
4: Ce qui était un peu plus compliqué, c'était de tout mémoriser parce qu'avec la chaleur, c'est pas très agréable. Je devais boire beaucoup. Les exercices étaient assez compliqués à faire tout au long de la semaine. Je pouvais pas non plus faire des épreuves de trop longue durée.
3: Et pour la mettre dans les meilleures conditions avant le début de l'examen, sa mère a pris un maximum de précautions.
7: On a acheté des petits ventilateurs, je sais pas si Laura pourra les utiliser pendant les épreuves. Alors à son éventail, on lui a dit surtout tu bois, tu emmènes une banane, tu manges, parce que les hypoglycémies avec ces fortes chaleurs, ça arrive très souvent avec le stress en plus.
3: La première épreuve, celle de français, dure 3 heures.
6: Il y aura une pause d'un quart d'heure au milieu pour se rafraîchir. Les enseignants sont appelés à faire grève par une intersyndicale qui dénonce des conditions de travail inacceptables.
0: Merci beaucoup Lucie. Il est 5h33 sur votre radio ici. Reparlons de votre météo. Nous, ce vendredi 26 juin 2026, nous avons toujours cette vigilance rouge qui est maintenue pour le moment sur 61 départements et toujours 25 départements placés en vigilance orange canicule par Météo France. Carte qui sera réactualisée par Météo France évidemment tout à l'heure aux alentours de 6h et on vous informe bien sûr sur votre radio ici de l'évolution de la situation en temps réel. Nous avons donc toujours ces fortes chaleurs en cette fin de semaine. Côté ciel, c'est plein soleil globalement pour aujourd'hui vendredi avec tout de même quelques coups de tonnerre attendus à l'intérieur des terres normandes en matinée et puis en après-midi des orages que l'on devrait retrouver sur la Champagne, la Lorraine mais aussi les Hautes-Alpes. Pour vos températures, elles sont encore extrêmement élevées dès ce matin avec 28 degrés pour Andaille, nous avons 29 à Saint-Flour-et-Cahors, 30 degrés à Dijon, 32 à Propriano, 33 du côté de Tourcoing et de Saint-Étienne, 34 à Épernay en après-midi. Un agréable, si j'ose dire, 24 degrés pour Saint-Malo, mais ailleurs ça reste très chaud, de 30 à 38 degrés, la maximale atteinte notamment à Valence. Vous nous retrouvez sur votre radio locale, ici Dromardèche.
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0: Un texte sur les minorités, ceux que la différence fait tomber dans les puits de solitude, ceux qui ne peuvent pas dormir et qui ne font que des conneries. Alors, je précise, cette citation n'est pas de moi, nous la devons au parolier Boris Bergman, qui définissait comme tel ce standard écrit par ses soins et chanté, bien sûr, par le grand Alain Bachung. Vous retrouvez ce matin Gabi au Gabi sur votre radio ici, 5h34. Bienvenue à vous.

0: Alain Dachoung et son inoubliable Gabi au Gabi pour votre réveil du vendredi. Ici, 5h38.
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0: Sur votre radio ici, chaque jour, on vous alerte face aux arnaques et fake news du moment. C'est dans votre rendez-vous, c'est pas vrai.
3: Vigilance lorsque vous réservez sur internet une table au restaurant. Aude Raso nous en parle dans moins de 5 minutes.
0: Et côté musique, vous aurez droit à Bernard Lavillier et Nicoletta. S'il vous plaît. Avec leurs idées noires juste avant 6h sur votre radio ici. Au préalable, nous retrouvons Michel ce matin. Bonjour Michel.
4: Oui, bonjour.
0: Ravi de vous accueillir sur l'antenne d'ici. Michel, vous êtes à Font-Romeu dans les Pyrénées-Orientales. Vous êtes avec nous de bon matin, vous faites partie des Leftos alors.
4: Tout à fait. Bon, j'habite Font-Romeu, mais je travaille donc actuellement. Je fais la tournée sur les Pyrénées pour faire mes livraisons.
0: D'accord, livraison 2.
4: Les besoins de charcuterie, pour la charcuterie Bonzon à Sayagouz, je fais un petit peu de publicité.
0: Oui, bah vous avez raison, écoutez, tant qu'à faire, ça fait longtemps que vous êtes...

0: Voilà, c'est ça. Oui, c'est ça. Lorsque je livre mes clients, je fais un petit coup de frais dans le frigo.
1: Et vous dormez dans votre camion la nuit ou pas ? Ça donne envie.
0: Non, du tout. J'adore la maison et je suis au frais à la montagne quand même.
2: Ah bah écoutez, c'est magnifique. Surtout qu'aujourd'hui, on imagine aisément que dans les Pyrénées-Orientales, on aura encore dépassé les 30 degrés, mon cher Michel, non ?
0: Tout à fait. Là, actuellement, il fait 23 degrés et je suis sur la commune du Solé.
2: D'accord, 23 degrés à 5h40, ça nous en promet de belles encore pour ce matin, effectivement. En tout cas, Michel, on est ravis de vous avoir eu avec nous ce matin sur l'antenne d'ici. On a le plaisir également de vous envoyer votre guide de voyage Michelin. C'est à l'occasion du 100e anniversaire des guides Michelin. De quoi peut-être organiser vos vacances d'été, par exemple, si vous en prenez ?
0: Les vacances d'été, c'est plutôt vacances d'automne.
2: D'automne ?
0: Je travaille d'automne vers octobre, à peu près.
2: Bon, bah, il y aura ce qu'il faut dans le guide, de toute façon. On vous envoie ça directement à la maison. On vous fait une bise, mon cher Michel.
0: Merci à vous et bonne journée à tous.
2: Et bah, de même, plein de courage à vous pour les livraisons. Et on vous retrouve évidemment très bientôt sur notre antenne, Michel, qui nous écoute à Font-Romeu dans les Pyrénées-Orientales.
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2: C'est pas vrai, le rendez-vous anti-arnaque au Drazo, il faut être prudent quand on réserve une table au restaurant.
8: Oui, parce que les escrocs usurpent maintenant les sites web des restaurants. Mettons que vous avez envie de vous faire plaisir ou de faire plaisir à quelqu'un, un très joli cadeau, une table dans un bon restaurant prestigieux. Vous allez sur le site web, vous réservez et on vous demande un acompte. Vous versez une avance, ça se fait, hein, c'est vrai, dans certains établissements haut de gamme parce que le restaurant très demandé veut s'assurer que vous n'allez pas lui claquer entre les doigts à la dernière minute. Sauf que vous êtes tombé sur un faux site web. Il copie la page du vrai restaurant, l'escroc se met votre argent dans la poche et d'eau froide, le jour où vous vous présentez tout heureux de passer un bon moment et de bien manger, on vous explique que non, il n'y a pas de réservation. Je vous en parle parce que c'est arrivé en Espagne très récemment, plusieurs restaurants prestigieux ont été usurpés.
2: Donc Aude, on fait très attention au site web sur lequel on réserve.
8: Voilà, vous vérifiez une fois, deux fois, trois fois l'adresse du site et ça vaut pour tout, hein, vos réservations de vacances, les sites de commerce en ligne. Vous tapez le nom dans Google, généralement le site honnête arrive tout en haut et on met ceinture et bretelles pour être sûr de chez sûr. On passe un coup de fil au resto, si c'est un resto, et on fait un petit recoupement sur internet. Est-ce que le nom de ce site est cité ailleurs ? Tenez, on fait le test ensemble. Je veux aller à Disneyland, au Futuroscope, au parc Astérix, à Europa Park. Je tape le nom du parc. À chaque fois, c'est bien le site officiel qui arrive en haut. Et petite vérification, le site est bien cité partout, sur des blogs, sur des sites touristiques. Allez, c'est bon, je réserve.
2: Et on vous souhaite un bon appétit, bien sûr. Merci beaucoup, Aude Razo. Chronique à retrouver sur ici.fr, page C'est pas vrai. Et si vous êtes vous-même témoin victime d'une arnaque, notre adresse mail ici.arnaque avec un s@radiofrance.com. 5h43, retrouvons ensemble Damien de David, qui, tout comme vous, s'est mis à l'heure d'été avec Next Summer sur votre radio ici. Bonjour à vous.

0: soirée du vendredi sur votre radio, ici Damiano David et son excellent Next Summer. C'est l'été, on vous remercie de le démarrer avec nous d'ailleurs sur votre radio ici. Cette météo qui reste caniculaire, bien évidemment, en ce vendredi, toujours cette vigilance rouge maintenue pour le moment sur 61 départements et toujours 25 départements placés en vigilance orange canicule avec donc ces fortes chaleurs toujours. Côté ciel, c'est plutôt en tout cas ensoleillé pour ce vendredi. Nous avons tout de même quelques coups de tonnerre qui sont attendus à l'intérieur des terres normandes pour ce matin. Et puis en après-midi, des orages que l'on devrait retrouver sur la Champagne, la Lorraine, mais aussi les Hautes-Alpes. Pour les températures, nous avons 28 degrés à Périgueux, 29 à Tarbes et Millau, 30 degrés pour Auxerre, 32 à Ajaccio, 33 degrés pour Grenoble et Amiens, 34 degrés à Metz. Et puis en après-midi, un petit 24 degrés pour Brest. Mais ailleurs, ça reste très chaud évidemment, entre 30 et 38 degrés avec la maximale atteinte notamment à Romans-sur-Isère où vous nous retrouvez sur votre radio locale ici Isère. On est ravis de vous accueillir en cette fin de semaine sur votre radio ici. Dans un instant, à la une des kiosques, un nouveau magazine féminin trimestriel qui fait son apparition. Il s'appelle 20 ans plus tard. On en reparle ensemble, bien évidemment. Et puis, chaque matin sur votre radio ici, on parle de ce qui fait votre quotidien, l'actualité qui marque votre journée avec l'équipe d'ici matin dans votre région. Bonjour. Très bon début de journée, c'est l'équipe d'ici matin qui nous rejoint en studio à 5h48, tour d'horizon de l'actualité près de chez vous. Bonjour.
1: Bonjour, en Normandie, l'actu Jean-Baptiste Marie. La canicule, encore l'actualité ce vendredi, nous sommes toujours en vigilance rouge et nous avons accompagné la Croix-Rouge dans ces maraudes à Caen, dont on vous parle souvent l'hiver quand il fait froid, mais le soutien de l'association pour les sans-abri quand il fait très chaud est aussi indispensable.
2: Bonjour. Vous avez des pompettes ?
3: Vous avez besoin d'eau ?
2: Ouais, une petite bouteille d'eau, on est content.
4: Ouais. Pour moi, c'est plus dur quand il fait 40 degrés parce que j'ai une culotière, j'ai un peu ce que faire. Cette nuit, ils sont venus avec un t-shirt mouillé, deux grandes bouteilles d'eau, et ça m'a fait énormément de bien.
1: Reportage à suivre entre 6h et 9h, et nous serons aussi en direct d'Honfleur toute la matinée pour faire le point sur le chantier de consolidation des immeubles du quai Sainte-Catherine, 3 mois après l'alerte effondrement. À 6h15, le docteur Karzek viendra nous expliquer ce qu'est le stress thermique. Oui, car ces fortes chaleurs ont des conséquences sur notre santé mentale, notre concentration, notre mémoire. Explication dans 30 minutes. 5 zones concernées par ces changements dans Caen et son agglomération. À partir de lundi, modification sur les itinéraires de bus, difficulté pour accéder au centre-ville, nouveau parking relais. Il y a du mouvement avec les travaux du tram de Caen-la-Mer. On vous donne les détails à 6h50. Vous ne commencerez pas la journée sans cadeau, hein. C'est l'une des plus belles chevelures de la chanson française. Julien Doré vous donne rendez-vous pour la projection de son concert au ciné jeudi prochain. La séance unique en France. Vous y serez grâce à votre radio ici Normandie. Et on vous offrira aussi le dernier livre du canet Dorian Louvet. À là tout de suite.
0: Ici, dès 5h. 5h49, la une de la presse, Lucie.
5: Avec un nouveau magazine féminin trimestriel qui, début juin, a fait son apparition dans les kiosques, son nom, 20 ans plus tard.
0: Avec nous ce matin, sa rédactrice en chef. Bonjour, Delphine Clisson.
6: Bonjour.
0: Ravi de vous accueillir. Nous avons donc dès aujourd'hui en kiosque, 20 ans plus tard, nouveau trimestriel féminin. Racontez-nous pourquoi tout d'abord ce nom, justement, 20 ans plus tard.
6: Oh ben c'est clairement un petit clin d'œil au magazine 20 ans que je lisais comme beaucoup de jeunes femmes quand j'avais 20 ans. Et il était temps d'imaginer la suite, c'est le ça. Prolongement et la version 20 ans plus tard.
0: Alors qu'est-ce que l'on retrouve dans cette version prolongée, ma chère Delphine, racontez-nous.
6: Alors c'est un magazine trimestriel généraliste qui parle de culture, d'allure, de beauté, de bien-être, de santé, de déco, de tourisme, de cuisine. Ça parle de tout ce dont on parle pendant les dîners entre nanas. Mmh. C'est un magazine qui est destiné aux femmes donc de 40 ans et plus et qui essaye de parler le plus sérieusement possible de sujets de fond, de reportages, d'enquêtes, d'interviews, de portraits avec le plus de légèreté possible parce qu'on a la chance en France en 2026 pour les femmes de 40 ans et plus d'avoir une tranche de vie bonus d'une vingtaine d'années qu'on peut désormais complètement et ça, c'est génial.
0: De l'info et de la légèreté. Dans votre magazine, exactement, on parle notamment, Delphine, de déco pour les nuls.
6: On parle de choses très sérieuses. Ouais. On parle des aidants, on parle de la gestion de patrimoine, on parle de la santé, mais on parle aussi de choses beaucoup plus légères et on essaye de traiter tout avec le même sérieux et la même joie. Et donc, on parle évidemment déco pour les nuls, car qui ne s'est pas retrouvé avec un vase très moche à Noël, entre autres sujets. Et comment est-ce qu'on s'organise pour vivre tout ça et transcender tout ça au quotidien?
0: Il y a également évidemment de l'humour, on le disait, c'est sur un ton léger. Vous nous évoquez la bibliothèque arc-en-ciel. Qu'est-ce que c'est que ça, dites-moi?
6: Alors, c'est typiquement un des petits articles dans la déco pour les nuls. Le sujet, c'est vraiment, on sait très bien qu'on a, dans le meilleur des cas, pas mal de bouquins à la maison. Et on sait très bien qu'on passe pas mal de temps en réunion, en ligne, etc. Donc on s'est amusé à se dire, très bien, mettons en fond la bibliothèque, rendons-la un peu sexy. Donc rangeons-la par couleur, ça donnera du sens, ça sera plus sympa. Ça fait partie des dizaines de petits tips un peu décalés, un peu marrants, qui permettent, voilà, de réinventer notre vie au quotidien, ce qu'on adore faire en général.
0: Et que l'on retrouve évidemment dans le magazine. Il y a parmi les personnalités d'ailleurs qui ont collaboré avec vous pour ce premier numéro, Sarah Poniatowski, Mélissa Thorio, Perla Servan-Schreiber ou en couverture Élodie Bouchez. Merci beaucoup en tout cas, Delphine Plisson, d'avoir été à mes côtés ce matin.
6: On est surtout ravis de pouvoir parler de toute la France. Il y a des sujets sur le Pays Basque, il y a des sujets sur un marin pêcheur à Granville, il y a plein de sujets sur les nouveaux sports à Metz, à Bordeaux, à Marseille. On a vraiment pris beaucoup de plaisir à travailler avec 30 femmes qui viennent elles-mêmes de toute la France et qui composent ce magazine qu'on a a priori, je l'espère, envie de lire avant tout.
0: Oui, on découvre tout ça évidemment avec vous. Merci encore d'avoir été à mes côtés.
6: Merci. Merci, à bientôt.
0: À bientôt, cher Delphine. 20 ans plus tard, le magazine, c'est à la une des kiosques. 5h52, les congés d'été arrivent. Alors, comment faire pour supporter la charge mentale liée au départ en vacances? C'est tendance. Muriel Jourdan sera avec nous. C'est juste après le duo Bernard Lavillier, Nicoletta, Idée Noire, pour le réveil du vendredi sur votre radio ici.

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0: Il est noir, la visite de Bernard Lavilliers, épaulée par Nicoletta, évidemment, ce matin sur votre radio ici. 5h56, c'est tendance, avec Muriel Jourdan, notre radar des tendances, chaque matin, ce vendredi. Muriel, on s'intéresse avec vous à la charge mentale qui est liée au départ en vacances.
1: Oui, si vous comptez partir en famille à quelques jours cet été, il y a des chances que votre cerveau ne puisse pas s'arrêter. Mais pas de panique, hein, tout ça est normal. C'est la période, ça y est, l'été arrive. C'est la saison du décollement des cuisses sur les chaises en plastique. Et c'est la pleine saison de ce petit nuisible qui vous joue la 5e symphonie de Mozart dans le creux du rêve. Mais c'est aussi le moment de l'angoisse des départs en vacances. La charge mentale de penser à tout. Gérer les enfants, les occuper pendant le trajet, ne rien oublier. Que se passe-t-il vraiment dans les coulisses des départs en vacances? Comment sont les parents? Et bien comme nous avons tendance à être un peu de mauvaise foi, j'ai interrogé des petites personnes qui font moins d'1m50 et qui n'ont pas la langue dans leur poche. La vérité sortant de la bouche des enfants, je suis allée les cuisiner pour savoir comment étaient leurs parents la veille d'un départ en vacances.
2: Moi, ma mère, elle a toujours peur d'oublier un truc. Oh, vous prenez ça, vous prenez vite. Mon père, il court dans tous les sens et on n'arrive pas à attraper mon chien. Arrête les chiens.
3: Bah, ma mère, elle commence à péter un câble partout. Et si elle me voit pas, elle commence à crier mon prénom. C'est devient,
1: Dépressant.
3: Ouais, pour elle.
1: Il faut le comprendre, ce stress. Selon un sondage IFOP de 2022, 66% des Françaises disent en avoir fait plus cette année que leur conjoint dans l'organisation des voyages et des vacances. Et 48% des femmes se chargent du choix de l'hébergement contre 26% des hommes. Alors forcément, bah, ça crée des tensions. Et toi, comment sont tes parents avant de partir?
4: Moi, c'est plutôt mon papa qui est un peu stressé parce qu'il met les bagages dans la voiture. Et en fait, faut pas se tromper d'itinéraire. Ouais, les embouteillages. N'allez pas trop sur la route, s'il vous plaît, comme ça, il y a moins de monde.
1: Merci d'avoir fait passer le message. Rendez-vous très bientôt sur les aires d'autoroute avec un bon sandwich triangle à 8 euros.
0: Ah oui, un régal. En 2023, Muriel, une autre étude de l'IFOP a dévoilé que 70% des femmes rentraient plus fatiguées de leurs vacances contre 57% des hommes. On dit quoi? Merci la charge mentale, de nouveau?
1: Oui, c'est pas étonnant du tout. Hein. Et lorsqu'il s'agit de faire un gros voyage, de prendre l'avion et d'avoir des escales, alors là, la charge mentale pèse le poids d'un âne mort, si l'on croit cette écolière de 10 ans.
5: Moi, c'est super difficile, parce qu'en fait, vu que cette année, on était allé au Sri Lanka, bah, en fait, il fallait peser toutes les valises. Et du coup, bah, on a pesé toutes les valises.
6: Et il y avait au moins 30 valises.
5: Et ma maman, elle est tout le temps en train de crier, mais il faut faire ça, il faut faire ça, il faut faire ça. Mais moi, j'en ai gros sur la patate. Hein.
7: Ah bah moi aussi, hein, je suis stressé avant de partir en vacances, surtout quand je pars en train.
1: Ah bah oui, papy, t'as peur que le train soit en retard.
7: J'ai peur qu'il soit à l'heure. Ça m'est jamais arrivé. Ça me stresse.
1: Bref, la charge mentale, en ce moment, c'est tendance. Allez, force et courage, ou plutôt force et bagages.
0: Ouais, bonnes vacances quand même. Merci beaucoup, Muriel Jourdan. Lucie Amadieu, je crois savoir que vous êtes bientôt en vacances, vous, charge
8: tout
0: mentale
8: à fait.
0: Ou pas?
8: Mon principal, c'est les trains quand même. Les ouais. trains avec la canicule, là, j'ai un peu peur que ça s'annule, mais...
0: Vous partez quand?
8: À 8h30 après le 4 du monde.
0: Ah là, aujourd'hui. Ah oui, effectivement. Bon, on va croiser les doigts pour que ça se passe bien. Alors, Lucie, pour les vacances bien méritées, pour vous qui nous écoutez, évidemment, aussi. Allez, il est temps de retrouver l'équipe d'ici matin qui s'installe sur votre radio ici jusqu'à 9h. Et bien sûr, ça se passe dans votre région. Bonjour.
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11: Oui, ça se passe ici, bah, chez vous en fait, hein. Vous qui vous réveillez tous les jours avec nous, franchement, on est de la même famille, hein. On est ensemble. Merci pour votre fidélité. Jean-Baptiste Marie, bonjour.
12: Bonjour François, bonjour à toutes et tous.
11: Nous saluons également Benoît qui réalise l'émission, Sylvie qui vous accueille au standard et Stel, notre éditrice visuelle qui par l'émission pour la télévision face à 6h30. On l'embrasse. Allez, on y va ensemble, c'est parti.
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11: Un très bon réveil, merci d'être avec nous de votre radio locale ici Normandie. Il est 6h. Normandie, Jean-Baptiste Marie qui vous propose une émission spéciale depuis Honfleur.
12: Oui, 3 mois après l'alerte sur les immeubles menaçant de s'effondrer, quai Sainte-Catherine, et alors que la saison estivale débute, les vacances scolaires, c'est la semaine prochaine, eh bien votre radio locale fait le point ce matin sur l'avancement des travaux de consolidation des immeubles. Après la réouverture des 11 et des 19 commerces fermés par précaution, c'était la semaine dernière, eh bien c'est le marché Sainte-Catherine qui va retrouver demain son emplacement habituel, Nolwenn Lejeune.
1: Une semaine tout juste après la réouverture de 11 des 19 boutiques qui avaient dû fermer en urgence, c'est une nouvelle étape qui réjouit l'adjoint au commerce, Erwan Le Floch.
13: Depuis 200 ans, on a ce marché qui est autour de l'église, donc on est heureux de le revoir sur la place, mais c'est surtout pour une question économique, pour que les flux des piétons reviennent à la normale et que les boutiques qui ont été impactées par le périmètre retrouvent leur attractivité d'avant.
1: Alors la place n'est pas encore totalement dégagée.
13: Un petit périmètre qui se trouve sur la place Berthelot est occupé aujourd'hui par la basse vie des ouvriers, des entreprises qui travaillent sur les immeubles du quai Sainte-Catherine.
1: Donc certains commerçants ne retrouveront pas leur emplacement initial dans l'immédiat.
13: On a 12 commerçants qui ne peuvent pas être replacés exactement à l'endroit où ils devaient être initialement. Des commerçants qui prennent beaucoup de place et qui ont besoin d'un camion frigorifique vont être, eux, cours des fossés, c'est-à-dire notamment les commerçants qui font de l'alimentaire transformé, paella, poulet rôti, etc.
1: De son côté, le maire adjoint en charge de la sécurité, David Porterie, a veillé à ce que tout soit parfaitement dans les clous.
14: On réfléchit aussi à maintenir les accès pompiers de façon à ce que tout ça se fasse dans une configuration qui nous permette aussi de porter secours s'il y en avait besoin. Donc voilà, le cadre est maîtrisé.
1: Il s'agit là d'une première version du marché. Une nouvelle sera élaborée en fonction de l'avancement du chantier.
12: Et on vous retrouvera depuis Honfleur à 7h. Nolwenn Lejeune, de très nombreux invités se succéderont à votre micro jusqu'à 9h.
11: Deux hommes de 43 et 45 ans devaient comparaître hier devant le tribunal d'Alençon.
12: Oui, pour avoir recouvert, souvenez-vous, d'une couche de peinture rose le char de la Seconde Guerre mondiale exposé au carrefour de la Croix-Médavie à Alençon. Le vestige de la bataille de Normandie avait aussi été tagué des mots « peace » et « love ». Le procès pour dégradation ou détérioration de biens culturels a été renvoyé puisqu'il n'y avait hier qu'un seul prévenu à la barre et pas d'avocat pour le défendre.
11: Plusieurs incendies se sont déclarés hier en raison de la canicule.
12: Avec cette chaleur et la sécheresse, une étincelle est fatale. Hier soir, 5 hectares d'une parcelle agricole sont partis en fumée dans l'Orne. À Belleforêt-en-Perche, 35 sapeurs-pompiers sont intervenus pour protéger une maison et la forêt de Bellem. Plus tôt dans la journée, deux incendies sont survenus près de Falaise. Dans la matinée à Noron-l'Abbaye, un hectare a brûlé près d'une déchetterie. Et puis vers midi, 6 hectares de récolte ont été détruits sur la commune de Bontassilly. L'incendie s'est déclaré quand l'agriculteur était en train de moissonner. C'est lui qui a pu avertir les pompiers.
11: C'est l'une des conséquences de la canicule, Jean-Baptiste. Des routes goudronnées se dégradent.
12: Oui, comme dans le département de l'Orne, où les agents se relaient tous les jours pour tenter de limiter la casse. Avec les fortes chaleurs, le goudron fond. C'est donc dangereux pour les automobilistes, leurs voitures aussi qui pourraient être dégradées. François Brière est chef d'équipe au service des routes du département de l'Orne.
15: On est en horaire décalé, 6h le matin, 13h48. Et après l'après-midi, on fait tourner les équipes. On a chaud, mais nous, faut qu'on sauve nos routes. Donc on est obligé de travailler. C'est une nécessité de service, hein, de toute manière. Mais on se surveille mutuellement. C'est pas parce qu'on est habitué. Tout le monde peut attraper un coup de chaud. Hein. L'employeur nous fournit de l'eau, on prend nos bouteilles d'eau et puis on part au travail. 45 degrés au soleil. Bah, on a connu celle de 2003, mais avant, non. On a connu une ou deux journées de chaleur, mais aussi intense, non. Pour moi, c'est la première. Mais bon, on travaille le jour et on a du mal à dormir la nuit. Donc à la fin de la semaine, ça fait un cocktail explosif. Samedi, dimanche, on se repose. Tous les chantiers programmés sont repoussés avec les entreprises privées. Hein. Évidemment, tout le monde arrête, mais le calendrier n'est pas extensible.
12: Et dans l'info d'ici à 6h30, on suivra justement une équipe d'agents des routes du conseil départemental de l'Orne qui prennent donc en charge ces détériorations liées à la vague de chaleur. Dans l'agglomération cannaise, le Pegasus Bridge à Bénouville reste fermé à la circulation jusqu'à ce soir. Le pont souffre de la chaleur avec une dilatation naturelle importante de l'ouvrage quand les températures sont élevées. Il est donc maintenu en position levée pour éviter tout risque de dysfonctionnement du pont.
11: Ici matin 6h05 dans l'usine Stellantis de Cormel-le-Royal, ça chauffe aussi pour les ouvriers.
12: Oui, après plusieurs malaises et coups de chaud, la CGT a lancé un appel à la grève hier après-midi. Pas de rassemblement devant l'usine, évidemment, à cause de la chaleur. Près de la moitié des salariés sont rentrés chez eux ou se sont réfugiés dans les endroits climatisés de l'entreprise. Mardi dernier, ils ont enregistré 46 degrés à l'intérieur de l'usine. Pour eux, le plan chaleur avec ces deux pauses de 10 minutes supplémentaires, eh bien, ça ne suffit pas. Ils demandent que toute l'isolation du bâtiment soit refaite pour travailler dans des conditions supportables. La grève se poursuit aujourd'hui.
11: Le sport et le football, l'équipe de France dispute son dernier match de phase de poule au Mondial contre la Norvège.
12: Et les Bleus déjà qualifiés joueront la rencontre sans leur coach, Didier Deschamps, rentré en France pour assister aux obsèques de sa mère. Sur le terrain, la confrontation s'annonce intéressante ce soir. La France et son armada offensive fera face à la Norvège du redoutable attaquant Erling Haaland, que soutiendra Maya. La jeune fille de 17 ans est scolarisée au sein de la section norvégienne du lycée Chartier à Bayeux. Elle est elle-même joueuse de foot Et ce soir, très clairement, son cœur ne balancera pas.
16: Je joue à Bayeux FC, ça fait un an. Je m'entends bien avec les filles. Elles m'ont bien inclus dans leur équipe et elles sont très chouettes et adorables.
13: Le Bayeux FC qui a fait un beau parcours en Coupe de France.
16: En plus j'ai vu le match contre Olympique de Marseille à Caen. Et c'était tellement sympa, il y avait une incroyable ambiance.
13: Autre ambiance, France-Norvège. Ah, un oui. Match comme un autre ou pas?
16: Ah, ce sera... Ouh, c'est incroyable. Moi j'ai bien hâte, ça fait autour de 20 ans qu'on a participé. Là on a une très forte équipe et j'ai hâte de voir ce qu'on peut faire.
12: Voilà, on retrouvera Maya et les autres élèves de cette section norvégienne du lycée Chartier à Bayeux. On les a rencontrés avant ce match Norvège-France. On les entendra dans Normandie Sport tout à l'heure à 6h40. Alors sur le terrain, de nouveaux qualifiés comme les Pays-Bas, l'Australie qui vient de faire 0-0 contre le Paraguay. La Turquie vient de battre les États-Unis 3-2, mais les Turcs sont tout de même éliminés de la Coupe du Monde. Succès des Pays-Bas 3-1 cette nuit contre la Tunisie. L'Allemagne a été battue par l'Équateur hier soir, une surprise, défaite 2-1 des Allemands. Signalons aussi le succès de la Côte d'Ivoire 2-0 contre le Curaçao. Et je vous rappelle donc, ce Norvège-France est à vivre ce soir sur ici Normandie.
11: En local, deux nouvelles recrues au Stade Malherbe.
12: Ah oui, ça sent un côté mercato, avec Nazim Babaï qui s'engage avec le Stade Malherbe pour les deux prochaines saisons. Le latéral droit de 23 ans arrive de l'AS Monaco. Autre arrivée, celle d'un défenseur central âgé de 22 ans. Il s'appelle Sacha Mbaka. Il arrive du club du Stade Poitevin, qui est un club de National 2. Notez par ailleurs que le Stade Malherbe compte déjà 1500 abonnés pour la prochaine saison. C'est en cours, la campagne d'abonnement. Je vous rappelle qu'ils étaient plus de 8000 fidèles pour l'exercice 2025-2026. Autre arrivée, mais chez les Vikings du camp de balle cette fois, Robin Moliex, un ailier droit de 21 ans qui a découvert l'élite la saison dernière sous les couleurs d'Aix, arrive à Caen. Lui qui jouait déjà en Star League, il va pouvoir apporter son expérience de l'élite malgré son jeune âge. Son portrait est à lire sur ici.fr.
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12: François, on va se sortir doucement de la canicule.
11: Ouais, c'est ce que nous dit Météo France. C'est une remarque dès aujourd'hui avec toujours une vigilance rouge, c'est vrai, pour l'Orne et le Calvados, mais la Manche est passée en vigilance jaune, tout simplement. On vient de l'apprendre par Météo France à partir de 6h aujourd'hui. Quand même, restons prudents face à cette température élevée, celle qui nous offre quelques averses ce matin, ça va nous faire du bien, un passage pluvieux qui arrivera ce matin par le sud. On retrouvera ensuite un temps sec et un ciel bien dégagé cet après-midi, peu de vent pour ce vendredi et les températures très élevées au lever du jour, 22 à 26 degrés, 22 relevés par exemple à Burcy, 23 à Longue-sur-Mer, 24 à Cabourg, à Clessy, à Falaise, 25 pour Glo, 26 pour Louvigny, dans l'Orne, 22 degrés à Flers, 23 à Juvigny sous Dordaine, 24 à Écouché, 24 relevé à C et 25 à Condé-sur-Sarthe ou encore 26 à L'Aigle. Dans la Manche en ce moment, 21 degrés à Granville, 22 à Pontorson et nous serons entre 25 et 36 degrés encore cet après-midi avec 25 degrés à Villers-sur-Mer, 28 pour Caen, 30 à Falaise et la maximale 36 degrés pour Alençon. La nuit prochaine, là on dormira mieux parce que c'est vrai que cette nuit a été encore très très chaude. Et bien là, la nuit prochaine, on sera entre 17 et 22 degrés. Ça va nous faire vraiment beaucoup de bien. Demain matin, nuages éclaircis, quelques petits passages pluvieux possibles localement dans l'après-midi, nous annonce Météo France. 28 à 33 degrés, vous voyez, on perd quelques degrés demain après-midi. Dimanche, nuages, quelques averses par moment, 26 au maximum.
12: Et sur la route, François, plusieurs accidents sont survenus en fin de nuit.
11: On est tout d'abord dans l'Orne, sur la Nationale 12, en direction de Rennes, à hauteur de Tourouvre. Accident impliquant un poids lourd et deux véhicules légers. La route fermée d'après Bison Futé. Alors, c'est arrivé il y a un petit peu moins d'une heure. Peut-être que c'est dégagé, mais dites-le nous si vous êtes dans le coin. Sur place, 02 31 44 48 44. En tout cas, prudence, c'est à hauteur de Tourouvre, Nationale 12. Dans le Calvados, Nationale 150. En direction de Falaise, attention, un accident là aussi nous a été signalé à hauteur d'Étré-la-Campagne sur la voie de droite et sur la bande d'arrêt d'urgence. Prudence là aussi et appelez-nous si vous avez des infos à nous donner. Vous nous appelez ou vous pouvez même nous laisser un message vocal via WhatsApp avec toujours notre numéro, le 02 31 44 48 44.
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11: Et quel que soit le temps, on ne change rien. On se réveille, hop, on appuie sur la radio et nous voilà ensemble sur Ici Normandie. Et quand Céline Dion nous rejoint, oh, quel bonheur. Allez, bon réveil. Bonjour.

0: La Queen, Céline Dion pour se réveiller ensemble. Il est 6h15 déjà.
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0: Cette matinale rencontre assez, hein, cette commune qu'on découvre avec ses habitants depuis lundi. À 6h20, nous serons avec des artistes peintres. Et vous allez l'entendre, la peinture, on peut la commencer à n'importe quel âge.
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0: Voici Dr Kerzek, comme chaque matin, vos conseils santé. Alors on va parler hausse des températures et santé mentale, docteur, car ça joue sur notre mental. Bonjour.
5: Bonjour à toutes et à tous. On oublie souvent de parler de l'autre victime de la canicule, c'est notre cerveau en fait. Quand il fait chaud, on se sent plus à cran, plus fatigué, parfois même un peu déprimé, et ce n'est pas qu'une impression, c'est une réalité physiologique. On appelle ça le stress thermique. Quand le thermomètre grimpe, notre cerveau, par l'intermédiaire d'une région qui s'appelle l'hypothalamus, hein, j'en ai souvent parlé, qui est un peu le thermostat, le cerveau va déclencher une véritable course pour maintenir notre corps à 37 degrés. Le problème, c'est que cela se fait au détriment d'autres fonctions. Sur le plan physique, on observe une fatigue nerveuse intense. Le corps va pomper l'énergie pour se refroidir, ce qui va nous épuiser. Sur le plan cognitif, c'est ce qu'on appelle le brouillard cérébral. On perd en concentration, notre temps de réaction augmente, on a du mal à garder les idées claires. Et quant à l'humeur, bah c'est un peu le cocktail explosif. On devient plus irritable, plus impulsif, parfois même plus agressif avec les autres, sans oublier l'impact sur le sommeil. Quand on dort mal, le moral en prend un coup et l'anxiété va monter mécaniquement. Bref, c'est un cercle vicieux.
0: Mais alors docteur, est-ce que tout le monde est logé à la même enseigne? Y a-t-il des personnes plus vulnérables que d'autres?
5: Tout le monde est affecté, c'est certain, mais certains sont en première ligne. Les enfants d'abord, leur système de régulation est immature. La chaleur peut sérieusement entraver la capacité à se concentrer et à apprendre. Les personnes âgées aussi, leur sensation de soif diminue avec l'âge. Ça va favoriser la déshydratation, souvent accompagnée de confusion ou d'agitation. Les personnes souffrant de troubles psychiatriques aussi, dépression, bipolarité, schizophrénie, sont particulièrement exposées. Leurs symptômes peuvent être exacerbés par la chaleur et l'anxiété qui va grimper en flèche aussi. Et attention aux personnes sous traitement psychotrope. Les antidépresseurs, les antipsychotiques, le lithium, ça peut perturber le thermostat qu'on a, ça va atténuer la sensation de soif et ça va augmenter le côté un peu léthargique et la fatigue et ça peut augmenter le coup de chaleur. Donc quelques réflexes. Un, on ralentit. C'est une nécessité biologique, la sieste, on s'accorde du temps, on évite les efforts. Deux, on hydrate. On hydrate son cerveau, on boit de l'eau régulièrement. Trois, on va rafraîchir son espace de vie, on ferme les volets la journée, on aère la nuit, un petit brumisateur. On surveille son entourage, un petit coup de fil à une personne âgée, un moment calme avec ses enfants aussi. Et puis on consulte sans attendre si l'irritabilité ou l'anxiété deviennent trop envahissantes, si les idées se brouillent ou si vous avez un traitement psychiatrique, vous en parlez à votre pharmacien ou votre médecin traitant. Allez, d'ici là, portez-vous.
0: Merci docteur. Et vous, comment allez-vous ce matin? N'hésitez pas à nous laisser un message sur un message vocal sur WhatsApp 02 31 44 48 44 pour nous dire comment s'est passée cette nouvelle nuit de canicule.

0: Palos, 6h21.
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0: Et vous voilà, Richard Domi, bonjour.
2: Bonjour François.
0: Alors on termine la semaine ensemble, vous êtes dans l'Orne AC et vous êtes entouré d'artistes.
2: Voyez des peintres amateurs, ils sont 5 autour de moi, des hommes, des femmes, de tous les âges, entourés de leurs enseignants, et tous font partie d'une même association. Allez hop hop hop, avant que le cours ne débute, je tends le micro à l'un d'eux.
3: Bonjour, je m'appelle Gilles Bonneau, donc je fais partie de l'association Peindre Assez. Ouh, ça fait maintenant 7 ans que je peins et à peindre assez, et donc moi je peins plus particulièrement, j'aime bien l'aquarelle.
2: Mais vous dessinez un peu avant ou pas du tout?
3: Alors, étant jeune, oui, j'ai retrouvé mes dessins de jeunesse, mais enfin bon, non, après, j'ai pas eu du tout l'occasion de prendre le pinceau. Oui.
2: En tout cas, on m'a vanté vos talents d'aquarelliste.
3: Je trouve, je suis content, mais j'aimerais me lâcher beaucoup plus, et ça, j'ai du mal à me lâcher.
2: Oh, comme il est gêné, Gilles, regardez-le, il rougit. Et bon, on va demander à son prof, tiens, c'est une bonne idée, ça. Gérard Leboucher donne des cours à une dizaine d'adhérents de l'association. Bon, Gérard, il a l'air très humble, hein, notre ami Gilles.
4: Oui, il est humble, c'est vrai, on pourrait reprendre ce mot-là, il est conscient de ses faiblesses, mais il veut que progresser, bien entendu.
2: Moi, j'ai une petite question pour vous, parce que moi, je suis vraiment nul en dessin. Oh. Est-ce qu'on peut faire des miracles en dessin? On peut partir de zéro et réussir à faire un petit quelque chose ou pas?
4: Bien entendu, on peut partir de zéro. Alors, tout dépend de l'ambition aussi des gens, de la régularité, mais on peut vraiment partir de zéro. Il y a des gens qui sont venus ici et qui viennent encore, là, qui sont en retraite et qui partent de zéro.
2: Tout espoir n'est pas perdu pour moi?
4: Pas du tout.
2: Ah, bah voilà qui me rassure. Hein. Et pendant ce temps, Gilles nous sort sa pochette à dessin. On va voir comment il se débrouille.
3: Voilà, là, j'aime bien faire des paysages stagiens, hein, du pays de C. Mm-hmm. Mais là, j'ai fait une petite chose, des vacances. Là, par exemple, c'est la cabane de Vauban à Carole.
2: Et ça vous prend combien de temps, par exemple, un travail comme celui-là?
3: Je dirais 2 ou 3 séances, oui, à peu près.
2: Et Gilles le confirme, autour de C, les sources d'inspiration ne manquent pas.
3: Je m'inspire beaucoup des panoramas, des bois et forêts autour de C. C'est très diversifié. Autour de C, on a des zones de plaine, de haras, de bois et forêts, tout près de la forêt des Coups. Enfin, il y a plein de lieux, disons, qui m'inspirent.
2: À peindre assez, chacun vient avec ses idées et ses envies. Il n'y a pas de thème imposé. Les profs sont là pour vous accompagner et vous conseiller sur différentes techniques et différents formats. Et vous avez la possibilité d'exposer en ce moment même. Vous pouvez admirer plus de 100 toiles de toutes sortes. Du dessin, du pastel, de l'huile, de l'acrylique. Et bien sûr, vous trouverez quelques aquarelles de Gilles. N'hésitez pas à aller y faire un tour. L'expo de peindre assez, c'est jusqu'à demain à l'Agora, le centre culturel de C. Allez, je vais peut-être essayer d'aller barbouiller un truc, moi. Je vous dis à plus tard.
0: Ouais, c'est donc ça. Merci, Richard.
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0: Et les Normandies à retrouver évidemment en podcast et en photo sur ici.fr. L'horoscope de ce vendredi, tiens, arrive dans 2 minutes.

0: 27 jours de match pour les Bleus face à la Norvège. Et à Bayeux, si la Norvège marque, il pourrait y avoir du bruit. Oui, on a rencontré des lycéens et lycéennes norvégiennes qui ont passé l'année scolaire en Normandie. Rencontre à 6h40.
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0: Catherine Villiers, bonjour.
3: Bonjour François.
0: Ah, c'est une journée un peu difficile.
3: Les taureaux et les scorpions ont du fil à retordre. Bélier, vos finances sont toujours d'actualité, mais c'est pour un but précis et important pour votre avenir. Taureau, ce soir, quelque chose sera passé ou aura cassé, nécessaire dans tous les cas. Gémeaux, ce soir, vous serez passé à autre chose, mais avant, préservez-vous, protégez-vous. Cancer, quoi qu'il en soit, vous aurez des satisfactions et ce sera mérité. Lion, eh bien, c'est important, vous assurer face à une situation familiale ou liée à votre domicile. Vierge, face à une conjoncture astrale délicate, vous saurez vivre et vous protéger. Balance, tout ce qui vous relie à votre univers intérieur, votre cours zen, votre psy, sera une réussite aujourd'hui. Scorpion, c'est un échange qui vous fait mal et il faut t'assurer sans être trop dur, trop cassant. Sagittaire, votre vie intérieure a toute sa place ce vendredi et vous êtes ravi d'aider votre prochain. Capricorne, ce soir, vous vous sentirez plus à l'aise, vous aurez pris une, votre décision. Verseau, vous vous investissez pleinement dans votre vie professionnelle, quitte à prendre une nouvelle direction. Vous, cher poisson, ça se passe bien, c'est une belle période pour vous, vraiment. Et pour nous tous, trouvons notre place où que l'on soit.
0: Merci Catherine.
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0: Et bon réveil, oui, nous sommes vendredi 26 juin, à quelques heures d'un week-end bien mérité. Après une semaine bien trop chaude. Ça va Jean-Baptiste Marie? Ça va et vous, Duval?
4: Ah oui, tout va bien, on est ensemble jusqu'à 9h. On a des cadeaux à vous offrir, on vous emmènera voir le concert de Julien Doré. C'est un événement ici, jeudi, la semaine prochaine, 2 juillet, dans plusieurs cinémas de la région. Vous choisirez celui de votre choix pour une séance unique en France. Mais pour l'instant, 6h30, Jean-Baptiste.
5: Eh bien, on va parler justement de la canicule, hein, encore et toujours, vigilance rouge, qui reste en vigueur dans notre région, mis à part le département de la Manche. Et on va voir que la canicule a des conséquences, peut-être qu'on n'avait pas forcément imaginé, c'est de faire fondre quelques routes, en tout cas du goudron. C'est le cas notamment dans le département de l'Orne, où il a fait très chaud cette semaine. On va suivre une équipe des agents des routes dans 1 minute 30.
0: Pour l'instant, un point sur l'actu en France et dans le monde. Avec vous, Lucie Amadieu.
6: Plus de 850 000 collégiens passent le brevet aujourd'hui malgré la canicule. Les épreuves n'ont pas été reportées mais aménagées avec distribution d'eau et pauses plus longues. Une intersyndicale appelle à faire grève pour dénoncer des conditions de travail inacceptables. Aujourd'hui encore, on va souffrir de la chaleur. La canicule se décale à l'est tandis que des orages amènent un air un peu plus frais par l'ouest. 61 départements restent en vigilance rouge canicule, 22 sont en orange. Les températures doivent baisser à partir de dimanche après-demain. Face à cette situation, une nouvelle cellule interministérielle de crise se réunit aujourd'hui. Hier, le Premier ministre Sébastien Lecornu a activé le plan Orsan 3 pour une mobilisation du système de santé à son niveau le plus haut. Déjà, les hôpitaux de Paris disent être saturés. La chaleur a déjà fait de nombreuses victimes, notamment chez les baigneurs. 55 personnes sont mortes noyées en France en l'espace de 8 jours. 2 ans après la collision de deux avions Rafale en Lorraine, l'enquête conclut à une erreur de pilotage, dit le bureau d'enquête et d'analyse. Un moniteur et son stagiaire sont morts dans le choc. Un troisième pilote avait été blessé. 3e et dernier match de la phase de groupe pour les Bleus au Mondial. L'équipe de France affronte la Norvège ce soir, 21h heure française. On se retrouve dès 20h30 sur votre radio Ici, mais aussi sur votre site internet et l'application Ici. Avec les derniers qualifiés de la nuit, de belles affiches se dessinent pour les 16e de finale, comme Maroc, Pays-Bas et Brésil-Japon.
5: Merci Lucie Amadieu. L'info d'ici ce matin sur ici Normandie, c'est la mobilisation des agents des routes du conseil départemental de l'Orne. Avec la canicule, certains axes routiers se dégradent, le goudron fond. Alors les agents arpentent les 5860 km du réseau routier orné pour déceler les défauts. Simon Monoury, vous avez accompagné l'une des équipes du département de l'Orne à Saint-Denis-sur-Sarton, c'est près d'Alençon.
7: Bouteille d'eau froide dans la main, François Brière, le chef d'équipe au service des routes du département de l'Orne, s'apprête à partir.
8: La première étape, on charge nos camions en gravillon. Le camion est plein, nous repartons sur la route.
7: Grégory porte son gilet orange de sécurité sur les épaules. Il est debout derrière le camion qui verse les graviers. Il travaille au département depuis 4 ans.
9: La mission, c'est de mettre du gravillon sur le viand qui remonte à la surface.
7: Le camion recule sur cette route de quasiment 2 km. Pour ses agents, il faut donc viser juste.
9: Là, on a le petit volant pour gérer le débit des cailloux. Ce qui est important, c'est de garder une vitesse constante aussi. Si on a une bande de 3 mètres à faire à droite, on n'ouvre que les trappes sur une bande de 3 mètres.
7: Pour François Brière, le problème des fortes chaleurs, c'est que...
10: Le goudron, il redevient liquide. Tout est dilué en fait. Et ça colle aux roues, puis ça les arrache sur des centaines de mètres. Donc nous, on arrive avec le camion, on gravillonne pour redonner de l'adhérence et recoller le liant.
7: Le liant, c'est l'autre nom donné au goudron. Sous l'effet de la chaleur et du poids des véhicules, il s'abîme.
10: Là maintenant, comme ils ont commencé la moisson, on va avoir les poids lourds qui vont venir chercher les céréales. Donc là, une dizaine de camions qui passent sur la même route pour aller dans un silo à surveiller de très très près. La chaleur, le poids, le passage des véhicules, là, c'est une bombe pour nos routes. Tout s'arrache.
7: Sur cette route, le thermomètre affiche 41 degrés, mais le sol, lui, est beaucoup plus chaud.
10: Là, vous avez en permanence 40 degrés sur peut-être 30, 20, 40 cm de profondeur. Mais le rayonnement, ça va toujours monter en température. Entre 60 et 70 degrés minimum. Ça garde la chaleur jour et nuit en ce moment. Là, il nous faut une base de température immédiate.
7: Et le problème, c'est que même la nuit, la température ne redescend pas.
10: Ça descendrait la nuit à 10-15 degrés, on serait moins dans cette situation-là, parce que la chaussée commencerait à redescendre.
7: Alors le gravier est le seul remède, souligne Grégory.
9: L'utilité du gravier, c'est pour éviter de décoller la couche de liant, et on va rouler que sur du gravier, on va former une croûte en fait. Au lieu d'arracher la route, ils vont tasser le gravier, ça va éviter que ça colle aux roues.
7: Il faut désormais rouler sur les graviers pour durcir la chaussée et espérer une régulation des températures dans les prochains jours.
5: Un reportage ici, Normandie, a signé Simon Monoury. La canicule qui dégrade la route, on vient de l'entendre. Elle met aussi à rude épreuve les corps humains, vous le savez, et notamment ceux, de celles et ceux qui vivent à la rue. Dans le journal de 7h, tout à l'heure, on suivra une maraude de la Croix-Rouge à Caen, très présente, présence importante, notamment pour permettre d'offrir des bouteilles d'eau, de quoi se rafraîchir à ces personnes qui vivent à la rue. Reportage à suivre donc dans le journal de 7h. Nous nous rendrons également à Honfleur où votre radio locale ici Normandie vous propose ce matin une émission spéciale consacrée aux travaux de consolidation des immeubles du quai Sainte-Catherine. 3 mois après l'alerte d'effondrement, nous ferons un point sur le chantier dans une demi-heure avec Nolwenn Lejeune qui est en direct sur place. Mais pour l'heure, il est 6h35, François, on passe à la météo. La vigilance est encore rouge pour 4 des 5 départements normands. Ouais,
4: l'Orne et le Calvados notamment. La Manche est passée en jaune, nous dit Météo France. Et un ciel qui nous offrait quelques averses ce matin. Ça va nous faire du bien, un peu d'arrosage.
5: Il y en a eu un petit peu dans la nuit d'ailleurs.
4: Ouais, c'est vrai. Et un passage pluvieux encore dans les prochaines heures par le sud. On retrouvera ensuite un temps sec, un ciel bien dégagé cet après-midi, nous annonce Météo France, avec peu de vent pour ce vendredi. Et toujours quand même des températures très élevées, 22 à 26 degrés là ce matin, relevé par Météo France, 22 degrés dans le Bocage à Vire, 23 à Port-en-Bessin, 24 à Honfleur, 24 à Villers-Bocage et Potigny, 25 degrés à Lisieux, 26 degrés à Hérouville-Saint-Clair, on a 22 degrés dans l'Orne à Saint-Georges-de-Groseillers, 23 pour Domfront, 24 à Argentan et Rannes, 25 à Alençon, 26 à La Ferté-Fresnel, et dans la Manche, 21 degrés pour vous qui êtes à Jullouville, 22 relevé à Mortain. On respire un petit peu mieux dans la Manche aujourd'hui. Dans l'après-midi, 25 à 36 degrés. On aura 25 degrés du côté de Courseulles-sur-Mer, 28 dans l'agglomération cannaise, 30 à Falaise et 36 à Alençon. La nuit prochaine, ce sera beaucoup mieux que la nuit passée, 17 à 22 degrés. Seulement, on va bien respirer. Et demain matin, nuages éclaircis au programme dans une journée qui est en vigilance orange pour l'Orne et le Calvados pour la canicule, jaune toujours pour la Manche. Quelques petits passages pluvieux possibles localement dans l'après-midi. Et au thermomètre, on ne dépassera pas, si je puis dire, les 33 degrés.
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4: Alors toujours cet accident dans l'Orne, National 12, impliquant un poids lourd, deux véhicules légers en direction de Rennes, à hauteur de Tourou. Je vous en parlais il y a une demi-heure. C'est semble-t-il toujours en cours, hein, d'après les informations de Bison Futé. Sauf si vous nous dites l'inverse, si vous êtes dans le coin. 02 31 44 48 44. Dites-nous si c'est dégagé, c'est toujours l'actualité. Il y a toujours cette route fermée applicable à tous les véhicules à hauteur de Tourou sur la Nationale 12 en direction de Rennes. On compte sur vous. 02 31 44 48 44. Dernières heures de travaux. Nous sommes toujours dans l'Orne sur l'autoroute A28 à hauteur de Gassé. Ces travaux qui se termineront en toute fin de journée. Attention, la vitesse est donc toujours limitée à 70 km/h avec la neutralisation de la voie de droite dans les deux sens de circulation. Prudence jusqu'en fin d'après-midi.
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4: Sachez-le, hein, cette émission est la dernière de la grille d'hiver. Oui, dès lundi, nous serons en grille d'été avec de nouveaux rendez-vous sur votre radio locale. Autrement dit, à 7h40, ce sera le dernier piment normand de la saison. Alors ne manquez pas Adrien Beltoise en direct sur votre radio.

0: C'est Laurent Voulzy avec nous ce matin et on sera avec Pierre Fabin, notre vétérinaire, dans quelques instants à 6h45. On va parler d'abandon de chiens. Évidemment, c'est de cette saison, malheureusement, c'est l'été, il y a beaucoup d'abandon d'animaux.
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0: Le sport, vous connaissez le programme, 21h, France-Norvège. Les Bleus vont terminer la phase de poule de la Coupe du Monde de football. L'enjeu sera la première place du groupe entre ces deux équipes qui ont réussi à un sans faute depuis l'ouverture du Mondial, 2 victoires en 2 matchs. Alors ce match sera vécu d'une façon très particulière dans le Calvados à Bayeux, où 18 lycéennes norvégiennes ont passé l'année scolaire. Vous en avez rencontré 3, Didier Charpin. Elles sont prénommées Sandra, Maya et Froaldis. Elles aiment la France, mais leur cœur sera norvégien au moment du coup d'envoi.
3: Maya, âgée de 17 ans, se présente dans sa langue natale. Les élèves et enseignants du lycée Chartier à Bayeux ont l'habitude d'entendre parler norvégien. Depuis 1979, il y a dans l'établissement une section norvégienne, avec chaque année 18 élèves venus de ce pays du Nord. Comme Maya, elle est en classe de première.
4: J'ai appris le français, j'ai découvert Bayeux et plein d'autres villes avec la section. Je suis très reconnaissante pour cette expérience.
3: À ses côtés, Sandra, elle est élève en terminale. Elle va bientôt rentrer en Norvège après ses 3 années de lycée à Bayeux.
5: Je me crée des nouvelles amies avec un langage que je ne connaissais pas très bien. Juste 5 mots en français que je connaissais. Je suis même arrivée à connaître des gens dans ma classe, connaître des gens au sport.
3: Le sport a en effet été important dans leur intégration. Elles ont adhéré à des clubs bayeusins. Du basket pour Sandra, du taekwondo pour Franck et du football pour Maya. Et le hasard du tirage au sort de la Coupe du Monde propose donc pour aujourd'hui ce France-Norvège bien particulier pour Sandra.
5: Plus pour nous parce que on est des Norvégiennes qui vivent en France et donc on a un peu la relation avec les deux. Ça va être trop bien si on peut faire un égalité contre la France.
3: Un match nul aurait c'est vrai l'avantage de ne pas faire de perdant. Mais Maya est beaucoup plus tranchée. Elle espère une victoire.
5: De la Norvège, bien sûr.
3: Froaldis est en général moins fan de foot que sa colocataire Maya, mais pour elle ce soir ce sera différent.
4: Oui, vraiment. On est très hâte d'être en France aussi pour le match de France entre Norvège. Ça va être très sympa, très cool. Je pense qu'on va être plus norvégien en fait, supporter la nationalité et tout ça.
6: Est-ce que vous prévoyez d'aller voir le match avec du public et avec des Français autour?
4: Je pense que c'est le plan, oui, d'être en dehors avec tous les Français. On va essayer.
3: Un match sans doute en public et en se maquillant aux couleurs de la Norvège.
5: La rouge, et le bleu et le blanc. Et pour le drapeau de la Norvège, comme la France ont les mêmes couleurs. Ça va être pour les deux équipes.
3: C'est le clin d'œil de ce match entre deux pays qui finalement ont les mêmes couleurs de drapeau, mais juste une forme différente avec la croix scandinave pour la Norvège. Et donc ce soir, cette croix sera maquillée sur les joues des étudiantes de Bayeux.
0: Un bon match à elle. Et bon match à vous. À suivre évidemment sur votre radio locale ici Normandie. Coup d'envoi 21h. Match à suivre en intégralité sur votre radio, prise d'antenne dès 20h30.
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0: Demain samedi se tient la journée mondiale contre l'abandon dans un contexte terrifiant puisque

0: animal est abandonné toutes les 2 minutes en France. Un animal, toutes les 2 minutes. Rendez-vous compte. On en parle ce matin dans les animaux d'ici avec vous, Pierre Fabin. Alors, qui sont les premières victimes, finalement?
1: Alors, contrairement à l'image qu'on a tous du chien attaché sur la route des vacances, la première victime chez nous, c'est le chat. Sur les plus de 300 000 animaux recueillis l'an dernier, la très grande majorité sont des félins. Et pour eux, les abandons explosent littéralement après le mois de juin. Mais pourquoi? Parce que c'est la période des naissances. Les refuges se trouvent submergés de cartons remplis de chatons non désirés. Et ce n'est que la partie visible du problème. Dans nos villes et nos campagnes, des millions de chats errants survivent dans des conditions effroyables. L'errance, ce n'est pas la liberté romantique. C'est la faim, la soif, les maladies et les voitures. La grande majorité des chatons nés dehors n'atteignent même pas l'âge de 6 mois.
0: Si les chats sont victimes des naissances incontrôlées, qu'en est-il du côté des chiens, Pierre? Est-ce qu'on retrouve des races particulières dans les refuges?
1: Alors pour les chiens, le drame vient surtout de l'achat impulsif et des phénomènes de mode. En ce moment, les refuges saturent avec deux grands profils, les chiens de type malinois et les molosses. Beaucoup de gens craquent sur un chiot magnifique vu sur internet sans se renseigner une seule seconde sur ses véritables besoins. Un malinois, c'est un athlète qui exige un travail physique et mental intense au quotidien. Si vous le laissez seul 8 heures en appartement, il va tout détruire par frustration.
0: Alors face à ce triste constat qui se répète chaque été, Pierre, que peut-on faire concrètement à notre échelle de citoyen pour aider ces animaux abandonnés?
1: La priorité absolue, ça reste la stérilisation. Faites stériliser votre animal, c'est le seul levier efficace pour bloquer cette machine à abandon. C'est un acte de protection animale indispensable. Ensuite, vous pouvez agir sur le terrain dès ce week-end. À l'occasion de cette journée mondiale, l'association Solidarité Peuple Animal organise une immense collecte nationale. Il faut savoir que la majorité des refuges ont moins de 3 mois de trésorerie devant eux. Ils sont à bout de souffle. Plus de 900 magasins et supermarchés participent partout en France. Alors ce samedi, en faisant vos courses, achetez simplement un paquet de croquettes, de la litière ou de la pâtée en plus et déposez-les aux bénévoles à la sortie.
0: Merci Pierre Fabin.
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0: 6h48, voici Jean-Louis Aubert. Voilà.

0: que commencer. Très belle journée à l'écoute d'ici Normandie. 6h51.
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0: On vous en parle depuis lundi sur votre radio à Caen. Il va y avoir du changement à partir de lundi pour vous qui empruntez le réseau de transport en commun, pour vous aussi qui circulez en voiture. 5 zones sont concernées par ces nouveaux travaux liés bien sûr au tramway de Caen-la-Mer, le centre-ville, Saint-Ouen, Beaulieu, Chemin Vert et Saint-Comté. Alors comment tout savoir, où se renseigner, comment se repérer aussi dans ces quartiers? Jean-Baptiste Tailleux, directeur de Twisto.
3: Alors c'est très simple, vous avez une page dédiée sur le site internet Twisto ou les applications. Vous allez avoir aussi une signalétique terrain, c'est-à-dire tous les allées reportées sont équipées d'un adhésif ou d'un fléchage directionnel et d'un affichage confirmant l'emplacement de l'arrêt de report. C'est-à-dire que si votre arrêt est supprimé, en tout cas reporté, quand vous arriverez sur l'arrêt reporté, ça vous sera bien confirmé que vous êtes au bon endroit. Et petite innovation, on a intégré en temps réel avec Google Maps, en fait, quand vous avez flashé un QR code, pour vous guider à pied vers l'arrêt de report. Et vous avez une chaîne WhatsApp qui est dédiée également, et un service d'assistance si vous souhaitez, qui s'appelle Twisto Assist, pour vous accompagner tout le long des travaux. Notre numéro de téléphone classique, donc le 02 31 15 55 55 pour tout type de renseignement, et une grosse présence terrain renforcée de nos agents sur toute la durée des travaux.
0: Plus d'infos sur twisto.fr ou notre site bien sûr ici.fr, votre radio ici Normandie qui vous accompagne durant toute cette période de travaux qui va durer 3 ans. Quelques événements ont été annulés ou reportés à cause de la canicule, probablement par chez vous, notamment à Alençon par exemple. La fête du sport n'aura pas lieu demain, la date de report n'est pour l'instant pas connu, avec toujours des services minimums proposés dans les écoles ce vendredi. C'est le cas assez par exemple pour les écoles Louis Fourton et Jean-Pierre Pelletier. Malheureusement, même la fête de l'école Louis Fourton n'aura pas lieu aujourd'hui. Bon, tenez, parlons d'autre chose aussi que de la canicule. À Bayeux, à l'occasion du millénium et du 40e anniversaire des médiévales de Bayeux, la ville lance un projet artistique unique, la tapisserie dans la rue. Une œuvre qui prendra vie lors de la grande parade en 2027, l'année prochaine. Alors pour l'occasion, si on vous propose de participer aux ateliers créatifs, voilà, si vous voulez participer à ce grand projet, ça vous intéresse, une réunion d'information est organisée lundi prochain au Collégium de Bayeux à 18h30. Canicule, pardon, toujours d'actualité. On en reparlera dans le journal de 7h. On vous donnera aussi les prévisions des prochains jours. Ça va baisser, vous allez voir. On a de quoi vous rassurer. Avant cela, de l'humour avec Fred Ballard et ses humoristes. L'humour en tube dans quelques instants après The Weeknd.

0: Il est 6h57, bon réveil. Trois mois après, qu'en est-il sur le quai Sainte-Catherine à Honfleur? Vous le savez, ces trois immeubles qui menacent toujours de s'effondrer. Eh bien, émission spéciale sur votre radio locale, nous sommes à Honfleur et nous serons en direct avec Nolwenn Lejeune dans le journal de 7h.
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0: Chacun ses croyances, chacun son Dieu, bien sûr. Certains en ont besoin, d'autres pas. L'essentiel, c'est de vivre dans le respect des uns et des autres, et dans la joie collective aussi. Et quand Fred Ballard aborde le thème de la religion de l'humour en tube, le Tout-Puissant a intérêt à avoir de l'autodérision. Écoutez.
12: La religion, c'est un peu comme un forfait téléphonique. On recense trois grands opérateurs principaux.
13: Voilà, bon alors là on est sur un cours de théologie appliquée à la téléphonie, hein, donc faut espérer que le Tout-Puissant soit équipé fibre et 5G pour qu'il soit MDR avec le conseiller SFR, Régis Maillot.
12: Si vous êtes attaché à la qualité du service client, je vous conseille le judaïsme. Ouais, c'est la boutique la plus ancienne, ça date de Pou, Mathusalem. La seconde boutique, le christianisme. Alors le christianisme, c'est une franchise du judaïsme. Ils ont piqué le concept et ils se sont barrés avec le fichu client.
13: Bon bah on comprend tout de suite mieux pourquoi il y a toujours eu des petites tensions qui s'apaisent, hein, curieusement, quand on ouvre grand les vannes de l'humour éternel. Mais que faire quand le Tout-Puissant vient interférer dans les discussions entre potes?
14: S'il te plaît, prête-moi ta voiture vendredi prochain. On négocie, il me dit ok, vendredi prochain si Dieu veut. Je comprends pas Karim, c'est pas toi qui as les clés?
15: Il m'a passé les clés de sa voiture, je pars en week-end sur l'autoroute, je me suis fait flasher.
14: Il dit, t'es sérieux Richard? Je te prête ma voiture et tu me ramènes une contravention, je perds des points et tout, comment t'expliques ça? Je l'ai regardé dans les yeux, je lui ai dit, c'est Dieu qui donne. Et c'est le trésor public qui reprend, Karim.
13: Voilà, bah chacun sa méthode pour s'arranger avec le grand ordonnateur gestionnaire de fortune. Richard Sabac a trouvé la sienne, un bon fou rire, vaut mieux qu'une sale embrouille, donc humour épais, sur terre, comme au ciel.
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0: Bon, merci d'être à l'écoute de votre radio locale Ici Normandie, il est 7h. Bonjour. Ce juin, c'est une émission spéciale en direct d'Honfleur qu'on vous propose jusqu'à 9h, ici Normandie.
16: Oui, on va évidemment parler de la vigilance canicule rouge dans un instant, hein, mais d'abord, c'est vrai, on s'arrête sur le quai Sainte-Catherine, là où trois immeubles menaçaient de s'effondrer il y a trois mois, quand une alerte d'évacuation immédiate a été déclenchée, ce qui a provoqué la fermeture du quai, de nombreux commerces également, alors que la ville est fréquentée chaque année par près de 5 millions de visiteurs. Nolwenn Lejeune, bonjour.
17: Bonjour Jean-Baptiste, bonjour à tous.
16: Depuis l'alerte lancée le 1er avril à Honfleur, eh bien la commune s'est lancée dans une course contre la montre pour éviter l'effondrement de ces trois immeubles.
17: Oui, le chantier lancé en urgence a d'abord consisté à consolider les façades extérieures des immeubles. Cette première phase s'est terminée il y a quelques jours et elle a permis de réduire le périmètre de sécurité situé derrière sur la place Berthelot devant l'église Sainte-Catherine, car le risque d'effondrement ne menace plus la voie publique. 11 commerces sur 19 ont donc pu rouvrir. Le chantier se déroule à présent à l'intérieur des immeubles, à la fois le plus rapidement mais aussi le plus délicatement possible, car le risque d'effondrement est immédiat à l'intérieur tellement les immeubles sont en mauvais états. Il y a des déménageurs, des charpentiers, des maçons, au total une dizaine de personnes, et qui partent du bas vers le haut des immeubles. Ils débarrassent d'abord tout le mobilier, puis ils mettent à nu les murs, souvent recouverts de placo-plâtre, et ils les consolident ensuite au fur et à mesure avec des étais en bois. L'objectif, eh bien, c'est que cette deuxième phase de travaux soit terminée fin juillet pour que le quai Sainte-Catherine puisse rouvrir en totalité à la circulation piétonne. Mais cette consolidation des immeubles ne sera que provisoire. Ce sera ensuite aux propriétaires privés de procéder à la restauration complète et durable de ces immeubles.
16: Merci Nolwenn Lejeune avec les moyens techniques de Gwendoline Lefin. Et on va vous retrouver dans 10 minutes. Vous serez en compagnie de Marie-Laure Gabrielle Loiseau, qui est la directrice des musées d'Honfleur.
18: Elle accuse aussi la sortie progressive de la canicule à partir d'aujourd'hui.
16: Oui, la Manche vient de repasser seulement, entre guillemets, en vigilance jaune, alors que les quatre autres départements normands restent en vigilance rouge. Cette vague de chaleur fait souffrir tout le monde, surtout les personnes âgées, les enfants, mais également celles et ceux qui vivent dans la rue avec des journées à 40 degrés, l'accès difficile à des douches, à de l'eau potable ou à des espaces climatisés. Eh bien, tout cela complique encore plus le quotidien des sans-abri. Alors la Croix-Rouge de Caen met en place des maraudes canicules aux heures les plus chaudes de la journée, et vous avez suivi à l'une d'elles, Jeanne d'Anglejean.
19: 38 degrés, c'est ce qu'affiche le thermomètre de la camionnette de la Croix-Rouge.
20: Je vais vous déranger, je suis à la rue avec ma fiancée.
19: Et cette camionnette est bien identifiée.
21: Bonjour.
20: Vous avez des pompes ?
21: Vous avez besoin d'eau ?
20: Ouais, une petite bouteille d'eau, je suis là, on est content.
21: Merci.
19: Franck s'était endormi à côté de son chien à l'ombre, c'est un des premiers bénéficiaires.
22: Pour moi, c'est plus dur quand il fait 40 degrés parce que j'ai une pluie, j'ai la peste nocturne.
19: La canicule, il la supporte mieux grâce aux associations.
22: Cette nuit, ils sont venus avec un t-shirt mouillé, deux grandes bouteilles d'eau, et ça m'a fait énormément de bien.
19: Quelques rues plus loin, c'est un autre Franck qui s'approche pour demander un bob. Depuis lundi, il sent plus de solidarité entre personnes qui dorment à la rue.
23: Et de l'eau,
24: On peut se donner des conseils comme quoi, pense à boire, reste pas trop au soleil, mets-toi à l'ombre.
19: Damien s'est installé devant le Monoprix, il n'a pas besoin du bob rouge que lui tente Thierry, il préfère sa casquette grise. Depuis lundi, il a plus de mal à dormir.
25: L'hiver, tu peux te couvrir. Mais l'été, t'as assis par terre avec la chaleur, la réverbération, c'est compliqué quoi.
19: Dans sa main, il y a quelques pièces. Il compte s'acheter un ticket de bus pour aller passer 3 jours à Courseulles-sur-Mer. Il paraît que les nuits sont plus fraîches.
16: Le reportage ici Normandie, signé Jeanne d'Anglejean. Alors justement, les températures, eh bien, de nouveaux records sont tombées hier ou ont été égalées, notamment à Saint-Sylvain, dans le Calvados, sur la route de Falaise, avec 41,2 degrés, un record égalé déjà dans la semaine. Il y a eu un record absolu hier à Lisieux, 41,1 degrés dans la capitale du Pays d'Auge. Il a fait plus de 40 à Caen, quasiment la même chose à Bagnoles-de-l'Orne, 39 degrés à Alençon et 37,9 hier à Deauville. Voilà pour ces quelques relevés effectués par Météo France.
18: Les pompiers de l'Orne et du Calvados sont intervenus sur plusieurs feux de végétation hier.
16: Effectivement, notamment donc dans le département de l'Orne, à Belleforêt-en-Perche, où 5 hectares d'une parcelle agricole sont partis en fumée. L'intervention des sapeurs-pompiers a permis de protéger une maison et la forêt de Bellem toute proche. Vers 4h50 cette nuit, un feu de bâtiment agricole, c'est ce que nous signalent les pompiers de l'Orne ce matin à Domfront-en-Poiré, avec du matériel qui était à l'intérieur, des récoltes également, plusieurs stères de bois, un véhicule de tourisme. 16 sapeurs-pompiers sont intervenus, des incendies également dans la région de Falaise, à Noron-l'Abbaye ou encore à Bontassilly, où là ce sont 6 hectares de récoltes qui sont partis en fumée hier à la mi-journée. L'incendie s'est en fait déclaré lorsque l'agriculteur était en train de moissonner. C'est lui qui a pu avertir les pompiers. Les conséquences de la canicule encore sur les routes, cette fois avec le pont de Pegasus à Bénouville, qui reste fermé à la circulation jusqu'à ce soir. Je vous en parlais cette semaine, le pont souffre de la chaleur, puisqu'il se dilate naturellement lorsque le mercure grimpe très fort. Il est donc maintenu en position levée pour éviter tout risque de dysfonctionnement.
18: Ici, matin 7h06, un procès renvoyé dans une affaire qui a fait beaucoup de bruit le 24 mai dernier.
16: Oui, le char exposé au carrefour de la Croix Médavie à Alençon avait été recouvert d'une couche de peinture rose et de tags Peace et Love. Ce vestige de la Seconde Guerre mondiale faisait partie de la 2e division blindée du général Leclerc en août 1944. Lorsque la bataille de Normandie a été menée, eh bien deux hommes de 43 et 45 5 ans devait être jugé hier pour dégradation ou détérioration de biens culturels, mais le procès a été renvoyé parce qu'il n'y avait qu'un seul des prévenus, cet homme qui n'avait d'ailleurs pas d'avocat pour le défendre, Didier Charpin.
2: Il s'avance seul à la barre, en chemise décontractée, coupe rasta, tatouage, piercing et large boucle d'oreille. Le président du tribunal l'interroge. Où est l'autre prévenu ? Je ne sais pas, on était là ensemble ce matin, on est parti manger et il n'est pas revenu. Les deux hommes étaient en effet convoqués à 9h, l'affaire commence à 17h30. Le quadragénaire ne s'est pas préoccupé non plus d'avoir un avocat. Voulez-vous être jugé sans avocat ou vous souhaitez un renvoi de l'audience ? Questionne le président. Je ne sais pas, c'est quoi le mieux pour moi ? Répond le prévenu. L'audience sera finalement renvoyée au 3 septembre prochain. Un contretemps finalement bénéfique, estime Jean-David Desfranges, le maire adjoint à la culture et au patrimoine de la ville d'Alençon, cette dernière étant partie civile en tant que propriétaire du Charvalois.
3: Bonne chose parce qu'on est dans un moment où la réparation n'est qu'à ses débuts. On réfléchit aux solutions techniques, mais combien ça va coûter ? Là, on est dans les estimations. Avec le renvoi, au mois de septembre, les réparations auront été faites puisque notre date butoir, c'est de pouvoir faire les cérémonies du 12 août sur le site. Donc, on aura le cumul de toutes les dépenses.
2: Le char, bien malade, va faire l'objet d'une réparation à réaliser avec beaucoup de finesse ces prochaines semaines, ce qui sous-entend des opérations longues et coûteuses.
16: Un reportage ici Normandie au tribunal d'Alençon, signé Didier Charpin, dont vous retrouvez le compte-rendu également sur notre site internet ici.fr. Il y a du football, évidemment, ce soir avec le match Norvège France à la Coupe du Monde. Dernière rencontre de la phase de poule pour les Bleus, à qui joueront ce match, vous savez, un Sandy Deschamps qui est en France pour assister aux obsèques de sa mère. Vous pourrez suivre cette rencontre dès 20h30 en direct à la radio en écoutant ici Normandie. Parmi les résultats de la nuit, signalons la victoire de la Turquie contre les États-Unis 3-2, succès des Pays-Bas à 3-1 contre la Tunisie, qualification, retenez-le, de l'Australie qui a fait 0-0 contre le Paraguay. Puis une surprise hier soir quand même, la défaite de l'Allemagne battue par l'Équateur 2-1 hier soir. Le mondial de foot que vous suivez également sur ici.fr.
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16: François, parlons météo, on le disait dans les infos, on sort doucement mais sûrement de la canicule.
6: Oui, avec une vigilance jaune pour vous qui êtes dans la Manche. Ça reste en rouge pour l'Orne et le Calvados pour ce vendredi 26 juin. Donc quand même prudence, les températures sont encore très élevées. Mais on profitera aussi d'un peu de pluie. C'est toujours étrange de dire ça, mais c'est vrai que ça va nous faire du bien. De la pluie qui pourrait arriver ce matin, un passage pluvieux par l'est, par le sud, pardon, nous dit Météo France. Mais ensuite on retrouvera un ciel bien dégagé, un temps sec et ensoleillé cet après-midi avec peu de vent et des températures donc déjà très élevées ce matin, 22 à 26 degrés. On a 22 par exemple au Ménil-Clinchamp, 23 à Bayeux, 24 à Merville-Franceville, mais aussi à Livry ou à Saint-Pierre-Canivet, 25 pour vous à Ouilly-le-Vicomte, 26 à Caen, dans l'Orne 22 degrés à Chanu, 23 à Briouze, 24 à Jouy-du-Bois, à Carouge, 25 degrés à Damigny, 26 pour la Fête-Fresnel. Dans la Manche, 21 degrés en ce moment du côté de Genet, 22 du côté de Villedieu-les-Poêles, 25 à 36 degrés pour l'après-midi, 25 degrés à Villers-sur-Mer, 28 à Hérouville-Saint-Clair, 30 à Falaise et 36 à Alençon encore cet après-midi. Alors la nuit prochaine, ça c'est une bonne nouvelle, hein. On va bien respirer, bien dormir, 17 à 22 degrés nous annonce Météo France. Et demain matin, nuages éclaircis au programme, quelques petits passages pluvieux possibles dans l'après-midi, vigilance orange pour l'Orne et le Calvados, toujours pour cette canicule, parce qu'on ira jusqu'à 33 degrés encore demain samedi.
16: Et sur la route, François ?
6: Ça roule plutôt bien, je le vois sur nos écrans et avec les infos de Bison Futé. Alors, qu'en est-il de cet accident National 12 dans l'Orne, en direction de Rennes à hauteur de Tourouvre ? Je vous pose la question parce que les dernières infos que j'ai de Bison Futé, elles datent d'il y a une heure et apparemment c'est toujours d'actualité avec la route fermée, applicable à tous les véhicules à hauteur de Tourouvre. Alors, dites-nous si vous êtes dans le coin, National 12 02 31 44 48 44. Pensez aussi à ici.fr, notre site, si vous
18: devez faire le plein ce matin, il y a toujours cette carte interactive avec les prix à la pompe près de chez vous. Et puis dans l'agglomération cannaise, toujours la fermeture du pont de Bénouville, du Pegasus Bridge, qui est levé, donc impossible de traverser, de l'emprunter pour les véhicules jusqu'à ce soir.
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0: bien clair. 7h15 sur ICI Normandie.
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0: ICI Matin. Incroyable. Il est multi-champion à seulement 20 ans. On vous présente Aitam, qui cartonne en taekwondo. Il est cané et soit bien au JO de Los Angeles. Rien que ça. On vous en dit plus à 7h20.
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0: Matinale spéciale en direct de Honfleur ce matin, 3 mois tout juste après l'alerte lancée face au risque d'effondrement de 3 immeubles sur le vieux bassin. On vous retrouve de Loine le Jeune, vous y êtes à Honfleur. Vous êtes en compagnie ce matin de Marie-Laure Loiseau, directrice de la culture et des musées de Honfleur.
4: Oui, Marie-Laure Loiseau, bonjour.
5: Bonjour.
4: Merci, vous nous avez rejoint ici de bon matin. On est sur le quai Sainte-Catherine au restaurant Léoban qui nous accueille. On va pas se mentir, hein, c'est quand même très très agréable. Il fait bon et il y a de la fraîcheur quand même ici pour
5: tout
4: l'instant.
5: On sent le bord de mer.
4: On sent le bord de mer. Alors les menaces d'effondrement, ça a été un coup très dur hein, pour la vie locale. Mais on le voit, l'attrait touristique pour Honfleur ne faiblit pas. Pour l'instant, il n'y a pas encore grand monde dans les rues. Mais dès que le jour avance, il y a du monde, il y a beaucoup de touristes, et notamment dans les musées, le musée Eugène Boudin, les musées du Vieux-Honfleur, les maisons Satie, avec pour chacun des collections permanentes et puis des expositions. Qu'est-ce qu'on peut voir là actuellement dans tous les musées?
5: Alors, Honfleur a la chance de participer au Festival Normandie Impressionniste, et du coup, nous avons plusieurs expositions qui sont en cours. Au musée Eugène Boudin, vous allez pouvoir découvrir Julien Desmonciers, un peintre qui est né dans les années 80, et qui propose une exposition qui s'appelle Soleil Rose Orange Rouge, qui est bien en écho direct avec nos collections et le propos de la peinture de Monet en fait, qui tourne autour de la lumière, du soleil, etc. Nous avons aussi la chance d'accueillir au jardin des personnalités Fujiko Nakaya, qui est une artiste internationale japonaise qui propose un brouillard de brume sculptée. Donc là, c'est une manière de travailler la lumière, de la percevoir par les sens en traversant ce nuage qui file le long de la pelouse. Vous avez après, on a eu la chance de travailler grâce à de nombreux prêts qu'on a fait au Japon de collections de Eugène Boudin. On a retravaillé le parcours permanent et notamment la partie liée à la peinture pré-impressionniste à Honfleur. Et donc vous allez pouvoir découvrir des séquences dédiées à la pêche, aux questions sociales, à la ferme Saint-Siméon, les collections aussi de Eugène Boudin qui sont...
4: Donc tout ça à découvrir là cet été.
5: Tout à fait.
4: Et dès maintenant.
5: Dès maintenant.
4: Il y a aussi évidemment cette ville, Honfleur, qu'on ne décrit plus, même si effectivement il y a ces gros étés en bois qu'on voit là à quelques mètres de nous sur le quai Sainte-Catherine. Mais cette ville, elle est évidemment à découvrir et ça reste un émerveillement pour tous les touristes.
5: Oui, et puis quelque part l'avantage d'avoir ce périmètre, c'est que ça pousse les touristes à sortir un petit peu du tour du bassin pour venir découvrir nos petites rues à pans de bois. On a plein de merveilles, de décors sculptés, des couleurs. Voilà, c'est aussi une invitation finalement à découvrir la ville autrement et à se balader dans des espaces qui sont peu visités par les touristes. Et je pense que le touriste en ce moment a l'occasion de redécouvrir aussi Honfleur différemment.
4: Il y a toujours autant de monde.
5: Oui, mais c'est très agréable. Enfin, on est en bord de mer, quand on veut se balader le long de la jetée, on a ces perspectives-là, cet air marin, ce soleil, on a vraiment une chance incroyable de vivre ici et moi de travailler pour la ville de Honfleur.
4: Eh bien écoutez, merci beaucoup en tout cas d'être venu nous voir ce matin donc sur le quai Sainte-Catherine, avec ce soleil qui est en train de se lever là sur le vieux bassin, c'est magnifique, on est en plein soleil et on n'est pas malheureuse. Merci beaucoup Marie-Laure Loiseau.
0: Merci Delouen, à tout à l'heure, vous serez notamment à 8h15 avec le patron d'un restaurant sur les quais d'Honfleur, 7h20.
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0: J'ai envie de vous mettre à la course à pied. Alors peut-être pas maintenant, hein, parce qu'évidemment il fait trop chaud, mais dans les prochaines semaines. Dorian Louvet peut vous aider. Le marathonien cadet qui sort son livre de 5 km à 42 km, il n'y a qu'une foulée. Apparemment, c'est ce qu'il vous dit dans son livre. On vous l'offre avant 7h30.

0: Amy Winehouse, 7h22.
1: Salut François.
0: On est ensemble pour les bonnes initiatives en Normandie, c'est ici ça marche. Et Richard, vous allez nous présenter un Normand qui se prépare pour les Jeux Olympiques de Los Angeles.
2: Oh ouais, rien que ça. Il s'appelle Haitham Zahrouti. Retenez bien son nom car il a des chances de médaille. Haitham est d'origine marocaine, il a 20 ans et il pratique le taekwondo depuis tout petit. Écoutez un peu ce palmarès. Champion d'Afrique, champion du monde et là, il y a quelques jours, il vient de remporter son deuxième titre de champion d'Afrique. Sans concéder le moindre point de tout le tournoi, ni le moindre round, il a survolé la compétition. Haitham, c'est un immense talent qui fait ses études chez nous, en Normandie, à Caen, à l'ISEN, l'Institut supérieur de l'électronique et du numérique. Son souhait, devenir ingénieur en intelligence artificielle. Avec Haitham, c'est la tête et les jambes. Et quand on l'écoute parler de taekwondo, eh ben on comprend que le garçon est déjà bien mature, hein. Selon lui, les arts martiaux ne sont pas que des sports de combat, les coups n'apportent pas grand-chose. Pour l'emporter, il faut être celui qui réfléchit le mieux. Il aime comparer le taekwondo à un jeu d'échecs et le conseille à tous les jeunes. Haitham s'entraîne en Normandie et à Paris et il compte bien repartir de Los Angeles en 2028 avec une médaille d'or autour du cou. Ah, c'est tout ce qu'on souhaite au jeune homme qui a un sens aigu des valeurs. Pour lui, le taekwondo permet de mieux se comporter. Il explique que le tatami, c'est un endroit où on trouve toujours plus fort que soi et que ça rend humble. Alors, on veut bien le croire, Haitham, mais pour l'instant, sur le tatami, le plus fort, c'est lui.
0: Merci, Richard.
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0: Et lui aussi, il est pas mal non plus. Ce Canadien en Louvet qui a réalisé eh bien, une performance mondiale. Et il est rentré dans le Guinness Book des records en battant ce record en réalisant les 7 plus grands marathons en une seule année. Rendez-vous compte, les 7 plus grands marathons du monde en 2025 avec une moyenne de moins de 2h30 par marathon. Ce qui fait de lui eh bien, un recordman du monde. Dorian Louvet et qui sort son livre de 5 km à 42 km. Il n'y a qu'une foulée. Un livre dans lequel eh bien, il vous propose étape par étape de le suivre pour progresser. Peut-être pour vous aussi vous lancer dans la course à pied progressivement. Il vous donne tous ses conseils de sportifs et d'experts dans cet ouvrage qu'on vous offre sur ICI Normandie. Lui qui est connu bien sûr pour Koh-Lanta, il y a participé en 2019. Écoutez bien, c'est la question. Il est allé jusqu'où en 2019? Jusqu'en finale ou jusqu'à la victoire? S'est-il arrêté en finale ou a-t-il gagné Koh-Lanta 2019? À vous de jouer au 02 31 44 48 44 pour gagner son livre, mais pas que. 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

0: Sendao, 7h28, bon réveil, bienvenue si vous nous rejoignez, bah vous tombez bien, parce que 7h40, dans, allez, même pas 10 minutes, on retrouvera notre humoriste Adrien Beltoise pour sa toute dernière chronique, son dernier billet avant l'été, franchement, ne le manquez pas.
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0: 7h28, bonjour Odile.
6: Bonjour.
0: Ah mais dis donc Valédo, j'ai bien dormi.
6: Oh, très mal.
0: Ouais, j'imagine encore une fois.
6: Pas très mal.
0: On se réveille plusieurs fois, on a du mal à s'endormir.
6: Ah oui, c'est vrai, oui, ça a beaucoup de mal, oui.
0: Bon, ouais. La fenêtre était ouverte?
6: Bah oui, mais bon, il fait tellement chaud que la chaleur est rentrée dans les maisons quand même, et franchement, hein, ça va peut-être être mieux aujourd'hui.
0: Oui, ce sera mieux.
6: Il a plu, on a eu de l'orage et il a plu un peu, donc ouais. Ça
0: on
6: va rafraîchir
0: un petit peu ce matin. Et surtout la nuit prochaine, vous allez voir, vous dormirez beaucoup mieux avec les températures.
6: Bah, j'espère, pour tout le monde d'ailleurs.
0: Oui.
6: Bah, c'est pour tout le monde.
0: Vous faites du sport ou pas?
6: Bah, on fait beaucoup de marches, mais là, c'est au point mort.
0: Hein. Ah bah oui, c'est sûr, pas pour maintenant, mais en tout cas, vous allez sûrement apprendre pas mal de choses, ça peut vous aider, vous qui faites de la marche. Le livre de Dorian Louvet de 5 km à 42 km, il n'y a qu'une foulée, on vous l'offre, c'est des éditions First.
6: Oui.
0: Dorian Louvet, Koh-Lanta, c'était en 2019, jusqu'où est-il allé?
6: En finale.
0: En finale, exactement. Et il sera d'ailleurs dans une nouvelle émission de Koh-Lanta, la All-Star 2026.
6: Oui.
0: Annoncée ce jeudi 18 juin par TF1. Il participera à une nouvelle émission Koh-Lanta. Donc c'est gagné pour vous. 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Voilà pour vous.
6: Ah bah c'est gentil. Merci.
0: À bientôt, Odile. Belle journée.
6: Merci, vous aussi. Bon courage.
0: 7h30, Jean-Baptiste Marie. On retourne à Honfleur pour notre émission spéciale consacrée à l'alerte sur les immeubles qui menacent de s'effondrer 3 mois après. Où en est-on? On le saura dans 1 minute 30. Pour l'instant, 90 secondes avec vous, Lucie Amadieu.
7: 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En France, la canicule au cœur d'une nouvelle cellule de crise interministérielle aujourd'hui. Le gouvernement a activé le plan Orsan 3, niveau le plus élevé. Ça permet notamment de renforcer les effectifs hospitaliers grâce à la réserve sanitaire. Cette chaleur extrême continue de mettre nos vies en danger. 55 personnes sont mortes noyées en l'espace de 8 jours, plus 40% d'appels enregistrés par le SAMU et des hôpitaux saturés à Paris. La situation ne va pas s'améliorer avant dimanche, baisse prévue des températures, mais aujourd'hui, encore 61 départements sont en alerte rouge, canicule, 22 en orange. Malgré cette chaleur extrême, plus de 850 000 collégiens passent leur brevet à partir de 9h. Une pause d'un quart d'heure et des bouteilles d'eau sont prévues. Les enseignants sont appelés à faire grève pour dénoncer, selon l'intersyndicale, des conditions de travail inacceptables. Près de 10% des trains ont été supprimés. Le PDG de SNCF Voyageurs n'exclut pas d'en annuler davantage. Des reports et annulations de voyages en TGV sont possibles gratuitement jusqu'à la fin de la vague de chaleur. Et puis les petites boîtes jaunes en métal cachou la jaunie bientôt de retour. La production des célèbres bonbons à la réglisse doit reprendre après plus d'un an d'arrêt.
0: Merci Lucien Madieu. Nous poursuivons notre émission spéciale en direct d'Honfleur dans l'info d'ici. Il y a 3 mois, souvenez-vous, une alerte d'évacuation immédiate était déclenchée pour 3 immeubles qui menaçaient de s'effondrer sur le très touristique quai Sainte-Catherine dans le Vieux-Bassin. Et alors que la saison estivale débute, les vacances commencent la semaine prochaine, eh bien on fait le point ce matin sur l'avancement des travaux, sur les conséquences aussi économiques et touristiques grâce à Nolwenn Lejeune qui est toujours en direct sur place. Nolwenn, le soleil se lève, c'est agréable. J'imagine.
8: Ah, le soleil se lève, c'est extrêmement agréable. Je ne vous cache pas que le spectacle est juste de toute beauté sur le Vieux-Bassin. On est installé ici sur le quai Sainte-Catherine au restaurant Léoban qui nous a ouvert et nous sommes installés en terrasse. Et justement, je suis allée à la rencontre des commerçants qui sont impactés directement ou indirectement. Et à quelques mètres de là, j'ai notamment croisé Cyril qui travaille au restaurant La Bisquine à quelques mètres seulement du périmètre de sécurité au bord du Vieux-Bassin. Et chez lui, la perte d'activité s'élève à plus de 30%.
9: habitants.
10: On est situé sur la partie gauche du vieux bassin, en plein centre. Ce qui veut dire que jusqu'ici, en fait, on avait le meilleur endroit, étant donné qu'on prenait systématiquement des deux côtés. On est passé du meilleur endroit au moins bon, étant donné qu'on accueille celles et ceux qui n'ont pas été filtrés par les prédécesseurs. Et aussi, malheureusement, à peu près 10-15 mètres, ils voient tellement les palissades et le fait que ce soit fermé, qu'ils ne s'aperçoivent même pas qu'on est là et font demi-tour avant même d'atteindre l'établissement.
8: Et pourtant, il ne cesse de le répéter, le quai Sainte-Catherine n'est pas fermé en totalité et son restaurant, à lui, la Bisquine, donc, est ouvert.
0: Et il y a donc des commerces hein, qui ont pu rouvrir ces derniers jours, Malouen.
8: Oui, et ça se passe plutôt sur la place Berthelot, de l'autre côté, derrière les immeubles. Le périmètre de sécurité, là, il a pu être levé vu que le chantier de consolidation des façades, la première phase, est terminé. Magali tient l'épicerie fine Gourmandise Normande et elle revit littéralement.
11: J'ai été fermée 80 jours, j'ai compté les jours. La mairie m'a gentiment prêté un petit chalet provisoire, mais ça n'a absolument pas fait le même chiffre d'affaires qu'en boutique. Donc un gros ouf de soulagement depuis samedi. J'avais peur que les immeubles en péril fassent peur aux touristes, aux visiteurs, et en fait, non, il y a du monde. Dès le samedi, j'ai eu tous mes petits clients habituels qui sont revenus. Ça fait carrément plaisir.
8: Vous êtes indemnisée pour la perte d'exploitation ?
11: La perte d'exploitation n'a pas fonctionné parce que c'est pas un effondrement à proprement parler. C'est pas un dégât des eaux, c'est pas une explosion, c'est pas une catastrophe naturelle, donc ça ne rentre dans aucune case.
0: On parlait des touristes, de la fréquentation, l'instant avec cette commerçante Nolwenn, justement, est-ce que la carte postale d'Honfleur, elle est dans quel état finalement ce matin ? Pas trop écornée ?
8: Eh bien, on est allé poser la question à Nathalie, qui vend justement des cartes postales et des souvenirs près du vieux bassin.
12: Là, on a quelques échafaudages qui font un petit peu tâche, on va dire, mais qu'est-ce que c'est quand on peut garder cette belle carte postale qu'on nous envie et qu'on va continuer de voir, et qu'en carte postale, ils ne sont pas les échafaudages dessus, hein. Rassurez-vous.
8: Et ce n'est pas une de ses clientes du jour, Sylvie, venue de Besançon, qui va la contredire.
13: Bonjour, c'est magnifique. Je découvre la Normandie, on m'a conseillé Honfleur, donc franchement, c'est que du bonheur. Je ne regrette pas.
0: Cette touriste très heureuse donc d'être à Honfleur, on vient de l'entendre. Merci Nolwenn Lejeune en direct ce matin du Vieux Bassin grâce aux moyens techniques de Gwendoline Lefant. On vous retrouve tout à l'heure Nolwenn dans 10 minutes avec une nouvelle invitée. Vous serez en compagnie de Charlotte Hubert. Elle est architecte en chef des monuments historiques et c'est elle qui pilote ce chantier de consolidation des immeubles. On vous retrouve donc à 7h45. À tout à l'heure Nolwenn dans le journal de 8h sur votre radio locale ici Normandie. On reparlera de la canicule avec évidemment ces fortes chaleurs et notamment sur les routes de la région, eh bien le goudron qui fond, c'est le cas dans le département de l'Orne. Nous vous proposerons d'ailleurs un reportage tout à l'heure à 8h30. Nous irons également à Alençon au tribunal où hier deux hommes devaient être jugés pour la dégradation d'un char Leclerc qui est implanté sur la croix de Médavie à Alençon. Souvenez-vous, c'était il y a quelques semaines. Il avait été peint en rose. Eh bien, le procès a été renvoyé. Malgré tout, l'un des prévenus était présent à la barre. On l'entendra tout à l'heure, donc à 8h. Mais pour l'heure, il est 7h35. François, on passe à la météo de ce vendredi 26 juin. On va moins suffoquer aujourd'hui et même on va mieux dormir la nuit prochaine.
14: Ah oui, c'est sûr, hein, parce que les températures seront comprises autour de 20 degrés la nuit prochaine. Ça ira beaucoup mieux parce qu'en effet, hein, doucement mais sûrement, on sort de cet épisode de canicule en Normandie avec quand même toujours un vigilance rouge pour vous qui êtes dans l'Orne et dans le Calvados. C'est jaune, passé à jaune dans la Manche. Et un ciel qui va même nous offrir quelques gouttes de pluie ce matin. Un passage pluvieux qui arrive par le sud, nous dit Météo France. Et ensuite, on va retrouver un temps sec bien dégagé, un ciel bien dégagé dans l'après-midi avec peu de vent et des températures déjà très élevées ce matin, 22-26 degrés, et cet après-midi on sera entre 25 et 36 degrés, 25 degrés à Villers-sur-Mer, 28 degrés à Caen, 30 à Falaise et 36 pour vous qui êtes à Alençon. Donc on maintient quand même cette vigilance et surtout garder les bons réflexes pour maintenir l'habitat au frais jusqu'à ce soir. Donc une meilleure nuit prochaine, demain matin nuages éclaircis, quelques petits passages pluvieux possibles localement dans l'après-midi. Midi. Vigilance orange, hein, toujours pour l'Orne et le Calvados à la canicule, jusqu'à 33 degrés ce samedi, 26 degrés dimanche avec des nuages et quelques averses par moment possibles.
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0: Sur la route, attention, il y a des travaux en ce moment et donc des ralentissements en direction de Bavans dans le Calvados.
14: Départemental 513, en effet, hein, je vois sur nos écrans, ça ralentit toujours hein, pour ces travaux qui ont lieu depuis plusieurs jours déjà. Donc attention entre Hérouville-Villette et Bavans, ça coince, je vois sur nos écrans. Toujours fermé, bien sûr, ou plutôt levé, le pont de Bénouville, le Pegasus Bridge, à cause de cette canicule. Impossible de l'emprunter jusqu'à ce soir. Attention donc. Et puis dans l'agglomération cannaise, ce matin, ça roule bien. Il y a du monde à cause des travaux rue de la Délivrande, mais sinon, sur le périphérique cannais, RAS, ça circule bien, c'est fluide, d'après nos infos et celles de Bison Futé. Les travaux du tramway à Caen et à son agglomération, attention, dès lundi, ça va changer avec 5 zones concernées par de nouveaux travaux, le centre-ville, Saint-Ouen, le quartier Beaulieu, Chemin Vert et Saint-Comté, avec des déviations, des changements d'itinéraire, d'horaire aussi pour les lignes de bus. Toutes les infos à retrouver sur tuisto.fr. On vous en parlait depuis lundi dans les 3 plus à 6h50. Vous retrouvez aussi toutes les infos sur ici.fr et tuisto.fr.
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0: C'est à 39, Madonna, avant l'humour sur Ici Normandie.

0: c'est Madonna à 7h42.
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0: Jean-Baptiste, que se passe-t-il à cette heure-ci? Eh bien, à 7h42, c'est le piment normand. Dernière de la saison, profitez-en, Adrien Beltoise, bonjour.
3: Bonjour Adrien.
4: Bonjour monsieur.
0: Le piment normand avec Adrien Beltoise qui, pour cette dernière chronique, termine en musique avec deux titres de l'été.
3: Et oui François, l'été ce n'est pas que les petites mousses, les moustiques et les moules-bites. Ceci, celui des tubes, le tube de crème solaire, le tuba et bien entendu les tubes de l'été, c'est la nouvelle chanson entêtante. Et ça tombe bien, deux artistes phares de la chanson française reviennent en France.
0: Effectivement, on commence d'abord par un hymne résigné à la situation climatique française avec Migraine Farmer.
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0: comme toujours, la joie de vivre. Merci Adrien Beltoise, incroyable. Hein. Alors on termine dans l'émotion avec cette nouvelle chanson d'Adieu Michel. Mais ne serait-ce pas finalement un pseudonyme pour Adrien Michel. Écoutez.
1: L'été revient déjà, la saison est terminée. Je regarde mon voisin, c'est vrai qu'il est beau, j'y vais. Et puis Duval, son copain, j'en deviendrai presque gay. C'était mon dernier piment, j'espère que c'était marrant et que ça vous aura bien fait rigoler. Bye bye, les auditeurs sympas, les autres j'en parle pas. Bah, on crée plus que ça. Bye bye, rendez-vous au mois d'août. Bah oui, faut bien que je gagne ma croûte. Ma croûte.
0: Yes, allez.
1: Encore merci au réalisateur, à Estelle derrière son ordi, au standard, au rédacteur, toutes les équipes d'ici Normandie. On remet ça l'an prochain. En tout cas, moi je suis ok. Bis à vous tous mes Normands. C'était mon dernier piment. Et mes vacances peuvent enfin commencer.
2: Waouh! Quel final!
0: Bravo!
2: Adrien
0: Beltoise,
2: vous avez démarré toute l'année.
0: Merci. Quel talent! Il faut tout faire.
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0: Bravo Adrien, pour écoute sans modération tout l'été sur ici.fr en podcast.
3: Merci de nous avoir régalé.
0: Bye. Mais on vous

0: finalement, durant l'été, parce que ça va commencer durant l'été.
1: C'est ça, exactement.
2: C'est bien de me mettre une charge mentale dès maintenant.
1: Fin août, effectivement.
0: Merci Adrien.
1: Merci à vous, les gars.
0: C'est un plaisir. Crème solaire, si vous voulez, n'oubliez pas.
1: C'est ça.
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0: On retourne à Honfleur dans quelques instants. Émission spéciale, nous serons en compagnie de l'architecte en chef des monuments historiques pour évoquer évidemment ces trois bâtiments qui risquent de s'effondrer.
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0: 7h50 sur votre radio locale, Julien Lib.
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0: Ici Normandie, en direct d'Honfleur ce matin, là où trois immeubles menaçaient de s'effondrer il y a trois mois, entraînant la mise en place d'un périmètre de sécurité. Depuis, un chantier de consolidation a démarré. On en parle ce matin avec votre invité, Nolwenn Lejeune, en direct d'Honfleur. Vous êtes en compagnie de l'architecte en chef des monuments historiques.
3: Charlotte Hubert, bonjour.
4: Bonjour.
3: C'est vous qui pilotez ce chantier hors normes qui est à quelques mètres de nous. On le voit juste à côté, quai Sainte-Catherine, sur le vieux bassin. Les immeubles concernés sont maintenus par de grands étais en bois. Certaines façades sont encore bâchées. À l'heure où on se parle, Charlotte Hubert, on en est où précisément dans ce chantier?
4: Alors, on a terminé le 1er juin les consolidations extérieures que tout le monde a pu d'ailleurs voir avec nos grandes contre-fiches en bois, autant côté quai que côté place. On a maintenu les façades, donc les façades sont en sécurité aujourd'hui, si je puis dire, la boîte est un peu fermée, et on est actuellement en pleine consolidation intérieure, puisque les intérieurs sont en très mauvais état. On a des murs, ce qu'on appelle des murs de refend, qui sont des murs perpendiculaires aux façades, qui ont été beaucoup transformés, beaucoup ouverts par des portes, des placards, des choses comme ça, et qui sont au bord de l'effondrement.
3: Et que vous découvrez parce que vous êtes en train de les mettre à nu, c'est ça?
4: On découvre en plus, puisque tant qu'on travaillait sur l'extérieur, on ne rentrait pas à l'intérieur pour des questions de sécurité, pour la sécurité notamment des travailleurs. Et là, comme les façades sont tenues, on rentre petit à petit. On doit déménager puisque les occupants sont partis très vite. Du jour au lendemain, et ont laissé toutes leurs affaires. Donc on doit enlever toutes leurs affaires pour pouvoir installer nos étaiments. Et puis on enlève ce qui est doublage, placo-plâtre, et on découvre effectivement.
3: C'est pire que ce que vous pensiez?
4: Alors la notion de pire, on a l'impression qu'on est arrivé dans ce qu'il y avait déjà de pire, et c'est vrai que ça ne cesse de s'amplifier à la découverte. En tous les cas, on découvre en avançant et on adapte nos processus en avançant. Et c'est pour ça que, à la fois, on va très vite, parce qu'on mène cette opération tambour battant, mais à la fois, c'est parfois trop lent. J'en ai conscience. On aimerait que ça aille encore plus vite.
3: Et là, le risque d'effondrement à l'intérieur, il est toujours très important.
4: Il est toujours très important pour les Honfleurais qui sont sur place. Ils entendent notre alarme, qui maintenant va être fameuse, retentir, qui est une alarme. Et dès qu'il y a une ouverture de fissure, quelque chose, on s'assonne et tous les travailleurs doivent sortir pour des raisons évidentes de sécurité. On l'entend encore beaucoup, puisqu'à l'intérieur, effectivement, le risque d'effondrement est toujours là. Alors, je le précise, si effondrement il devait y avoir, ça s'effondrerait un peu sur soi. Et la sécurité extérieure du public est aujourd'hui garantie. C'est pour ça que le périmètre de sécurité côté place Berthelot, place Sainte-Catherine, a pu être amplement diminué.
3: Avec nous ce matin, en direct de Honfleur, sur le quai Sainte-Catherine, Charlotte Hubert, architecte en chef des monuments historiques. On parlait de ce chantier de consolidation intérieure. Comment ça se passe? Combien de personnes à l'intérieur actuellement?
4: À l'intérieur actuellement, je dirais qu'il doit y avoir entre 10 et 12 personnes. Il y a d'une part les déménageurs et qui travaillent avec une entreprise qui s'appelle Demosten, qui vient de Petit-Quevilly, près de Rouen, qui est une entreprise de déplombage, désamiantage, parce qu'on travaille en situation plomb, parce qu'il y a des poussières de plomb à l'intérieur. Donc tout le code du travail est évidemment respecté sur ce chantier complètement hors norme. Il y a des charpentiers de l'entreprise MDB qui viennent de Caen, qui eux font les premières consolidations intérieures autour du mur, et puis des maçons de l'entreprise Lefebvre qui accompagnent pour la consolidation, pour le renfort des murs. Et on a aussi des échafaudeurs, l'entreprise François, qui elle échafaude et vient nous aider à modifier l'échafaudage au fur et à mesure.
3: Quand pensez-vous que ce chantier de consolidation sera terminé? Parce que ça voudra dire que le quai, la circulation piétonne sur le quai, va pouvoir être rouverte.
4: C'est un enjeu déterminant pour la ville d'Honfleur et on en a pleine conscience. Je pense que maintenant les Honfleurais nous connaissent un peu et savent qu'on fait au mieux et au plus vite. On a pour objectif de finir fin juillet. On avait annoncé une date plus tôt et malheureusement à la découverte intérieure ça n'a pas été possible parce que c'est très très lourd les travaux intérieurs. Fin juillet, on a cet objectif que j'espère on tiendra. On fait tout pour. Ne serait-ce que pour nous personnellement, en plus pour partir en vacances un peu tranquille. On n'a pas envie de partir avec ça dans la tête.
3: Et une fois que cette phase de consolidation va être achevée, on a quelques secondes là pour en parler, mais votre mission à vous, Charlotte Hubert, elle s'arrête, et après ce sera aux propriétaires privés de jouer, si je m'exprime ainsi.
4: C'est exactement ça. Moi, je suis arrivée nommée par le ministère de la Culture, qui est venu aider la ville d'Honfleur. C'est la ville d'Honfleur qui finance l'ensemble des travaux et qui les pilote avec le maire, mais pour la consolidation, et évidemment, le maire doit garantir la sécurité publique dans sa ville. Derrière, la restauration, elle sera à la charge des propriétaires privés, dont c'est le bien.
3: Merci beaucoup, Charlotte Hubert, architecte en chef des monuments historiques, d'avoir été à nous en direct de Honfleur ce matin. Et je crois que vous avez une réunion de chantier qui vous attend, justement.
4: Exactement, merci à vous. Bonne journée.
3: Bonne journée.
0: Merci, Delouane. À tout à l'heure, 8h, on évoquera notamment le marché Sainte-Catherine, qui lui aussi est impacté par cette actu et ses travaux. Rendez-vous dans le journal de 8h, 7h55.
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0: Une fake news qui fait le tour du monde. Alors, c'est pas aujourd'hui, non, mais au 19e siècle. Une histoire d'habitants sur la Lune. C'est complètement fou. Stéphane Bern vient de vous raconter cette histoire avant 8h.

0: 7h58, l'info près de chez vous dans quelques instants et aussi la météo. On vous dira qu'on est encore en canicule, en vigilance rouge aujourd'hui dans le Calvados et dans l'Orne, mais on vous dira aussi que ça va s'arranger notamment la nuit prochaine.
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0: Bonjour.
5: Bonjour François.
6: Et bonjour la Normandie.
0: Ce matin, on voyage au temps où la Lune était habitée.
5: À la fin du 19e siècle, des savants auraient observé des hommes chauves-souris sur la Lune. Pendant quelques semaines, tout le monde y croit. Août 1835, à New York, dans les pages d'un journal à un cent, le New York Sun, une série d'articles commence à faire du bruit. Au départ, rien d'extraordinaire. On y évoque les travaux d'un astronome sérieux, John Herschel, en observation au Cap de Bonne-Espérance. Un savant reconnu, un lieu réel, un contexte crédible, le décor est posé. Puis très vite, le récit dérape. Herschel aurait mis au point un télescope si puissant qu'il permettrait de voir la surface de la Lune comme si on y était. Un zoom fois 1000 avec des verres encore plus grossissants que les lunettes de Nana Mouskouri. Et ce qu'il y découvre dépasse tout ce que le 19e siècle peut imaginer. Des vallées couvertes de végétation, des édifices mystérieux et surtout des habitants, des créatures humanoïdes organisées et dotées d'ailes de chauves-souris.
7: Mais qui êtes-vous ?
8: Je suis Batman.
5: Le feuilleton est irrésistible. Les lecteurs en redemandent, les journaux reprennent, traduisent, amplifient. L'histoire traverse l'Atlantique. On en parle dans les cafés, dans les salons. L'époque est au progrès scientifique, alors pourquoi pas ? Mais en réalité, derrière ces découvertes, aucune lunette géante ni Herschel inspiré. Juste un journaliste, mythomane ascendant pipoteur, Richard Locke.
9: Mon ami mythomane n'a pas connu l'étrange.
5: Qui a soigneusement fabriqué son canular, calibré pour vendre du papier et pour tourner en dérision une époque un peu trop prête à croire aux merveilles scientifiques. Déjà au 19e siècle, une info spectaculaire faisait le tour du monde sans être vraie. Comme quoi, les fake news n'ont pas attendu Internet pour viser la Lune.
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0: 8h01, très belle journée à l'écoute de votre radio locale, Ici Normandie. Nous sommes le 26 juin, depuis 7h ce matin. Ici, Normandie vous propose une émission spéciale depuis Honfleur.
10: Oui, les invités se succèdent 3 mois après l'alerte sur les immeubles menaçant de s'effondrer quai Sainte-Catherine. Alors que la saison estivale débute, les vacances scolaires, c'est la semaine prochaine. Votre radio locale fait le point ce matin sur l'avancement du chantier de consolidation des immeubles. On l'a entendu à l'instant avec notre invité, l'architecte en chef des monuments historiques. Alors après la réouverture de 11 des 19 commerces qui avaient été fermés par précaution, ça c'était la semaine dernière, eh bien demain, c'est le marché Sainte-Catherine qui va retrouver son emplacement habituel, Nolwenn Lejeune.
11: Une semaine tout juste après la réouverture de 11 des 19 boutiques qui avaient dû fermer en urgence, c'est une nouvelle étape qui réjouit l'adjoint au commerce, Erwan Le Floch.
12: Depuis 200 ans, on a ce marché qui est autour de l'église, donc on est heureux de le revoir sur la place, mais c'est surtout pour une question économique, pour que les flux des piétons reviennent à la normale et que les boutiques qui ont été impactées par le périmètre retrouvent leur attractivité d'avant.
11: Alors la place n'est pas encore totalement dégagée.
12: Un petit périmètre qui se trouve sur la place Berthelot est occupé aujourd'hui par la basse vie des ouvriers, des entreprises qui travaillent sur les immeubles du quai Sainte-Catherine.
11: Donc certains commerçants ne retrouveront pas leur emplacement initial dans l'immédiat.
12: On a 12 commerçants qui ne peuvent pas être replacés exactement à l'endroit où ils devaient être initialement. Des commerçants qui prennent beaucoup de place et qui ont besoin d'un camion frigorifique vont être, eux, cours des fossés, c'est-à-dire notamment les commerçants qui font de l'alimentaire transformé. Paella, poulet rôti, etc.
11: De son côté, le maire adjoint en charge de la sécurité, David Porterie, a veillé à ce que tout soit parfaitement dans les clous.
13: On réfléchit aussi à
6: maintenir les accès pompiers de façon à ce que tout ça se fasse dans une configuration qui nous permette aussi de porter secours s'il y en avait besoin. Donc voilà, le cadre est maîtrisé.
11: Il s'agit là d'une première version du marché. Une nouvelle sera élaborée en fonction de l'avancement du chantier.
10: Et on vous retrouvera de nouveau à 8h15, Noël Lejeune, en direct dans Fleurs. Vous serez avec un restaurateur en Fleuret qui vient d'ouvrir son restaurant. Deux hommes de 43 et 45 ans devaient comparaître hier devant le tribunal d'Alençon pour avoir, il y a un mois, recouvert d'une couche de peinture rose le char de la Seconde Guerre mondiale exposé au carrefour de la Croix Médavie à Alençon. Ce vestige de la bataille de Normandie avait aussi été tagué des mots « peace » et « love ». Le procès pour dégradation ou détérioration de biens culturels a été renvoyé puisqu'il n'y avait qu'un seul prévenu et pas d'avocat pour le défendre. Un contretemps qui ne gêne pas la ville d'Alençon, qui est propriétaire de ce char. Elle estime qu'en septembre, moment où l'audience a été reprogrammée, eh bien elle pourra présenter la facture définitive des travaux de remise en état. Une opération qui a été complexe, étant donné l'état général de ce char d'assaut. Ce que nous explique Jean-David Desforges, il est maire adjoint à la culture et au patrimoine de la ville d'Alençon.
7: C'est un vieux monsieur de 80 ans qui est là depuis 1950 et puis il a connu les combats, il a connu l'incendie de la forêt, il a des pathologies qui sont liées au service qu'il a rendu à la nation hein, et puis les outrages du temps. Et là, on se rend compte que on ne peut pas simplement agir pour le décaper, enlever la peinture. On est obligé de le sabler parce que la peinture rose a été vaporisée jusqu'à l'intérieur, jusque dans les interstices. Donc c'est un traitement qui se fait vraiment très en profondeur. Après, il faudra le remettre en peinture. Lui redonner une livrée, donc sa livrée historique avec l'état des recherches qu'on connaît, donc les couleurs exactes, mais aussi on est obligé de produire des réparations et des consolidations. Il est vraiment en danger quoi, si on n'agit pas plus.
10: Et l'audience a été renvoyée au 3 septembre prochain. Plusieurs incendies se sont déclarés hier en raison de la canicule.
8: Oui, dans l'Orne, 5 hectares de parcelles agricoles ont brûlé hier soir à Belle-Forêt-en-Perche. L'intervention des pompiers a permis de protéger une maison et la forêt de Bellem toute proche. Cette nuit, c'est un bâtiment agricole qui a pris feu à Domfront-en-Poiré. Du matériel des récoltes, des stères de bois et une voiture à se trouver à l'intérieur. Et puis dans le Calvados, 1 hectare a brûlé près d'une déchetterie à Noron-l'Abbaye. 6 hectares de récoltes partis en fumée également sur la commune de Bontassilly hier midi, alors que l'agriculteur était en train de moissonner.
10: Autre conséquence de la canicule, des routes goudronnées se dégradent.
8: Oui, comme dans le département de l'Orne, où les agences se relaient tous les jours pour tenter de limiter la casse. Avec les fortes chaleurs, le goudron fond. C'est donc dangereux pour les automobilistes, ça dégrade aussi les véhicules. Eh bien, nous avons accompagné une équipe du service des routes du département de l'Orne. Reportage à suivre dans l'info d'ici à 8h30. Dans l'agglomération cannaise, le Pegasus Bridge à Bénouville reste fermé à la circulation jusqu'à ce soir. Le pont souffre de la chaleur avec une dilatation naturelle importante de l'ouvrage quand les températures sont élevées. Il est donc maintenu en position levée pour éviter tout risque de dysfonctionnement.
10: Dans l'usine Stellantis de Cormel-de-Royal, près de Caen, ça chauffe aussi pour les ouvriers.
8: Oui, après plusieurs malaises et coups de chaleur, la CGT a lancé un appel à la grève hier après-midi. Il n'y a pas eu de rassemblement devant l'usine à cause de la chaleur, justement. Près de la moitié des salariés est rentrée chez soi ou réfugiée dans les endroits climatisés de l'entreprise. Mardi dernier, ils ont enregistré 46 degrés à l'intérieur de l'usine. Pour eux, le plan chaleur avec deux pauses de 10 minutes supplémentaires ne suffisent pas. Ils demandent que toute l'isolation du bâtiment soit refaite pour travailler dans des conditions supportables. La CGT a renouvelé son appel à la grève pour aujourd'hui.
10: 8h06 en sport et en football. L'équipe de France dispute son dernier match de phase de poule au Mondial contre la Norvège.
8: Et oui, les Bleus qui sont déjà qualifiés joueront la rencontre ce soir sans Didier Deschamps. Le sélectionneur rentre en France pour assister aux obsèques de sa mère. Sur le terrain, la confrontation s'annonce intéressante. La France et son armada offensive fera face à la Norvège du redoutable attaquant Erling Haaland que soutiendra Maya. La jeune fille de 17 ans est scolarisée au sein de la section norvégienne du lycée Chartier à Bayeux. Elle est elle-même joueuse de foot et ce soir, son cœur, vous allez entendre, ne balancera pas.
13: Je joue à Bayeux FC et ça fait un an. Je m'entends bien avec les filles. Elles m'ont bien inclus dans leur équipe et elles sont très chouettes et adorables.
14: Le Bayeux FC qui a fait un beau parcours en Coupe de France.
13: En plus j'ai vu le match contre Olympique de Marseille et à Caen. Et c'était tellement sympa, il y avait une incroyable ambiance.
14: Autre ambiance, France-Norvège. Ah, un oui. Match comme un autre ou pas?
13: Ah si, ça sera... Ouh, c'est incroyable! Moi j'ai bien, ouais. Ça fait autour de 20 ans qu'on a participé. Là on a une très forte équipe et j'ai hâte de voir ce qu'on peut faire.
10: On entendra Maya et d'autres élèves norvégiens, norvégiennes de cette section du lycée Chartier à Bayeux dans Normandie Sport tout à l'heure à 8h40. La Coupe du Monde avec les résultats de la nuit, quelques-uns en tout cas, notamment la défaite surprise de l'Allemagne battue par l'Équateur 2-1. Les Pays-Bas ont dominé la Tunisie 3-1. Succès de la Turquie face aux États-Unis 3-2. Parmi les nouveaux qualifiés, on peut retenir les Pays-Bas et l'Australie. Quant au match de l'équipe de France, coup d'envoi 21h. 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
15: Deux nouvelles recrues au Stade Malherbe.
10: Nazim Baba, il s'engage avec le SMC pour les deux prochaines saisons. C'est un défenseur latéral droit. Il a 23 ans, il arrive de Monaco. Il jouera également avec un autre défenseur central, celui-là, Sacha Mbaka. Il arrive du Stade Poitevin qui évoluait en National 2. Le SMC qui compte par ailleurs déjà 1500 abonnés pour la prochaine saison. La campagne d'abonnement est en cours. Ils étaient plus de 8000 fidèles, je vous le rappelle, la saison dernière. Et puisqu'on parle mercato, signalons aussi une arrivée chez les Vikings du camp handball avec un joueur qui jouait dans l'élite, Robin Moliex. Il a 21 ans, c'est un ailier droit. Il jouait en Star League avec Aix-en-Provence. Son portrait est à lire sur ici.fr.
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10: Nous sommes toujours en vigilance rouge, François, pour la majorité des départements normands, avant de passer à l'orange demain.
15: Oui, parce que progressivement on quitte et on termine cette période de canicule en Normandie, mais ça reste en effet toujours d'actualité aujourd'hui. Pour vous qui êtes dans l'Orne, dans le Calvados, dans la Manche, on est passé en vigilance jaune. Les températures qui seront encore bien élevées aujourd'hui, après une matinée qui pourrait être un petit peu pluvieuse. Oui, Météo France nous signale l'arrivée d'un passage pluvieux par le sud dans les prochaines heures. Et ensuite, on retrouvera un temps sec et bien lumineux dans l'après-midi. 22-26 degrés, c'était au lever du jour déjà. Et cet après-midi, on sera entre 25 et 36 degrés, 25 en bord de mer, 28 dans l'agglomération cannaise, 30 dans le pays de Falaise, 36 pour vous à Alençon. Alors, prudence, la nuit prochaine, ça ira beaucoup mieux. Autour de 20 degrés, 17 à 22 degrés sur l'ensemble de la région. Et demain matin, donc on passera en vigilance orange dans l'Orne, dans le Calvados, avec nuages éclaircis, quelques petits passages pluvieux possibles localement dans l'après-midi, jusqu'à 33 degrés au thermomètre, pas plus de 26 degrés, si je puis dire, pour dimanche. On retrouve presque des normales de saison, non ? On sera au-dessus des normales de saison, mais ça restera bien plus agréable qu'aujourd'hui, dimanche, avec là aussi quelques averses possibles.
10: Sur la route, signalons des ralentissements à 8h10.
15: Ouais, dans le Calvados, dans l'agglomération cannaise, au nord de Caen, sur ce tronçon entre Éperon et le CHU de Caen. Attention, sur la côte de Nacre, il y a du monde, départemental 7 sur un peu plus d'un kilomètre. Dans Caen, il y a du monde, bien sûr, au niveau de l'hippodrome et du boulevard Aiguillou, parce que ça coince à cause des travaux du tramway, jusqu'aux élites de Caen. Et puis, prudence également, sur cette départementale 513, avec toujours ces travaux qui ont lieu entre Hérouville-Villette et Bavant, et ça ralentit, je le vois, sur plus d'un kilomètre là aussi. Je vous rappelle également la fermeture du pont Pegasus Bridge à Bénouville, avec une déviation mise en place, normalement jusqu'à ce soir. Et sinon ailleurs, ça c'est une bonne nouvelle, c'est fluide et ça roule bien sur les routes normandes.
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15: L'effervescence gagne la commune de Blangy-le-Château. Oui, on approche de l'émission phare, le village préféré des Français. C'est Blangy-le-Château qui représentera notre Normandie le 8 juillet prochain. Ça approche, ça approche. On salue ce matin les habitants de Blangy. Voici Bandolero.

0: Paris, la Fino, 8h15, bienvenue si vous nous rejoignez.
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0: Dernière rencontre à fait, cette commune qu'on découvre avec ses habitants depuis lundi. À 8h20, nous serons avec des artistes peintres et vous allez l'entendre. Commencer la peinture, on peut le faire à n'importe quel âge.
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0: 8h16, matinale spéciale en direct de Honfleur aujourd'hui, 3 mois tout juste après l'alerte lancée face au risque d'effondrement de 3 immeubles sur le vieux bassin. Nolwenn Lejeune, vous êtes sur place pour Ici Normandie dans un restaurant qui vient tout juste d'ouvrir.
5: Oui, le restaurant Léoban sur le quai Sainte-Catherine, juste au bord du vieux bassin. Le soleil s'est levé devant nous ce matin, nous sommes là depuis 7h et c'est Paul Monnier qui nous accueille. Bonjour Paul.
6: Bonjour.
5: Vous êtes le patron, on parle de commerce, de restaurants fermés actuellement du fait des menaces d'effondrement de ces immeubles. Vous Paul, cet établissement qui se situe juste là, Léoban, vient, vous venez de l'ouvrir.
6: C'est ça exactement, nous sommes ouverts depuis 4 jours maintenant, après une petite période de travaux et de remise aux normes. Nous sommes déjà planté sur le bassin et on a décidé d'y croire encore parce que le lieu est magnifique, que les gens ont à cœur de découvrir Honfleur et donc voilà, avec un nouveau concept, une nouvelle décoration et afin d'aider à la redynamisation de ce joli endroit.
5: Ça fait pas peur d'ouvrir un resto sur le vieux bassin en ce moment ?
6: Comme tout commerce, on a une certaine appréhension, mais ça a été mûrement réfléchi et puis on a toujours eu un petit peu le goût du risque. Mais grâce à l'expertise des bâtiments de France ainsi que d'experts privés, on a eu confirmation que la structure était saine.
5: De votre immeuble, hein.
6: Exactement, de notre immeuble. Donc, aucune crainte. L'avenir ne peut être que plus rose.
5: Il y a du monde à Honfleur, hein, on le voit, là ça commence. Les promeneurs arrivent sur le quai tranquillement. Vous n'êtes pas, vous, dans le périmètre de sécurité, sinon.
6: Non.
5: Votre établissement serait fermé, mais vous n'êtes vraiment pas loin. On est à quelques dizaines de mètres du chantier de consolidation des immeubles qui menacent de s'effondrer. Est-ce que ça vous pénalise dans votre activité ?
6: Oui, on se situe à peu près à 30-40 mètres de la zone qui donc est fermée au public. Évidemment, on a une certaine perte de fréquentation du fait que la rue n'est plus passante. Mais au contraire,
5: on ne peut plus faire le tour du vieux bassin.
6: On ne peut plus faire le tour, mais évidemment, on peut quand même accéder à la majorité des commerces qui restent ouverts et qui essaient de tenir le coup. Tout le monde a à cœur d'essayer de faire vivre le lieu comme il était avant. Et c'est en partie pour cette raison qu'on a ouvert l'établissement le plus tôt possible afin de reproposer une nouvelle offre en plus de ce qui existait déjà. Et voilà, il ne faut pas hésiter à venir nous voir. On est ouvert avec le sourire, il fait beau.
5: Et c'est bien agréable, effectivement.
6: Effectivement,
5: je vous le confirme. Est-ce que vous êtes assuré pour les pertes d'exploitation, étant donné que vous êtes pénalisé par le chantier actuellement en cours ?
6: Alors non, certaines assurances existent lorsque votre commerce est fermé, mais comme nous sommes tenus ouverts, nous n'avons le droit à aucune aide, hormis un geste de la mairie sur les terrasses, qui a décidé de nous soutenir en rallongeant le temps et en attribuant une petite ristourne sur le prix des terrasses, mais sinon rien n'a été fait pour ceux qui sont encore ouverts.
5: Donc on l'imagine, vous avez hâte que le périmètre de sécurité soit levé, que le quai Sainte-Catherine, on puisse en refaire le tour comme on faisait, du vieux bassin en tout cas, comme on le faisait à l'époque. Normalement, la fin du chantier de consolidation intérieure, c'est fin juillet.
6: C'est ça, on a tous très hâte et on fera une grande fête, je pense, quand on aura enfin le droit de revoir nos confrères de l'autre côté de la palissade.
5: Merci beaucoup en tout cas, Paul. Merci pour l'accueil ici au restaurant Léoban depuis ce matin 7h à Honfleur devant le vieux bassin.
6: Merci
5: et si tout va bien, donc réouverture du quai Sainte-Catherine fin juillet, on croise les doigts. Bonne journée.
6: Merci à vous aussi.
0: Merci à vous deux. De loin, nous vous retrouvons tout à l'heure à 8h45. Nous serons avec le maire de la commune d'Honfleur.
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0: Et prudent sur l'autoroute A13. Merci à Bruno de nous l'avoir signalé. Il nous a appelé il y a quelques instants un véhicule en feu juste avant le péage de Dozulé, au niveau du péage de Dozulé sur l'autoroute A13. Les pompiers sont sur place, nous dit Bruno. Donc extrême prudent. Je ne connais pas, ne sais pas dans quel sens, mais en tout cas, forcément, ça gêne la circulation dans les deux sens hein, si ce véhicule est en feu. Prudence donc au niveau du péage de Dozulé. Merci Bruno. 02 31 44 48 44. On fait la route ensemble tous les matins.
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0: Et vous retrouvez grâce à votre radio locale jeudi prochain face au concert de Julien Doré dans un cinéma. Incroyable. C'est une projection unique en France. Vos deux invitations à gagner juste avant 8h30. Oh là là, il n'y aurait pas une envie de se retrouver dans quelques semaines hein, en finale d'une Coupe du Monde avec l'équipe de France et une troisième étoile.

0: pas la peau de l'ours avant, vous connaissez la suite. Alors attendons déjà le match de ce soir face à la Norvège. Coup d'envoi 21h, un match que vous suivrez sur votre radio locale. Prise d'antenne pour une soirée foot à partir de 20h30.
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0: Richard, bonjour.
2: Bonjour François, bonjour à tous.
0: On termine la semaine ensemble dans l'Orne Assez et vous êtes entouré d'artistes.
2: Voyez, des peintres amateurs. Ils sont 5 autour de moi, des hommes, des femmes, de tous les âges, entourés de leurs enseignants, et tous font partie d'une même association. Allez hop hop hop, avant que le cours ne débute, je tends le micro à l'un d'eux.
3: Bonjour, je m'appelle Gilles Bruno, donc je fais partie de l'association Peindre Assez. Ouh, ça fait maintenant 7 ans que je peins et à peindre assez, et donc moi je peins plus particulièrement, j'aime bien l'aquarelle.
2: Mais vous dessinez un peu avant ou pas du tout?
3: Alors, étant jeune, oui, j'ai retrouvé mes dessins de jeunesse, mais enfin bon, non, après j'ai pas eu du tout l'occasion de prendre le pinceau.
2: En tout cas, on m'a vanté vos talents d'aquarelliste.
3: Oui, je sais pas. Je suis content, mais j'aimerais me lâcher beaucoup plus. C'est ça, j'ai du mal à me lâcher.
2: Oh, comme il est gêné, Gilles. Regardez-le, il rougit. Et bon, on va demander à son prof. Tiens, c'est une bonne idée, ça. Gérard Leboucher donne des cours à une dizaine d'adhérents de l'association. Bon, Gérard, il a l'air très humble, hein, notre ami Gilles.
4: Oui, il est humble, c'est vrai. On pourrait reprendre ce mot-là. Il est conscient de ses faiblesses, mais il veut que progresser, bien entendu.
2: Moi, j'ai une petite question pour vous, parce que moi, je suis vraiment nul en dessin. Est-ce qu'on peut faire des miracles en dessin? On peut partir de zéro et réussir à faire un petit quelque chose ou pas?
4: Bien entendu, on peut partir de zéro. Alors, tout dépend de l'ambition aussi des gens, de la régularité, mais on peut vraiment partir de zéro. Il y a des gens qui sont venus ici et qui viennent encore, là, qui sont en retraite et qui partent de zéro.
2: Tout espoir n'est pas perdu pour moi?
4: Pas du tout.
2: Ah, ben voilà qui me rassure. Hein. Et pendant ce temps, Gilles nous sort sa pochette à dessin. On va voir comment il se débrouille.
3: Voilà, là, j'aime bien faire des paysages stagiens, hein, du pays de C. Mm-hmm. Mais là, j'ai fait une petite chose, des vacances. Là, par exemple, c'est la cabane de Vauban à Carole.
2: Et ça vous prend combien de temps, par exemple, un travail comme celui-là?
3: Je dirais 2 ou 3 séances, oui, à peu près.
2: Et Gilles le confirme, autour de C, les sources d'inspiration ne manquent pas.
3: Je m'inspire beaucoup des panoramas, des bois, les forêts autour de C. C'est très diversifié. Autour de C, on a des zones de plaine, de haras, de bois et forêts, tout près de la forêt des Coups. Enfin, il y a plein de lieux, disons, qui m'inspirent.
2: À peindre assez, chacun vient avec ses idées et ses envies. Il n'y a pas de thème imposé. Les profs sont là pour vous accompagner et vous conseiller sur différentes techniques et différents formats. Et vous avez la possibilité d'exposer en ce moment même. Vous pouvez admirer plus de 100 toiles de toutes sortes. Du dessin, du pastel, de l'huile, de l'acrylique. Et bien sûr, vous trouverez quelques aquarelles de Gilles. N'hésitez pas à aller y faire un tour. L'expo de peindre assez, c'est jusqu'à demain à l'Agora, le centre culturel de C. Allez, je vais peut-être essayer d'aller barbouiller un truc, moi. Je vous dis à plus tard.
0: Salut Richard, merci.
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0: Dernière occasion de jouer ensemble à notre jeu dans ma rue, c'est dans quelques minutes sur votre radio locale et on aura deux belles invitations à vous offrir pour voir Julien Doré sur Grand.

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3: 8h29.
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3: Dernier spectacle, voilà comment il le nomme. Cette série de concerts donnés dans toute la France. Julien Doré était d'ailleurs de passage en Île-de-Caen il y a quelques mois. Archi complet, bien sûr. Vous n'avez peut-être pas eu la chance d'avoir des places. Eh bien, on vous offre des places pour le voir sur grand écran. Séance unique dans toute la France, dans quelques cinémas de français. Le jeudi 2 juillet à 20h30, la projection de son concert. Donc, celui de Julien Doré. C'est unique et en Normandie. Il est proposé par le Pâté des Rives de l'Ornacan, le lycée de Mondeville, le Morny à Deauville, le Planète Ciné à Alençon. Vous choisirez le cinéma de votre choix. Voilà ce qu'on vous offre maintenant dans notre jeu, dans ma rue. Pas de questions, vous nous appelez, tirage au sort dans quelques instants. Si vous êtes tiré au sort et vous êtes le ou la grande vainqueur, eh bien rendez-vous à 8h40 en direct pour tenter votre chance. Et nous, on va tenter de retrouver le nom de votre rue.
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3: 8h30, Jean-Baptiste Marie. On va aller sur les routes de l'Orne, dont certaines sont en train de fondre, enfin le goudron, en raison de la canicule. On va suivre une équipe des agents des routes départementales dans 1 minute 30. Pour l'instant, Lucie Amadieu avec vous. Le 80 secondes, l'actu en France et dans le monde.
4: Distribution des copies dans une demi-heure. Plus de 850 000 collégiens passent le brevet. Ils commencent par l'épreuve de français. En pleine canicule, une pause d'un quart d'heure et des bouteilles d'eau sont prévues. Une intersyndicale appelle les profs à se mettre en grève pour dénoncer, je cite, des conditions de travail inacceptables. Pour éviter qu'une telle situation ne se reproduise, EDF annonce débloquer 80 millions d'euros pour notamment équiper en clim, ventilateurs et brumisateurs les établissements scolaires, les crèches et les centres de loisirs. Le groupe promet de fournir plus de 10 000 établissements jusqu'à fin septembre. En attendant, aujourd'hui encore, on va souffrir de la chaleur. 61 départements restent en vigilance rouge canicule, 22 sont en orange. Les températures doivent baisser après-demain. Face à cette situation, une nouvelle cellule interministérielle de crise se réunit aujourd'hui. Hier, le Premier ministre Sébastien Lecornu a activé le plan Orsan 3 pour une mobilisation du système de santé à son plus haut niveau. Les hôpitaux de Paris disent être saturés. La chaleur a déjà fait de nombreuses victimes, notamment chez les baigneurs. 55 personnes sont mortes noyées en France en l'espace de 8 jours. Et puis à la Coupe du Monde de football, troisième match pour les Bleus aux États-Unis. L'équipe de France affronte la Norvège ce soir. Rendez-vous dès 20h30 sur votre radio ici pour vivre le match en intégralité. Objectif, la première place du groupe. Les Bleus seront dirigés par Guy Stéphan. Didier Deschamps est rentré en France pour les obsèques de sa maman.
3: Merci Lucie Amadieu. L'info d'ici ce matin en Normandie, c'est la mobilisation des agents des routes du conseil départemental de l'Orne. Avec la canicule, certains axes routiers se dégradent. Le goudron fond. Alors les agents arpentent les 5860 km du réseau routier orné pour déceler les défauts. Simon Monori, vous avez suivi une équipe du département de l'Orne à Saint-Denis-sur-Sarton, c'est près d'Alençon.
5: Bouteille d'eau froide dans la main, François Brière, le chef d'équipe au service des routes du département de l'Orne, s'apprête à partir.
6: La première étape, on charge nos camions en gravillon. Le camion est plein, nous repartons sur la route.
5: Grégory porte son gilet orange de sécurité sur les épaules. Il est debout derrière le camion qui verse les graviers. Il travaille au département depuis 4 ans.
7: La mission, c'est de mettre du gravillon sur le diant qui remonte à la surface.
5: Le camion recule sur cette route de quasiment 2 km. Pour ses agents, il faut donc viser juste.
7: Là, on a le petit volant pour gérer le débit des cailloux. C'est important, c'est de garder une vitesse constante aussi. Si on a une bande de 3 mètres à faire à droite, on n'ouvre que les trappes sur une bande de 3 mètres.
5: Pour François Brière, le problème des fortes chaleurs, c'est que...
8: Le goudron, il redevient liquide. Tout est dilué en fait. Donc, ça colle aux roues, puis ça les arrache sur des centaines de mètres de chaud. Donc nous, on arrive avec le camion, on gravillonne pour redonner de l'adhérence et recoller le liant.
5: Le liant, c'est l'autre nom donné au goudron. Sous l'effet de la chaleur et du poids des véhicules, il s'abîme.
8: Là maintenant, comme ils ont commencé la moisson, on va avoir les poids lourds qui vont venir chercher les céréales. Donc là, une dizaine de camions qui passent.
6: pas sur la même route pour aller dans un silo, à surveiller de très très près. La chaleur, le poids, le passage des véhicules, là c'est une bombe pour nos routes. Tout s'arrache.
5: Sur cette route, le thermomètre affiche 41 degrés, mais le sol, lui, est beaucoup plus chaud.
6: Là, vous avez en permanence 40 degrés sur peut-être 30, 20, 40 cm de profondeur. Mais le rayonnement, ça va toujours monter en température. Entre 60 et 70 degrés minimum. Ça garde la chaleur jour et nuit en ce moment. Là, il nous faudrait une baisse de température immédiate.
5: Et le problème, c'est que même la nuit, la température ne redescend pas.
6: Ça descendrait la nuit à 10, 15 degrés. On serait moins dans cette situation-là parce que la chaussée commencerait à redescendre.
5: Alors le gravier est le seul remède, souligne Grégory.
7: L'utilité du gravier, c'est pour éviter de décoller la couche de lion. Et on va rouler que sur du gravier, on va former une croûte en fait. Au lieu d'arracher la route, ils vont tasser le gravier. Bah, ça va éviter que ça colle aux routes.
5: Il faut désormais rouler sur les graviers pour durcir la chaussée et espérer une régulation des températures dans les prochains jours.
0: Un reportage ici Normandie, signé Simon Monori, donc en compagnie des agents des routes du département de l'Orne, à qui vous l'avez entendu, eh bien, essaye de contrer les effets de la canicule sur le bitume. La canicule qui dégrade la route, on vient de l'entendre, elle met aussi à rude épreuve les corps humains, notamment ceux des sans-abri. Et dans le journal de 9h, sur votre radio locale ici Normandie, on suivra une maraude de la Croix-Rouge à Caen. Dans une demi-heure, on entendra également l'architecte en chef des monuments historiques, envoyé spécial du ministère de la Culture à Honfleur, la très touristique commune normande qui s'est lancée il y a 3 mois, vous le savez, dans une course contre la montre pour préserver 3 immeubles du quai Sainte-Catherine qui menacent de s'effondrer. On entendra d'ailleurs dans 10 minutes le maire d'Honfleur, Nicolas Pubreuil, qui sera en direct avec Nolwenn Lejeune depuis Honfleur. Mais pour l'heure, il est 8h35, François, on passe à la météo, avec un peu de pluie,
9: ouais, attendu ce matin.
0: Ça va faire du bien ce matin, ça arrivera par le sud, après quelques orages dans le Calvados la nuit dernière. Et bien c'est ce que nous annonce Météo France pour cette journée qui reste en vigilance rouge à la canicule pour l'Orne et le Calvados. On est en jaune dans la Manche, ensuite on retrouvera un temps sec et un ciel bien dégagé dans l'après-midi. Les températures vont grimper bien sûr, on sera entre 25 et 36 degrés, la maximale attendue pour vous dans l'Orne à Alençon. Donc prudence pour cette véritable dernière journée de canicule, quoique demain on passera quand même en vigilance orange pour l'Orne et le Calvados, on sera en jaune dans la Manche, avec quand même des températures qui atteindront les 33 degrés, mais ça baisse progressivement, on sera à 26 degrés dimanche, et de possibles averses attendues dimanche après-midi d'après Météo France.
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0: Ça ralentit, François, aux abords du viaduc de Calix dans l'agglomération
9: canaise. Oh, extérieur, en effet, entre Mondeville et le viaduc direction CHU à l'ouest. Attention, ralentissement à hauteur du parc Festiland, chaussée intérieure et puis dans Caen. C'est du classique, hein, boulevard du Noir, au niveau du stade Michel Dornano, bien sûr, boulevard FDU et au niveau de la prairie de Caen, prudence. Et puis attention, toujours ces ralentissements parce qu'il y a des travaux entre Hérouville-Villette et Bavant, départemental 513, et toujours l'impossibilité de passer par le pont de Bénouville qui est levé à cause de cette canicule, au moins jusqu'à ce soir, d'après nos dernières informations. Sur le réseau normand, ailleurs, ça roule bien. 02 31 44 48 44. C'est quoi ça? Bah, c'est notre ligne infotrafic, bien sûr.
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9: La DR de notre jeu dans ma rue, est-ce qu'on va la gagner cette dernière de la semaine et de la saison? On l'espère. On va jouer avec Edwige dans quelques instants après France Gall.

0: Star, 8h40.
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0: Et pour la dernière de la saison, parce qu'on est fait dès lundi, ce sera la grille d'été sur ici Normandie, un nouveau jeu qu'on vous présentera. Et bien dans ma rue, la dernière, Jean-Baptiste, nous sommes dans le Pays d'Auge ce matin à Annebault. Bonjour Edwige.
3: Bonjour Edwige.
4: Bonjour.
0: Comment ça va ce matin?
4: Très bien.
0: Aide-soignante à l'hôpital de Pont-l'Évêque, la nuit n'a pas été trop difficile?
4: Un petit peu chaud, mais ça a été.
0: Comment on fait pour maintenir au frais les chambres des patients?
4: Bah en fait, nous la nuit on aère tout, on ouvre les volets et le matin on ferme tout, on les laisse dans le noir.
0: Ouais.
5: Vous êtes dans la partie récente de l'hôpital de Pont-l'Évêque?
4: Non.
5: Non, ah oui, c'est pour ça.
4: Non. Moi je suis restée dans le vieux bâtiment derrière l'ancienne prison.
5: D'où l'importance d'ouvrir, d'aérer la vie.
0: C'est sûr. Voilà. Certains hôpitaux cliniques de la région mettent même des couvertures de survie collées aux fenêtres pour maintenir une température acceptable dans la chambre. Pas facile.
4: On parle
0: vraiment au personnel soignant qui tire un coup de chapeau. Ouais, qui est là 24h/24. Edwige, quand vous avez un peu de temps, bah, vous prenez votre camping-car, hop, vous prenez l'air et vous partez sur les routes de la région et d'ailleurs.
4: Voilà, c'est ça.
0: Quelle est votre
4: plus belle...
0: Quelle est votre plus belle route, votre plus belle destination en camping-car?
4: Alors, j'étais très loin, j'étais au Sainte-Marie-de-la-Mer.
0: Ah, ouais, pas mal.
4: En effet. Là, c'était vraiment féerique, parce que, bah, on a visité plein de paysages en descendant, et franchement, Sainte-Marie-de-la-Mer, c'est vraiment une ville que j'affectionne beaucoup.
0: On se sent libre en camping-car, hein.

0: grammes de moule fourrée au chocolat noir fabriqué à la main dans les ateliers de la Manche à Moyon Village. Et puis l'éventail ici Normandie.
1: Super.
0: Ça va être
1: on a besoin.
2: Ah oui, bah oui, il le faut.
0: Elvige, ça c'est pour vous, c'est gagné. À nous de jouer. On va essayer de retrouver le nom de votre rue à Annebo. On a une minute pour vous poser plein de questions, Jean-Baptiste. Vous ne répondrez que par oui, non ou je ne sais pas à chacune des questions. On vous fera une proposition et ce sera forcément la bonne. Vous nous féliciterez et je vous offrirai vous aussi un cadeau. C'est parti.
2: On l'espère.
3: Elvige, vous habitez près de la mairie d'Annebo?
1: Oui.
0: Ah, d'accord. Donc près de la boulangerie aussi?
1: Non.
2: Ah, on n'est pas. Vous n'habitez pas tout près de la 13?
1: Non.
2: Non, c'est ça.
0: D'accord.
2: Est-ce que cette rue quelque chose là où vous habitez?
1: Non.
2: Non.
0: C'est le pré quelque chose?
1: Non.
2: Un lotissement?
1: Non.
2: Non.
0: C'est un chemin?
1: Non.
2: D'accord. Est-ce que c'est. Qu'est-ce qu'on peut dire? Route, on l'a dit? Route quelque chose?
1: Oui.
2: Ah,
0: on progresse, une commune normande!
1: Oui.
0: La capitale du Pays d'Auge.
1: Tout à fait.
0: Oh là là, ça y est, c'est la dernière.
2: On va finir en beauté. On va finir en beauté.
0: Ah là là.
2: Il y a un hôpital aussi dans cette commune du Pays d'Auge, on est d'accord, comme à Pont-l'Évêque.
1: Ah, tout à fait.
2: Exactement.
0: Oui. Plus grand.
2: Et puis, il y a Sainte-Thérèse qui a habité aussi, c'est ça?
1: Ouais, c'est ça.
0: Et on mange bien au bistrot Marius.
1: Malheureusement, je n'ai pas encore eu l'occasion.
0: Bah, essayez, parce que c'est dans votre route.
1: Mon fils s'appelle Marius, en plus.
2: Ah, c'est rigolo, le fils de s'appelle Marius. Je vous propose qu'on la fasse en
0: exactement,
2: soir, hein, c'est la dernière de l'année.
0: Et bien, vous habitez à Annebo, ça on sait.
2: Habitez-vous route
0: de Dieu?
1: Mais oui,
0: ouais,
1: oui,
0: yeah, c'est bon, ça casse sur cette semaine.
2: On a gagné
0: pour gagner.
2: On a gagné.
0: Et terminer cette saison avec
2: comme
0: vous,
2: Edwige. Gagne aussi.
0: On aurait dû noter et savoir le nombre de victoires pour cette saison.
2: On fera pour la saison prochaine.
0: Exactement.
1: Vous en avez trouvé beaucoup, hein, moi je trouve.
2: Hein. Voilà. Ouais, c'est pas mal débrouillé, c'est
1: ça
2: gentil.
1: Va, ouais.
2: Bien bon de le rappeler.
0: Merci Edwige. Bah, vous aussi, en tout cas, bravo. Rendez-vous avec Julien Doré au cinéma jeudi prochain. Passez une belle journée, reposez-vous.
1: Merci beaucoup, c'est gentil.
2: Et bonne journée à vous.
0: Et on salue les habitants et habitantes d'Annebo, les Annebotais et Annebotaises.
1: Voilà, tout à fait.
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0: Un grand merci à vous toutes et tous de nous avoir apporté plein de cadeaux. Hein,
2: ouais, on s'est régalé, plein de bonnes choses.
0: Du miel, d'autres gâteaux. Qu'est-ce qu'on a eu d'autre? J'en oublie. On a eu beaucoup
2: de aussi improvisé. Souvent les auditeurs qui nous attendent à la fin de notre émission de radio. C'était très sympa. Merci à vous.
0: Un grand merci.
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0: France-Norvège, c'est ce soir. Match à suivre, bien sûr, sur votre radio locale avec une prise d'antenne dès 20h30. Alors, l'enjeu face à la Norvège, Didier, sera bien sûr la première place du groupe entre ces deux équipes qui ont réussi hein, sans faute depuis l'ouverture du mondial. Ce match sera vécu d'une façon très particulière dans le Calvados à Bayeux où 18 lycéennes norvégiennes ont passé l'année scolaire. Vous en avez rencontré trois, Didier Charpin. Elles sont prénommées Sandra, Maya et Froidis. Elles aiment la France, mais leur cœur sera norvégien au moment du coup d'envoi.
9: Maya, âgée de 17 ans, se présente dans sa langue natale. Les élèves et enseignants du lycée Chartier à Bayeux ont l'habitude d'entendre parler norvégien. Depuis 1979, il y a dans l'établissement une section norvégienne avec chaque année 18 élèves venus de ce pays du Nord. Comme Maya, elle est en classe de première.
10: J'ai appris le français et j'ai découvert... Bah,

0: et plein d'autres villes avec la section. Je suis très reconnaissante pour cette expérience.
1: À ses côtés, Sandra, elle est élève en terminale. Elle va bientôt rentrer en Norvège après ses 3 années de lycée à Bayeux.
2: Je suis créée des nouvelles amies avec un langage que je ne connaissais pas très bien. Juste 5 mots en français que je connaissais. Je suis même arrivée à connaître des gens dans ma classe, connaître des gens au sport.
1: Le sport a en effet été important dans leur intégration. Elles ont adhéré à des clubs bayeusins, du basket pour Sandra, du taekwondo pour Franck Aydis et du football pour Maya. Et le hasard du tirage au sort de la Coupe du Monde propose donc pour aujourd'hui ce France-Norvège bien particulier pour Sandra.
2: Plus pour nous parce que on est des Norvégiennes qui vivent en France. Et donc on a un peu la relation avec les deux. Ça va être trop bien si on peut faire une égalité contre la France.
1: Un match nul aurait serait l'avantage de ne pas faire de perdant. Mais Maya est beaucoup plus tranchée. Elle espère une victoire.
0: De la Norvège, bien sûr.
1: Froidis est en général moins fan de foot que sa colocataire Maya. Mais pour elle, ce soir, ce sera différent.
0: Oui, vraiment. On est très hâte d'être en France aussi pour le match de France entre Norvège. Ça va être très sympa, très cool. Je pense qu'on va être plus norvégienne en fait, supporter la nationalité et tout ça.
3: Est-ce que vous prévoyez d'aller voir le match avec du public et avec des Français autour?
0: Je pense que c'est le plan, oui, d'être au dehors avec tous les Français. On va essayer.
1: Un match sans doute en public et en se maquillant aux couleurs de la Norvège.
2: La rouge et le bleu et le blanc. Et pour le drapeau de la Norvège, comme la France a les mêmes couleurs. C'est pour les deux équipes.
1: C'est le clin d'œil de ce match entre deux pays qui finalement ont les mêmes couleurs de drapeau, mais juste une forme différente avec la croix scandinave pour la Norvège. Et donc ce soir, cette croix sera maquillée sur les joues des étudiantes de Bayeux.
4: Merci Didier. Matinale spéciale en direct de Honfleur ce matin, 3 mois tout juste après l'alerte lancée face au risque d'effondrement de 3 immeubles sur le vieux bassin d'Honfleur. Vous êtes sur place ce matin, Nolwenn Lejeune, et vous êtes en compagnie du maire d'Honfleur, Nicolas Pubreuil.
5: Nicolas Pubreuil, bonjour.
6: Bonjour.
5: C'était il y a 3 mois, pratiquement jour pour jour, le 1er avril, vous avez dû en urgence prendre la décision de mettre en sécurité le quai Sainte-Catherine, la rue des Logettes, la rue du Dauphin, la place Berthelot. Vous veniez tout juste d'être élu maire, 4 jours plus tôt, et vous devez prendre cette décision. Qu'est-ce qui se passe dans votre tête à ce moment-là?
6: Ah bah c'est un mélange vraiment d'abattement, sentiment d'un brouillard, parce que on ne sait pas maîtriser la situation. Quelques heures après, on a un rapport d'expertise qui nous annonce qu'il faudra démolir, déconstruire ces immeubles. Donc on est sur un process qui nous dépasse véritablement. Oui.
5: Le constat, il est vraiment catastrophique. La menace d'effondrement, elle était imminente à ce moment-là. Il faut garder son sang-froid.
6: De toute façon, on est dans l'action, donc dans l'action, on reste concentré. Et puis, on a été pris par les événements, donc le sang-froid s'est imposé à nous.
5: C'était des décisions difficiles, en tout cas, à prendre, mais il fallait les prendre.
6: La sécurité des biens et surtout des personnes étant une priorité, il n'y a pas eu d'hésitation.
5: Vous avez réalisé, on est 3 mois plus tard, vous dites, vous revivez ces moments-là ou pas?
6: En fait, pas tellement, parce que on est toujours pris dans le quotidien. Il y a beaucoup de dossiers sur Honfleur, hein. Il n'y a pas que le quai Sainte-Catherine, mais en tout cas, ce dossier-là est loin d'être terminé. Et donc, j'ai pas tellement le temps de regarder dans le rétroviseur, en fait.
5: Les choses sont allées très vite, hein, finalement, parce que le chantier de consolidation des façades, il est déjà terminé. 11 des 19 commerces impactés ont pu rouvrir la semaine dernière. Et on prévoit la fin de la consolidation intérieure vers fin juillet.
6: Oui, c'est ça, effectivement. Donc, on a pu avancer par étapes. Je salue tout le travail qui a été mené par les entreprises et Madame Hubert, architecte en chef des monuments historiques, parce que à quelques jours près, les délais sont tenus dans un chantier extrêmement complexe et j'ajouterais même dangereux.
5: La fin de ce chantier intérieur, ça signifie que le quai, la circulation piétonne sur le quai va pouvoir être rouverte. Ça, c'est fondamental pour Honfleur.
6: Oui, c'est fondamental pour Honfleur et puis surtout pour nos commerces, parce qu'il y a des sens de circulation piéton qui sont fondamentaux pour l'activité des commerces. Et donc de retrouver ces mouvements de circulation de nos visiteurs, c'est fondamental.
5: Parce que ces immeubles, ils vont rester fermés dans l'immédiat.
6: Dans l'immédiat, on nous garantit une sécurisation pour 10 ans. Et après, ce sont les propriétaires privés. Il y a 9 copropriétaires sur cet ensemble-là qui vont devoir s'organiser, faire des appels de fonds pour ensuite financer les travaux de rénovation.
5: La ville a investi de l'argent, a dépensé de l'argent pour ce chantier. Vous allez le récupérer. Comment ça va se passer?
6: Ah ben, c'est l'argent du contribuable Montfleuret, donc chaque euro compte. Et donc, on part sur des procédures classiques de recouvrement via le Trésor public pour ensuite, effectivement, retrouver ces sommes. C'est une procédure d'urgence pour gagner du temps, hein, puisque souvent, ce que disait Mme Hubert, c'est une course contre la montre. Donc, il a fallu, dès le démarrage, effectivement, avec les notifications aux propriétaires, se substituer pour financer les travaux de sécurisation.
5: Merci beaucoup Nicolas Pubreuil d'avoir été avec nous ce matin en direct d'Honfleur pour cette matinale spéciale. Bonne journée.
6: Merci à vous, très bonne journée.
4: Merci Nolwenn. Ici Normandie, 8h52. Dans quelques instants, Dr Fiersek vient nous parler du stress thermique. Oui, car cette forte chaleur a des conséquences sur notre santé mentale, nous dira-t-il, comme tous les matins avec nous à 8h55. C'est Bruno Mars sur Ici Normandie. Très belle journée.

0: mars, 8h55. 15h, comme chaque matin, vous voilà. Et on va parler hausse des températures et santé mentale ce matin, car ça joue sur notre mental. Bonjour.
1: Bonjour à toutes et à tous. On oublie souvent de parler de l'autre victime de la canicule, c'est notre cerveau en fait. Quand il fait chaud, on se sent plus à cran, plus fatigué, parfois même un peu déprimé. Et ce n'est pas qu'une impression, c'est une réalité physiologique. On appelle ça le stress thermique. Quand le thermomètre grimpe, notre cerveau, par l'intermédiaire d'une région qui s'appelle l'hypothalamus, hein, j'en ai souvent parlé, qui est un peu le thermostat, le cerveau va déclencher une véritable course pour maintenir notre corps à 37 degrés. Le problème, c'est que cela se fait au détriment d'autres fonctions. Sur le plan physique, on observe une fatigue nerveuse intense. Le corps va pomper l'énergie pour se refroidir, ce qui va nous épuiser. Sur le plan cognitif, c'est ce qu'on appelle le brouillard cérébral. On perd en concentration, notre temps de réaction augmente, on a du mal à garder les idées claires. Et quant à l'humeur, c'est un peu le cocktail explosif. On devient plus irritable, plus impulsif, parfois même plus agressif avec les autres, sans oublier l'impact sur le sommeil. Quand on dort mal, le moral en prend un coup et l'anxiété va monter mécaniquement. Bref, c'est un cercle vicieux.
0: Mais alors, est-ce que tout le monde est logé à la même enseigne, docteur ? Y a-t-il des personnes plus vulnérables que d'autres ?
1: Tout le monde est affecté, c'est certain, mais certains sont en première ligne. Les enfants d'abord, leur système de régulation est immature. La chaleur peut sérieusement entraver la capacité à se concentrer et à apprendre. Les personnes âgées aussi, leur sensation de soif diminue avec l'âge. Ça va favoriser la déshydratation, souvent accompagnée de confusion ou d'agitation. Les personnes souffrant de troubles psychiatriques aussi, dépression, bipolarité, schizophrénie, sont particulièrement exposées. Leurs symptômes peuvent être exacerbés par la chaleur et l'anxiété qui va grimper en flèche aussi. Et attention aux personnes sous traitement psychotrope, les antidépresseurs, les antipsychotiques, le lithium, ça peut perturber le thermostat qu'on a, ça va atténuer la sensation de soif et ça va augmenter le côté un peu léthargique et la fatigue et ça peut augmenter le coup de chaleur. Donc quelques réflexes. Un, on ralentit. C'est une nécessité biologique, la sieste, on s'accorde du temps, on évite les efforts. Deux, on hydrate. On hydrate son cerveau, on boit de l'eau régulièrement. Trois, on va rafraîchir son espace de vie, on ferme les volets la journée, on aère la nuit, un petit brumisateur. On surveille son entourage, un petit coup de fil à une personne âgée, un moment calme avec ses enfants aussi. Et puis on consulte sans attendre si l'irritabilité ou l'anxiété deviennent trop envahissantes, si les idées se brouillent ou si vous avez un traitement psychiatrique, vous en parlez à votre pharmacien ou votre médecin traitant. Allez, d'ici là, portez-vous.
0: Merci docteur. 8h57, c'était aujourd'hui la dernière diffusion de la saison d'ici matin à la télé sur France 3.
1: Oui, une dernière très particulière pour nous qui vous réveillons chaque matin avec le sourire et la bonne humeur, car c'était la dernière de notre journaliste éditrice visuelle.
0: Estelle Desilières, qui chaque matin depuis 3 ans a rejoint l'équipe d'ici matin. Elle vous a permis de voir la télévision, notre émission de radio, les infos, les chroniques, les magnifiques images aussi de notre région, vue du ciel.
1: Et oui, c'était elle, Estelle, qui chaque matin débarquait avec le sourire, une blagueuse hors pair, une exceptionnelle vivacité d'esprit, bref, une collègue qui va profondément nous manquer. Alors merci Estelle pour tout ce que tu as apporté à notre radio ici Normandie et à notre émission. Ici matin, on perd une collègue, mais on a gagné une amie. On t'embrasse très fort, Estelle.
0: Ouais, très bel été à toi et bonne route pour la suite. C'est vrai qu'elle va nous manquer dans les oreillettes. Hein.
1: Complètement. Ça va être bizarre à la rentrée.
0: C'est en effet la fin d'une saison d'hiver, une grille d'été qui démarre avec de nouveaux rendez-vous dès lundi. On va se retrouver,
1: bien sûr. On sera là,
0: hein, dès 6h, bien sûr.
1: Dès 6h
0: à la radio. Pour vous réveiller durant tout l'été. Merci pour votre fidélité. Et bien comme tous les matins, depuis 3 ans, Estelle, c'est à toi de raccrocher à la télévision.
1: On vous embrasse.
0: Salut, bisous.
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0: 59, Nathalie, je quitte mon siège dans 2 secondes.
5: Ah, il est parti en vacances.
0: Ouais, voilà. J'ai tellement de choses à faire.
6: Je vais essayer de m'installer ailleurs. Ouais, ouais, il fait chaud, hein. Ça doit être ça. Hein.
0: L'heure de rame. Bon, la suite, Nathalie, quelle est
6: sinon, j'ai l'impression que vous vouliez rester jusqu'à midi.
5: Oui, de faire l'heure de rame.
6: Ouais, c'est ça. On va parler vacances, on va parler aussi prudence en bord de mer, parce que là, en ce moment, il y a du monde. En plus, c'est normal. Hein. L'eau était très bonne. Donc hier soir. Je vais avoir Victor Tomaso à mes côtés jusqu'à 10h, nageur sauveteur et bénévole au centre de formation de Camp Ouistreham. Et on va tout vous dire de la baignade, des activités nautiques, de ce qu'il faut savoir évidemment pour prendre toutes ces précautions, des différentes noyades, du soleil, enfin et tout type d'antique.
0: Les sauveteurs en mer qui vous attendent demain à Ouistreham.
6: Tout à fait, on parlera de cette journée également, c'est une journée portes ouvertes, donc voilà, puis ça permet d'apprendre plein de choses.
0: Exactement.
6: Je peux récupérer ma place ?
0: Oui, allez-y.
6: C'est gentil, merci beaucoup.
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6: Sur votre radio locale, ici, Normandie, il est 9h. Les infos avec vous, Jean-Baptiste Marie.
8: La sortie progressive de la canicule, c'est à partir d'aujourd'hui. La Manche est repassée ce matin seulement, entre guillemets, en vigilance jaune, alors que les quatre autres départements normands restent en vigilance rouge. Cette vague de chaleur, vous en êtes rendu compte, fait souffrir tout le monde, surtout les personnes âgées, les enfants, mais également celles et ceux qui vivent dans la rue. Avec des journées à 40 degrés, l'accès difficile à des douches, à de l'eau potable ou encore à des espaces climatisés, eh bien, le quotidien de ces sans-abri est encore plus compliqué que d'habitude. Alors les bénévoles de la Croix-Rouge à Caen multiplient les maraudes canicules aux heures les plus chaudes de la journée. Thierry y participe depuis 4 ans et il a constaté que l'association devait aider beaucoup plus de personnes qu'avant.
9: On a plus de bénéficiaires cette année que l'année précédente. Ouais. L'année dernière, nous étions sur un environnement de, enfin, un nombre moyen d'une centaine de bénéficiaires. Aujourd'hui, on est, ouais, on a malheureusement du 120, 130 personnes. Il n'y a pas simplement que l'eau fraîche, il y a besoin d'un lien social. Il y a un lien, ils nous connaissent et on les connaît, quoi. Enfin, on s'appelle par nos prénoms. Bah, comment vas-tu, Thierry? Comment vas-tu? Quoi, Paul? Puis il y a besoin, comme la preuve, tout à l'heure, on m'a demandé une couverture, on nous a demandé un t-shirt. Il y a une nécessité d'être présent, ça c'est clair. Sous une forme ou sous une autre, mais il faut être présent.
8: Un témoignage de Thierry, bénévole à la Croix-Rouge à Caen. Et d'ailleurs, si vous souhaitez donner un coup de main, eh bien vous pouvez, puisque l'association recherche des bénévoles. Les pompiers de l'Orne du Calvados sont intervenus à plusieurs reprises hier sur des feux de végétation. D'abord dans l'Orne, cette nuit, peu avant 4h du matin, un bâtiment agricole a pris feu avec à l'intérieur du matériel, des récoltes, des stères de bois, un véhicule. Hier soir déjà, les pompiers ont éteint l'incendie d'une parcelle agricole à Belleforêt en Perche. Leur intervention a permis de préserver une maison et la forêt voisine de Bellem. Dans le Calvados aussi, la sécheresse et la chaleur ont provoqué des feux. Un hectare a par exemple brûlé près d'une déchetterie à Nouron-l'Abbaye, dans le Pays de Falaise. 6 hectares de récolte aussi a parti en fumée sur la commune de Bontassilly. En fait, là, l'incendie s'est déclaré au moment où l'agriculteur était en train de moissonner. Il avait pu prévenir les pompiers. Dans l'agglomération cannaise, le Pegasus Bridge à Bénouville reste fermé. La circulation est cela jusqu'à ce soir. Car vous le savez, le pont souffre de la chaleur. Je vous en ai parlé cette semaine. En fait, il se dilate naturellement lorsque les températures sont élevées. Le pont de Pegasus est donc maintenu en position levée pour éviter tout risque de dysfonctionnement. Ici, Normandie était à Honfleur ce matin pour une émission spéciale, là où 3 immeubles menaçaient de s'effondrer sur le quai Sainte-Catherine il y a 3 mois, quand une alerte d'évacuation immédiate a été déclenchée, ce qui a provoqué la fermeture du quai, de nombreux commerces, alors que la ville est fréquentée chaque année par près de 5 millions de visiteurs. Invité d'ici matin, tout à l'heure à 7h47, Charlotte Hubert, l'architecte en chef des monuments historiques, elle nous a parlé du chantier de consolidation, notamment à l'intérieur des immeubles qui menacent, et de jour en jour, des découvertes sur l'état critique des lieux sont faites.
10: On a l'impression qu'on est arrivé dans ce qu'il y avait déjà de pire, et c'est vrai que ça ne cesse de s'amplifier à la découverte. En tous les cas, on découvre en avançant et on adapte nos processus en avançant. Et c'est pour ça qu'à la fois on va très vite, on mène cette opération tambour battant, mais à la fois c'est parfois trop lent, j'en ai conscience, on aimerait que ça aille encore plus vite. Et là, le risque d'effondrement à l'intérieur, il est toujours très important. Il est toujours très important pour les Honfleurais qui sont sur place, ils entendent notre alarme qui maintenant va être fameuse. Et dès qu'il y a une ouverture de fissure, quelque chose, ça sonne et tous les travailleurs doivent sortir pour des raisons évidentes de sécurité. On l'entend encore beaucoup puisqu'à l'intérieur, effectivement, le risque d'effondrement est toujours là. Alors je le précise, si effondrement il devait y avoir, ça s'effondrerait un peu sur soi. Et la sécurité extérieure du public est aujourd'hui garantie. C'est pour ça que le périmètre de sécurité côté place Berthelot, place Sainte-Catherine, a pu être amplement diminué.
8: C'était Charlotte Hubert, l'architecte en chef des monuments historiques, envoyée spéciale du ministère de la Culture. Elle répondait aux questions de Nolwenn Lejeune. Un procès qui était attendu a été renvoyé, celui d'une affaire dont on a beaucoup parlé et qui a fait beaucoup de bruit depuis le 24 mai dernier. C'est le char, vous savez, exposé au carrefour de la Croix-Médavie près d'Alençon. Il avait été recouvert d'une couche de peinture rose et de tag Peace and Love. Ce vestige de la Seconde Guerre mondiale faisait partie de la 2e division blindée du général Leclerc en août 44 et avait participé à la bataille de Normandie. Eh bien, les deux hommes de 43 et 45 ans poursuivis pour dégradation ou détérioration de biens culturels n'ont pas été jugés. L'affaire, en effet, a été renvoyée au 3 septembre prochain. Quelques mots de football pour vous rappeler le match de l'équipe de France ce soir face à la Norvège. Ça sera sans Didier Deschamps, vous le savez, qui assiste aux obsèques de sa mère, mais avec Guy Stéphan, son adjoint de toujours, lui qui a commencé sa carrière d'entraîneur au Stade Malherbe-Caen. Les Bleus qui affrontent la Norvège donc ce soir, c'est à 21h. Une rencontre à vivre dès 20h30 ce soir sur votre radio locale ici Normandie. Parmi les résultats d'hier et de la nuit, signalons la défaite surprise de l'Allemagne battue par l'Équateur de 2-1. Le succès des Pays-Bas 3-1 contre la Tunisie. La Turquie, elle, a battu les États-Unis 3-2. Et parmi les nouveaux qualifiés, on peut retenir les Pays-Bas ou encore l'Australie.
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8: Nathalie, on voit le bout de la fin, j'ai envie de dire, côté vigilance rouge en tout cas.
13: Alors, on y est encore. Hein. Aujourd'hui, pour le département du Calvados et de l'Orne, pour le phénomène canicule et en jaune pour le phénomène orange, seule la Manche est passée en vigilance jaune canicule. Donc, on respire si vous êtes à Granville, 21 degrés aujourd'hui. Ça va faire du bien. 24 à Avranches, Ouistreham, c'est mieux quand même. Hein. Et puis 26 à Port-en-Bessin, 27 à Honfleur, mais encore. 28 à Bayeux, 29 à Vire, 30 à Caen, Aunay-sur-Odon, 31 à Flers, Bagnoles-de-l'Orne, 32 à Orbec, 33 à L'Aigle, 34 à Falaise, Argentan, Alençon, Mortagne-au-Perche, Belém. Mais c'est vrai qu'on est allé jusqu'à 41, 42 quand même.
8: Et oui,
13: hier, hein.
8: Donc c'est un petit peu mieux.
13: C'est un petit peu mieux. Alors a priori, c'est du soleil pour tout le monde aujourd'hui, hein, mais bon, on n'est pas à l'abri quand même d'une petite averse ou d'un orage. Et puis demain, les averses prendront un caractère orageux. On sera entre 31 et 34 degrés encore pour la journée de demain et 25 sur la côte de Nantes. Il faut attendre dimanche où le soleil dominera, mais avec des températures quand même beaucoup plus agréables, entre 23 et 26 degrés. Merci Jean-Baptiste. À tout à l'heure, 10h. Sur le boulevard périphérique de Caen, notez la DIR Nord-Ouest réalise des travaux d'inspection préalables à la mise en service ce vendredi jusqu'à midi. Opérations qui vont entraîner la fermeture de la bretelle de sortie 7A ainsi que la neutralisation de la voie de droite. Déviation mise en place. Donc respectez bien évidemment la signalisation et redoublez de prudence aux abords du chantier. Vous pouvez également noter que dans l'Orne, la route départementale 21, il y a des travaux à passer village, ouvrages hydrauliques et chaussées, circulation dévié jusqu'au 10 juillet.
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13: Bonjour, heureuse d'être à vos côtés. C'est la dernière émission du 9h-10h en semaine avant nos programmes d'été dès ce lundi. Alors on va encore se mettre au frais en bord de mer et vous allez voir jusqu'à 10h et écouter forcément la musique qui fait du bien. Voici Michel Sardou, être une

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0: Am, Michel Sardou sur votre radio locale ici Normandie. Bonne journée à Beuvron en Auge pour la première édition de la Nuit Romantique. C'est chouette, c'est sous le signe de la musique et de la gourmandise ce samedi, place Vermegen.
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0: Avec le retour des beaux jours et l'arrivée des vacanciers sur le littoral, la mer attire chaque année des milliers de personnes en quête de détente, de baignade et d'activités nautiques. Mais si le bord de mer est synonyme de plaisir, il comporte aussi des risques qu'il ne faut pas sous-estimer. Pour profiter de la plage en toute sécurité, connaître les bons réflexes est essentiel. Et pour veiller sur les baigneurs, les nageurs sauveteurs jouent un rôle indispensable tout au long de la saison estivale. Vos questions et témoignages au 02 31 44 48 44. Victor Tomaso, bonjour.
3: Bonjour.
0: Vous êtes nageur-sauveteur et bénévole au centre de formation de Caen, Ouistreham. Dites-nous quels sont les principaux conseils à suivre avant de se rendre à la plage.
3: Alors déjà, mettre de la crème solaire, se couvrir, c'est très important, bien s'hydrater et essayer d'éviter aussi les pics d'affluence et de chaleur.
0: Ouais, vous dites se couvrir.
3: Se couvrir forcément et entre midi et 16 heures essayer de se mettre à l'ombre et d'éviter parce que c'est là qu'il fait le plus chaud et que c'est le plus dangereux à la plage.
0: Le soleil représente forcément l'un des principaux risques en bord de mer, notamment pour les yeux, la peau, et ça évidemment on le sait. On a eu de fortes chaleurs qu'on ressent pas forcément quand on est en bord de mer. Pour le coup, c'est là où ça pose un problème.
3: C'est sûr que faut bien regarder la météo aussi avant d'aller à la plage pour se renseigner sur l'indice UV, aussi pour la peau, et sur quel risque il y a à la plage.
0: Oui, parce que souvent il y a un petit vent et puis on se dit finalement il fait bon, on est bien, on ne pense pas à mettre de la crème et puis l'indice UV, comme vous le dites, il est très fort. Les enfants sont particulièrement vulnérables.
3: C'est ça, c'est pour ça qu'il faut vraiment bien penser à regarder la météo et à les couvrir, mettre de la crème, bien s'hydrater. Et normalement, si on fait ça, ça va.
0: Bon. Alors, quels sont les premiers signes d'un coup de chaleur ou d'une insolation? Dites-nous.
3: En général, il y a des maux de tête, des vertiges, une sensation de malaise comme un malaise vagal. Et on va vraiment être pas du tout en forme et commencer à se sentir mal. Et donc, il faut, pareil, se mettre au frais, se mettre assis ou allongé.
0: Et qu'est-ce qu'il faut faire en cas de malaise sur la plage?
3: En cas de malaise sur la plage, déjà, il faut aller alerter le poste de secours. Parce que les sauveteurs sont toujours présents et ils sont là pour ça, pour assurer la sécurité. Et sinon, vraiment la couvrir, la mettre au frais, lui enlever si elle a des couches pour qu'elle puisse se rafraîchir. Et voilà.
0: Alors vous dites aller au poste de secours, mais là en ce moment il n'y a rien, alors qu'il y avait beaucoup de monde sur la plage.
3: Il y a certains postes de secours qui ouvrent les week-ends, donc il ne faut pas hésiter à se renseigner, à aller devant pour voir s'il est ouvert, à voir souvent les panneaux météo qui sont mis et vraiment se renseigner à s'il y a un poste de secours ou à quoi faire s'ils sont là.
0: Les conditions de surveillance évoluent quand même selon l'influence?
3: Les conditions qui font évoluer la surveillance, en général, il y a la météo forcément qui a un rôle déterminant et l'influence. On va pas du tout avoir la même réaction et le même dispositif de surveillance en fonction de s'il y a 50 personnes ou 200.
0: Alors, quand on est en présence d'une personne qui se noie, il y a quatre types de noyades. On peut peut-être les rappeler. Quels sont-ils?
3: Alors, il y a le premier stade, donc l'aquastress. Donc, c'est quand une personne panique dans l'eau, mais qu'elle boit pas d'eau, qu'elle inhale pas d'eau ou qu'elle se noie pas vraiment, c'est juste un stress. Ensuite, il y a la petite hypoxie. Donc, quand la personne tousse, commence à inhaler un peu d'eau, mais il n'y a pas de perte de conscience ni rien. Ensuite, il y a la grande hypoxie, donc quand la personne inhale de l'eau, il y a des pertes de conscience. Là, ça commence à être vraiment très très grave. Et ensuite, il y a l'anoxie, donc quand la personne ne respire plus, tombe en arrêt cardio-respiratoire dû à l'inhalation de l'eau et à fait que les voies respiratoires.
0: Qu'est-ce qu'on fait là? Donc un massage cardiaque, c'est ça?
3: Déjà, on sort la personne de l'eau, on la met au sec pour éviter tout contact quand il y a un défibrillateur pour éviter les chocs électriques et tout ça. Et oui, un massage cardiaque après, et on appelle bien évidemment les urgences.
0: Évidemment. Vous pouvez prendre la parole. Peut-être avez-vous un témoignage à nous apporter sur ce sujet. Courant, chaleur, imprudence, les pièges du bord de mer. 02 31 44 48 44.
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0: de circonstance, hein. Je ne sais pas ce que vous en pensez. Voilà, très estival, ça s'appelle Écran Total. C'est la petite dernière de Benjamin Biolay.
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0: On parle du bord de mer ce matin avec Victor Tomaso, nageur sauveteur bénévole au centre de formation de Caen Ouistreham. Tiens, vous pouvez prendre la parole si vous avez décidé, je ne sais pas, ces jours derniers, d'aller vous rafraîchir en bord de mer en soirée. Voilà, dites-nous si l'eau était bonne, si tout allait bien pour vous. Quelles sont les précautions que vous avez prises, évidemment, avant d'aller dans l'eau. 02 31 44 48 44. Bon, on a parlé des différents types de noyades. Si une personne se débat dans l'eau, on parle beaucoup de ça, il ne faut pas forcément aller chercher à la sauver tout de suite. Alors pourtant, c'est le premier réflexe qu'on peut avoir, sauf si on est quand même un bon nageur, il faut bien le dire. Que faire si le poste de secours est loin? Alors on se demande quoi faire, si on ne peut pas aller directement dans l'eau ou...
2: Alors,
0: et le temps que les secours arrivent, en fait, voilà.
2: Déjà, il faut envoyer quelqu'un qu'on connaît, alerter le poste de secours si les sauveteurs n'ont pas vu la personne. Mais on essaye toujours d'avoir un œil, même hors de notre zone surveillée, parce que les dangers, ils sont partout. Et après, si on a un bon nageur, on peut aller voir si la personne va bien, mais pas la ramener directement, parce qu'en fait, ça peut juste causer plus de victimes. Donc il faut être conscient de ses limites et vraiment attendre l'arrivée des sauveteurs. Essayer de faire en sorte qu'ils arrivent le plus vite possible.
0: Oui, ça c'est une évidence. Attention aux traumatismes liés aux vagues, les shore breaks, ce sont ces vagues de bord de mer qui peuvent être puissantes et provoquer des contusions.
2: C'est ça, en fait, quand il y a une pente sur la plage, et en fait il y a des vagues qui cassent directement sur le bord, donc en fait il faut éviter de plonger ou d'aller tête la première contre les vagues, parce qu'on peut retomber directement sur le sable et se blesser au niveau des cervicales, du dos, et... Après, ça fait mal.
0: Ah oui, ça fait très mal. Quels sont les réflexes à adopter avant d'entrer dans l'eau? Alors, je vous pose cette question parce que je sais qu'il y a pas mal d'idées reçues. Quelles sont-elles, ces idées reçues?
2: Alors, pour éviter le risque d'hydrocution quand on entre dans l'eau, donc de créer un choc thermique entre la température extérieure et la température de l'eau, il faut déjà rentrer progressivement, se mouiller la nuque, les bras pour s'acclimater. Avec la
0: ça, c'est pas une idée reçue, par contre. Hein. Non, ça, c'est vraiment quelque chose à faire. On le fait à la piscine, en bord de mer.
2: Ouais. Oui, par contre, attendre 3 à 4 heures après manger pour aller dans l'eau, c'est pas utile. Attendre un petit peu, mais vraiment, en rentrer progressivement, c'est ce qu'il faut faire en priorité.
0: Mm-hmm. Et on respecte les zones surveillées.
2: Bien sûr, parce que on l'a vu là, ces derniers temps, il y a eu beaucoup d'accidents dus aux noyades.
0: Il y a eu 40 morts,
2: c'est ça, oui. Et donc, forcément, il y en a qui ont dû aller dans des zones non surveillées. Et,
0: dans les rivières, notamment, beaucoup.
2: Rivières aussi. Et donc, il faut vraiment aller dans la zone, parce que c'est là que les sauveteurs vont concentrer tous leurs efforts. Ils vont regarder à côté, forcément, parce qu'il y a des dangers partout. Mais vraiment, aller dans cette zone-là pour leur sécurité et celle des sauveteurs aussi.
0: Que signifient les différents drapeaux présents sur la plage?
2: Alors, il y a trois différents drapeaux. Il y a le drapeau vert, donc quand la baignade n'est pas dangereuse,
0: là, c'est tout bon.
2: Surveillé. Là, c'est allez-y.
0: Ouais.
2: Ensuite, il y a le drapeau jaune, donc là, il y a un danger qui existe. Ça peut être dû aux vagues, au courant, au vent.
0: Au vent, ouais.
2: Mais la baignade est quand même surveillée. Mm-hmm. Ensuite, il y a le drapeau rouge, donc la baignade est interdite. Faut pas y aller. Mm-hmm. Nous, on est quand même.
0: Mais il y en a qui y vont quand même. Hein. Toujours.
2: Il y a leur risque des périls, on va les prévenir. Et après, voilà. Mais baignade interdite pour drapeau rouge, il ne faut vraiment pas y aller.
0: Et c'est les mêmes drapeaux donc à l'étranger, si on va en Espagne, si on va en Italie
2: Je pense que c'est en général des drapeaux. Après, je ne sais pas si les couleurs diffèrent selon tous les pays, toute la codification des drapeaux, mais oui.
0: Mmh. Allez, prenez la parole pour la toute dernière émission de l'année. Dites-nous quelles précautions vous prenez lorsque vous allez en bord de mer. Racontez-nous un témoignage, pourquoi pas. Et puis, si vous êtes allé vous rafraîchir justement sur la côte, à Ouistreham, Port-en-Bessin ou ailleurs, à Courseul, à Honfleur, cette semaine, 02 31 44 48 44.
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0: On vous parle du bord de mer. Alors, il n'y a pas que la bronzette hein, sur le bord de mer. On va se baigner, il faut prendre certaines précautions. Et puis, peut-être avez-vous un petit bateau à la maison. Alors, ça peut être juste un bateau pneumatique. Et là, c'est encore pire, j'ai envie de dire, parce qu'il faut redoubler de prudence quand on prend la mer. On va vous parler de tout cela d'ici 10h. Vous pouvez prendre la parole, bien évidemment, pour nous apporter un témoignage frais, j'ai envie de dire. Voilà. Ou un souvenir au 02 31 44 48 44. Victor Tomaso, quels sont les dangers liés au courant marin? Ça, c'est important.
2: Alors, on parle forcément des baïnes, que tout le monde connaît.
0: Les baïnes, oui, c'est ça, ou les courants de retour. Hein.
2: Oui. Donc, en fait, c'est un creux qu'il y a entre deux bancs de sable.
0: Oui.
2: Donc, des bancs de sable, c'est un petit monticule de sable par rapport au niveau de base. Et en fait, ça va se former, ça va se déplacer en fonction des marées. Et le danger, c'est que ça va créer un courant qui peut entraîner rapidement au large. Qu'en fait, les gens se voient entraîner au large. Et ils disent, faut que je revienne, sauf que il faut plutôt se laisser déporter par le courant, amener au large, plutôt que de lutter et de se fatiguer. Et en fait, après, le courant va s'arrêter et il faut revenir parallèlement à la veine.
0: D'accord, mais on peut aller loin comme ça si on va au large.
2: On peut aller loin, c'est pour ça que, quand en général, si on voit quelqu'un se faire emporter, on va aller dans l'eau le voir directement.
0: Secours, ouais. Ok, bon. Les enfants restent forcément sous surveillance en permanente, même lorsqu'ils savent nager. Une fois encore, on le souligne. Votre métier, en quoi consiste le métier de nageur sauveteur en mer?
2: Alors, on a trois missions principales quand on est sauveteur en mer. La surveillance, la surveillance globale de voir tout le monde, la prévention et l'intervention. Et on dit en général qu'une bonne prévention évite l'intervention. C'est pour ça qu'il faut redoubler d'efforts et de vigilance par rapport à ça.
0: Et vos principales missions assurées durant l'été, alors c'est quoi?
2: Déjà s'assurer que tout le monde soit en sécurité, que ce soit dans l'eau ou sur la plage aussi. Il n'y a pas sauveteur en mer, il y a la plage, il y a le sable. Il peut y avoir des malaises sur la plage et vérifier que tout le monde va bien. Et puis, s'assurer au...
0: Ouais. Et pour les enfants, on peut toujours avoir ces petits bracelets,
2: oui,
0: à aller chercher un poste de secours.
2: Il faut aller au poste de secours, il y a des bracelets, on peut noter nom, prénom et numéro de téléphone des parents.
0: C'est essentiel, ça.
2: C'est essentiel.
0: Voilà. Au cas où, il y a un petit qui échappe à la vigilance, mais en l'espace de quelques secondes. Il suffit qu'il y ait beaucoup de monde sur la plage.
2: C'est pour ça qu'on demande, quand des enfants vont à l'eau, qu'il y ait toujours un parent, au moins, qui soit vraiment à portée de bras.
0: Mm-hmm.
2: Parce que un accident arrive vite, ou un enfant qui se perd, ça arrive très vite, donc il faut vraiment être vigilant par rapport à ça.
0: Ouais. Vous avez un souvenir d'intervention qui vous a particulièrement marqué? Alors, vous êtes jeune, hein, Victor Tomaso, mais bon.
2: Souvenir d'intervention, pas vraiment comme ça. J'en ai sur, pas forcément en place sur des dispositifs de secours. On est secouriste également sur terre au carnaval de Granville.
0: Ah, d'accord.
2: Sur un accident de manège qu'on avait eu, où c'est une intervention, on avait eu pas mal de victimes et c'était assez marquant. Ça s'est bien fini, donc
0: oui, c'est surtout ça qui est
2: important.
0: Oui, exactement, vous avez raison de le préciser. Allez, vous pouvez une dernière fois prendre la parole. Je vous le rappelle, c'est votre toute dernière émission cette année. Vous pouvez aussi nous dire simplement où vous avez l'intention de passer vos vacances cet été. Est-ce que vous allez rester sur les côtes normandes ou aller y passer une journée ou deux? Est-ce que vous avez l'intention d'aller ailleurs? Vous avez peut-être des petits coins préférés, dites-nous pourquoi. 02 31 44 48 44.
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0: Calvados dans le Bessin, des paillettes plein la tête. C'est un événement festif et gratuit, ouvert à toutes et tous. Il met à l'honneur l'inclusion, la diversité et l'accès à l'art à travers un repas partagé, des spectacles de théâtre et de cirque, un concert et une projection de films. Une journée placée sous le signe de la convivialité et du vivre ensemble. Ce sera ce mercredi 1er juillet à la ferme culturelle du Bessin à Varambert et sur fcb.varambert.com. Et dans l'Orne, le festival Art en Cité propose l'exposition à la lisière des pas de Patricia Carterot, présentée en plein air. Cette exposition invite à découvrir des paysages sensibles et poétiques qui sont inspirés de la nature, avec des dessins, des souvenirs et des éléments du territoire pour interroger notre relation à l'environnement. Accès libre du 1er au 31 juillet à la mairie de Longny-les-Villages et sur culture.orne.fr.
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0: Et voici une chanson qui raconte avec humour et légèreté une conversation entre un homme et une femme qui se font des confidences sur leur histoire d'amour. Eh ouais, chacun partage ses petits secrets, ses déceptions et ses rêves. Ça vous parle peut-être, oui, confidence pour confidence. Voici le souvenir signé Jean Schultes.

0: Confidence pour Confidence, Jean Schultes. 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
0: Ce matin, Victor Tomaso, on vous parle des courants, de la chaleur, des imprudences, de tout ce qu'il faut savoir, des pièges du bord de mer, mais aussi du plaisir, forcément, d'aller y trouver un peu de fraîcheur, surtout ces jours-ci. Avec Victor Tomaso et une question d'Anne, qui est à Colombelle. Elle nous dit, voilà, sur Colville-Montgomery, il y a des méduses violettes. Et visiblement, son ami se serait fait piquer par une méduse. Ou, je ne sais pas si on dit piquer par une méduse ou brûler, je ne sais pas, c'est ça ? C'est quoi le terme ?
2: Piquer,
0: voilà, d'accord. Alors, qu'est-ce qu'il faut faire après ça ?
2: Alors, quand on se fait piquer par une méduse, il faut déjà surtout pas mettre d'eau douce. Mm-hmm. Il faut rincer à l'eau de mer. Donc directement, on prend l'eau de mer, on rince. Et prendre du sable sec. Mm-hmm. Et en fait, appliquer sur la zone où on s'est fait piquer. Et frotter un petit peu. Et après, faire ça plusieurs fois et rincer à l'eau de mer. Entre chaque après avoir posé du sable.
0: Du sable, on pose du sable, on rince, on repose du sable, en fait, on frotte, on rince.
2: En fait, ça va enlever les filaments de la méduse qui sont sur la peau, mm-hmm. et ça va donc soulager la douleur, et après ça va passer. Et si vraiment ça passe pas, vous allez au poste de secours.
0: Bien sûr.
2: Comme à chaque fois que vous avez un problème
0: parce
2: sur la plage.
0: Ça peut être quoi le pire pour ça finalement ? C'est des brûlures, c'est
2: oui,
0: ça ?
2: Oui, c'est des brûlures, mm-hmm. et en fait au poste de secours, ils ont de la mousse à raser qu'on applique sur le bras ou sur la zone qui s'est faite piquer. Et en fait, avec une carte bancaire, ils vont gratter. Et avec la mousse, ça va décoller les filaments et soulager la douleur.
0: D'accord. La mousse à raser qu'on a à la maison ?
2: Ouais,
0: c'est la même. Donc on peut l'emmener dans son sac de plage.
2: C'est ça.
0: En
2: c'est
0: cas
2: ça.
0: Où.
2: Une carte bancaire et la mousse à raser, vous êtes
0: heureux. On a Xavier qui est à Deauville. Bonjour Xavier.
3: Bonjour Nathalie, bonjour Victor.
0: Bon, alors, la SNSM, c'est quelque chose que vous connaissez bien forcément, hein, Xavier.
3: Combien
0: vous y avez passé quelques années, on va dire ça comme ça. Vous aviez une question peut-être
3: Oui, alors j'ai passé un quart de siècle, 25 ans.
0: Ouais. Ah bah oui, c'est déjà pas mal. Hein.
3: Ma question, je voulais savoir aujourd'hui, à partir de quel âge les jeunes peuvent rentrer dans un centre de formation pour devenir sauveteurs sur les plages ?
0: Bon, bonne question. Est-ce que ça a changé finalement ? Voilà, c'est ça.
2: Déjà, salut Xavier. Et pour rentrer dans un centre de formation, on peut rentrer à partir de 16 ans. Donc pour faire la formation en 2 ans, pour passer l'ensemble des 6 diplômes. Et donc à partir de 16 ans, et pour pouvoir travailler en tant que nageur-sauveteur, faut soit être majeur, soit être mineur émancipé. Donc faire une demande pour être émancipé et pouvoir travailler en étant mineur.
0: Bon voilà Xavier, vous avez profité de la plage là et de l'eau à Deauville.
3: Bah pour l'instant je suis à Blonville, mais ça commence à devenir un petit peu orageux.
0: Oui, ça se couvre un petit peu effectivement, les attend ces orages. Ouais. Mais cette semaine vous en avez profité de l'eau, rassurez-nous.
3: Ah oui.
0: Ah bah oui.
3: Là, la plage à Villers-sur-Mer.
0: Bah bien sûr.
3: Bah bien sûr.
0: Ah, c'était quand même bien sympathique, hein, agréable. Oh. Hein.
3: Oui. Allez. Bonne journée à tous.
0: Bonne journée. Au revoir. Allez, vous pouvez encore nous appeler pour les précautions en bord de mer ou pourquoi pas nous raconter un joli souvenir pour terminer cette émission. 02 31 44 48 44.
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0: Voilà, voilà, les Gypsy Kings. 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
0: On vous parle du bord de mer et des conseils pour que tout se passe bien pour vous cet été, que vous ayez décidé de rester sur la plage, d'aller vous baigner ou de prendre la mer évidemment avec un bateau. Et c'est avec Victor Tomaso ce matin. Alors tiens, justement, comment se déroule un sauvetage en mer?
2: En mer, en pleine mer?
0: Oui.
2: Alors, en fait, il y a deux types de sauveteurs. Il y a les nageurs sauveteurs, donc comme moi, qui sont en plage l'été, en poste, sur le littoral.
0: D'accord, donc vous n'allez pas en mer. Hein,
2: on a une limite aux 300 mètres, la bande des 300 mètres, les grosses bouées jaunes qui sont au fond.
0: Oui.
2: C'est notre zone juridiction pour intervenir.
0: Mmh.
2: Et il y a les sauveteurs embarqués, qui sont des bénévoles à l'année, qui sont formés pour aller en vedette, en semi-rigide, pour aller vraiment l'intervention au large, en mer. Et donc pour secourir les plaisanciers ou toute personne qui aurait besoin d'aide.
0: Voilà, alors on pense à celles et ceux qui sont en bateau, hein, essentiellement. Les usagers alertent-ils facilement les secours?
2: Pas vraiment, parce que ils minimisent en général ce qui se passe.
0: Ils ont rien, ça va passer quoi.
2: Ouais, ils n'ont pas conscience vraiment du danger et donc ils se retrouvent une heure plus tard bloqués. Là c'est l'urgence.
0: Quel conseil vous pourriez donner pour faciliter justement l'intervention des secours?
2: Déjà de prévenir quelqu'un au bord, que ce soit quand on part en bateau ou faire du kitesurf ou des sports nautiques, prévenir, donner une heure d'arrivée, de retour. Et si la personne n'est toujours pas là au bout d'une heure, deux heures, commencer à s'inquiéter, à alerter les secours. Et puis toujours vérifier son matériel, qu'il n'y a pas de défaut. Et rester dans un champ visuel pour les sauveteurs, mais s'éloigner de la zone de baignade surveillée.
0: Consulter la météo, c'est vraiment important avant de partir, hein, puisque le vent, ça peut être dangereux très rapidement.
2: Que ce soit pour les sports nautiques ou également pour les baigneurs, avec le vent de terre qui peut pousser les bouées au large et les enfants.
0: Le port du gilet de sauvetage est suffisamment respecté, selon vous? Ou des fois, il en manque quand même dans les bateaux?
2: Je pense qu'il en manque des fois, et c'est pour ça qu'il faut vraiment être attentif à ça. Et vraiment, surtout s'il y a des enfants, encore plus s'il y a des enfants à bord, ou des personnes âgées, il faut vraiment être très vigilant par rapport à ça.
0: Alors, il y a des numéros de téléphone qu'on peut donner, parce qu'ils sont importants, avant de prendre la mer. C'est le 196, c'est...
2: Oui.
0: Alors, celui-là, c'est lequel?
2: C'est le Centre Régional des Opérations de Surveillance et de Sauvetage, c'est qui coordonne sur différentes zones, il y a plusieurs crosses en France, donc qui coordonne les opérations de sauvetage avec la SNSM ou d'autres associations, et également le 112, le numéro de secours européen. Qui, s'il y a une urgence, appelez-le. Franchement, ça coûte rien. Et vous serez plus en sécurité après avoir appelé.
0: Voilà. Gilet de sauvetage, bien sûr, prévenir un tiers et fixer l'heure du retour.
2: Ouais. Hein.

0: que les gens sachent un petit peu ce qu'il en est. Quelles précautions aussi pour une activité nautique? Je pense aux pratiquants de paddle. Mmh. Il y en a beaucoup, il y en a de plus en plus, hein, qui peuvent être exposés à certains risques.
1: Bah, que ce soit pour eux, déjà, si, pas, avec un vent de terre, comme je dis, donc qui vient de la terre et qui pousse vers le large. Déjà pour eux, ils peuvent se faire emporter, mais également pour les autres, parce que un paddle n'a pas le droit d'être dans la zone de baignade surveillée. Mm-hmm. Mais des fois, il y en a qui n'écoutent pas les consignes. Ça peut être un danger pour les autres s'ils donnent à quelqu'un qui se prend un paddle dans la tête. C'est pas très agréable.
0: Ah oui, ça, à mon avis, c'est quand même très très compliqué. Allez, vous pouvez encore nous appeler. Il nous reste une petite place, 02 31 44 48 44.
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0: souper Vita, il est 9h51. 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
0: Il nous reste quelques minutes pour parler de ces pièges du bord de mer, pour passer de bonnes vacances et éviter les mauvaises surprises. Victor Thomas Donageur, sauveteur bénévole au centre de formation Camp Ouistreham. On a Sylvie qui est à Versant. Bonjour Sylvie.
2: Bonjour, je voulais justement exposer un problème que j'ai eu un jour avec un petit enfant qui avait quoi, 15-16 mois.
0: Oui.
2: Il était vers 18h et il y avait plus grand monde maintenant sur la plage. Et tout d'un coup, je nageais, et tout d'un coup, j'aperçois un enfant qui courait, qui rentre dans l'eau. Aussitôt, je me suis débattue vite pour aller essayer de le récupérer. De fait, à la deuxième vague, voilà, il partait. Hein.
0: Ah, alors.
2: Je l'ai récupéré. J'étais là avec l'enfant dans les bras et j'attendais et personne ne venait.
0: Oh.
2: J'ai crié, j'ai dit, c'est à qui cet enfant? Et qu'est-ce que j'ai vu? Deux enfants qui étaient bien sages sur une serviette en haut et qui jouaient, mais qui n'avaient pas vu que leur petit frère était parti à la plage.
0: Mais il n'y avait pas de parents?
2: Il n'y avait pas d'adultes.
0: Oh. Ah oui, d'accord.
2: Alors, donc ils sont venus, je leur ai dit, je ne vous en veux pas à vous.
0: Ben
2: la seule personne qui est responsable, c'est votre maman.
0: Ou le papa.
2: Et moi, ça m'a poursuivi toujours, parce qu'en fin de compte, ils sont repartis.
0: Oui.
2: Et je m'en suis voulu en me disant, j'aurais dû soit aller voir la gendarmerie, soit aller voir la maman pour lui dire, vous avez failli perdre votre enfant.
0: Mm-hmm. Bon, en tout cas,
2: et
0: vous
2: moi,
0: avez eu le réflexe. Voilà, de récupérer cet enfant et de le sauver, c'est surtout ça, ouais. Bah oui, il faut toujours un adulte pour surveiller les enfants, de toute façon.
2: Bien sûr,
0: évidemment.
2: C'est pas des enfants. Mm-hmm. Je leur en veux pas, ils jouaient tous les deux, ils ont pas fait attention que à cet âge-là, ils courent, faut voir comme, très vite, et ils se trouvent à la plage, et puis voilà.
0: Merci Sylvie. Merci beaucoup. Merci. Bonnes vacances à vous.
2: Merci.
0: Très rapidement, il y a Xavier qui nous a rappelé de Deauville pour une anecdote concernant les gilets de sauvetage. Alors vite.
3: Vite. À une époque, on comptabilisait les gens qui passaient avec leur bateau au sas de Deauville pour voir qui mettait leur gilet. J'ai vu passer un couple, trois enfants avec un chien, je vous donne en 1000, qui avait le gilet de sauvetage.
0: Le chien?
3: Exactement. Bravo Nathalie.
0: Elle est sympa celle-là.
3: On termine l'année
0: avec sur le sourire. Merci beaucoup. Bonnes vacances à vous à Deauville. Au revoir. Oui, juste pour terminer, c'est rigolo. Ce samedi est organisée la première édition des journées portes ouvertes du centre de formation. Quel est le programme, l'intérêt d'une journée comme celle-là?
4: Déjà, c'est de promouvoir notre activité, de montrer ce qu'on fait réellement, parce que quand on dit on est sauveteur en mer, on dit oui, d'accord. Mm-hmm. Là, c'est de montrer la réalité de ce qu'on fait pour possiblement que des gens viennent s'investir et viennent s'inscrire pour devenir sauveteur en mer. Donc, il y aura des ateliers vraiment axés sur le sauvetage, donc les techniques en paddle et tout ça, en secourisme, pour montrer les gestes qui sauvent, que ça soit aux jeunes, s'il y a des jeunes qui viennent, ou aux moins jeunes.
0: Mm-hmm.
4: Et également des ateliers pour montrer l'utilisation de la radio pour travailler en plage. Plus un point d'information pour vraiment expliquer la formation, comment ça se passe. Et vu que c'est la première édition, on espère qu'il y aura beaucoup de monde.
0: Bon, donc c'est entre quelle heure et quelle heure pour demain?
4: Alors ça commence à 10h, on ouvre à 10h et ça finit vers 17h environ, en fonction de l'affluence. Si vous venez nombreux, on fermera peut-être plus tard.
0: L'endroit précisément?
4: C'est à la pointe du siège, au centre de formation et d'intervention de Camp Ouistreham, à côté du phare. C'est vraiment collé au phare.
0: Bon,
4: de toute façon, on est en orange, on peut pas nous rater.
0: C'est sûr. Bon, et puis une fois encore, prudence à vous tous, sur la plage et dans l'eau, évidemment. Et s'il y a de l'orage, on en parlait entre nous là en antenne, on va pas se baigner
4: non,
0: quand il y a de l'orage.
4: On va pas dans l'eau. Non.
0: Voilà. Merci Victor Tomaso. Bel été à vous et bon courage, surtout parce que vous allez avoir du travail s'il fait chaud comme ça pendant tout l'été. Allez, c'est une émission à retrouver sur ici.fr lundi pour démarrer nos programmes d'été tournés vers le tourisme. Je recevrai le centre Juno Beach à Courseulles-sur-Mer et j'aurai tout cet été de très beaux cadeaux à vous offrir.
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0: nouvelle chanson. Hein.
1: Une chanson.
0: Ah ouais, je trouve que c'est pas mal. Hein. C'était Jodassin.
1: Est-ce qu'il pleut plus dans la colline ?
0: Non, il a arrêté.
1: Il a arrêté.
0: Ça fait longtemps. Vous recherchez des bons plans pour votre pouvoir d'achat ? 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Et puis, si vous cherchez une activité conviviale, sportive et accessible à tous, pensez danse de salon, danse en ligne, rythme latino ou encore zumba avec une association près de chez vous qui fait bouger les passionnés depuis plusieurs années. Nous découvrirons aujourd'hui Flash Danse à IF.
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0: Et sur votre radio locale, ici Normandie, il est 10h. Le flash Jean-Baptiste Marie, bonjour.
1: Je viens de l'apprendre, un accident de la route s'est produit dans le Calvados, c'est à la Hoguette, c'est tout près de Falaise, il a fait une victime, une personne est morte. On n'en sait pas plus pour le moment, nous y reviendrons dans les infos de 11h. La pluie fait son retour ce matin, des orages ont éclaté déjà hier soir, cette nuit. La vigilance canicule a été abaissée dans la Manche, vigilance jaune. C'est toujours rouge en revanche pour le reste de la Normandie, notre région qui va sortir doucement de cette vague de chaleur. On le verra dans deux minutes dans le bulletin météo. Toutefois, la sécheresse, la canicule ont entraîné plusieurs feux de végétation. Dans l'Orne, cette nuit, peu avant 4h du matin, c'est un bâtiment agricole qui a pris feu avec à l'intérieur du matériel à des récoltes, des stères de bois et un véhicule. Hier soir déjà, les pompiers ont éteint l'incendie d'une parcelle agricole à Belleforêt en Perche. Leur intervention a permis de préserver une maison et la forêt voisine de Bellem. Dans le Calvados aussi, la sécheresse et la chaleur ont provoqué des feux. Un hectare a brûlé près de la déchetterie de Noron-l'Abbaye dans le pays de Falaise. 6 hectares de récolte partis en fumée également sur la commune de Bontassilly. L'incendie, en fait, là, s'était déclaré lorsque l'agriculteur était en train de moissonner. Dans l'usine Stellantis de Cormeilles-le-Royal, ça chauffe aussi pour les ouvriers. Après plusieurs malaises et coups de chaud, la CGT a lancé un appel à la grève hier après-midi, qu'elle renouvelle aujourd'hui encore. Mardi dernier, les salariés ont enregistré 46 degrés à l'intérieur de l'usine. Les deux pauses de 10 minutes supplémentaires ne suffisent pas, selon le syndicat, qui demande que toute l'isolation du bâtiment soit refaite pour travailler dans des conditions supportables. C'est en ce moment le brevet des collèges. Mmh. Première étape, première épreuve sur table ce matin. Plus de 41 000 candidats passent le diplôme national du brevet cette année dans l'Académie de Normandie. Deux hommes de 43 et 45 ans devaient comparaître hier devant le tribunal d'Alençon pour avoir recouvert le mois dernier d'une couche de peinture rose le char de la Seconde Guerre mondiale exposé au carrefour de la Croix-Médavie à Alençon. Ce vestige de la bataille de Normandie avait été tagué aussi des mots « peace » et « love ». Le procès pour dégradation ou détérioration de biens culturels a été renvoyé au 3 septembre prochain, puisqu'il n'y avait qu'un seul prévenu et pas d'avocat pour le défendre. En football, c'est le dernier match de la phase de poule à la Coupe du Monde pour l'équipe de France, ce soir face à la Norvège. Coup d'envoi dès 21h. On vous donne rendez-vous à partir de 20h30 sur ICI Normandie pour l'avant-match. Nous suivrons ensemble, évidemment, cette rencontre donc qui se jouera sans Didier Deschamps, hein, le sélectionneur des Bleus qui est actuellement en France, pour assister aux obsèques de sa maman.
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1: Nathalie, ça s'améliore un peu ?
0: Ça s'améliore, alors surtout pour le département de la Manche aujourd'hui hein, qui passe donc de la vigilance rouge à la vigilance jaune canicule. On reste en rouge hein, pour le Calvados et le département de l'Orne encore hein, avec du soleil prévu aujourd'hui jusqu'à ce soir, mais voyez, ça se couvre quand même de temps en temps, on sent que l'orage n'est pas très très loin. Les températures donc au moment le plus chaud de la journée, 21 sur la côte Manche, donc 21 à Grandville par exemple, 24 à Branche, Ouistreham, 26 à Port-en-Bessin, 27 à Honfleur, 28 à Bayeux, 29 à Vire, 30 à Caen, Onet-sur-Odon, 31 à Flers, Bagnols-de-l'Orne, 32 à Arbec, 33 à L'Aigle, 34 à Falaise, Argentan, Alençon, Mortagne-au-Perche et Bellem. Pour la journée de demain, on aura des averses à caractère orageuse, des températures comprises entre 31 et 34 encore, 25 sur la côte de Nacre, et puis dimanche, le soleil va dominer et les températures vont descendre entre 23 et 26. Les températures minimales sont intéressantes. La nuit prochaine, on descend entre 16 et 18.
1: Ah.
0: On va dormir.
1: Oui.
0: Donc ça, c'est quand même pas mal. Merci, Jean-Baptiste.
1: Bon week-end.
0: Bon week-end. Belle journée aussi. Prochain rendez-vous avec l'information à 11h. À Allez, ici Normandie, la radio qui vous facilite aussi la mobilité pendant les travaux du tramway de Caen-la-Mer. Sachez que si vous vous rendez au Zénith ou au Palais des Sports, les autorités recommandent d'éviter le boulevard Yves Guillou lorsque c'est possible, hein, et de privilégier les sorties 9 portes d'Espagne ou 11 fleurissurantes du périphérique. Les parkings du Zénith restent accessibles. À terme, le boulevard sera entièrement réaménagé avec la plateforme du tram, des pistes cyclables, des cheminements piétons et une requalification de l'espace public. Voilà, voilà, les travaux de l'extension du tram de Caen à retrouver sur ici.fr et Fil Mobilité sur WhatsApp. Le projet tramway Caen-la-Mer.
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0: C'est vendredi, vendredi, le dernier vendredi du mois de juin quand même. Et pour beaucoup, il y a déjà un petit goût de vacances d'été. Moi aussi, en espérant que l'été ne sera pas trop chaud quand même. En tout cas, les agendas s'allègent, les cartables et les projets d'évasion occupent les esprits. C'est ce que je vous souhaite en tout cas. Et en musique avec Kim.

0: Bette Davis Eyes, c'était Kim Carnes.
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0: Et retrouvons pour la dernière fois cette saison Valère Coréard pour Par ici les économies. Chaque jour avec vous un bon plan pour notre pouvoir d'achat. Aujourd'hui, vous vouliez nous parler d'une application ?
2: Imaginé par deux étudiants à Castres, Chiffrex est un bel outil gratuit pour non seulement voir les prix du carburant dans les stations-service autour de vous, mais aussi les tendances des prix à la pompe sur les deux semaines à venir. C'est malin parce que même si on est dans un contexte de baisse, il est intéressant d'avoir une vision à court terme pour décider si on est dans le meilleur moment pour faire le plein. L'articulation meilleur prix autour de vous et tendance des prix à venir permet vraiment d'optimiser le meilleur endroit et le meilleur moment. Il suffit d'identifier en fait le type de carburant dont vous avez besoin, activer la géolocalisation. En prime, vous avez les services annexes proposés dans les stations, gonflage de pneus, lavage, supérette.
0: Bon, alors sur quoi cette appli se base pour faire ses prévisions ? Et puis, est-ce que c'est vraiment fiable ?
2: 2 centimes d'erreur sur 30 jours, c'est ce que j'ai découvert dans un article sur cette appli publié par nos amis de France Info. On y apprend aussi que c'est un algorithme qui fait le calcul en se basant sur les prix du baril de pétrole brut et les prix à la pompe. Autre info intéressante, vous avez les prix moyens en France sur chaque carburant. C'est pratique pour situer le prix de sa station-service habituelle. Et si vous préférez naviguer sur votre ordi, bonne nouvelle, Chiffrex a aussi son site web. C'est carburant.chiffrex.fr. Voilà en tout cas un bon moyen d'y voir clair. C'est gratuit, c'est malin. C'est imaginé par des étudiants qui ont de la suite dans les idées. Et si vous avez aussi de la suite dans les idées pour faire baisser la note de carburant, comme d'hab, je suis preneur de vos bons plans. Mon mail, parisilleséconomies@radiofrance.com.
0: Merci Valère pour tous ces conseils cette année. Et bel été à vous.
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0: ça s'appelle Escroc, et c'était Marine, ici Normandie tous les jours à vos côtés, dans l'Orne à Ségrifontaine, où Jazz dans les Prés accueille la chanteuse et contrebassiste martiniquaise Joanne Dolly pour un concert entre jazz, musique afro-caribéenne et improvisation, accompagné de trois musiciens. Ce sera ce samedi 27 juin.
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0: Et aujourd'hui, nous mettons à l'honneur Flash Dance IF, une association qui rassemble les amateurs de danse autour de différentes disciines, danse de salon, danse en ligne, danse latine et zumba. Et pour nous en parler, qui mieux que la présidente, Laurence Marie, bonjour.
3: Bonjour.
0: Quelle est l'histoire de votre association, dites-nous?
3: Eh bien, depuis plus de 25 ans, l'association Flash Dance IF a fait vivre la danse à IF dans un esprit convivial et familial. Et depuis 2023, l'équipe a été dynamisée. Et notre nombre d'adhérents est passé de 50 à 115 membres. Notre objectif est simple, se développer, s'adapter aux envies et rendre la danse accessible à tous sans esprit de compétition.
0: Oui, c'est surtout ça. Vous proposez bien sûr plusieurs styles de danse et des cours qu'on peut pratiquer quel que soit son âge aussi.
3: Oui, voilà, le but c'est que ça s'adresse à toute personne. Bon, il faut quand même être majeur parce que notamment la Zumba, nous avons des obligations par rapport à l'âge parce que c'est une activité cardio. Même si elle reste ludique et énergique, mais bon, on se dépense quand même en musique. Et après, les danses en ligne, danse cubaine et danse de salon, bon, c'est pas trop pour les jeunes de 15-20 ans. Ouais. C'est peut-être réservé au-delà. Bon, beaucoup de retraités viennent danser. C'est un moment aussi de retrouver, de partager, de retrouver un lien social aussi.
0: Mmh. La danse est souvent perçue comme un moyen plutôt sympathique de créer du lien social. Est-ce que c'est quelque chose que vous constatez au sein de votre association?
3: Notamment dans la danse en ligne, puisque les dames, c'est beaucoup de dames, elles cherchent la communication, elles veulent une activité gaie et dynamique. Et l'avantage de la danse en ligne, c'est que vous pouvez danser sans partenaire et vous pourrez progresser au sein d'un groupe pour faire des chorégraphies très rythmées.
0: Et puis on se rencontre, on peut créer des amitiés. Quoi,
3: voilà, c'est aussi le but.
0: On peut rappeler que la danse, ça permet aussi d'entretenir sa mémoire. Et d'être
3: consacré, très important.
0: Cardio, l'équilibre, c'est tout ça. Hein.
3: Oui, c'est ça. La danse stimule la mémoire, la coordination, l'attention. Ça réduit l'anxiété, le fait de bouger, de rire, de partager, diminue le stress au quotidien.
0: C'est ça. Flash Dance à IF, association qui est avant tout un lieu de partage, de détente et de découverte de la danse sous toutes ses formes. La suite dans un court instant.
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0: Englishman in New York.
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0: Flash Danse à IF, près de Caen. C'est mon association invitée ce matin en votre compagnie. Laurence Marie, vous êtes la présidente, je le rappelle. Comment se déroule une saison au sein de votre association?
2: Eh ben, on se présente déjà au forum des activités. Oui. C'est là que c'est une grosse publicité pour nous. Et nous avons quatre sortes de danse. La danse de salon, qui est très connue, qui a un très grand historique. La danse en ligne, comme le Madison, qui permet, comme je l'ai dit tout à l'heure, aux personnes seules de pratiquer la danse. La Zumba, une activité dynamique, à dominante cardio, particulièrement appréciée pour son aspect sportif. Et la danse cubaine, salsa, cha-cha, bachata, introduite il y a 2 ans pour répondre à une demande croissante autour des danses latines.
0: Oui, c'est un petit peu plus rythmé. Hein. On fait travailler davantage son cœur, probablement. Les forums d'association, c'est là où finalement vous avez le plus de demandes d'inscription, on va dire, pour l'année qui vient.
2: Oui, c'est très important d'être présent au forum des associations. Et puis, on distribue des flyers. Et le forum des associations permet aussi de rencontrer les personnes et de les inciter à venir danser chez nous.
0: C'est ça. Vous organisez des soirées dansantes à l'occasion des démonstrations, événements publics.
2: Une soirée dansante par an. On participe aussi au bal de la liberté de IF, sollicité par la mairie de IF. Et puis sinon, on essaie de faire des petits repas partage, soit à Noël, la galette des rois, au sein de notre club.
0: Là encore, c'est très convivial.
2: Toujours la convivialité, jamais de compétition.
0: Ouais, c'est ça. Vous avez parlé de différentes danses, types de danses. Quelles sont celles qui sont vraiment très très prisées, où il y a vraiment beaucoup de demandes?
2: Alors la demande, c'est la Zumba, parce que c'est un public très jeune qui a envie de bouger.
0: D'accord.
2: La danse en ligne pour toutes les dames qui sont seules, veuves, divorcées, ou parfois les maris ne veulent pas danser, malheureusement. Les femmes veulent danser, mais pas les hommes, et c'est pas facile de trouver des danses en couple. Et puis la danse de salon perd un petit peu, parce que c'est plus vieillot, le tango, le passo, le cha-cha, ça reste encore, le rock aussi reste encore, mais la danse cubaine a un fort essor en ce moment.
0: Alors, comment peut-on rejoindre Flash Dance à IF?
2: Alors, vous avez notre site, et puis vous avez, si vous tapez Flash Dance à IF, vous avez les activités sur IF au niveau des associations, et là, vous avez mon numéro de téléphone et celui de la vice-présidente.
0: Bien sûr, une belle occasion de bouger, en tout cas de rencontrer du monde et surtout de prendre du plaisir à danser. Voilà, parce que c'est un sport, en fait, la danse.
2: Et puis, c'est très bon pour la mémoire, parce qu'il faut quand même être concentré pour répéter la chorégraphie qu'on vous apprend.
0: Bon, là, ça va être de la danse, quoi, pour les balles du 14 juillet, par exemple.
2: Pourquoi pas. Et puis, j'espère que beaucoup de monde viendront nous rejoindre
0: en septembre
2: ou notamment au forum, pour qu'on puisse discuter, vous présenter nos activités.
0: Bon, en attendant, je vous souhaite un bel été.
2: Merci
0: beaucoup.
2: À vous.
0: Et on retrouve, comme toujours, cette émission en podcast sur notre site ici.fr.
2: Merci à vous.
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0: beau malheur. C'était Emmanuel Moir. Et entre 10h30, donc dans quelques minutes jusqu'à 11h, Sylvain Cotigny va me rejoindre. On parle gastronomie. On va aller s'installer au restaurant La Réserve Pêcher Lodé. C'est à Merville-Franceville. Bah oui, pour cet été, quand même, une cuisine autour du bassin méditerranéen. Restaurant niché dans la réserve naturelle de l'estuaire de l'Orne. Voilà, visiblement, on mangerait bien du poisson.
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0: joli souvenir. Happy Lion, Happy Children.
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0: Et surtout dans le Calvados, où les enfants de 8 à 13 ans et leurs familles sont invités à résoudre une mystérieuse enquête au musée en cherchant des indices dans les collections permanentes. Les vendredis 10 et 24 juillet, ainsi que les 7 et 21 août à 15h, c'est au musée de Normandie à Caen et sur museedenormandie.caen.fr. Dans l'Orne, à l'est d'Argentan, découvrez Genesis, inspiré de l'histoire de Philippe Asselet, créateur du cirque moderne. Vous y verrez des scènes poétiques et spectaculaires. Un spectacle qui rend hommage aux chevaux et aux artistes avec des numéros variés de voltige, de dressage, d'acrobatie, une troupe talentueuse et une mise en scène vivante. C'est jusqu'à dimanche au Hara du Pin et sur le site haranationaldupin.com.
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0: Voilà, et le temps que Sylvain s'installe, parce qu'il fait beaucoup de bruit cet homme-là. La matinée se poursuit avec Michel Berger. Voici celui qui chante.

0: voilà pour Michel Berger, celui qui chante.
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0: C'est qu'est-ce qu'on mange? Et celui qui est gourmand, c'est Sylvain Cotigny.
3: Ouais, voilà,
0: comme toujours, qui aime la bonne... Moi aussi, je dis rien. On est avec Ludovic Lévy aujourd'hui. Bonjour.
4: Bonjour.
0: Du restaurant La Réserve Pêche Lodé à Merville, Franceville.
4: Exactement. Bah oui, je me suis dit, pour la dernière de la saison, qu'il nous fallait un endroit proche de l'eau. Quoi.
0: Et puis rafraîchissant.
4: Rafraîchissant. Quoi. Bon, en même temps, il a dû faire bon quand même, là, non?
5: Il a fait très chaud.
4: Comme de l'eau.
0: Ouais, mais en fin de soirée,
5: oui,
0: quand même...
5: Le soir, voilà. Les gens se couchent.
0: Et puis aller se rafraîchir dans la mer et tout, c'est bien, quoi.
4: Oui. Ouais, mais voilà, un petit bain et après un petit resto, voilà, c'est pas mal, ça communique
5: juste jusqu'à un peu chaud à côté du Bras Zéro.
4: Voilà. C'est ce que j'allais dire, parce que c'est quand même une des spécialités de la maison, le Bras Zéro.
5: Oui,
4: quoi.
5: Il a fait très chaud. Un grand merci à Justin qui nous a tenu ça pendant toute la semaine et qui a pas voulu même fermer hier. Je lui ai dit, on ferme le Bras Zéro. Il me dit, non, patron, il reste 4-5 tables, je les envoie avant de fermer.
4: Il faut tenir. Oui. C'est des challenges comme ça aussi pour des restaurateurs comme vous, quoi.
5: Bah, c'est vrai que quand il fait des chaleurs comme ça, travailler près du feu, comme peuvent le faire les pizzaïolos, près de leur four, ou les Bras Zéro, ou les grilles. Enfin, tout ça, c'est une source de chaleur supplémentaire, en plus des conditions climatiques. Donc, il faut tenir, on met les choses en place, des boissons, enfin, des rafraîchissements. On est avec eux, évidemment, et voilà, ça, on serre les dents et ça passe, quoi.
4: La réserve pêche iodée thématise toujours ces étés, car, oui, avec cette année, une cuisine autour du bassin méditerranéen. Car,
5: c'est ça.
4: C'est quoi, c'est une cuisine du soleil?
5: Ouais, en fait, ça fait 5 ans ça va faire 5 ans maintenant qu'on est ouvert, le 29 juin, et on s'est toujours un peu caché derrière cette cuisine méditerranéenne, sans vraiment l'afficher et l'assumer. Et cette année, on a décidé de l'assumer à 300%, en y mettant toujours une cuisine autour du bassin méditerranéen qui sont les origines, mais avec une petite touche normande.
4: Ça veut dire quoi? Ça veut dire des légumes? Ça veut dire des herbes? C'est une cuisine de transmission?
5: Oui, c'est des légumes, c'est effectivement des herbes, des épices, des cuissons assez simples, grillées, confits ou snackées, et puis avec beaucoup de souvenirs d'enfance. Beaucoup de souvenirs d'enfance qui font voyager un petit peu les visiteurs, parce que c'est une cuisine un peu atypique dans la région. Et puis, on la raconte aussi. Donc, dans l'histoire qu'on veut raconter, la cuisine en fait partie.
4: J'ai choisi quelques plats comme ça et on va les découvrir ensemble. Avec, pour commencer, en entrée, un tataki d'agneau avec, entre autres, un jus corsé à la menthe.
5: Oui. Alors ça, c'est une idée de notre chef Martin. On a toujours l'habitude de faire un tataki soit de thon, soit de bœuf.
4: Oui.
5: Et nous, on a voulu en faire un tataki d'agneau. On se dirige vers la Grèce avec un jus très menthe et origan et des petits condiments aussi un peu piquants. C'est assez frais, pour le coup, c'est de saison. Et l'agneau froid et cuit, juste snacké, c'est excellent, taillé très finement.
4: Et toujours des repères géographiques, vous nous dites la Grèce, toc, vous emmenez quelque part.
5: Ouais, c'est ça. Bah, autour du bassin méditerranéen, c'est assez large. On n'a pas voulu faire une cuisine juste méditerranéenne, mais autour du bassin, ça englobe toutes nos régions à nous de la Méditerranée, en passant par l'Italie, la Grèce, et puis tous les pays d'Afrique du Nord qui, là, pour le coup, sont les origines.
4: Eh bien, on va y rester dans quelques minutes. Vous nous parlerez, entre autres, de votre poulet Itro, parce que lui aussi, il a une histoire.
0: Itro quoi? Itro cuit? Itro cuit? Ah, ben, le poulet Itro cuit. D'accord.
4: Et puis, on verra aussi, côté terre, complètement méditerranéen.
5: C'est ça
4: aussi, car ça, c'est des petites surprises à découvrir.
0: Ça donne envie de partir. Après un Melbourne.
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0: Amel Bent, à l'instant, pourquoi tu restes? Belle journée à l'écoute d'ici Normandie, c'est tous les jours à vos côtés, c'est dans l'Orne à Saint-Hilaire-sur-Risle. Le concert de clôture de la saison de la classe se rapproche avec Marcella, une voix zigane puissante, accompagnée de Charles Damourou et Benoît Vincent en guitare, et ce sera demain soir à 21h.
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0: Plein de bonnes choses.
3: Exactement.
0: Puisque ce poulet qui...
4: Il est trop bon, on va le rebaptiser. Je sais pas si mon chef m'écoute, mais on est les rois des jeux de mots. Enfin, il est
0: roi,
4: c'est pas mal, il est trop bon.
0: On est à Merville-France-Ville, à la réserve pêchée de dés.
3: Alors, avec nous, donc Ludovic Lévic, on le disait, à la réserve donc pêchée iodée, il y a toujours une thématique tout au long de l'été, avec une cuisine autour du bassin méditerranéen pour cette année. Avec ce poulet hydro, on parlait de la Grèce tout à l'heure, le poulet hydro, c'est l'Afrique du Nord et ça a une signification.
4: Quoi. Alors là, on arrive en Tunisie, qui sont vraiment une partie de mes origines. Et ouais, le poulet hydro, c'est un poulet qu'on a l'habitude de manger lors d'une fête qui s'appelle la fête des garçons.
3: Ouais.
4: Et toutes nos mamans et les grands-mères font un poulet plutôt confit et puis doré ensuite avec des pâtes langue d'oiseau. Voilà, et donc on a modernisé un petit peu ce plat, on l'a remodifié de façon à pouvoir le proposer et on est assez content parce qu'il a une belle cote de popularité. Les gens apprécient vraiment ce plat. Donc
3: mais confit, ça veut dire quoi? Comment vous
4: en fait, il est confit, il est vraiment confit dans un bouillon, on l'aignette.
3: D'accord.
4: On le reconstitue un peu en rectangle. Alors ça, c'est notre version revisitée,
3: oui.
4: Parce que habituellement, c'est vraiment le morceau
3: c'est
4: de poulet et les pâtes en forme de langue d'oiseau. Et voilà, en fait, il est reconstitué en petit rectangle avec des condiments dessus. On vient verser un petit bouillon épicé sur l'ensemble du plat.
3: Voilà, comme ça, on continue à voyager.
4: Ouais, exactement.
3: Qui est à la fois un produit local, parce que le poulet, bah là,
4: voilà. En fait, c'est plutôt le challenge de notre cuisine autour de la Méditerranée. C'est-à-dire qu'on fait une cuisine autour de la Méditerranée, mais avec des produits normands.
3: Voilà.
4: Voilà. Ce qui sera aussi la thématique d'un on en reparlera plus tard, mais d'un futur établissement où on fera de la cuisine plutôt italienne, mais normandisée.
3: Exactement, avec un goût normand.
4: Oui, c'est ça.
3: Brique presque comme à la goulette.
4: Voilà, c'est ça. Bon, on est toujours là. On est plutôt toujours en Tunisie. Ça fait longtemps que je voulais faire ce plat. Je l'avais en tête. Et encore une fois, avec Martin, on a réussi à le sortir en version 2.0. Donc, c'est une brique. Une brique, c'est une feuille de blé qui est normalement rempli là en l'occurrence avec du thon, des pommes de terre, des câpres, un œuf. Et cuit vraiment dans l'huile, donc c'est quelque chose d'assez gras habituellement. Et là, nous on l'a complètement, on a enlevé toute l'huile. Alors, on a mis une ventrèche de thon, un espuma de ventrèche de thon, une salade de pommes de terre avec toujours ces petites capres qui apportent l'acidité et le condiment. Et la brique, on vient la faire sécher. On met un œuf cuit basse température en plein milieu. Et la brique, on vient la ciseler, on la fait cuire au four de façon à ce que ça apporte le croustillant de la brique. Donc quand on met la cuillère dans l'assiette,
3: ça craque
4: et on a d'avoir une brique au thon et aux pommes de terre, sauf qu'elle est en 2.0.
3: Ouais, et nous, en vous écoutant, on a l'impression que vous partez de connaissances, de souvenirs d'enfance et que vous transférez tout cela pour ensuite les mettre sur votre carte.
4: Bah, c'est ça, en fait. Ces plats-là, moi, c'est des plats qui m'ont bercé et qui m'ont accompagné mon enfance, mon adolescence et même encore maintenant. Mmh. Mais du coup, qu'on a voulu remettre à l'honneur, mais avec une version plutôt gourmande. De restaurateurs.
3: Et tout ça, nous le découvrons. Ça s'appelle la réserve pêchée iodée, la cuisine autour du bassin méditerranéen. C'est à Merville, Franceville, avec quelques petites surprises encore. Et puis on dira deux, trois mots aussi de la poissonnerie pêchée iodée.
0: Ah bah oui, forcément, le comptoir pêchée iodée.
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0: Just an Illusion, Imagination.
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0: C'est un restaurant, mais aussi une poissonnerie, hein, Merville, Franceville, oui. La réserve Pêche-Lodé.
2: Alors, deux lieux différents.
0: Deux lieux différents, bien évidemment, avec notre invité Ludovic.
3: J'adorerais faire une poissonnerie-restaurant.
2: Ah ouais?
3: Mais bon, l'avenir nous le dira.
2: Ça viendra peut-être un jour.
3: Peut-être.
2: Voilà. Et d'ailleurs, avec les chaleurs, là, tenir une poissonnerie, c'est pas chose facile.
3: Ouais, c'est un peu dur. C'est-à-dire que le produit souffre aussi, même s'il est sur dans des vitrines réfrigérées, sur de la glace. La glace, faut la tenir. Le produit, avec les chaleurs, périt un peu plus vite que prévu, donc on fait hyper attention, on restreint un peu les horaires aussi.
0: Faut pas avoir une heure de route pour revenir.
3: Voilà, et puis ce que j'allais dire, il y a le conditionnement aussi des gens qui achètent et qui rentrent chez eux après. Donc s'ils font des courses, on leur propose de garder le sac au frais.
0: Forcément.
2: Revenons au restaurant La Réserve Pêche-Lodé, donc à Merville-Franceville. On a parlé de différents plats tout à l'heure, on pourrait parler d'un menu homard qui existe aussi, mais moi j'ai envie d'un petit dessert, forcément quelque chose un peu sucré.
3: Oui, il n'y a pas que de la cuisine autour de la Méditerranée. Il y a quand même quelques petites touches pour ceux qui veulent du traditionnel, que ce soit au braise d'érable, le filet de bar, le filet de dorade. Effectivement, là, on avait fait un menu Saint-Jacques sur la saison et on a eu l'idée de faire un menu homard qui a son succès. D'ailleurs, on vient de créer, avec Gaël Radigon, qui est meilleur ouvrier de France, un pâté en croûte au homard, volaille homard. Donc ça va être la semaine prochaine, normalement, sur la carte en plus et dans le menu.
2: Voilà, exactement. On retrouve ce qu'on peut retrouver un peu ailleurs, mais on voulait mettre en avant ce qui sort un peu du cadre.
0: Sylvain, il a gardé la carte pour lui.
2: Oui, je ne voulais pas donner, c'est ça.
0: Merci beaucoup, je me disais, moi aujourd'hui, je suis plus nue pour la dernière.
2: Allez, voilà. Un petit dessert. Tiens, vous diriez quoi, vous quoi? On va prendre le conseil du chef.
3: Moi, je mets une flottante qu'on a aussi un peu pimpée avec de la fleur d'oranger, des pignons de pin, de la pistache, un petit caramel dessus. C'est bien généreux parce qu'elle est à partager pour deux au minimum. On apporte ça dans une grande assiette, un gros carré d'île flottante, bien gourmand. Visuellement, c'est joli. Visuellement, c'est joli. En général, les gens, les clients ne s'attendent pas à avoir une assiette comme ça, donc il y a toujours un petit effet quand ça arrive sur table. Je vais vers l'île flottante. Après, on a la profiterole, on a l'espuma au chocolat qui est notre dessert signature.
2: Voilà, chocolat noir. Pensez à ce que Nathalie demande. Toujours du chocolat
0: noir.
3: Chocolat à 70%. Beaucoup d'amertume.
0: Oui,
3: on vient arrondir avec de la fleur de sel, l'huile d'olive et du piment d'Espelette. C'est une recette maintenant qu'il y a 4 ans. C'est Lucie qui nous avait fait ça à l'époque. Et on l'a gardé à la carte et on ne pourra jamais l'enlever parce que les gens viennent pour ça. Les clients viennent aussi pour ça.
2: Voilà, comme chacun a ses repères.
3: Voilà.
2: La Réserve Pêche-Lodé, c'est à Merville-Franceville. C'est ouvert tous les jours?
3: Tous les jours, 7-7 midi soir.
2: On peut
3: avec un coin linge l'après-midi et en soirée pour prendre juste l'apéritif, des petites planches, des tapas, salade de fruits l'après-midi. On a un partenariat avec Agendas qui va commencer. On aura des esquimaux, des petits pots, etc. On est très fiers de ça parce que Agendas n'a pas de... Enfin, je mets de la pub là, pardon. A pas de... Excusez-moi. Il y a des bonnes glaces, vous pouvez venir.
0: Vos t-shirts avec les homards, on peut les récupérer également.
3: Oui, on peut en avoir aussi. J'ai ma petite collection personnelle, mais on en vend aussi dans la boutique.
0: Ça me fait bien.
3: D'ampleur. Il y a pas que des t-shirts d'ailleurs. Ça, c'est marrant aussi. Ouais. Et les personnes qui viennent nous rendre visite veulent un petit souvenir. On a les porte-clés avec des homards, on a plein de choses.
0: Ouais.
3: Et on est très contents de ça.
2: Je vous laisse la carte, vous pourrez la lire.
0: Oui, merci beaucoup.
2: Allez, c'était notre dernier.
3: Merci, bonnes vacances à vous. Merci de nous avoir reçus une nouvelle fois.
2: Merci beaucoup.
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1: Vous allez pouvoir jouer avec nous dans quelques minutes. Le principe de ce jeu, un son, à vous de nous dire quel est le lien avec notre région. Écoutez-le.
2: Oh, c'est lilas blanc. Mets ce bouquet dans ta chambre, la mine.
3: Merci, madame.
4: Vous n'en voulez pas?
2: Comment m'appelle-t-on?
4: Marguerite Gauthier.
2: Mais quel surnom m'a-t-on donné?
0: Alors franchement, on vous conseille de jouer parce que non seulement c'est vendredi, c'est la dernière de la semaine, mais c'est la dernière tout court.
1: Oui.
0: Donc,
1: c'est vrai.
0: Donc vraiment, après ce sera définitivement trop tard.
1: Donc appelez-nous, 02 31 44 48 44, si vous pensez avoir reconnu le lien entre le son que nous venons de vous proposer et notre région.
0: Et à gagner donc tout à l'heure une sortie en mer sur le bateau L'Escale de la Baie au large de Cabourg pour deux personnes avec quatre fruits de mer servis à bord. Bonne chance.
1: Merci capitaine.
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1: Sur votre radio locale, ici Normandie, il est 11h. Vos infos, c'est avec Jules Jouet. Bonjour Jules.
6: Bonjour. Un accident de la route fait un mort dans le Calvados. On ignore encore son âge et son genre. D'après les pompiers, cette personne est morte à Laoguette, commune située près de Falaise. Les pompiers du Calvados qui nous informent aussi la noyade mortelle d'un homme de 66 ans à Cabourg. On y revient dans votre journal de midi. Après une semaine sous un soleil intense, la pluie fait son retour ce matin sur une partie du Calvados et de l'Orne. Fin de la vigilance rouge à partir de ce soir pour les deux départements. On basculera en alerte orange pour le week-end. Il y a eu des orages cette nuit, dont un à Argentan, peu avant 1h du matin. La foudre a provoqué un incendie qui a ravagé les combles d'un immeuble de deux étages avenue de la 2e DB. Le bâtiment, ancien foyer de l'ADAPEI, est actuellement inoccupé. Cet incident montre qu'on doit continuer à être vigilant. Hier, chaleur et sécheresse ont déclenché plusieurs feux dans le Calvados. Au total, 55 hectares d'espaces naturels ont brûlé, notamment à Livaro, Pondouilly, Noron-l'Abbaye, Bontassili ou encore Morteau, Coulibœuf. Aucune habitation n'a été touchée selon les sapeurs-pompiers. La grève se poursuit aujourd'hui dans l'usine Stellantis de Cormel-le-Royal. Les salariés réclament une meilleure isolation du bâtiment après plusieurs malaises et coups de chaleur. Mardi, la température est montée jusqu'à 46 degrés à l'intérieur. Le plan de chaleur instauré par l'entreprise avec seulement deux pauses de 10 minutes supplémentaires ne suffit pas. Les ouvriers veulent travailler dans des conditions supportables. Le Pegasus Bridge à Bénouville reste fermé à la circulation jusqu'à ce soir. Le pont est maintenu en position levée afin d'éviter un dysfonctionnement en raison des températures trop élevées. À Alençon, le procès après la dégradation d'un char de la Seconde Guerre mondiale reporté. Deux hommes comparaissaient hier pour l'avoir recouvert d'une couche de peinture rose. Ce char exposé au carrefour de la Croix Médavie à Alençon avait aussi été tagué des mots peace et love. Le procès pour dégradation ou détérioration de biens culturels a été renvoyé puisqu'il n'y avait qu'un seul prévenu et pas d'avocat pour le défendre. Enfin, deux nouvelles recrues au Stade Malherbe. Nazim Babaï s'engage avec le SMC pour les deux prochaines saisons. Le latéral droit de 23 ans arrive de l'AS Monaco. Autre arrivée, celle du défenseur central de 22 ans, Sacha Mbaka, en provenance du Stade Poitevin, club de National 2.
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1: Il va faire quel temps aujourd'hui? Vous l'avez dit, déjà la pluie ce matin, mais ça va s'arranger cet après-midi avec le retour du soleil à la mi-journée, un soleil bien présent sur l'ensemble de la région et un vent qui va rester faible. Alors les températures, en gros, on perd 10 degrés aujourd'hui, 26 à 34 degrés, 26 à Isigny-sur-Mer, Ouistreham, 28 à Bayeux, 30 à Caen, Vire et Villedieu, 31 degrés à Flers et Tingebré, 32 à Lisieux, Saint-Pierre-sur-Dive, Carouge, 33 à L'Aigle et C, 34 à Argentan, Alençon, Morcane, Rémalard. Alors pour demain, ciel bien encombré avec des risques d'orage et de rares averses. Les températures 31-34 degrés pour les maxis. Et puis dimanche, c'est le retour du soleil avec une belle journée ensoleillée. Et des températures, alors je vais dire beaucoup plus fraîches, 23-26 degrés.
6: C'est la rigolade. C'est de la rigolade. C'est de la rigolade. C'est de la rigolade, ça.
1: Merci beaucoup, Jules. On se retrouve tout à l'heure à midi.
6: À tout à l'heure.
1: À tout à l'heure.
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1: Excellente matinée à vous tous. Ravi de vous retrouver, de vous accompagner aussi, car c'est vrai que c'est un peu plus frais. Ça fait du bien. Vous respirez un peu plus aujourd'hui et ce matin. Écoutez, tant mieux. Vous allez aussi profiter de votre week-end qui arrive à grands pas. Nous sommes là pour vous accompagner et c'est un plaisir que nous faisons. Et en musique.

0: juste après Frédéric Goldman et Jones.
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3: Et c'est le moment de décrocher votre téléphone.
0: Toute dernière heure de jeu à tout jamais de toute la vie.
3: Exactement.
0: Comme disent les enfants.
3: Tout à fait, c'est exactement ça. Donc c'est la dernière ligne droite, hein, si vous voulez jouer avec nous, quoi, nous faire un petit coucou par la même occasion, n'hésitez pas, nous jouons avec ce son. Quoi.
4: Oh, c'est lilas blanc. Mets ce bouquet dans ta chambre, la mine.
5: Merci, madame.
6: Vous n'en voulez pas?
4: Comment m'appelle-t-on?
6: Marguerite Gauthier.
4: Mais quel surnom m'a-t-on donné?
3: Mais quel est le lien? 02 31 44 48 44. Vous nous appelez, on vous offre votre sac de voyage ici Normandie. Bah oui, on pense à vos vacances, elles arrivent.
0: Pas forcément, vous allez peut-être partir déjà dès ce week-end.
3: Bah, certains, partir dans ce week-end, effectivement.
0: Tout à fait, même si l'école en principe se termine fin de semaine prochaine, mais elle est déjà terminée un peu partout quand même.
3: Ça, c'est théorique. Hein. Entre c'est la théorie et la pratique, c'est pas la même chose. Alors dans le sac, on ajoute aussi un sachet donc de bons et d'excellents chocolats normands, les chevillers d'Argouges, avec des moules fourrées au caramel chocolat noir.
0: Ce sont des moules au chocolat. Hein.
3: Oui.
0: Moi, je précisais quand même, parce qu'on était tout à l'heure en bord de mer.
3: Ni l'un ni l'autre est bon à laisser dans le sac. Hein,
0: tout à fait.
3: Ok, nous sommes d'accord. Donc, vous nous appelez 02 31 44 48 44 et vous pourrez participer à notre tirage au sort.
0: Bah oui, tout à l'heure, on vous offre une sortie en mer sur le bateau L'Escale de la Baie au large de Cabourg pour deux personnes avec plateau de fruits de mer servis à bord. Voilà, une belle escapade romantique avec la possibilité de découvrir le littoral autrement, donc entre Dives-sur-Mer, Cabourg et Houlgate. Et je voudrais juste préciser, Sylvain, comme c'est la toute dernière émission, comme je le disais, de à tout jamais de toute la vie, on peut aussi proposer à nos auditeurs de nous appeler pour celles et ceux qui ont déjà gagné des gros lots avec la boîte à son.
3: Bonne idée.
0: Ils veulent nous faire un petit coucou voilà, avant 11h45. Bah, écoutez, c'est avec plaisir en tout cas. Voilà.
3: Exactement, partagez avec nous vos expériences, on vous a emmené dans des dizaines de lieux de notre région.
0: Rien.
3: Faites-nous rêver. Faites-nous rêver. 02 31 44 48 44.
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0: Bertrand, ici Normandie. Merci de votre fidélité à Touk, où l'exposition Entre Sharks, avec différents artistes et des œuvres autour du chat, se poursuit jusqu'à dimanche. C'est dans la galerie des créateurs, c'est Place Saint-Pierre.
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0: Et nous jouons avec ce son.
2: Oh, c'est lilas blanc. Mets ce bouquet dans ta chambre, la mine.
3: Merci, madame.
4: Vous n'en voulez pas?
2: Comment m'appelle-t-on?
4: Marguerite Gauthier.
2: Mais quel surnom m'a-t-on donné?
5: Allez, on accueille Sylvie qui est au Mollet Literie. Bonjour Sylvie.
0: Bonjour.
6: Bonjour.
5: Comment ça va?
6: Ça va très bien,
5: c'est beau. Et ouais. Ah bon, ça c'est étonnant. Alors là, vous nous apportez, vous nous donnez une information de taille. C'est un petit peu gris. Ben oui, mais on attend les orages. Bon, ça va passer, heureusement.
0: Bon, on espère. Alors Sylvie, tiens, vous avez entendu ce son. Ouais. Tiens, on pourrait le réécouter d'ailleurs.
2: Oh, c'est lilas blanc. Mets ce bouquet dans ta chambre, la mine.
3: Merci, madame.
4: Vous n'en voulez pas?
2: Comment m'appelle-t-on?
4: Marguerite Gauthier.
2: Mais quel surnom m'a-t-on donné?
5: Alors, dites-nous.
6: Bon, je pense pas que ce soit ça, mais ce serait le spectacle à Ambly d'un nouveau monde en Normandie qui se fait ce week-end.
5: Ah oui, tout à fait, oui, ben non.
0: Ben non, parce qu'en plus, ça. On ne parle pas de spectacle. Là.
5: Non, c'est pas un spectacle.
0: D'accord.
6: Ah mince.
0: Bon. Ah bah oui, zut alors.
5: Tout à fait.
0: À bientôt Sylvie.
6: Merci, au revoir.
0: Ismaël est à Fleury-sur-Orne. Bonjour Ismaël.
5: Bonjour Ismaël.
7: Bonjour.
0: Alors Ismaël.
7: Est-ce que ça se passe à Gacé?
0: À Gacé,
5: Oui. Mais oui.
7: Alors apparemment, il y a une visite guidée du musée de la Dame aux Camélias, jeudi.
0: Eh ben voilà, mon cher.
5: Pour la reprise des visites pour l'été.
0: Voilà, des visites, il va y en avoir tout au long de l'été. Alors des visites libres, des visites commentées, etc. Donc n'hésitez pas à aller sur le site de la ville de Gacé et vous aurez toutes les informations, les horaires et la possibilité, pourquoi pas, de réserver. Ça se passe bien, le petit clignotant, Ismaël?
7: Oui, ben je me suis garé quand même pour pouvoir participer.
0: c'est bien, car vous êtes stationné, c'est parfait. Ismaël, on vous offre le sac de voyage ici Normandie. C'est bientôt les vacances pour vous ou pas?
7: Non, pas tout de suite, à la fin juillet.
0: Eh ben ça tombe bien, comme ça vous avez le temps de le récupérer.
5: Car... Oui, tout à fait. Voilà, exactement. Et puis ne vous inquiétez pas, il va faire beau en juillet.
0: Et on vous offre des chocolats, des chevaliers d'Arcouche, et on vous inscrit pour le tirage au sort de tout à l'heure.
5: Ouais, pour une belle promenade en mer avec plateau de fruits de mer servis à bord. Et c'est sur le bateau L'Escale de la Baie, vous aurez un skipper professionnel qui va tout vous raconter aussi de l'histoire maritime locale et du port historique de Guillaume le Conquérant.
0: Ouais, voilà, Thierry qui sera avec nous tout à l'heure, juste avant midi. Bravo mon cher.
5: Voilà.
7: Ben, je vais croiser les doigts et j'espère vous avoir tout à l'heure.
5: Eh ben exactement. Voilà. À très bientôt.
0: Vous reprenez la route là, vous faites quoi?
7: Oui, je vais reprendre la route parce que je suis bientôt arrivé sur Caen.
0: Ouais. D'accord. Ok. Eh ben écoutez, soyez prudent, Ismaël. Bonne route à vous et peut-être un tout à l'heure. Ouais. Je l'espère.
5: À très bientôt. Au revoir Ismaël.
7: Merci, à bientôt.
0: Au revoir.
5: Alors un deuxième son?
0: Bah oui, allons-y.

0: Alors... C'est un quiz musical ?
1: Non, c'est ça. Quel est le lien avec notre région ? Oh, ça devrait aller, je
0: pense. Parce que j'ai tout bon, j'ai tout trouvé.
1: C'est vrai ?
0: Oui.
1: Ouais, mais vous n'avez rien à gagner.
0: Ah, bah, comme d'habitude.
1: Comme d'habitude.
0: J'ai l'habitude.
1: 02 31 44 48 44. Et puis moi, j'aime bien votre idée tout à l'heure que vous avez lancée.
0: Mais oui.
1: Faites partie des gagnants, tous ceux et toutes celles qui ont joué avec nous.
0: Vous avez eu des gros lots, des voyages, des séjours.
1: Ouais, racontez-nous.
0: Voilà.
1: Quoi. Appelez-nous. Quoi. 02 31 44 48 44.
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0: C'est à qui le tour, Mylène Farmer.
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0: Écoutez bien.

0: Bonjour Nicolas.
1: Oui,
2: bonjour,
1: tout va bien?
3: Ça va.
1: Super.
0: Nicolas, c'est la dernière ligne droite, c'est le moment de jouer avec nous pour profiter des cadeaux, nombreux cadeaux qu'on vous offre. Alors, est-ce que vous pensez avoir trouvé le lien?
3: Oui, je pense au Festival de Beauregard.
0: Écoutez,
1: c'est facile, hein.
0: Des cadeaux, là.
1: Cadeaux, quand même.
0: C'était pas... Eh, bravo, félicitations, Festival de Beauregard qui aura lieu la semaine prochaine. Ça commence mercredi, ce sera à suivre sur l'antenne d'ici Normandie, mais aussi sur place avec un atelier média. Vous pourrez découvrir tout cela pour ceux et celles qui iront donc voir les concerts.
1: Voilà. Bon, c'est bien ça, bravo Nicolas.
0: Ouais.
1: Vous partez avec des cadeaux, des premiers cadeaux.
0: Pareil, le sac de voyage, ici en Normandie, on pense, vous allez avoir quelques vacances, un peu de repos ou pas quoi.
3: Oui, on va être parti en vacances, on va partir en road trip cette année.
1: Ah, c'est-à-dire, vous avez prévu quoi exactement?
3: Un petit tour dans la France, suivant les températures avec le van.
0: D'accord, ah, c'est sympa.
1: C'est
0: ça.
1: Bien ça, donc comme avec ça, des petits points de chute,
0: ouais,
1: ça et là.
0: Ouais.
3: Exactement ça.
0: Ouais. Tiens, vous mettrez, j'allais dire dans la boîte à gants, mais c'est peut-être pas conseillé.
1: Non, je crois pas, non.
0: Des chocolats, les chevaliers d'Argouge.
1: Non, dans la glacière éventuellement, mais dans la boîte à gants, peut-être pas.
3: Ah, je pense qu'on va les manger avant de partir.
1: Oui, je pense que c'est mieux.
0: Plus prudent. Effectivement, et puis on vous inscrit pour le tirage au sort qui aura lieu tout à l'heure.
1: Ben oui, parce que vous partez quand exactement, Nicolas?
3: À partir après le 14 juillet.
1: Bon, d'ici le 14 juillet, vous allez peut-être pouvoir profiter de cette escale de la baie au large de Cabourg. Hein, pour vous et la personne qui va vous accompagner, il y a un plateau de fruits de mer qui vous sera servi à bord pour observer les villas Belle Époque depuis la mer et puis tout le littoral entre Dives-sur-Mer, Cabourg et Houlgate. C'est sympa ça?
0: Pas mal.
3: Ah bah ce sera formidable, exactement.
0: Tout à fait. Quoi. Bah écoutez mon cher, on vous souhaite Nicolas bonne chance.
1: Bonnes vacances. Oui, bonne chance pour tout à l'heure et bonnes vacances.
3: Merci, vous de même.
0: Et bonne journée. Bonne journée.
1: Merci.
3: Et ne changez rien, c'est parfait. Merci, au revoir.
0: Merci.
1: Mais ça va changer quand même. Vous le dites tout de suite.
0: Nicolas, nous allons jouer avec un nouveau son. Nicolas et les autres d'ailleurs. Nous allons essayer de découvrir une ville de notre région.
1: Avec des longues traînées blanches. Puis une boule de feu.
4: 4 années après le désastre initial de la France et des Alliés.
0: Alors attention de ne pas tomber dans le piège. 02.
1: Il y a un piège.
0: Un petit peu.
1: Ah bon.
0: 02. En plus je le dis. 02 31 44 48 44. On réécoute pour bien entendre tous les
1: traînées blanches. Puis une boule de feu.
4: 4 années après le désastre initial de la France et des Alliés.
0: 02 31 44 48 44. Nous cherchons une ville de notre région.
1: Ah, c'est bien de le dire.
0: Mais laquelle? Ah
1: ben voilà, c'est ça.
0: À vous de jouer.
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0: Every Time You Go Away avec Paul Young.
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0: Et bonne nouvelle, si vous circulez dans l'agglomération cannaise, le pont de Bénouville vient d'ouvrir à la circulation après deux jours de fermeture. Donc vous pouvez à nouveau utiliser le pont de Bénouville, le pont de Pegasus Bridge. Bonne route et soyez prudents.
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0: Raoul Dufuy est certainement l'un des peintres qui a le plus travaillé à mettre en avant les ateliers d'artistes. Une exposition lui est consacrée à partir de demain à Deauville, aux Franciscaines. Une conférence est prévue d'ailleurs demain à 16h pour découvrir le travail de l'artiste Raoul Dufuy, peintre des ateliers. Plus d'infos sur lesfranciscaines.fr. Ou à deux, embarquez sur un canoë pour une balade tout en douceur au fil de l'eau. Au cours de cette sortie, découvrez les liens entre Argentan et l'Aube, les métiers liés à la rivière ainsi que l'organisation de la ville autour de l'Orne. Rendez-vous cet après-midi à 17h30 à la base de canoë-kayak d'Argentan. Plus d'infos sur argentan.fr.
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0: Et la possibilité pour vous de jouer avec nous dans quelques minutes, de tenter votre chance, de nous proposer un lieu, un personnage ou autre chose de notre région et de gagner des cadeaux.
3: C'est une façon.

0: Hey. Vous faites bien, quand même.
1: Ouais, hein.
0: Ouais. Il manque que le feu de camp, quoi. Kenji Girac.
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0: Troisième son pour aujourd'hui. Je vous rappelle que nous cherchons une ville avec ses indices.
4: Une longue traînée blanche. Oui, puis une boule de feu.
5: Quatre années après le désastre initial de la France et des alliés.
0: Alors, Chantal est à Val-Frambert. Bonjour Chantal.
1: Bonjour Chantal.
6: Bonjour.
0: Bienvenue Chantal.
1: Tout va bien pour vous ?
6: Alors, je pense éventuellement à la ville d'Aromanche.
0: Victor, pourquoi vous pensez à Aromanche ?
6: Boule de feu.
0: Boule de feu à Romanche.
1: Eh ben, dis donc.
0: Ah, pour le débarquement, c'est ça?
1: Ah, certainement. Ah oui, les feux d'artifice, non, c'est pas ça, non?
0: Non, c'est pour le débarquement.
1: Ah.
6: Pour le débarquement.
1: Bah, moi, j'étais plus festive.
0: Ouais. Non, je suis désolée, Chantal, ce n'est pas la bonne réponse.
1: Ah, bientôt, on vous entend plus, hein. Bon, voilà. Philippe, je fais rentrer le héron.
0: Bonjour, Philippe.
7: Bonjour.
8: Bonjour.
7: Bonjour.
0: Alors, Philippe.
7: Moi, je pensais à Bayeux, avec le discours du général de Gaulle.
0: Ah, voilà.
1: Pourquoi vous avez mis le général de Gaulle dans ce son?
0: Il y a une explication.
1: Ben certainement, mais on n'est pas à Bayeux.
0: Non, mais ce qui est intéressant, c'est qu'avec les deux propositions qu'on a eues, ça peut peut-être vous aider. D'un côté, on a cette boule de feu, là, voilà, et de l'autre côté, le général de Gaulle. Voilà. Entre les deux, il y a aussi un indice un petit peu différent qui vous emmènera ailleurs. Nous ne sommes pas sur la côte du Calvados. Voilà ce que je peux vous dire. D'accord ?
1: Voilà, ni à Bayeux.
0: Ni à Bayeux. À bientôt, Philippe.
1: Au revoir, Philippe. Et un Philippe en cache un autre.
0: Exactement.
1: Celui-ci est à Courcelles-sur-Mer.
0: Bonjour, Philippe.
1: Autre.
9: Oui, bonjour, France Bleu.
1: Bonjour.
0: Alors, ici Normandie. Là. Ouais, c'est le réflexe.
9: Ici oui, Normandie,
1: c'est pas grave.
0: Mais il y a pas, je veux dire,
1: grave. Appelez-nous comme vous voulez.
0: L'important, c'est de vous
1: retrouver. Que vous soyez là.
0: Alors, Philippe. Voilà.
9: Ben, je pensais à Courcelles-sur-Mer.
0: À Courcelles-sur-Mer.
1: Alors, ouais. Puisqu'on on vient de dire qu'on n'était pas sur la côte, ça ne peut pas être ça.
0: Oui, mais là, vous n'avez pas entendu.
9: Ah, je n'ai pas entendu.
1: Bah, voilà.
9: Pas entendu.
0: Ouais, est-ce que vous pensez à la Croix-de-Lorraine, etc. C'est ça, Philippe?
9: Voilà, c'est ça, oui.
0: Non, mon cher, non. Alors, je vais vous aider un petit peu, parce que comme c'est la dernière, je ne vais pas les garder dans mon sac. Nous ne sommes pas dans le Calvados.
9: Ah, d'accord. Bon, merci.
1: Ben oui, désolé.
0: Voilà, nous sommes dans l'Orne. Voilà, ça peut vous aider quand même. Quand même.
9: D'accord, oui.
0: Écoutez encore une fois ce son. Quoi.
4: Une longue traînée blanche, puis une boule de feu.
5: Quatre années après le désastre initial de la France et des alliés.
1: Bon, donc voilà, on n'est pas sur la côte et on recherche une ville du département de l'Orne.
0: Ouais, Rodolphe qui vient de passer dans ce studio a trouvé, du premier coup. Ah ouais,
1: ouais,
0: bravo.
1: Ouais,
0: bravo.
1: C'est bien, c'est bien. C'est
0: et
1: bien.
0: Vous,
10: elle est toute grosse.
0: Et vous, 02 31 44 48 44, bonne chance.
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0: 4 années après le désastre initial de la France et des Alliés.
1: Pour découvrir une ville du département de l'Orne.
2: Voilà, voilà. On
1: Christine.
2: A, oui, à Mortagne-au-Perche.
3: Oui, bonjour Nathalie et Sylvain.
2: Bonjour.
3: Bonjour Christine. Alors, moi, je voulais savoir si ça se passe à Argentan.
4: À Argentan ?
2: Alors, c'est bien dans l'Orne, effectivement, mais ce n'est pas Argentan.
3: Et Argentan.
4: Non, ce n'est pas Argentan. Voilà. Désolé.
2: À bientôt.
3: Merci, au revoir.
2: Au revoir. Brigitte. Saint-Pierre-sur-Dive.
5: Bonjour.
2: Bonjour. Bonjour Brigitte.
6: Bonjour. Eh bien, moi, je propose... La poche de Chambois.
4: La poche de Chambois.
2: Ah oui, d'accord. Paise. Oui, bah non.
4: Non.
6: Non, non, c'est pas ça.
2: Non. Non, parce qu'on est dans l'Orne.
6: Non, parce qu'on est dans l'Orne. D'accord. Et le chat, tout ça, c'est pas dans la...
4: Voilà. Ouais, non, non,
2: mais
4: ouais, on cheval,
2: va vous laisser
4: non.
2: Parce qu'il y a un haut-parleur. En plus, d'accord. Brigitte, on ne s'entend plus. Merci. Dominique, à Mets-sur-Orne.
7: Oui, bonjour. Moi, je suis rassuré parce que je pensais à quelque chose de l'Orne, une ville de l'Orne.
2: Oui.
7: La ville de l'Aigle.
2: Ah bah,
4: et pourquoi
2: ah bah oui, c'est ça, il a raison. Et maintenant, il va nous dire pourquoi. Mais alors, c'est la bonne réponse.
7: Tout simplement, on entend un cri d'oiseau qui plus est un voilà. Cri de rapace qui m'a fait penser à l'aigle.
4: Ben voilà.
2: Ben oui.
4: Exactement.
2: C'est
4: avant,
2: plus simple.
4: Avant, il y avait, on parlait d'une météorite, mm-hmm. Parce qu'il y a un musée donc, de la météorite. Et il y a un musée qui rend hommage d'ailleurs aussi au général de Gaulle. Donc okay. Voilà pourquoi les explications. Et effectivement, quoi, le clocher avec l'aigle qui tourne autour du clocher.
7: Mm-hmm. Bon.
4: Dominique, bravo,
7: oui.
4: Félicitations, vous êtes le dernier gagnant de la boîte à son.
2: Voilà, le tout dernier de la vie.
4: Exactement, parce que le jeu va s'arrêter dans quelques minutes maintenant.
2: Oui.
4: Et vous êtes le dernier gagnant. Donc on vous offre le sac de voyage ici Normandie, on vous offre les chocolats, et on vous donne la possibilité de participer au dernier tirage au sort qui aura lieu dans quelques minutes.
7: Eh bien, j'espère à tout à l'heure.
4: Eh bien écoutez, j'espère
2: merci
4: que ça vous portera chance
7: merci
4: et que
7: beaucoup.
4: Vous pourrez embarquer à bord de l'escale de la baie.
2: Et oui, dont on va parler dans un instant avec notre skipper. Professionnel.
4: Et oui, le capitaine sera avec nous.
2: Oui, capitaine.
4: À tout à l'heure.
7: Ça marche. Très bonne fin de journée. Merci, au revoir.
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0: c'était bien choisi comme titre, ça.
1: Mais c'est ce que j'étais en train
0: la
1: de dire.
0: La dernière séance pour ça la fin de ce jeu, ça.
1: Ouais.
0: Ouais, vous voulez créer de l'émotion, ça, c'est dur. Hein.
1: Bon, la radio ferme pas, hein. C'est juste l'émission qui se termine. On aurait pu tirer le rideau. Complètement.
0: Non.
1: Pas encore.
0: Et le duo qui s'arrête aussi. Allez, la suite, ça.
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0: On arrive à la fin de cette émission, on arrive à la fin de cette série. Mm-hmm. Vous avez été nombreux encore à jouer avec nous tout au long de cette semaine. Merci de votre confiance. Et il va falloir maintenant procéder au tirage au sort. Ce que nous ferons après avoir accueilli notre skipper professionnel, mm-hmm. notre capitaine Thierry Patin. Bonjour Thierry.
1: Bonjour capitaine.
3: Bonjour à tous les deux.
0: Ça va capitaine?
3: Impeccable, avec ce super temps, on en profite.
0: Ah, vous avez sorti le bateau, l'escale de la baie?
3: Oui, on a sorti le bateau tous les jours.
0: Ah ouais.
1: Et il y avait des demandes là, je suppose, hein, en ce moment.
3: Oui, on a eu pas mal de demandes, surtout en soirée, c'est la soirée des marées, parce que là c'est les marées du soir, donc on peut
0: en plus
3: profiter en soirée.
1: Voilà. Alors donc on découvre le littoral, hein, donc c'est une manière de découvrir autrement d'Yves-sur-Mer, Cabourg et Houlgat. J'ai une petite question, est-ce qu'on peut nager aussi? Quand il fait très chaud, c'est possible ou pas?
3: Oui, c'est possible, bien sûr, mais je me rapproche de la plage.
1: Un petit peu, d'accord.
3: Voilà.
0: Bah, si un jour Thierry, Nathalie est dans votre bateau, surtout quand elle a sauté, vous remettez plein gaz, hein, d'accord?
3: Ça serait un plaisir de vous accueillir avec votre équipe.
0: Ah, je pensais que c'était un plaisir de la laisser dans l'eau, moi.
3: Ah ouais.
1: Mais ça va, je sais nager, hein. Je peux revenir à la nage.
0: On va vous emmener loin, je vous le dis tout de suite, moi.
3: On va vous mettre un gilet.
1: Ah ouais. Oui, hein, c'est mieux comme ça.
0: Exactement. Il y a différentes formules, Thierry. Hein.
3: Alors, il y a différentes formules. Donc, ce qui fonctionne pas mal, c'est l'apéritif à 6 personnes, un maximum. Mmh. Pâteau de charcuterie, fromage, au large de Cabourg. Quand la météo le permet, donc on reste en mer. Hein, en règle générale, c'est ce qui se passe. Il peut arriver par rapport à la météo et les vagues, le vent avec un apéritif, c'est un peu compliqué. Donc j'ai toujours mon petit plan B dans la rivière, c'est-à-dire dans la dive. Mmh. Et on se met derrière les dunes, c'est sympathique. Hein.
0: Mmh. Voilà, on est plus au calme encore.
3: On est plus au calme.
0: Il y a pas mal.
3: Il y a également donc le plateau de fruits de mer qui est à gagner cette semaine pour le jeu de la boîte à son.
0: Exactement. On va en parler. Mmh.
3: Donc ça, c'est en duo. Donc c'est un beau plateau de fruits de mer. Je peux pas citer le. Mmh.
1: C'est un plateau royal. C'est le royal. Alors, il y a tout dessus.
3: C'est un plateau de fruits de mer royal, peut-être pas. Pourquoi pas d'ailleurs, mais non. Non, c'est sur demande en règle générale, mais j'ai plutôt un plateau standard où mm-hmm. c'est quand même vraiment copieux avec le vin, le pain, avec toujours les boissons, c'est selon ce que mes clients demandent. Hein. En règle générale, je m'adapte toujours.
1: D'accord.
0: En termes de vie de jeune fille, c'est pas mal,
3: ça
0: aussi, ça fonctionne
3: pas mal. Alors, les jeunes filles, beaucoup, les garçons, moins.
0: Ah, ils sont moins téméraires.
3: C'est ma quatrième saison. Et effectivement, les garçons, j'ai dû faire un entièrement de vie de garçon. Mmh. On n'est pas fait. Par contre, le reste, on est 4, 5, 6 par saison.
1: Les filles digèrent mieux.
0: Non, mais c'est pas ça. Non, mais les filles, elles aiment bien les capitaines de bateau. Donc, c'est pour ça, Thierry. C'est sûr.
3: J'ai remarqué. Sylvain, t'as raison, c'est vrai.
1: Capitaine Sparrow.
0: Bon, et les amis, avant d'embarquer, il faudrait peut-être qu'on passe au tirage au sort.
1: Oui, ça serait peut-être pas mal.
0: Ça serait pas mal, cette histoire.
1: Allez, sur l'ensemble des personnes qui ont pu jouer cette semaine et sur Internet également, on va féliciter donc une personne qui a joué mercredi et qui habite au Bastien-Sénacôte. C'est un Honfleur et c'est Estelle. Bonjour Estelle.
0: Bonjour Estelle.
4: Bonjour.
1: Bonjour.
4: Bonjour Estelle.
1: Félicitations, vous êtes la toute dernière gagnante de la boîte à son. Voilà.
0: Ouais, on le dit avec émotion.
1: Ah oui, beaucoup d'émotion.
4: Ah oui, je suis super contente. Franchement, merci beaucoup. Ici, Normandie. Et je suis heureuse de rencontrer ce fameux capitaine.
1: Eh bien oui, est-ce que vous allez prendre des congés, partir un petit peu, Estelle?
4: Non.
0: Eh ben voilà.
4: Pas d'actualité, mais je me ferai vraiment un réel plaisir.
1: On a organisé quelque chose pour vos vacances qui ne sont pas. En fait.
0: C'est un moment d'épuisement. Voilà, vous partez pour une petite balade ça et vous avez l'impression d'être parti 15 jours. Quoi. Donc ça change tout. Estelle, je vous présente le capitaine Thierry, notre skipper.
1: C'est pas Sparrow, mais...
3: Bonjour Estelle, enchanté de vous accueillir à l'escale de la baie.
4: Également, enchanté, enchanté.
3: Pour votre plateau.
0: Ah ouais, vous avez passé un bon moment, j'en suis sûr.
1: Avec qui allez-vous partager Ouais, ben, vous êtes pour
4: la salle. J'adore les streamers, j'adore les huîtres, il n'y a pas de soucis. Tout va bien.
0: Eh ben, écoutez,
3: bon, bien. Faut, hein.
1: Avec qui allez-vous partager cette sortie, Estelle?
4: C'est une bonne question.
1: Ah, moi j'aime bien quand on dit ça.
4: Je vais trouver, vous inquiétez pas.
1: Bon, écoutez, moi je vous connais pas, Estelle, mais je sens qu'on va bien s'entendre.
0: Ouais. Estelle, faites-moi plaisir, emmenez-la.
1: Elle la ramène jamais.
0: Elle la ramène jamais, c'est tout. Ok.
1: Non, mais c'est pas possible.
4: Cadeau de Donfleur quand j'aimerais chercher mon petit cadeau déjà.
1: Ah, vous êtes mignonne.
0: Bah, écoutez. Et Thierry, on retrouve toutes les infos sur escaldelabbé.com. Mm-hmm. On vous souhaite bon vent, belle mer.
3: Merci à vous surtout pour votre semaine.
0: Eh ben,
3: merci,
0: c'était un plaisir.
1: C'était vraiment très agréable, très rafraîchissant. Et ça faisait du bien.
0: À bientôt.
1: Au revoir.
3: À bientôt.
0: Estelle, bravo, félicitations. Vous êtes la dernière gagnante, puisque, comme le disait Nathalie tout à l'heure, le jeu s'arrête. Nous reviendrons à la rentrée, mais avec de nouvelles propositions. Ça fut un plaisir de partager tout ce temps
1: mais
0: avec vous, Nathalie.
1: Tout pareillement.
0: Même si j'ai envie de vous jeter à l'eau.
1: Entre autres, hein. Parce que c'est vrai que... Merci, chef.
0: Merci, chef, ça fait plaisir.
1: Oui, non, c'est vrai.
0: Allez, à bientôt et à bientôt,
1: faisait,
0: capitaine.
1: Ça faisait 5 ans.
0: Ah, quand voilà. Même.
1: Oui, quand même.
0: Je vais vous commander plus long.
1: Vous avez essayé de me supporter pour 5 ans.
0: Allez, bon vent. À bientôt.
1: À bientôt.
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0: Shakira sur votre radio locale ici Normandie. Au taquet, c'est votre jeu après les infos avec le duo Valérie Damido et Eric Bastien.
1: Afin de préserver la santé mentale de mon partenaire, je ne dirai pas combien de candidats j'ai aujourd'hui, combien il en a. Comme ça, je vous laisse un peu réfléchir. Surtout, il n'est pas déprimé. Hein ? On se dit qu'il y en a.
2: Juste présenter mes excuses auprès de ma famille, encore une fois.
1: Parce que. Pas.
2: Non, mais ils sont déprimés. Là, tout le monde est au Xanax. C'est à cause de vous. Laissez-moi gagner.
1: Allez, c'est la finale de Taquet à tout de suite, mes petits chéris.
0: On vous retrouve dans quelques minutes.
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0: Et sur votre radio locale, ici Normandie, il est midi. Vos infos, c'est avec Jules Jouet. Bonjour Jules.
4: Bonjour Sylvain, bonjour à tous.
0: Un homme est mort noyé à Cabourg.
4: Ça s'est passé hier vers 16h30. Âgé de 66 ans, il a été victime d'un malaise cardiaque alors qu'il se baignait. Les secours n'ont pas réussi à le réanimer. Bonjour Nawen Lejeune.
5: Bonjour Gilles, bonjour à tous.
4: Vous en savez plus sur les circonstances de cette noyade?
5: Oui, cet homme était arrivé à la plage avec son épouse vers 16h30. Ce couple originaire de la région parisienne passait quelques jours à Cabourg. Il est parti se baigner et 10 minutes après être entré dans l'eau, il a fait un malaise, peut-être dû au choc thermique, indique le conseiller municipal en charge de la sécurité, Jean-Pierre Toilier, avec une différence de près de 20 degrés entre un air à 40 et une eau à 22. Des baigneurs l'ont sorti de l'eau et ont tenté un premier massage cardiaque. Le SMUR a pris le relais, mais l'homme n'a pas pu être réanimé. La commune est très affectée, confie l'élu cabourgeois qui enrage, car la veille, mercredi, en raison des fortes chaleurs et de la présence de nombreux enfants sur la plage, il avait exceptionnellement fait ouvrir l'un des 4 postes de secours. La surveillance des plus de 2 km de plage à Cabourg sera mise en place tous les jours à compter du 4 juillet prochain.
4: Les précisions de Nolwenn Lejeune. Depuis le début de l'épisode caniculaire le 18 juin, 55 personnes sont mortes par noyade en France. Une information de nos collègues de France Info apprise auprès d'une source sécuritaire. Ici, Normandie a aussi appris la mort ce matin d'une personne lors d'un accident de la route. Il s'est produit dans le Calvados à la Hoguette, près de Falaise. Les pompiers n'ont pas précisé l'âge ni le genre de la victime. Chaleur et sécheresse des derniers jours ont déclenché plusieurs feux dans le Calvados hier. Au total, 55 hectares d'espaces naturels ont brûlé, notamment à Livaro, Pondouilly, Noron-l'Abbaye, Bontassilé ou Morteau-Coulibœuf. Aucune habitation n'a été touchée selon les sapeurs-pompiers. À Alençon, le procès après la dégradation d'un char de la Seconde Guerre mondiale reporté. Deux hommes de 43 et 45 ans étaient jugés hier pour l'avoir recouvert d'une couche de peinture rose. Ce char exposé au carrefour de la Croix Médavie à Alençon avait aussi été tagué des mots peace et love. Un seul des deux prévenus s'est présenté devant le tribunal hier sans avocat pour le défendre. Le procès pour dégradation ou détérioration de biens culturels a donc été renvoyé.
0: À Honfleur, la date de la réouverture du quai Sainte-Catherine se dessine.
4: Il y a 3 mois, une alerte d'évacuation immédiate s'est déclenchée après le risque d'effondrement de 3 immeubles, ce qui a provoqué la fermeture du quai et de nombreux commerces, alors que la ville est fréquentée chaque année par près de 5 millions de visiteurs. Ici, Normandie s'est rendue à Honfleur ce matin pour une émission spéciale afin d'échanger avec les commerçants, les riverains et aussi le maire Nicolas Pubreuil. D'après lui, le quai Sainte-Catherine devrait rouvrir totalement fin juillet.
6: Oui, c'est fondamental pour Honfleur et puis surtout pour nos commerces parce que il y a des sens de circulation piétons qui sont fondamentaux pour l'activité des commerces et donc de retrouver ces mouvements de circulation de nos visiteurs, c'est fondamental. Dans l'immédiat, on nous garantit une sécurisation pour 10 ans et après ce sont les propriétaires privés, il y a 9 copropriétaires sur cet ensemble-là qui vont devoir s'organiser, faire des appels de fonds pour ensuite financer les travaux de rénovation. C'est l'argent du contribuable honfleurais, donc chaque euro compte. Et donc on part sur des procédures classiques de recouvrement via le trésor public pour ensuite effectivement retrouver ces sommes.
4: Depuis l'alerte lancée le 1er avril, Honfleur s'est lancé dans une course contre la montre pour éviter l'effondrement des 3 immeubles. Le dossier est à lire en intégralité sur notre site internet. Bonne nouvelle, si vous empruntez le pont de Bénouville, il est désormais rouvert à la circulation, a appris ici Normandie. Initialement fermé jusqu'à ce soir en raison des fortes chaleurs, forçant l'ouvrage à rester en position levée afin d'éviter un dysfonctionnement, sa rouverture a été avancée. De nouvelles recrues au stade Malherbe, Nazim Baba y s'engage avec le SMC pour les 2 prochaines saisons. Le latéral droit de 23 ans arrive de l'AS Monaco. Autre arrivée, celle du défenseur central de 22 ans, Sacha Mbaka, en provenance du stade Poitevin, club de National 2. Enfin la course, la foule, enfin Enfin à Caen, la course des foulées des vitraux aura finalement bien lieu ce soir. Elle était menacée par la vigilance rouge à la canicule, alerte qui sera levée à 22h. La course prendra donc le départ à 22h et non à 20h comme initialement prévu. Près de 1000 coureuses et coureurs déguisés seront dans les rues du centre-ville en deuxième partie de soirée.
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4: Sylvain, est-ce qu'on va avoir encore moins chaud aujourd'hui?
2: Oui, on va avoir moins chaud, mais on aura du soleil quand même cet après-midi. C'est vrai que ce matin, il y a eu des nuages, de la pluie aussi dans certains secteurs, mais le soleil va revenir cet après-midi avec des températures comprises entre 26 et 34 degrés. Alors, 26 à Isigny-sur-Mer, 28 à Bayeux, 30 degrés à Caen, 31 à Flers, 32 à Lisieux, Saint-Pierre-sur-l'Île, Carouge, 33 à L'Aigle, C et 34 à Argentan, à Alençon, Mortagne. Un ciel qui sera bien encombré aujourd'hui avec des températures qui vont baisser tout au long du week-end. Je vous souhaite à tous et à toutes une excellente journée, car je pars pour quelques jours de vacances, alors à bientôt.
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1: Bonjour la France, j'espère que tu vas bien la France. On a tous chaud et on s'aime quand même. C'est la finale aujourd'hui.
10: Oui, bonjour.
1: Ça va, Éric
10: Bastien ? Bonjour, écoutez, on est vendredi.
1: Ouais,
10: je pense non, mais je pense qu'il fera un petit peu mieux, mais on est quand même sur une égalité.
1: Oui, bon, on a 2-2 quoi. Il croyait qu'il allait me mettre minable. Mais, ouais. Non, pas du tout.
10: Deux candidats chacun.
1: Voilà, on a deux candidats chacun qui vont s'affronter pour gagner soit en premier prix deux places VIP pour assister au concert de Katy Perry.
10: C'est bien pour le week-end, ça.
1: Ouais, ça sera le dimanche 12 juillet au Zénith de Nancy. Donc vous aurez évidemment un espace privatif pour faire un petit cocktail dînatoire, des boissons à discrétion, un parking réservé, 100 euros de carburant pour aller là-bas. Et puis vous passerez la nuit dans une suite pour deux personnes avec les petites déj. Donc ça, c'est le premier prix. Le deuxième prix, c'est quoi?
10: Attendez, vous cherchez un bon café? Mais pourquoi vous cherchez encore? Allez, Rémi, tu le sais, c'est Joe Malongo, notre légende habituelle. Tous les jours, du lundi au vendredi, prépare avec tout, c'est tout.
1: Il a deux dosettes et...
10: Non, c'est comme le Père Noël. Il y a des petits lutins qui travaillent pour lui dans son atelier. 32 dosettes, oui.
1: Et c'est verre en verre.
10: Bien sûr, pour une café.
1: Et toute la semaine, je vous rappelle qu'on a fait gagner aussi les perdants. Parce que quoi qu'il arrive, tous ceux qui participent à l'émission gagnent deux places pour aller au cinéma avec un film ici qui s'appelle Les Parfaits Arnaques en famille avec Audrey Fleurot et Ramzi Bedia. Il est l'heure à présent, eh bien,
10: oui, il est temps, hein.
1: Il est temps d'accueillir nos finalistes de la semaine, Mathieu, Florence, Anne-Sophie et Guillaume. Comment?
10: Bonjour.
1: Ça va?
11: Bonjour.
10: Bonjour.
1: Vous êtes en forme, vous êtes tous prêts à gagner?
11: Oui.
1: Oui. Très bien. Alors, la première demi-finale, c'est Mathieu, ici Lorraine, contre Florence, ici Pays de Savoie.
10: Un chacun.
1: Voilà. Bah oui, tu vas pas le répéter 50 fois. Oh là là. On dirait une personne ancienne. Alors, et
10: allez,
1: la deuxième demi-finale, ce sera Anne-Sophie contre Guillaume.
10: Un chacun.
1: Aïe, aïe, aïe. J'appelle la Fédération Française des EHPAD. Pouvez-vous récupérer votre prototype? Alors, Mathieu et Florence, comment ça va?
12: Bah, moi, ça va très très bien, chaudement, mais ça va.
10: Ben oui.
1: Ok, Mathieu, combien il fait chez toi?
11: Il doit faire 27.
1: Oh, bah,
11: dans la maison.
1: Dans la maison. C'est déjà pas mal, parce que chez moi, il fait 31. Comment te dire? Alors, tu as 46 ans. Je rappelle que tu habites à Terreville. Tu étais avec nous mercredi. Tu as des poissons rouges, des perruches, un lapin. Alors, on n'en avait pas parlé, mais alors tout le monde t'appelle Chacha. C'est drôle, ça, pourquoi Chacha?
11: C'est par rapport à mon nom de famille, en fait.
1: Ah, voilà, d'accord. Parce que Mathieu, normalement, c'est Matt, non?
11: Oui, c'est Matt, mais... quelqu'un un jour m'a appelé Chacha et c'est resté depuis des années.
1: Ah, Michael.
2: En maths, ça va bien avec échec. Échec et maths.
11: Ouais.
2: Voilà.
1: Merci Kinan, qui de plus en plus, chaque fois qu'il vient participer à l'émission, sa casquette s'enfonce tellement il a honte. Voilà, alors, tu as une petite manie qui m'a fait beaucoup rire. Il paraît qu'avant de manger les aliments, tu les renifles. Pourquoi ?
11: Ah ben, je renifle tout ce que je mange, oui. Je sais pas, c'est un toc. J'ai peut-être peur d'être empoisonné.
1: Ah ouais, d'accord, mais tu crois que tu vas sentir le poison s'il y a du poison ?
11: Non, mais c'est surtout l'odeur qui donne l'appétit, donc
1: parce
11: que c'est lié à ça.
1: Ok.
2: Les animaux, ils font ça. Ils font tout. Bah,
1: les
2: oui.
1: animaux, oui, bah oui, surtout les petits chiens. Voilà. Alors, je vais te poser la première question, vrai ou faux, afin que tu puisses gagner le premier point, car tu vas le gagner.
2: Merci de
1: le rappeler. Tu as une petite musique d'ambiance. Ah, Volvic, un volcan s'allume.
2: Une Valérie s'éteint.
1: Voilà. Alors, écoute bien cette question, Mathieu. Il existe un volcan en Indonésie qui crache de la lave bleue. Il existe un volcan en Indonésie qui crache de la lave bleue. Vrai ou faux ? Top chrono, 5 secondes.
11: Je dirais vrai.
1: Eh bien, t'as bien raison. Il s'appelle le Kawajen. Il est célèbre parce qu'il a des flammes bleues qui sont visibles la nuit. Et en fait, bon, c'est pas vraiment de la lave bleue, c'est les gaz qui s'enflamment et ça fait du bleu, mais on dirait vraiment de la lave bleue. Premier point pour Mathieu.
2: Bon, et comment ça, Florence, depuis lundi ?
12: Ça va très bien, merci. Et vous, Eric ?
2: Ça va. Écoute, je suis content de te retrouver, de jouer avec toi. T'as été super à l'aise lundi à Chapéry, en Haute-Savoie, avec ton chéri Jean-Sébastien. Et puis toute la petite famille. Est-ce qu'on avait parlé de ton charou, Aïka ? Je sais pas si on avait parlé de ton charou, hein ?
12: Non, pas du tout.
2: Voilà, c'est bien de mettre à l'honneur les chats.
1: Moi, pourtant, j'aimerais savoir comment ça s'appelle, les habitants de Chapéry.
2: Chapérien.
12: Voilà, parfait.
1: Oh là là là.
2: Chapérien, chapérienne, exactement. Florence qui est bénévole l'hiver auprès du Secours Populaire. Ça, c'est top. Et tu tiens le magasin solidaire. C'est
1: le magasin, ouais.
2: Le magasin.
12: Oui.
2: Oui, ben c'est bien.
12: C'est ça.
2: Ben c'est chouette, ça, d'aider le secours.
12: Il faut les aider, hein, il faut les soutenir.
2: Il faut aider tout le monde.
1: Ah bah, c'est important. Puis alors, pour les SDF en ce moment, la canicule, c'est pas.
2: C'est ça.
1: N'hésitez pas à donner de l'eau aux gens que vous voyez seuls dans la rue.
2: Et oui, Florence adore les lotos de village. Elle gagne souvent. Je vous rappelle qu'elle gagne même beaucoup, puisque à Annecy, elle avait gagné une voiture décapotable en jouant au casino. Elle
1: est
2: très chanceuse, la nana. Mais ouais, on a parlé. Ah mais là je me sens bien avec toi Florence. D'ailleurs on va jouer, on va tout de suite montrer à quel point on est au taquet.
12: Allez, on y va.
1: Oh là là.
2: Ouais, tout à fait. Voilà, ça c'est pas.
1: Tu t'es coincé le pied ?
2: Non, j'ai voulu faire une voix de ténor, mais je crois que c'est pas ça. Un chanteur ténor possède une voix très grave. Est-ce que c'est vrai ou faux ? Top chrono, 5 secondes. Ça vaut un point. Un ténor, c'est très grave ?
12: Ta voix ? Je dirais faux.
2: Tu dis faux. Le ténor possède, ta raison, possède au contraire l'une des voix les plus aiguës chez les hommes.
12: Un point.
1: C'était quand même sur le
2: bon. J'ai pas entendu. Bah,
1: Maître Coupez, intervenez.
2: Non, j'ai qu'une plus de notion du temps, vous le savez. Donc,
1: alors, voilà. Donc,
2: mais faut qu'elle fasse gaffe la prochaine
1: fois. Mathieu, je te donnerai un petit avantage sur la prochaine question. Voilà.
12: Panique aussi pour moi.
1: Non, tu viens de l'avoir, ton avantage, mon petit chat. On t'a laissé répondre après le gong.
2: Fini la joker.
1: Alors là, c'est pas le tout, mais vous écoutez ici, vous vous dites, mon Dieu, il fait chaud. Qu'est-ce qu'elle va nous mettre comme musique pour supporter la canicule?
2: C'est
1: et là,
2: vrai, c'est quoi?
1: Ah bah là, c'est 1988, hein, qui est alors moi, c'est un de mes chanteurs préférés de quand j'étais ado. C'est Étienne Dao, le monde est bleu comme toi, tout. Allez, bleu comme toi, je vous aime, à tout de suite.

0: comme toi, Étienne Daho. Ah.
1: Quelle voix de ténor.
0: Vous avez vu, hein, 1988, Étienne Daho.
2: Ah oui, non, c'est une voix aiguë, les ténors.
1: Oui, donc...
0: Ah, j'ai pas une voix aiguë, quand même.
1: Non, allez, single.
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0: La voix de taquet, une voix de ténor, un peu.
1: Oh là là.
0: La voix qui parle de temps en temps, là.
1: Bah non, il a une voix plutôt grave,
0: ah.
1: Au contraire.
0: Ah oui, d'accord.
1: Je cherche le nom de la personne qui a une voix grave.
0: Alain Gazal.
1: Voilà. Mais Alain, il a une voix un petit peu de séducteur.
0: Ah bah, c'est un beau gosse, là, attendez. C'est la voix de la radio, hein.
1: Eh ben, c'est super. Alors, nous allons évidemment passer au quiz musical. C'est un petit peu un moment difficile parce qu'il va falloir connaître la chanson. Bon, je sais que Mathieu, t'es assez doué en chanson française, on va pas se mentir.
4: Oui.
1: Bah, comment il ose pas trop dire qu'il est bon ou pas, il a... Allez, alors, écoute-moi bien. C'est des tubes vraiment d'été.
0: Hein?
1: Le truc, évidemment...
0: Un peu sadique, voilà.
1: Bah, l'autre, c'est un sadique, hein, je te le dis.
0: Oui,
1: tout
0: oui,
1: suite.
0: Bah,
1: c'est
0: oui,
1: lui
0: oui.
1: Qui prépare les quiz.
0: Ça arrive avec Eric. Hein,
1: oui. Alors, sadique comme il est, figure-toi que là, d'habitude, on a quand même 10 secondes d'extrait. Plus
0: non.
1: Que du nom, fais chier. Non, je vais leur compliquer la vie. Et là, vous allez avoir 5 secondes pour ouais. Reconnaître l'artiste. Il y en a un après l'autre. Donc, concentre-toi bien, mon petit bonhomme. On y va, c'est parti.
5: On dirait le sud.
1: Qu'est-ce que c'est ? Qui c'est qui chante ?
4: Nino Ferrer.
1: Nino Ferrer. D'accord ?
0: J'aurais dû mettre 2 secondes.
1: Oh, et ça suffit maintenant hein, de traumatiser les candidats, là. Ah, nom de Zeus. Oui, bien sûr, le sud.
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1: On adore cette chanson. Bravo, Mathieu. Ça te fait donc un premier point. Alors, même punition avec la deuxième chanson à reconnaître. Il nous a mis 5 secondes.
0: 5 secondes.
1: T'es content de toi ?
0: Bah, pour l'instant, c'est bien. Il l'a trouvé, hein.
1: Oui, oui, mais enfin, t'es content de toi ?
0: Bah, pour l'instant, ça va.
1: Allez, écoute bien.
0: Je suis toujours content de moi.
1: Ça, on le sait. Allez, écoute bien.
5: Pour aller danser le cercle.
1: Alors, qu'est-ce que
4: c'est ? Hasard.
1: Thierry Hazard.
0: Franchement, je pense que vous mettez 2 secondes la semaine prochaine. C'est pas possible.
1: Mais tu arrêtes maintenant de traumatiser tout le monde là. Ça suffit, oui.
0: Simple.
1: Bien évidemment, c'est Thierry Hazard. Le Jeff.
5: 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De la musique pop.
6: De la musique pop.
1: Ouais, sur de la musique pop.
0: Exactement.
1: Ça te fait donc 3 points, Mathieu. Bravo.
0: Florence, alors comme ça, on collectionne les parfums.
7: Oui. Mmh.
0: Bah raconte-moi un petit peu.
7: J'adore les garder.
0: Et alors pourquoi ? Je sais pas, c'est le flacon, c'est la beauté des flacons que tu aimes ?
7: Non, c'est pour le souvenir aussi, les cadeaux qu'on m'a offerts, des enfants, des gens qui m'apprécient, et puis pour pas les jeter en fait.
0: Ok, donc tu gardes les bouteilles de marque, même vite, on a quoi ?
7: Voilà.
0: Combien ? Une trentaine. Ça va.
7: Ouais.
0: Allez, voici donc ton quiz. Comme tu l'as compris dans la sadicité, sadisation, de sadique quoi.
1: Oui.
0: J'ai mis que 5 secondes. Voici le premier extrait.
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0: Eh ben, qui chante ?
7: Étienne Daho ?
0: Pardon ?
7: Étienne Daho ?
0: Étienne Daho.
5: Non, je sais pas. Et j'étais sur la route toute la sainte journée.
0: Tu crois que c'est Étienne Daho ça ?
1: Et non.
0: Mais non. C'est là, Gérald de Palmas.
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0: Ah, j'aurais dû inventer là avec Mathieu.
1: Mathieu, tu l'avais,
7: bah,
1: bien
7: oui.
1: Sûr.
4: Ouais, je l'avais, oui.
1: Bah oui, Mathieu, c'est une pointure en chanson.
0: Pointure.
1: Le Sam International.
0: Bon, tu l'as vu, mon 43
1: là ? Ah, bon. Je l'ai vu, ouais. Tu l'as vu, mon 250
0: ouais. Voici un deuxième, dis donc, Florence. La
7: ouais.
0: France compte sur toi, s'il te plaît.
7: Bah ouais, je crois que je vois.
5: MD. Dis-moi oui.
0: Ah, si, il y a le titre de la chanson.
7: La vie, ça arrive tout court.
0: Oui. Bah voilà Florence.
1: Dis-moi oui.
0: Bah mais non.
1: Bon.
0: Jamais.
1: Alors Mathieu, tu as 3. Florence, tu as 2. C'est pas mal. Voilà, je veux dire. Voilà, Mathieu, tu restes bien, bien.
0: On a connu quand même des candidats bien meilleurs que ça, mais bon après.
1: Alors, je serai toi, je rangerai mon somme de part de vers moi dans ouais. Ma petite poche parce que là tu es ridicule. Bien, allez, on va tout de suite écouter un truc qu'on adore, ça sent l'été, ça sent les vacances. C'est ce que j'écoutais quand j'étais petite. D'ailleurs, c'est sorti l'été de la canicule, 1976, comme quoi tous les 50 ans, je pense qu'il y a une canicule.
0: C'est pas petite en 76.
1: Bah, j'avais 11 ans.
8: En 76?
1: Bah oui, je suis en 65. Voilà, donc j'étais petite, j'étais à l'école.
8: C'est pas votre âge.
1: Allez, Elton John et Kiki D, I don't go breaking my heart.
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1: Allez, vous écoutez, ici, on vous aime.

0: Elton John et qui dit avec Don't Go Breaking.
1: Qui dit
0: ouais, Don't Go Breaking My Heart. C'est vrai que c'est qui dit, ouais, pardon.
1: Oui. Oh là là là là.
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1: C'est
0: la fin de saison.
1: C'est un peu problématique. Hein. Alors, Mathieu, ici Lorraine à 3. Florence, ici Pays de Savoie à 2. Mathieu, si tu l'emportes, tu l'emportes.
0: Encore une grande phrase. tu l'emportes.
1: Voilà, hein, donc Terreville compte sur toi, la Moselle compte sur toi, voilà, tes enfants comptent sur toi.
0: Tu l'emportes.
1: La France compte sur toi, le Damidoland compte sur toi. Il y a un moment donné.
0: C'est vrai que c'est avec ça qu'on va avoir doté dans Télérama.
1: Mais tu cherches à avoir doté dans Télérama, quoi ? Ah bon, d'accord, parce que si c'est à ton but, il faut que tu ailles bosser à France Culture. Hein. C'est pas ici qu'il faut bosser.
0: On les salue.
1: On les salue, je les adore, mais là, t'auras peut-être doté dans Télé Z. Alors, mon petit Mathieu, comment tu te sens ? Parce que ça va pulser, là.
3: Un peu stressé, là, mais.
1: T'es un peu stressé.
3: Je le sens quand même.
1: Non, moi je le sens bien parce que t'as une culture incroyable.
0: Une France culture incroyable.
1: Je pense que tu vas totalement triompher. Tu vas totalement l'emporter, Mathieu. Je crois en toi. La France compte sur toi. Vraiment. Allez. Écoute bien cette question qui est une question d'une facilité à toute épreuve.
0: C'est pas normal.
1: Bon, c'est pas moi qui fais les questions, donc tu verras ça avec les auteurs. Mmh. Alors écoute bien. De quel sitcom sont issus les personnages Nicolas, José, Lali et Bénédicte, qu'on appelait Béné. De quel sitcom sont issus Nicolas, José, Lali et Béné, alias Bénédicte? Top chrono, 10 secondes.
3: Hélène et les garçons.
1: Ta ta ta ta ta ta ta ta ta ta ta ta ta ta ta ta ta ta ta ta Et voilà, bravo. J'avais pas dit que c'était le meilleur.
4: Voilà, c'est tout ce que j'ai à dire.
0: Ouais.
1: Voilà, tu joues pour la gloire maintenant. Bonne soirée à toi.
0: Bon, comment ça on joue pour la gloire là?
1: Bah parce qu'elle a 2, il a 8, donc même si elle marque 5, ça lui fait 7.
0: Florence.
5: Florence.
0: Bah moi aussi je suis triste, Florence.
5: Y'a pas une question bonus?
0: À la rentrée peut-être, mais là on l'a pas prévu là, aujourd'hui.
1: Bah non, à la rentrée.
0: Non.
1: Pas de question.
0: Bon, Florence, alors je te pose quand même la question parce que t'es sympa et puis parce qu'on on a envie de passer. Tu sais quoi? Juste avant la question, vous allez voir que c'est raccord parce que bon là on est mort quoi.
1: On y va, bah allez-y.
0: Oui, non, il lui faut toujours un mouchoir en papier dans la main.
5: Oui.
0: C'est une circonstance aujourd'hui quoi. Mouchoir en papier.
5: Voilà, vous avez tout compris.
0: On pleure la défaite quoi.
1: Mais pourquoi tu vois un petit mouchoir en papier dans ta main?
5: En fait, c'est un anti-stress, ça me détend, c'est pour me soulager, c'est top en fait.
1: Mais pourquoi tu t'achètes pas des très jolis mouchoirs en tissu par exemple?
5: Bah non, parce qu'il y en aurait partout, des fois j'en ai 10 dans mon lit, alors il me faudrait une collection.
1: Ah oui, d'accord, ok, bon bah ok, très bien.
5: Ouais, non.
0: Bon, écoute, voici quand même cette question. On va sortir avec les honneurs parce qu'on est comme ça, Florence. Dans quelle ville de France trouve-t-on une statue? Je parle pas de celle qui est la statue d'Amy Dolande, là, qui est. C'est Angoulême qu'elle est, non? À Montélimar.
1: Oh, les Montagnes. À Montélimar,
0: oui, c'est vrai.
1: Mais vous savez, j'en ai un peu partout, à Guingamp.
0: Ça, c'est sûr, j'étais partout. Ouais.
1: Dans quelle ville? Je vais appeler la DRH et je vais lui expliquer comment tu maltraites.
0: Dans quelle ville de France trouve-t-on une statue surnommée les 400 culs? Existe vraiment, hein. Les 4 sont cul. Top chrono, 10 secondes. Une ville en France.
5: C'est à Chambéry.
0: C'est comment?
5: À Chambéry.
0: Et t'es pas un peu du coin, toi?
5: Bah si, je suis de Haute-Savoie.
0: Eh bah oui, donc voilà, forcément, tu le sais, tu as raison, c'est Chambéry. Il s'agit d'une fontaine en fonte, érigée en 1838, que tu connais, représentant 4 éléphants réunis à l'arrière-train. Alors, tu vas d'autant plus le regretter, parce que c'est ta région, mais tu l'as compris, malgré le fait que tu marques des points, ça ne suffira pas.
1: Bah non, parce que ça fait 7, et Mathieu, tu as 8. Donc Mathieu, tu as bien compris, mon petit chat, que tu es en finale. C'est magnifique.
0: Bravo.
3: Je tiens à féliciter Florence aussi quand même.
5: Ouais, félicitations Mathieu, c'est très bien.
0: Avec des places de ciné, Florence.
1: Bah bien sûr qu'elle a des places de ciné, Florence.
5: C'est déjà un cadeau,
1: ma petite chérie. Alors écoutez, là, c'est le moment de la réclame. Et puis on se retrouve après pour la deuxième demi-finale avec Anne-Sophie et Guillaume. A tout de suite.
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6: Dans le Calvados avec ses tubes comme Santiano, Céline ou Adieu, monsieur le professeur. Il incarne depuis 60 ans le folk à la française, guitare en bandoulière. Il continue de chanter sous ses tubes sur scène, des incontournables repris par des chorales scolaires ou lors de soirées autour d'un feu de camp. Deux heures pour fredonner ensemble, notamment du Dylan, avec Hugo Frey, légende vivante de la chanson française, qui s'arrête dimanche à 20h au Zénith de Caen. Dans l'Orne, le Fonds départemental d'art contemporain du département qui célèbre cette année ses 40 ans. À cette occasion, il y a deux journées de rencontres, de découvertes, de partage autour de l'art, avec notamment une exposition rétrospective qui met à l'honneur les œuvres, les artistes qui ont marqué ces quatre décennies de création. Et pour célébrer cet anniversaire comme il se doit, rendez-vous demain et samedi à l'hôtel du département d'Alençon, et vous avez toutes les infos dès maintenant sur le site culture.orne.fr.
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1: Je vous rappelle que c'est la finale. Mathieu, un candidat à moi, vient de se qualifier. Il reste Anso et Guillaume. Je vous rappelle les prix. Premier prix, 2 places VIP pour assister au concert de Katy Perry le dimanche 12 juillet au Zénith de Nancy, avec un accueil digne des plus grandes stars de la planète. Et puis une nuit dans une suite pour 2 personnes. Sinon, la machine à café Malongo, les 32 dosettes à paillettes et l'estiver en diamant. Et évidemment, pour tous les perdants, 2 places de cinéma pour aller voir Les Parfaits Arnaques en famille, un film ici avec Audrey Fleurot et Ramzi Bedia. Voilà, allez, on reprend. Alors, Anne-Sophie, comment ça va?
7: Ça va très bien, merci, et vous?
1: Bon, moi, ça va, écoute, j'ai mon premier candidat qui vient de se qualifier pour la finale. Je suis joie et bonheur. Alors, je rappelle que tu joues avec ici, Sud de Lorraine, que tu habites à Sanché, dans les Vosges. Comment il fait aujourd'hui dans les Vosges?
7: Très, très, très chaud.
1: Ah, même dans les Vosges, mon Dieu!
7: Combien... Même dans les Vosges.
1: Oh là là là là là là. Bon, il fait combien?
7: Comme quoi, personne n'est épargné.
1: Hein. Ah bah non, ça c'est sûr. Il fait combien chez toi, là?
7: Oh bah, si je laisse la voiture en plein soleil, je monte à 38.
1: Oh my God. Eh ben voilà. Alors.
7: Ah oui, ouais, ouais, ouais.
1: Eh ben oui, tu fais attention à ton petit chien, là. T'as un petit chien qui s'appelle Milou, tu fais attention.
7: Oui.
1: À lui. Mais ouais, les urgences vétérinaires, le 31-15, sont débordées parce que les gens ne calculent pas. Le bitume, c'est chaud. Voilà. Et les vétérinaires sont débordés par les brûlures de coussinets.
7: Et voilà. Ils sont pas malins.
0: Hein. Faut tout faire.
1: Mais non, enfin, franchement, c'est.
0: Bah si, mais t'as raison, le bitume, il faudra adapter.
1: Mais hein. Évidemment, mais surtout, et puis alors, je ne parle même pas des gens qui oublient ou leurs enfants ou les animaux dans les bagnoles. Alors, ma chérie, tu vas évidemment gagner tout de suite, absolument tout de suite, ton premier point. Comme ça, le ton sera donné. La semaine, petite chanson.
8: Fais du vélo, fais du vélo, fais du dalipal, fais du dalipal,
0: vous portiez déjà vos chaussures, vos tiers, à cette époque-là.
1: Alors, je rappelle que je vais appeler la DRH. Parce que depuis 2 saisons, j'en ai pris plein la gueule. Et là... C'est la fin de la saison ce soir.
0: Tu me lâches.
1: J'en ai marre en fait. Ouais, hein, voilà. Alors, écoute bien la question. Pour dissuader les voleurs de vélo, il existe désormais un anti-vol qui pue le cadavre. C'est-à-dire, tu voles le vélo et ça pue. Mais ça pue la mort vraiment. Donc, est-ce que c'est vrai ou faux? Top chrono.
7: Oui, je dirais que c'est vrai. Il me semble avoir entendu parler d'un truc comme ça à la radio une fois. Oui.
1: Ah, maintenant tu parles d'un truc. Eh ben oui, c'est vrai.
7: Oui, oui, oui.
1: Alors, c'est pas pour empêcher le vol, mais ça dissuade. Hein, parce que l'anti-vol cactus, c'est la méthode radicale. Hein. T'essaies de casser le truc, ça libère un gaz, mais c'est horrible. C'est comme si c'était un cadavre en décomposition. Donc, voilà. Bravo, premier point.
0: Guillaume, avec ICI Champagne-Ardenne à Reims dans la Marne. Guillaume, mon héros. Guillaume.
9: Mais oui, toujours là.
0: Bon rescapé, Guillaume. Bon Leonardo DiCaprio. On est à deux doigts de couler, toi et moi, tu sais, mais.
1: Il n'y a pas deux places sur la planche.
0: Il n'y a pas deux places sur la planche. Valérie prend souvent la place, là, chaque semaine, le vendredi.
1: Valérie prend beaucoup de choses, mais elle emmène ses candidats.
0: Eh oui. Guillaume.
9: Oui, je suis là.
0: Je n'ai pas envie de sombrer au milieu d'un iceberg qui nous a fait du mal.
9: Oh,
0: Et quelqu'un qui est derrière toi est parfaitement d'accord avec ce que je viens de dire. Alors Guillaume, je n'oublie pas que tu es mon roi, que tu es mon géant. Oui, je dirais même mon géant vert.
10: Oh,
0: oh, oh. Géant vert. Car rappelons-le, tes potes t'appellent le géant
1: t'appelles,
0: vert. T'appelles,
1: ouais.
0: Ah, c'est ton pote Emery qui l'appelle le géant vert.
1: C'est 2 mètres, il nous a dit.
0: Ben, 1m97, oui. C'est ça?
11: C'est ça.
0: Ah, je l'avais noté. Attends, un centimètre près ou trois, là, voilà. On est bien.
11: Oui, on est pas, on est plus à ça.
0: Non, non, mais moi, je suis dans la précision, je l'ai remarqué, je suis, voilà, voilà.
1: Si tu, puis si tu mets des baskets, tu fais 2 mètres, hein, parce que, voilà.
11: Bah, oui, oui, oui, oui, bah, je vais éviter de mettre les semelles compensées, hein, on va dire.
1: Oh, ce serait sympa.
0: Bon, on est plus en ambiance.
11: Oh, je sais pas.
0: Bon.
11: On verra.
0: Guillaume, qui est donc en concubinage avec Jennifer, elle est là, Jennifer? Ça va?
11: Mais oui, justement, celle qui parlait derrière.
0: Donc... Et elle mesure combien, Jennifer, du coup?
11: Ah non, non, non, elle est plus petite que moi, elle fait dans les 1m55.
1: Les grands, ah oui. Ils aiment les petits.
0: Ah oui, oui, 2m, 1m50. Ah oui, voilà. Effectivement.
11: Il y a une différence.
0: Oui, oui, je vois bien. Et du coup, tes enfants, ils ont été petits, ils sont plutôt... Ah bah non, ils sont petits encore, tu peux pas vraiment savoir. Noé,
11: oui,
0: a 3 ans.
11: Ils grandissent vite quand même.
0: Hein. Oui, ça grandit vite, bien sûr. Question.
12: Encore un peu de encore un peu de lumière.
0: La langue, hein, qu'on a dans la bouche, la langue.
1: Que tu l'as ailleurs, toi, la langue?
0: La langue possède une zone pour le sucré, une zone pour le salé et une pour l'amer. Est-ce que c'est vrai ou faux? Top chrono, 5 secondes.
11: Oh, je dirais que c'est vrai.
0: Contrairement à une idée longtemps enseignée, il n'existe pas de carte des goûts sur la langue, mon ami. C'est donc faux. Toutes les zones peuvent percevoir le sucré, le salé, l'amer, l'acide ou encore l'unami. Voilà, preuve que nos papilles travaillent en équipe. Et toi et moi, on fait pas une bonne team, là.
1: Ça y est,
0: ça démarre mal, là.
1: Là, je vous explique. On va s'ambiancer un peu, on va danser.
0: Ouais.
1: Je vais essayer de remonter le moral, parce que là, il a envie de casser la tête à tout le monde. Allez, on s'ambiance et on se retrouve après à vous écouter ici.

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1: Et ici, nous sommes avec Anne-Sophie qui a un point et Guillaume. Voilà.
2: Ne laisse pas faire, Guillaume.
1: Alors, mon Dieu. Donc, Anne-Sophie, hein, est-ce que tu aimes chanter? Est-ce que tu reconnais bien les chansons françaises? Est-ce que tu es forte en quiz?
3: Alors, en général, j'en connais pas mal, mais y en a toujours que... On reconnaît la chanson, mais on connaît jamais l'interprète ni le titre. C'est ça le problème.
1: Ah là là là là. Bah là, il va falloir être très fort, parce que comme je l'ai dit précédemment, dans la saison précédente, cette personne à ma droite a fait 5 secondes d'écoute. C'est-à-dire que bon, c'est totalement...
2: Ah, il s'est pas foulé, il a mis 5 secondes. Hein.
1: Moi, je trouve ça inhumain. C'est-à-dire, c'est vraiment se moquer de...
2: Tu dis ça, alors, ton candidat, là, il y a même pas un quart d'heure, il a gagné les 2 points.
1: Bah oui.
2: Ah ouais, bah alors, si tu trouves ça inhumain, moi j'ai perdu.
1: Bah c'est vrai, bah écoute, c'est pas grave.
2: Je le fais avec fair play.
1: Ouais, bon. Alors, t'as un porte-bonheur, il paraît que t'as le premier collier de cadeaux de fête des mères que tes filles t'ont offert. Est-ce que tu l'as près de toi?
3: Ah, il est dans la voiture, il est accroché au rétroviseur.
1: Alors, visualise-le bien, il est en quoi? En nouille? Ou il est en quoi?
3: Non, il est en perle en bois.
1: Oh, c'est joli. Moi, j'ai eu des nouilles.
3: C'est hyper en bois. Oui. C'est mieux que les nouilles.
1: C'est mieux que les nouilles.
3: Ah, c'est très cuit dans la voiture, les nouilles.
1: Ah, oui, bah là, ça serait de... ça serait un peu bouilli. Hein. Alors. Bah, ça regarde
2: la tête de la nouille.
1: Mais la tête de la nouille bouillie. Bah oui, elle est comme ça, la nouille bouillie. Écoute. Bien. Alors, écoute bien, c'est deux chansons différentes, évidemment. L'une après l'autre, et tu devras me dire, au bout des 5 secondes du sadique, qui chante. Alors, qu'est-ce que c'est, ton chrono? Ça vient d'où?
3: C'est Garou de Notre-Dame de Paris.
1: Ta-ta-ta-ta-ta-la-la-la-la! Olé, oui! C'est un mot qu'on dirait inventé pour elle. C'est magnifique, un point. Alors attention, voici la deuxième chanson.
4: Mes amis, mes amours, mes
1: emmerdes. Qui c'est qui chante?
3: Oh, mes amis, mes amours, mes emmerdes.
1: Mes amis,
3: alors je sais pas si
1: mes amours. Dis un nom, allez, vas-y, au pif. Vite.
3: Je sais pas.
1: Bon, c'était Charles Aznavour.
2: Ah oui.
1: Allez, mes amours.
3: Alors là.
1: Mes emmerdes. Un. Bon, ben voilà. Tu as quand même un point. Tu es en tête avec 2.
2: Guillaume, t'as entendu la phrase de la dame? Tu es en tête avec 2. C'est pas à toi qu'elle s'adresse. C'est bien à sa candidate.
1: Bah oui, c'est pas lui mon candidat. Hein.
2: Guillaume, on est à 0 là, Guillaume.
5: Oui, mais il y a toujours moyen de revenir à égalité.
2: Est-ce que tu as franchement envie que je passe un mauvais week-end?
1: Que t'as envie, surtout que ta femme demande le divorce.
5: Sur la conscience, monsieur Bastien.
2: Mes enfants n'en peuvent plus de me voir perdre. Ils pleurent chaque... C'est vrai. Chaque vendredi à 13h01, voilà.
1: Ça ne sert à rien de culpabiliser ton candidat qui n'y est absolument pour rien.
2: Un peu quand même.
5: Non, il ne me culpabilise pas, au contraire, ça me remotive.
2: Ouais, bien sûr. J'ai juste une question, est-ce que tu as fermé la porte?
5: Oui, j'ai tout fermé.
1: T'es sûr?
2: Vous souvenez?
1: Oui, bah oui, on
2: le mec maniaque des portes.
5: Oui.
2: Totalement, tout soit fermé, la porte de la voiture.
1: Bah oui.
2: Non, mais je voudrais bien que tout soit fermé à la maison pour que tu sois tranquille pour la question. Parce qu'on a tout fermé.
5: Oui, mais je suis tranquille, tout est fermé.
2: Porte des toilettes, tout y est.
5: Okay. Bon. Tout.
2: Alors, on y va, Guillaume.
1: On respire comme ça. Voilà.
2: C'est beau, tout de suite, on se sent tous mieux. Voici le quiz. 5 points, pas du tout. 5 secondes. Je voudrais bien 5 points. 5 secondes pour reconnaître. Oh là là, c'est facile. Allez, on y va. Top chrono, qui chante?
5: Eh ben Céline Dion et Jean-Jacques Goldman.
2: Ben voilà, j'aurais pris l'un ou l'autre, hein, de toute façon. Bien sûr, dire où tout ira.
1: Mon pays sera quoi?
2: Bien sûr, mais nous on sait où on va, vers la victoire. Avec Guillaume, c'est tout droit au fond à droite.
1: Ouais, merci.
2: Avec cette deuxième chanson, 5 secondes, top chrono. Enfin, top chanson quoi. Et là, on envoie le chrono.
5: Herbert Léonard.
2: Oh,

0: On va dire qu'il a égalisé.
1: Et ils sont à égalité, il restera la question cash. Hein, voilà. Allez, et tout de suite, il faudrait que pleuve l'amour, ça nous rafraîchirait. Pascal Obispo et Francis Cabrel, vous écoutez.

0: Pascal Obispo, Francis Cabrel, extrait du dernier album d'ailleurs de Pascal Obispo. Il faudrait que pleuve l'amour. Sur ici, on vous envoie plein d'amour comme ça.
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2: Et Kinan continue de s'enfoncer la casquette de honte avec tes vannes à deux ballasts. Donc, attention, on rigole pas. Anso à deux, Guillaume à deux, vous êtes à égalité. Hein. Anso, va falloir gagner. Hein. On est d'accord?
3: Je l'avais Herbert Léonard en plus.
2: Eh ben oui, bah oui, la vie, vive la France.
3: C'est toujours comme ça,
2: Alors, je vais raconter une petite anecdote avant qu'on retrouve la question. Il paraît qu'une fois à l'hôpital, pour soigner un patient, tu as utilisé du gaz hilarant.
3: Oui, c'est ce qu'on utilise pour les soins douloureux.
2: Sauf que, avec ta collègue, vous avez respiré un peu trop de ce gaz, vous êtes resté longtemps avec le patient.
3: Et alors, plus longtemps que d'habitude, c'est ça.
2: Et alors, qu'est-ce qui s'est passé sous l'effet de ce gaz?
3: Alors, on a commencé à avoir un bon fou rire, et on ne sait pas pourquoi, on s'est mis à chanter les sardines de Patrick Sébastien.
2: Et là, on est chante les sardines. Ah ouais, alors, du coup, forcément, faut arrêter avec le gars bilan.
3: C'est ça, et c'est resté notre chanson, et à chaque fois qu'on se voit, on a notre petit délire avec nos sardines. Et quand je me suis mariée, c'était ma témoin, et on s'est mis nos sardines, on a dansé nos sardines.
2: Et oui, évidemment, ça rapproche, hein, de souvenir comme ça, bon.
3: Ben voilà, tout à fait.
2: Alors, ma chérie, il va falloir que tu remportes ce point. C'est très important, je te le dis, c'est très très important. Je te mets une petite réplique drôle.
4: On va manger des chips.

0: des chips. C'est tout ce que ça te fait quand je te dis qu'on va manger des chips.
1: Cet extrait de, vous savez, le film de Hazanavicius s'appelle Le Grand Détournement avec Georges Abitbol. C'est très très drôle. Si vous ne l'avez pas vu, il y est sur YouTube. Alors écoute bien. Sur les étiquetages Nutri-Score. Tu vois ce que c'est les étiquetages Nutri-Score?
0: Oui, oui, oui.
1: Bon. Quelle lettre désigne la moins bonne qualité nutritionnelle? Sur les étiquetages Nutri-Score, c'est quoi la lettre qui désigne la moins bonne qualité nutritionnelle? Top chrono 10 secondes.
0: Alors, je dirais que c'est E, peut-être. Je dirais que c'est E le pire.
1: Eh bien, c'est vrai! Voilà, quand c'est de A à B, c'est pas mal. C'est, ça commence à déconner, D, E, faut arrêter. Bravo, tu as 7. Ce qui veut dire que, quoi qu'il arrive, même si Guillaume gagne...
2: Quoi?
1: Elle a fait plus de points que lui, voilà.
2: C'est le même scénario que tout à l'heure?
1: C'est le même scénario que la semaine dernière.
2: Je me fais avoir, là, encore une fois?
1: Exactement.
2: C'est le même que tout à l'heure?
1: Non, tout à l'heure, c'était pas pareil. C'était pas égalité.
2: Ça veut dire que là, on joue...
1: Tu joues pour la gloire avec Guillaume, parce que t'aimes Guillaume, parce qu'il t'a suivi, et que voilà, c'est tout, il y a un moment donné...
2: Ou pour faire un petit tacle à ta candidate, nous, on joue à...
3: Voilà.
2: Hein? On ne verra pas que c'était un peu
1: de bien voilà. Sûr, écoute. Allez.
2: Bon, Guillaume.
4: Toujours là, toujours présent.
2: Oui, on prend plus.
1: De temps en temps, de temps.
2: C'était mon dernier espoir, Guillaume, quand même. Hein. C'était le dernier des Mohicans pour moi.
4: Il y avait égalité, je ne comprends pas.
1: En fait, mon chéri, c'est simple à comprendre. Parce que Anne-Sophie, toute la semaine, enfin, jeudi, elle a joué avec moi, elle a fait 16 points.
2: Oui.
1: Et toi, tu n'as pas fait 16 points, malheureusement.
2: Tu n'as fait que 14 points.
1: Voilà.
2: Donc, ça veut dire que même si tu marques, vous êtes à égalité, mais on récompense l'ensemble du parcours.
1: Exactement.
2: Et voilà, et elle a fait plus dans la semaine. Alors bon.
1: Voilà.
2: Guillaume, j'étais ravi. J'étais ravi, ça m'a fait plaisir. Mais voilà, je suis désolé.
4: Et moi aussi.
2: On a joué.
1: Oh, tu pourrais lui faire écouter un petit morceau de musique sympa.
2: Oui, mais parce qu'on est sympa, voici ce que tu aimes.
4: Voilà.
1: C'est beau, merci Céline d'avoir trouvé ça dans ta machine.
2: Voilà, en deux secondes, elle est forte Céline.
1: Évidemment qu'elle est
2: forte. Ça ne bretonne pour rien. Bon, Guillaume, on en oublie de jouer, mais enfin, on va quand même répondre à cette question.
1: Ah oui, bien sûr.
2: Avec un extrait, écoute.
5: Place de trêve.
1: Qui pique ton cœur.
5: Place de trêve.
1: Qui pique ton cœur.
5: Place de trêve.
1: Caroline.
2: Alors, c'est pas le prénom Caroline qu'on cherche, mais on cherche le prénom d'MC Solar. Quel est le prénom d'MC Solar? Top chrono, 10 secondes pour le fun.
4: Eh ben, il s'appelle Claude.
2: Eh ouais, bien sûr, en plus, t'avais raison. Évidemment, Claude M. Barley d'MC Solar. Ah, c'est rageant, Guillaume.
1: C'est rageant.
4: Ouais,
1: c'est rageant. Bravo, Guillaume, tu repars avec les.
4: Bravo Anne-Sophie, quand même.
1: C'est bien. Bon, écoute, tu repars quand même avec les places du film.
4: Mais ici, oui, hein. C'est un beau cadeau. Voilà.
1: On t'embrasse très fort. La finale sera donc.
2: Salut Guillaume.
1: La finale sera Mathieu Anso, c'est-à-dire le Dami d'Hollande en force, comme d'hab.
2: Ouais, mais qui va accepter de vous lâcher?
1: Bon, on verra, on va tirer au sort. En attendant, pour l'instant, c'est la réclame.
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1: Encore une finale, les amis de... Lalande. À ma gauche, Mathieu, ici Lorraine. 46 ans, il habite Terreville. Croyez-moi, il a été militaire dans l'armée de terre. Il voulait bosser dans un parc d'attractions. Les hauts, les bas, il connaît par cœur. C'est un dur, un vrai. C'est lui qui va gagner. Mais à ma droite, c'est aussi Dany Dolan. C'est qui ?
2: Anne-Sophie, qui accepte de jouer avec moi. Elle habite Sanchez, dans les Vosges. Elle est enfermière à domicile. Elle fait de l'aquagym. Elle fait du cardio-box. Et elle sait que même si c'est moi, je vais quand même la mener à la victoire.
1: Bien sûr, évidemment.
2: Tu y crois, Anne-Sophie ?
0: Mais oui, on est à fond, on y croit.
1: Non. Allez, j'y crois. C'est Davido qui va gagner. Ça va, Mathieu, t'es content d'être resté avec, avec maman ?
12: Bah oui, hein.
1: Voilà, voilà.
12: On pense pas une équipe qui gagne.
1: Évidemment, mon Titi. Alors, je rappelle que tu habites à Terreville, que tu joues avec Titi Lorraine, que tu collectionnes les vélos, que tu adores les manèges, que tu vraiment, t'es formidable. Et je vais vraiment tout faire. Tout ce qui est en mon pouvoir.
2: Tout c'est fini entre nous. Salut. Ça c'est clair, c'est fini. En plus, c'est la dernière de la saison là. Donc,
1: Bah, c'est la dernière de la saison, mais on va se retrouver tout l'été. On est en direct jusqu'au 17 juillet.
2: Tu es en train de me dire que tu vas encore m'humilier pendant 3 semaines ?
1: 2 semaines. Ouais. Voilà.
2: Non, 3, à partir de la semaine prochaine.
1: 3 semaines. Oui, 3 semaines.
2: Ah oui, oh, les matéos.
1: Oh,
2: hein.
1: 3 voilà. semaines d'humiliation. Le Dami d'Hollande va peupler son royaume.
2: Encore 3 chances pour moi.
1: Bien, alors, comme je sais que tu aimes beaucoup Indochine, ACDC, U2 et Coldplay, bah tiens, on va te faire écouter un petit coup de Coldplay. Ah là là là. Alors écoute bien, ce bingo exceptionnellement va faire 15 secondes.
2: Ah oui ?
1: Parce que moi, contrairement à Eric Bastien, je rajoute des secondes parce que c'est un bingo, il va falloir donner des trucs longs parfois. Donc j'ai décidé que ça ferait 15 secondes. Parce que, à mon top chrono, tu vas devoir me donner un maximum de séries télé, mais attention, pas n'importe lesquelles. Des séries télé qui ont été diffusées dans les années 80 et des séries télé dans les années 90. C'est-à-dire toutes les séries télé françaises, américaines, anglaises, ce que tu veux, je m'en fous, mais uniquement 80 et 90. C'est pour ça qu'il y a plus de temps, parce que les titres, parfois, sont un petit peu longs. C'est parti, à toi de jouer, Mathieu, top chrono.
12: Alors, Starsky et Hutch, l'agence touriste, Manimal, l'homme qui tombe à pic, Dallas, Chips, Matt Houston, Rick Hunter, Hooker, Supercopter, K2000,
1: Tu m'en as donné 11, mais je t'aime. Et oui, il y avait aussi l'amour du risque, Magnum, il y avait Arabesque, la petite maison dans la prairie, mais tu m'en as donné 11, je t'aime, bravo.
2: Anne-Sophie,
1: elle vient d'avoir une petite pète.
2: Je sais plus comment il prend maintenant. Mais pas une piqûre, un truc, un machin, j'en sais rien, de la drogue, un truc quoi. Parce que
0: un peu de gaz hilarant peut-être.
1: Bah, allez, un coup de gaz hilarant, au moins tu fermes et tu te marres.
2: Anne-Sophie représente l'issue de Lorraine là. Écoute, Anne-Sophie, on va pas s'avouer vaincu.
0: On va y aller, allez. Ouais.
2: Oh là là. Voici un encouragement.
1: Gagner le bingo.
2: Et voilà, Florent Pagny que tu as vu plusieurs fois en concert, que tu adores, comme oui. Patrick Fiori ou encore Vianney et Renaud et Imagine Dragon aussi, tu aimes, c'est marrant, ça c'est bien.
1: Ah oui.
2: Anne-Sophie, on y va, je te demande, alors on reste dans les séries télé, mais la petite subtilité, la nuance en tous les cas, c'est que je te demande de ne citer que des séries télé dans les années 2000, les plus récentes on va dire. Les séries télé dans les années 2000, top chrono, 15 secondes.
0: Oh mon dieu, j'en regarde jamais une série. Il y avait Grey's Anatomy.
2: Oui.
0: Dr. House.
2: Oui.
0: Dans les années 2000.
2: Oui. Toujours pas. Est-ce qu'on peut lui rajouter 45 secondes de plus ou
1: Eh bien, ça fait deux.
2: Écoute, tu vas regretter Kaamelott, Breaking Bad, Lost, Malcolm, Dexter. Alors, c'est sûr que si on ne regarde pas la télé, voilà. Prison Break,
0: Bellwell,
2: Mentalist, Colquette, les experts.
0: Les noms, je les connais, mais alors honnêtement,
1: Caméra Café.
2: Capitaine Marlowe, truc récent.
1: Tropique criminel.
2: Bien sûr.
1: Bon, écoutez, c'est Mathieu.
2: Comment c'est Victoire Bonneau.
1: Oui, bon. Mathieu, tu as gagné, mon chéri. C'est toi qui pars à Nancy voir Cathy Perry. Bravo, tu pars le 12 juillet au Zénith de Nancy, t'es content ?
12: Ah bah je suis super content. Ma fille va être contente aussi.
1: Super, et toi ma petite chérie, tu gagnes Anne-Sophie, tu gagnes là.
2: Ma machine espresso Malongo, 32 doses.
0: Mais c'est top.
2: Ouais, c'est top. Top. Ça te fait plaisir.
1: Bravo mes chéris, encore une victoire pour le Dami d'Hollande. Je vous souhaite à tous un excellent week-end. Je vous aime profondément, vous êtes les meilleurs. Merci à Céline à la technique, Maître Coupez au savoir, Kinan à la technique, Alex au standard et Maître Bastien au n'importe quoi.
2: Et lundi on est là hein, pendant 3 semaines cet
1: lundi
2: été,
1: on est là, c'est spécial au taquet d'été. On va bien rigoler, on va gagner plein de trucs. Je vous aime, à lundi.
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2: Excellent week-end, courage, avec la chaleur, on est à vos côtés.
1: Il est 13h, vous écoutez ici, faites attention à vous, on vous aime.
2: Voici Wendy Bouchard, Combat France, à lundi, ciao.
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14: Bonjour à toutes et à tous, bienvenue dans Ma France. Une France qui entrevoit une fin très progressive des chaleurs extrêmes. Courage, dès la nuit prochaine, les températures vont baisser de quelques degrés. Mais 2/3 du pays restent tout de même écrasés par cette canicule d'ampleur. Avec pour conséquence des urgences qui craquent. Nous serons en direct avec Patrick Peloux, président des médecins urgentistes de France. Des annulations en série également, le festival Solidays à Paris et de nombreuses courses en région. On fera le point. Pensez également pour les collégiens qui passent le brevet. Première épreuve ce matin de français, parfois dans une véritable fournaise. Vous l'avez compris, une large partie de cette émission encore aujourd'hui consacrée à la canicule. Mais nous parlerons aussi foot, bien sûr, avec le match des Bleus ce soir en Coupe du Monde contre la Norvège. Bruno Salomon sera en studio avec nous. Et puis on part en road trip, en camping-car également, avec nos deux invités du jour, Audrey et Bastien, couple nomade qui sort un guide pratique pour toutes celles et ceux qui veulent se lancer, mais n'osent pas encore. Alors, comment ça s'est passé cette nuit ? Pas trop dur, c'est la question qu'on se pose le plus en ce moment, entre collègues, entre amis, entre voisins, en famille. Après plusieurs nuits caniculaires, les organismes fatiguent, on ne dort pas ou peu, comme ici à Laval.
15: Excusez, au bout, j'en peux plus, j'ai 28 voix. Ah, j'ai l'air émotion. Ah, mais je dors pas, je me réveille à 4h du matin pour les selles, je me recouche à 6h. Et puis, bah, c'est vraiment par petits coups, donc c'est très compliqué. Oh là, non, y a pas du tout ce qui me fait rien. En plus, je suis au troisième étage, donc c'est hyper chaud. C'est horrible. Donc, je dis, finalement, quand il faisait froid, c'était bien. Je veux que je revienne.
16: C'est bien insupportable.
17: Vous arrivez à dormir combien de temps par nuit ?
16: Là, c'est une nuit, 2h, à peine.
18: Bah, là, le sommeil, c'est pas facile. 2h, à peine, c'est à venir.
16: Ouais. Le soir, c'est un petit peu de fatigue.
19: C'est pas du tout un sommeil réparateur, hein. C'est la corde. Hein.
20: Donc il se peut que dans la journée, j'ai peut-être des petits coups de mou, c'est fort possible. On se dit qu'on va aller vers des chaleurs un petit peu moins fortes, on va en profiter.
14: Témoignage de la Valois fatigué au micro ici Mayenne de Raphaël Aubry en Mayenne, où les températures commencent à baisser. Qu'en est-il ailleurs ? Cyril Ardot, donc bonjour.
21: Bonjour.
14: Alors on se projette avec vous. Est-ce qu'on en voit le bout de cette canicule, Cyril ?
21: Eh bien, la première bonne nouvelle dans une très grande partie du territoire, c'est la nuit. La température va baisser la nuit prochaine de quelques degrés, de quoi rafraîchir un peu nos intérieurs. 24 degrés au plus froid cette nuit à Lille et à Reims, 23 à Limoges et Nantes, 22 à Montélimar. Mais les journées, elles, vont rester chaudes un peu partout en France, encore aujourd'hui et demain. C'est dimanche enfin que l'atmosphère se rafraîchira, d'abord dans l'ouest du pays, où on perdra une dizaine de degrés en quelques heures. Par exemple, à Rouen, 34 degrés le samedi, 26 le dimanche, 38 à 28 à Paris ou à Bourges, de 37 à 28 à Bordeaux. Dimanche restera une journée chaude à certains endroits, notamment dans l'est de la France. 34 à Chalon-sur-Saône, 36 à Montélimar et jusqu'à 37 à Lyon. Il faudra attendre mardi ou mercredi pour que tout le pays retrouve des températures certes estivales, mais aussi plus normales.
14: Mais ce retour à des températures plus fraîches, Cyril, s'accompagne d'orages.
21: Avec de premiers dégâts hier soir sur la façade atlantique et en Isère, des coulées de boue et des coupures de route, par exemple à Oisans en hiver. Le département de la Mayenne a recensé plus de 800 éclairs en une seule nuit avec de nombreuses coupures de courant. Et dans les Landes, un gros coup de vent a déraciné une dizaine de platanes à Tétieux avec des maisons endommagées. Emma est une habitante de la commune et elle est au micro d'ici Gascogne.
22: Ça a duré 5 minutes, 5-10 minutes grand max et tout a volé. Donc des platanes qui se sont déracinées, qui se sont carrément déracinées, quoi. Donc heureusement qu'il y avait personne en dessous.
21: Et des orages sont attendus dans plusieurs départements ces prochains jours, de la Touraine à la Somme samedi après-midi et pour une très large diagonale des Pyrénées au Grand Est dimanche.
14: Merci Cyril Ardot-Redon. 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Mais en attendant la baisse très progressive des températures, 61 départements, on le rappelle, sont en vigilance rouge canicule, 11 en orange, les organismes souffre. On va toutes et tous avoir un contre-coup de ces fortes chaleurs. Les hôpitaux sont inquiets pour le week-end à venir, très inquiets. Patrick Peloux, bonjour.
3: Bonjour.
14: Vous êtes président de l'Association des médecins urgentistes de France. Patrick Peloux, quelle est la situation ?
3: Ben, elle est catastrophique. C'est-à-dire que là, y a un manque total de places pour hospitaliser les patients. Comme vous l'avez dit, quasiment toute la France est en zone rouge. Donc, ça se ressent au niveau des hôpitaux. Hein. L'augmentation de la fréquentation des urgences a été exponentielle, c'est-à-dire très rapide et très forte, entre 25 et 50% de passages en plus au niveau des urgences, beaucoup plus encore d'appels au niveau des SAMU et encore plus d'activité par les sapeurs-pompiers. Donc tout le monde est mobilisé et il y a une surmortalité qui est évidente, impossible à quantifier, mais on est entre 2 et 5 fois plus d'arrêt cardiaque que d'habitude.
14: Donc vous êtes inquiet, selon vous. Qu'est-ce qui se passe ? C'est un cataclysme aujourd'hui ?
3: Ah oui, oui, oui.
14: On peut utiliser ce mot-là ?
3: Ah, on peut utiliser ce mot-là parce que hier on a réfléchi, et moi j'étais partisan que les grands rassemblements de foule soient temporairement suspendus. Mmh. Et le mot cataclysmique revenait régulièrement à la fois dans la bouche de personnalités des pouvoirs publics comme des organisations d'urgentistes. Mmh. Et en fait, là, si vous voulez, ça prouve que tous les systèmes qu'on a payés depuis des années, nous on était très inquiets parce que c'était, ils nous mettaient des strates administratives pendant qu'ils fermaient encore des hôpitaux. Hein. Depuis 2003, on a fermé plus de 120 000 lits d'hospitalisation. La situation est très difficile dans les hôpitaux. Ça fait des années qu'on le dit, mais bon, on prêche dans le désert, comme on dit.
14: Patrick Peloux.
3: Et là, tout le monde s'aperçoit que, où est-ce qu'on va mettre les gens? Vous comprenez? Une personne âgée qui arrive et qui est en hyperthermie, bien sûr, c'est facile de la réhydrater. On a des protocoles de soins qui sont efficaces pour diminuer rapidement la température, hein, avec des bains d'eau glacée, très bien. Ouais. Mais qu'est-ce qu'on fait après? On la renvoie dans son appartement qui est devenu un four. C'est impossible. Donc on est obligé de les garder.
14: Ça va se compliquer encore, Patrick Peloux, dans les jours à venir. On parle de fonds blancs qui vont être activés.
3: Une augmentation là des infarctus du myocarde, des embolies pulmonaires, des accidents vasculaires cérébraux, les personnes qui souffrent d'insuffisance rénale ou d'insuffisance cardiaque, d'insuffisance respiratoire, ça va se compliquer parce que c'est exactement le témoignage que vous avez eu en début d'émission. Les gens sont fatigués. Mmh. Et ça, c'est un élément très important.
14: Des régions plus touchées que d'autres, Patrick Peloux ?
3: Plus vous allez dans les grandes villes, et plus ça devient dramatique. Parce qu'en fait, les pouvoirs publics en 23 ans ont été incapables d'adapter les grands centres urbains au réchauffement climatique.
14: Vous avez été un lanceur d'alerte en 2003, Patrick Peloux. C'est pire aujourd'hui ?
3: En quelque sorte, d'abord, ça ne sert pas à grand-chose d'être lanceur d'alerte, hein, je vous rassure tout de suite. Deuxièmement, en gros, tout le monde s'en fout, sauf à vous faire taire. Bon, voilà leur jeu. C'est pire en ce sens que la canicule est beaucoup plus forte, que ce que disait le GIEC, qui est le groupement qui étudie vraiment le réchauffement climatique, confirme que le réchauffement est inéluctable, c'est-à-dire ce qu'on vit là, ça va devenir totalement banal, vous imaginez.
14: Oui.
3: Et troisièmement, on n'a pas du tout, parce que la canicule par rapport à une pandémie infectieuse, hein, par exemple comme le Covid, nous nous battons sur quelque chose d'impossible à vaincre, c'est la hausse des températures, et il faut vraiment un big bang sur l'architecture, l'urbanisme, refaire des couloirs de vent dans les villes, et avoir un travail pour l'isolement des logements des personnes, parce que vous apercevrez qu'en 23 ans,
14: un vrai travail de
3: en fait, on a fait des aménagements climatiques pour les lieux de travail et les lieux de commerce. mais pas les lieux de logement pour les personnes. C'est ça qui ne va pas.
4: Merci beaucoup, Patrick Peloux, d'avoir été avec nous. Patrick Peloux, je le rappelle, président de l'Association des médecins urgentistes de France. Et devant ce nombre d'hospitalisations qui ne cesse d'augmenter, le préfet de police de Paris a pris la décision d'interdire à partir de midi aujourd'hui la consommation d'alcool dans la capitale. La vente d'alcool à emporter sera également interdite à partir de 18h, Camille Salcedo-Ruiz.
5: La mesure doit permettre d'éviter les suraccidents liés à l'alcool pendant cette canicule. C'est ce que souligne le préfet de police de Paris, Patrice Faure.
7: L'alcool en plein soleil, ça a des effets dévastateurs qui conduisent à ce que nos pompiers et le SAMU soient sollicités, alors que même que d'autres populations pourraient en avoir besoin. Mon devoir, c'est de faire en sorte que le dispositif, à la fois de secours et de prise en charge hospitalière, ne soit pas embolisé.
5: Une mesure que comprend Caroline, venue se rafraîchir le long du canal Saint-Martin.
23: Il y a beaucoup de gens qui font des déshydratations et tout ça, donc je pense qu'en vrai, c'est quand même plutôt raisonnable.
5: La jeune femme âgée d'une vingtaine d'années se tournera plutôt vers les bars et restaurants où l'alcool ne sera pas interdit, contrairement à Aurélien, âgé de 28 ans. Interdiction ou pas, le programme de sa soirée est déjà prévu.
24: Bien sûr, je vais boire sur les quais, bien sûr.
5: Un peu plus loin, Paul, verre à la main, trinque avec ses amis. Et le jeune homme de 33 ans a déjà la parade pour continuer à consommer de l'alcool ce soir.
24: Il y a le match de l'équipe de France, donc oui, je vais boire de l'alcool le soir. Je vais acheter l'alcool avant 18h pour le consommer après.
5: Ces mesures rappellent celles décidées lors de la fête de la musique, pas du tout respectées, comme le rappelle Lilian.
25: La fête de la musique, c'était pareil. Au final, on s'est tous mis giga mal dès 15h l'après-midi, en fait.
5: Les deux arrêtés d'interdiction pourraient être prolongés ce week-end si les fortes chaleurs persistent.
4: Et Laurent Nunez, le ministre de l'Intérieur, recommande aux préfets de faire comme à Paris, d'interdire la vente et la consommation d'alcool dans l'espace public, éviter la surcharge dans les hôpitaux, soulager les soignants, protéger les organismes. Patrick Peloux nous le disait au début d'émission, c'est aussi pour cette raison que plusieurs événements sont annulés, comme le festival Solidays qui devait se tenir ce week-end à Paris, à l'hippodrome Longchamp. Son directeur, Luc Barruet, l'a annoncé ce matin aux bénévoles.
26: Je suis là et on est là pour vous annoncer une mauvaise nouvelle. Solidays n'ouvrira pas ses portes du week-end. Oui. Nous sommes dans un scénario qui est le plus regrettable. La décision a été prise qui va mieux que Solidays n'ait pas lieu cette année au regard des incidences sur tous les systèmes de prise en charge, pompiers, SAMU, hôpital. Et donc voilà.
4: L'annulation de Solidays, très préjudiciable, il prive Solidarité SIDA de 3 millions d'euros. Annulation également de la marche des fiertés à Paris, prévue pour demain, pour les mêmes raisons. Idem pour une soixantaine de compétitions sportives qui n'auront pas lieu ce week-end, indique la ministre de la Jeunesse et des Sports, Marina Ferrari. Beaucoup de courses à pied annulées, Noureddine Zidane.
27: À l'exception de 2024, Jeux de Paris oblige, c'est la première fois en 14 éditions que les courses du château de Versailles n'auront pas lieu fin juin, malgré des températures dimanche annoncées moins hautes. Une décision douloureuse pour l'organisateur Christian Foch.
28: La préfecture nous dit qu'on ne peut pas prendre le risque d'avoir un événement de 23 000 personnes qui ont des organismes fatigués depuis une dizaine de jours et qui risquent d'avoir des malaises et risquer de venir surcharger les hôpitaux franciliens qui n'en ont pas besoin.
27: Pour Maël Besson, expert en transition écologique pour l'agence Sport 1.5, il est urgent de réfléchir à une refonte du calendrier sportif.
29: On va connaître de plus en plus de jours chauds et intenses dans les mois de juin, même mai, futur et septembre également. Donc ça remet en question notre capacité à organiser des événements sportifs parce que ça a un impact sur la santé, notamment des pratiquants amateurs, avec des malaises, avec des décès ces dernières semaines.
27: Une réflexion déjà menée par certains organisateurs avec des départs avancés plus tôt le matin ou décalés en soirée, voire des changements de format de course. Au Cap d'Agde ce week-end, le marathon a ainsi été annulé, remplacé par un semi-marathon.
4: À noter que la finale du top 14, elle est maintenue samedi au Stade de France. Toulouse affronte Montpellier Hérault Rugby. Et les effets de cette chaleur écrasante se ressentent aussi sur notre réseau électrique. À 9h, 46 000 personnes restées privées de courant, essentiellement dans les Yvelines, en Gironde, dans les Hauts-de-Seine. EDF, qui par ailleurs annonce débloquer 80 millions d'euros pour équiper établissements scolaires, crèches et centres de loisirs en système de rafraîchissement. C'est ce qu'a confirmé ce matin le ministre de l'Économie, Roland Lescure.
30: EDF, et merci parce que je leur ai demandé de se mobiliser. Ils ont répondu présent, va dégager 80 millions d'euros pour des petits climatiseurs pour les établissements les plus exposés. Imaginez que par un coup de baguette magique, on va régler un problème historique sur lequel on a déjà dépensé des milliards, sur lequel, Monique Barbu l'a dit, il va falloir encore en dépenser, c'est mentir aux Françaises et aux Français.
4: Et car depuis le début des fortes chaleurs, les écoles, dans la grande majorité mal équipées, sont en première ligne, avec des parents d'élèves qui bricolent pour faire baisser la température. Ce matin, plus de 850 000 collégiens ont commencé à plancher sur le brevet avec l'épreuve de français. Laurélie Carive, bonjour.
0: Bonjour.
4: Alors, vous êtes dans le 18e arrondissement de Paris, au collège Roland d'Orgelès. Et les élèves viennent de sortir, Laurélie.
0: Et on a vu les collégiens commencer à sortir par petits groupes. Il y a une demi-heure environ, goutte de transpiration sur le front, avec pour beaucoup un éventail ou un mini ventilateur à la main.
1: C'était horrible. C'était horrible. Je ne pouvais pas supporter la chaleur. Déjà, moi, je ne peux pas supporter. Et je pense que des ventilateurs, je pense qu'on devrait plus en rajouter.
0: Ah ouais, ça va, c'est supportable. Enfin, ils nous donnaient de l'eau régulièrement et tout. Et il faisait pas vraiment super chaud en classe. Et vous êtes senti comment avec la chaleur?
2: C'est vrai que ça gêne un petit peu. Mais si on est vraiment concentré, bah ça le fait quoi.
0: Parfois la salle a donné beaucoup trop chaud, c'était bien de sortir s'aérer un peu. En effet, les élèves ont eu droit à deux pauses avant et après la dictée, histoire de pouvoir se rafraîchir. Avec la chaleur, l'équipe du collège avait dû repenser l'aménagement des salles, éviter celle des deuxième et troisième étages où le thermomètre affichait 34 dès le petit matin pour se concentrer sur celle du rez-de-chaussée et du premier étage. 29 degrés ce matin au début de l'épreuve et équipées chacune de deux ou trois ventilateurs. Philippe Ozet est le principal du collège.
6: Ça a été un stress, mais on a tous travaillé en équipe. On a une infirmière à plein temps qui était là et vigilante. Finalement, avec l'air qui circule des fenêtres, les ventilateurs, les courants d'air qu'on a pu avoir, c'est supportable. Et d'ailleurs, bon, on n'a pas eu d'élèves qui ont fait de malaise, qui se sont plaints.
0: Lundi, place à l'histoire géo, l'enseignement moral et civique, puis les sciences dans l'après-midi.
4: Merci beaucoup, Laurélie Carive, en direct du 18e arrondissement de Paris. Voilà ce qu'on pouvait dire sur cette canicule aujourd'hui. La France entrevoit la fin très progressive de cet épisode de chaleur extrême. 11 départements sont repassés en vigilance orange canicule. 61 départements sont toujours concernés par cette vigilance rouge. 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
4: Dans Ma France, on a le goût du voyage, surtout quand c'est pour découvrir notre pays et au-delà d'ailleurs, autrement. Je vous embarque pour un road trip en camping-car aujourd'hui à l'approche des grandes vacances. Audrey et Bastien, bonjour.
9: Bonjour.
4: Bonjour. Alors vous venez nous présenter votre beau livre, Le voyage en camping-car. Sous-titre, les clés pour se préparer, 15 itinéraires pour se lancer. Depuis 10 ans, vous vivez des vacances différentes, plus libres, plus riches, plus proches de l'essentiel, écrivez-vous en introduction. Plus que des vacances, vous vivez carrément sur les routes.
9: C'est ça.
10: Oui, c'est exactement ça.
4: Et le déclic, il a eu lieu en 2008, c'est ça? Racontez-nous.
10: Ah, il a eu lieu en 2005 quand on s'est rencontrés. Ah. On a commencé à parler d'expatriation en Amérique du Sud et puis on s'est dit qu'il fallait quand même découvrir avant de s'installer et puis c'est devenu un road trip en Amérique du Nord.
4: Dans un petit van au début, comment c'était ?
9: Oui, un petit van qu'on a acheté au Canada. On n'y connaissait rien du tout à l'époque. Hein. Voilà, on avait vu des gens sur les réseaux, enfin sur les réseaux qui n'existaient pas à l'époque, sur Internet, qui étaient partis en famille surtout. Et puis on s'est dit, bah ouais, je pense que c'est le bon moyen pour traverser les États-Unis, le pays du road trip. Et on est allé jusqu'au Panama. On devait aller jusqu'à Ushuaïa et puis on s'est arrêté au Panama.
4: Et qu'est-ce qui vous a plu, tant plu pendant cette première expérience ? La liberté d'abord ?
10: Liberté essentiellement, mais c'est aussi une manière de voyager plus lente. On est, en fait, ça fait un peu cliché de dire que le voyage, c'est pas uniquement la destination. Et typiquement, en road trip, c'est la destination, c'est-à-dire que c'est la fin.
4: Ouais.
10: Alors que le voyage, c'est tout ce chemin, justement, qu'on va parcourir, les rencontres, les découvertes. Nous, on aime bien se laisser guider par la sérendipité. Qui nous permet d'avoir découvert des endroits qu'on ne soupçonnait même pas d'exister. Donc,
4: alors, vraiment, vous en avez un en tête ?
10: Ils sont dans le livre.
4: Malheureusement, on ne peut pas les voir. C'est à la radio. Un souvenir comme ça.
10: La sérénité, c'était Irlande. On s'est trompé de chemin et on est tombé sur un château, une ruine. Et ouais. Voilà, c'était incroyable. On a passé 2 heures là-bas et puis on a vu des feux d'artifice qu'il y avait une famille qui pique-niquait là. Et
4: des moments comme ça.
9: Ouais, ou aux États-Unis, par exemple, la route 666, qui est une des routes.
4: Ah
9: non, la 666.
4: Ah.
9: Qui est la route. Et voilà. Et parce qu'en fait, c'est une route qui se trouve complètement dans l'est de l'Arizona, au Nouveau-Mexique, et c'est la Loneliest Road. des Amériques en fait, ou qui est la route la plus déserte des États-Unis. Et on était au parc à côté, on a fait, ah tiens, on a vu et on l'a prise.
11: Et là, à l'époque, vous étiez tous les deux.
10: Non, à 4.
11: Ah, vous étiez à 4.
9: Ah, oui, en 2008, non, on était que tous les deux sur en Irlande et sur la route qu'on vient de vous dire. Nous étions 4 avec nos enfants parce que nous vivons.
11: Oui, au fil des années, les enfants sont arrivés. Le camping-car a évolué. Le voyage a évolué. Expliquez-nous.
10: Ben, on doit faire l'école déjà, donc ça c'est quand même, on n'est pas en vacances.
11: Dans le camping-car.
10: L'avantage quand on partait en vacances, c'est que vous ne faites pas l'école, donc nous on a aussi cet aspect-là, mais au-delà du voyage, ce qu'on s'est offert vraiment, c'est de faire clan, tous les quatre, et moi je dis toujours, le plus beau cadeau qu'on ait fait à nos enfants, c'est leur connexion, parce qu'ils sont tous l'un pour l'autre, ils se connaissent par cœur, et rien que ça aussi, c'est ce qu'on vit dans le road trip par rapport à d'autres voyages où on va peut-être prendre l'avion, aller dans un hôtel, mettre les enfants au kids club. Mais là, le fait de partager la route, de choisir des destinations avec eux, de les impliquer dans les repas qu'on va cuisiner ensemble, en fait, c'est tout un mode de vie, même si c'est que pour des vacances, où on va vraiment être ensemble. Et faire famille. Et ça, c'est hyper important pour nous.
11: Alors, c'est un beau carnet de voyage, ce livre, et c'est aussi un guide très pratique. À quoi il ressemble, votre camping-car actuellement, par
10: lequel
11: exemple? Alors, actuel.
9: Celui actuel, c'est un vieux camping-car qui a presque plus de 30 ans maintenant, basé sur les vieux moteurs français J5, C25, que tous les mécaniciens pratiquement du monde connaissent, c'est l'avantage. Et aujourd'hui, il est petit par rapport à ce que nos enfants ont grandi. On a commencé dans un camping-car classique avec les superposés. Après, on est passé sur un school bus aux États-Unis qui nous attend toujours. Oui. On est revenu en Europe, on a racheté un camping-car parce que c'était plus simple, plus rapide. Et le gros avantage aujourd'hui, en fait, c'est que c'est un vieux camping-car, mais la mécanique est simple, les finitions sont très bonne, on va dire, parce que à l'époque, il faisait des choses qui pouvaient durer. Notre frigo a toujours 30 ans, il fonctionne, donc ça, il n'y a aucun souci.
11: Et vous donnez aussi plein de conseils pour ceux qui aimeraient se lancer, par exemple, et qui n'osent pas.
10: Ah oui,
11: les trois conseils que vous donneriez à quelqu'un qui veut se lancer,
10: par exemple. Bon, déjà, se lancer. Vous allez y arriver. Quoi qu'il advienne,
11: on a peur de perdre son confort.
10: Oui, mais en fait, c'est du confort. Après, justement, le confort qu'on a, c'est qu'on a nos repères, on a nos affaires, on a des placards, on peut faire à manger. Si on est en panne, finalement, on peut dormir, faire un café, attendre que la dépanneuse arrive, tout va bien, en fait. C'est pas comme un retard d'avion où on est bloqué et on sait pas où aller. Donc, vraiment, c'est très simple. Finalement, c'est conduire une voiture. Le gabarit, faut pas en avoir peur non plus. Alors, je vais revenir sur les camping-cars plus récents ou vraiment pour les en avoir essayé.
9: C'est des voitures. C'est une voiture. Il y a des boîtes auto, il y a la direction, la clim. Voilà. Voilà, et un autre conseil, ça serait, si vous avez peur de vous lancer, louer. Parce que c'est le meilleur moyen d'essayer, au final. Voilà, il y a plein de loueurs en France maintenant. Et après, si vous aimez ça, achetez-en.
11: Alors, Audrey et Bastien, vous sortez un livre, mais vous êtes aussi très très connus sur les réseaux sociaux. Vous avez un compte Instagram, au pire, on part. Et une chaîne YouTube, on va en écouter un petit extrait sur la remise en service du camping-car après une longue hivernation.
12: Et ce vlog, ça va être l'occasion de vous partager comment on prépare son camping-car après un hivernage. Alors, on l'a pas réellement hiverné.
9: On l'a printanisé.
12: Ça fait quand même un mois qu'on est à l'arrêt.
9: Oui.
12: Donc, qu'on l'a vidé, qu'on vit à droite, à gauche, par Mont et par Vaux, mais pas dans le camping-car. Donc là, on va relancer le frigo, relancer l'eau, faire le grand ménage, tout préparer. Et on s'est dit que c'était l'occasion.
9: De vous en parler.
12: Et puis en plus, je dois même faire une vidange.
9: Ouais.
11: Alors, c'est un sacré succès sur les réseaux sociaux aussi. Combien d'abonnés? 55 000, je crois, sur
9: la chaîne YouTube. Ouais, à peu près 55 000 sur la chaîne YouTube. Et c'est vrai, au début, on s'est lancé. C'était plutôt pour faire plaisir à la famille et faire des souvenirs de voyage. Et puis, on s'est pris au jeu. Et maintenant, on en vit. Donc, on en est très content.
11: Le camping-car, partir en camping-car comme ça, ce sera ma dernière question. C'est aussi un bon moyen de lâcher prise complètement.
10: Oui. Et non, mais parce que justement.
11: Ça a été facile.
10: Alors, oui, ce qui est difficile, c'est de rester là. On va se le dire, on n'a qu'une hâte, c'est de repartir. On repart la semaine prochaine.
11: Où ça?
10: En France, parce que la France est belle. C'est aussi pour ça qu'on était contents de participer à ce livre, parce qu'il y a 7 itinéraires en France et 8 en Europe, qu'on a tous adoré. Ça a été dur d'en choisir que 15 et que 7 en France. Vraiment, il y a de quoi se faire plaisir sans partir très très loin. Donc profitez.
11: Vous avez déjà le parcours de votre prochain voyage?
10: Ça sent un peu le Jura.
9: Ça sent un peu le Jura, les Alpes. On va monter en altitude pour échapper à l'actualité, on va dire. Mmh. Et en octobre, normalement, on repart, si tout se passe bien, aux États-Unis pour retrouver Cactus, notre bus américain qui nous attend en Arizona.
11: Cactus, ça c'est un joli nom. Merci beaucoup, en tout cas, d'avoir été avec nous dans Ma France. Merci. Et on vous souhaite un très beau voyage.
10: Très beau trip.
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11: Et Ma France se met à l'heure du mondial de foot comme chaque jour. Pour finir cette émission en beauté, j'accueille Bruno Salomon, notre spécialiste. Bonjour Bruno.
3: Bonjour Marine.
11: Allez, on débute avec les résultats et les qualifiés de la nuit.
3: Oui, effectivement, États-Unis, Allemagne, Côte d'Ivoire, Équateur, Pays-Bas, Japon, voilà pour les qualifiés de la nuit. Les résultats, hein, pour quand même les signaler, dans le groupe F, le Pays-Bas a battu, les Pays-Bas ont battu 3-1 la Tunisie, pardon. Japon, Suède, un partout. Paraguay, Australie, ça c'est le groupe D, 0-0, c'était bien boring. Et il y a eu la Turquie qui a surpris les États-Unis. 3-2.
11: Ennuyeux hein, pour les non-bilingues.
3: C'est ça, effectivement. 3-2, c'est vrai que. Pardon, je suis bilingue. Non, je vais. Groupe E, adieu, Curaçao, défaite 2-0 face à la Côte d'Ivoire. Et deuxième surprise, l'Allemagne a perdu face à l'Équateur, 2-1. Un rappel, les autres qualifiés, c'est le Mexique, l'Afrique du Sud, la Suisse, le Canada, le Bosnie-Herzégovine, le Brésil, le Maroc, la Norvège, l'Argentine, la Colombie. Et la France.
11: La France qui joue ce soir son troisième et dernier match face à la Norvège. Match prévu à Boston.
3: Oui, alors Boston de loin quand même. Stade de Boston qui n'est pas du tout à Boston.
11: C'est tellement immense, ces villes là.
3: C'est ça, c'est 35 km au sud de la ville. Une ville qui a vu débarquer les supporters français hein, qui se sont donnés hier rendez-vous dans un parc justement de Boston, du cœur de ville de Boston, ambiance garantie avec la chanson du Cop des Bleus qui commence bien à rentrer dans les têtes. Hein. À la fredonner.
11: Les paroles sont faciles.
3: Non, alors après, il y a un texte du nord de la France. En plus, ça va nous toucher ici. Du nord de la France au village de Provence. Quelles que soient nos couleurs, le club de notre cœur, une passion nous unit. Chanter pour notre pays, et etc. Allez, la France, allez. Bref, à vous, je suis sûr que ce soir, Marine, voilà, vous allez vous entraîner devant le match. En tout cas, allez les Bleus. Et on souhaite bon courage aux 4000 supporters français de Boston hein, qui sont là-bas pour le match, puisque du centre-ville au Gillette Stadium de Foxborough, eh bien, il va en coûter $80 en bus ou en train pour aller au stade. Ça fait quand même 70 € rien pour se déplacer pour aller au stade.
11: Ça pique niveau prix en effet. Bon, ce Norvège-France, on se le dit Bruno, il n'y a pas beaucoup d'enjeux.
3: Non, les deux nations sont qualifiées, 6 points chacune, pas de problème. Mais il y a quand même une première place en jeu qui est importante pour éviter de trop voyager dans les phases à élimination directe. Donc, objectif pour les Bleus, c'est quand même de décrocher la première place. Et puis dans cette rencontre, il y a aussi un match dans le match, un duel de super méga superstars, des méga méga stars. C'est Erling Haaland et Kylian Mbappé, un duel de buteurs, de stars mondiales, en grande forme en plus dans cette compétition, Xavier Monferrand.
13: Quand un journaliste norvégien demande à Kylian Mbappé qui est le meilleur attaquant de ce mondial, le capitaine des Bleus répond sans hésitation.
14: Lionel Messi.
13: C'est vrai que l'Argentin est devant les autres avec 5 buts en 2 matchs dans cette Coupe du Monde. Ce n'est qu'un de plus que Kylian Mbappé et Erling Haaland. Le cyborg aux longs cheveux blonds est une menace très sérieuse pour le milieu de terrain des Bleus, Aurélien Tchouaméni, qui l'a déjà affronté en club.
15: Il peut marquer à tout moment, un joueur de classe mondiale. Il est très adroit devant le but. Les petits moments où on n'est pas concentré, on peut le payer cash, mais on sera prêt pour ce combat-là.
13: Du haut de son 1m95, Erling Haaland est un dragster. Si la Norvège en est là, en remportant tous ses matchs de qualification et les deux premiers au Mondial, elle le doit beaucoup à son attaquant phénomène pour Christian Monge, journaliste au quotidien norvégien Dagbladet.
16: On n'a jamais vu une machine à but comme Haaland et c'est fou qu'il soit norvégien. On est quoi, 5,5 millions en Norvège et c'est peut-être un des 5 meilleurs joueurs au monde. On sait que tant qu'on a Haaland, on a une chance de marquer.
13: Et c'est peu de le dire, Erling Haaland a inscrit 59 buts en 52 matchs avec la Norvège. C'est un de moins que Kylian Mbappé, oui, mais en presque deux fois moins de sélections.
3: Et tiens, petite particularité, c'est le tout premier France-Norvège en phase finale d'une Coupe du Monde. C'est quand même à noter. Oh. On y est, effectivement, Céline Américain, pour retrouver Nicolas Perronnet, notre reporter commentateur qui nous fait vivre, eh bien, grâce à ses vocaux d'Amérique, hein, qui nous dit un petit peu comment ça se passe pour lui. Et cette nuit, Nicolas nous a envoyé un petit vocal d'un stade de baseball. J'ai rien compris, mais lui va nous expliquer.
7: Match des Bleus aujourd'hui, mais à Boston, bah, ça ne sera pas le poids face à l'autre match de la soirée, parce que les Yankees de New York sont en ville, et oui, en ce moment, et d'ailleurs, c'est depuis les tribunes de Fenway Park que je vous fais ce petit coucou. C'est un stade mythique, hein, le stade de baseball le plus ancien des États-Unis. Il a plus de 115 ans, c'est une institution. Les Red Sox de Boston, donc contre les Yankees de New York. Bon, bah, vous avez la plus grande rivalité tout simplement du sport américain, et sans doute du sport tout court. C'est le PSGOM, le Real Barça, du baseball. C'est aussi Boston, la ville de la révolution américaine, fière de son passé, la ville rebelle face à New York, la surpuissance financière, la démesure, etc. Deux franchises qui vraiment se détestent, donc grosse concurrence avec ce classico du baseball pour France-Norvège, mais nous on sera évidemment à Foxborough tout à l'heure et pas à Fenway. Allez les Bleus.
4: Merci Nicolas Perronnet. Merci Bruno Salomon. Rendez-vous 20h30 ce soir pour France-Norvège avec Pia Clément et Charlotte Lorgeret, notre consultante. Rendez-vous également sur ici.fr.
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17: Dans le Calvados, c'est un spectacle immersif qui réinvente les codes du musical à travers une expérience qui mêle chant, danse, comédie et performance scénique au plus près des spectateurs, sur scène et dans la salle. Une troupe d'artistes avec de somptueux costumes, des décors mobiles vous embarquent dans un voyage musical qui traverse les époques et les univers. Une malle oubliée, une acrobate figée, une fête à rallumer, guidée par la voix d'Aléandra, Mademoiselle Chance traverse les âges pour retrouver les fragments du jeu et raviver la magie de la fête, car tant qu'on ose jouer, la fête ne s'éteint jamais. The Great Party, prochaine représentation, c'est demain à 20h au Casino Barrière de Deauville. Dans l'ordre, Notre-Dame de Paris, Mozart, l'Opéra Rock, les 10 commandements, Mamma Mia, Sister Wright, un show qui va vous faire voyager à travers 5 décennies de comédie musicale. Des tubes incontournables repris par des chanteurs en live, portés par des chorégraphies originales et sublimées par plus de 150 costumes, avec notamment une robe spectaculaire de plus de 16 mètres carrés et un tableau lumineux autour du Roi Lion. Le musical comédie s'arrête le dimanche 11 octobre à 14h au Quai des Arts d'Argentan, mais vous pouvez déjà réserver dès maintenant toutes les infos pratiques sur quaidesarts.fr.
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Et voilà une après-midi qui commence bien avec votre radio locale ici Normandie et ce tube de Nick Kershaw, Wouldn't It Be Good. Soyez les bienvenus si vous nous rejoignez. Belle après-midi ensemble avec de la musique, plein d'infos pratiques, notamment pour trouver des points fraîcheur dans la région parce qu'il fait encore très très chaud en ce vendredi après-midi. Il va faire très très chaud ce soir également avec la Coupe du Monde de football, la rencontre Norvège-France avec l'équipe du propriétaire du Stade Malherbe de Caen, Kylian Mbappé, qui va jouer à partir de 21h. Un match à vivre en direct et en intégralité sur votre radio locale ici Normandie à partir de 21h ce soir. Allez, de la musique, je vous en ai promis. Voici Zazie, et peu importe.

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2: Le piment normand avec André Beltoise qui, pour cette dernière chronique, termine en musique avec deux titres de l'été.
3: Et oui, François, l'été, ce n'est pas que les petites mousses, les moustiques et les moulbites. C'est aussi celui des tubes, le tube de crème solaire, le tuba et bien entendu les tubes de l'été, ces nouvelles chansons entêtantes. Et ça tombe bien, deux artistes phares de la chanson française reviennent en France.
2: Effectivement, on commence d'abord par un hymne résigné à la situation climatique française avec Migraine Farmer.
4: Migraine Farmer.
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1: Merci Adrien Beltoise, incroyable. Hein. Alors on termine dans l'émotion avec cette nouvelle chanson d'Adieu Michel. Mais ne serait-ce pas finalement un pseudonyme pour Adrien Michel. Écoutez.
2: L'été revient déjà, la saison est terminée. Je regarde mon voisin, c'est vrai qu'il est beau, et puis tu vas son copain, j'en deviendrai presque gay. C'était mon dernier piment, j'espère que c'était marrant et que ça vous aura bien fait rigoler. Bye bye, les auditeurs sympas, les autres j'en parle pas. Bah on tirait, on crée plus que ça. Bye bye, rendez-vous au mois d'août. Bah oui, faut bien que je gagne ma croûte. Ma croûte.
0: Yes, allez.
2: Encore merci au réalisateur, à Estelle derrière son ordi, au standard, au rédacteur, toutes les équipes d'ici Normandie. On remet ça l'an prochain, en tout cas moi je suis ok. Bis à vous tous mes Normands, c'était mon dernier piment. Et mes vacances peuvent enfin commencer.
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0: de la Britannique Lola Young, Messi sur votre radio locale, ici Normandie. Bonne journée à Saint-Pierre-en-Auge. Et si vous recherchez un lieu frais en cet après-midi encore très chaude à Saint-Pierre, eh bien rendez-vous dans les abbayes et les églises de la commune qui sont ouvertes jusqu'à 21h et également le jardin public. À 14h, l'info en français dans le monde en 90 secondes. Et côté musique, celui qui sera en concert dans le Calvados au Zénith de Caen le 12 décembre, David Hallyday, Tu ne m'as pas laissé le temps, c'est dans 30 secondes.
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1: Et bon après-midi sur votre radio locale, ici Normandie, il est 14h. L'actu avec Cyril Ardo-Redon.
2: Le gouvernement se dit préoccupé par des décès à domicile sur l'ensemble du territoire en pleine canicule, sans donner de chiffres précis. Forte activité aussi pour les pompiers, le SAMU et les urgences. De leur côté, les agences régionales de santé ne signalent pas de surmortalité ou de tension particulière dans les EHPAD. Une cellule interministérielle de crise se réunit cet après-midi. Dans ce contexte, le ministre de l'Intérieur recommande aux préfets d'interdire la consommation et la vente d'alcool à emporter dans l'espace public. À Paris, une telle mesure est actuellement en vigueur. De nombreux événements annulés ce week-end à travers tout le pays. L'Ironman de Nice, un triathlon. C'est le cas aussi de la Marche des Fiertés à Paris ou des Solidays. La suppression de ce festival prive l'association Solidarité Sida de 3 millions d'euros selon les organisateurs. Ce sont dans des salles souvent très chaudes que 850 000 collégiens ont passé ce matin les cris de français du brevet. Nouvelle formule qui donne moins d'importance au contrôle continu. Place à l'histoire et aux sciences lundi. Le foot avec la Coupe du Monde et France-Norvège ce soir dès 21h, les Bleus dirigés par Guy Stéphane, car Didier Deschamps a dû rentrer en France pour les obsèques de sa mère. Match à suivre à partir de 20h30 sur votre radio locale ici, ici.fr et sur notre chaîne YouTube. Et puis le tennis avec le tirage au sort du tournoi de Wimbledon ce matin et un défi de taille pour la Française Loïse Boisson qui affrontera dès le premier tour mardi la numéro 2 mondiale Elena Rybakina.
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1: La météo et les prévisions de Météo France, des vigilances toujours actives aujourd'hui concernant la canicule. La Manche est désormais en jaune, mais le Calvados et l'Orne restent en rouge. Ces deux derniers départements qui sont aussi en jaune pour le phénomène orage. Du beau soleil cet après-midi, avec seulement quelques discrets nuages. C'est principalement la nuit prochaine que la perturbation orageuse est attendue. Des températures toujours chaudes, mais qui baissent quand même un peu. Hein. 27 à 36 degrés aujourd'hui. Dans le Calvados, 27 degrés à Isigny-sur-Mer, Courcelles et Houlgate. 30 degrés à Cagny, au Molé-Littry et à 33 degrés à Beuvron-en-Auge, La Hoguette et Vassy. Dans l'Orne, 34 degrés à Sarceaux, Saint-Paul et Vimoutier. 36 degrés à Damigny, Ré et Rémalard. Et dans la Manche, 32 degrés à Mortain. La suite, encore des averses parfois orageuses, des chaudes températures demain et un dimanche ensoleillé avec un mercure de saison.
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0: On chante, on danse même cet après-midi sur notre radio locale ici à Normandie. Vice Girls, c'était Kungs. Il fait encore très très chaud hein, sur la région. Si vous êtes dans le secteur d'Alençon, vous avez envie de vous rafraîchir, vous pouvez aller piquer une tête au centre aquatique à Alençéa qui modifie ses horaires. Il sera ouvert notamment ce soir entre 16h et 18h45 et entre 20h et 21h45. Et dans un instant, trois chansons françaises à la suite. Le tube d'une génération, le troisième sexe d'Indochine, la nouvelle chanson d'Amel Bent, L'amour, ça se donne, et puis un tube 100% années 80, 100% toulousain, Gold et Calicoba.
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2: Dans le Calvados, une comédie moderne et drôle. On s'amuse des clichés Paris-Provence, mais toujours dans la bienveillance, comme beaucoup de Parisiens. Camille, sous loue son appartement, elle reçoit aujourd'hui même son nouveau locataire qui s'appelle Gérard. C'est un Normand peu soucieux d'aller visiter la capitale et plutôt décidé à jouer les incrustes. Et voilà qu'en plus débarque Fred, l'ex de Camille. C'est une colocation à trois qui s'annonce explosive dans ce spectacle. Un Normand à Paris, à voir au théâtre à l'ouest de Caen. Présentation ce soir et demain à 21h et puis dimanche à 17h. Dans l'Orne, le petit conservatoire, une école du Perche qui propose des cours de danse adaptés à tous dès 4 ans pour célébrer ses 35 ans, un spectacle où un hommage sera rendu à cet art premier, un voyage où le corps parle, où l'émotion se met en mouvement, aux arts citoyens. La fête des 35 ans du petit conservatoire, c'est au Carré du Perche de Mortagne et c'est demain à 20h30.
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0: grandes voix réunies pour ce duo en 1983. James Ingram, Michael McDonald, Yamo Beaver, ici votre radio locale à Caen. Et pour vous rafraîchir, sachez que le Stade Nautique est ouvert jusqu'à 22h ce soir, ainsi que les parcs et jardins de la ville de Caen qui sont ouverts jusqu'à minuit pour vous offrir des espaces de fraîcheur. Et côté musique, juste avant l'info en français dans le monde de 15h, Alain Bachung, on va crever l'oreiller pour Vertige de l'amour. Allez les Bleus face à la Norvège et la chanson officielle de cette Coupe du Monde, Die Die Shakira, et puis un tube aussi mythique que la coiffure de la chanteuse, Desireless pour Voyage Voyage.
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1: Belle fin de semaine sur votre radio locale. Ici Normandie, il est 15h. Cyril Ardo-Redon pour les infos. La situation est cataclysmique, selon Patrick Peloux, président de l'Association des médecins urgentistes de France, invité de Ma France aujourd'hui sur ICI. Il y a un manque total de places pour hospitaliser les patients, dit-il. Forte activité aussi pour les pompiers et pour le SAMU. Dans ce contexte, une cellule interministérielle réunie cet après-midi. Le gouvernement se dit préoccupé par des décès à domicile sur l'ensemble du territoire. De leur côté, les agences régionales de santé ne signalent en revanche pas de surmortalité ou de tension particulière dans les EHPAD. Encore des événements annulés ce week-end en raison de la canicule. C'est le cas ce soir du concert d'Orelsan au Chambord Live Festival dans le Loir-et-Cher, de la Marche des Fiertés ou des Solidays en Ile-de-France. La question du devenir de Solidarité Sida et du festival Solidays est posée sur la table, dit le directeur du festival. Cette personne interpellée, une structure criminelle démantelée dans l'Hérault. Elle était spécialisée dans les livraisons par drone au centre pénitentiaire de Villeneuve-les-Maguelones. Plus de 20 000 euros ont été saisis. Les amateurs du célèbre bonbon à la réglisse Cachou la Jaunie vont être ravis. La célèbre petite boîte jaune sera de retour. C'est une information d'ici Occitanie. Plus d'un an après l'arrêt de la production à Toulouse, une pétition pour relancer sa fabrication avait recueilli plus de 50 000 signatures. Et puis dernier match de phase de groupe pour la France face à la Norvège ce soir dès 21h. C'est la Coupe du Monde de foot. Match à suivre à partir de 20h30 sur votre radio ici, ici.fr et sur notre chaîne YouTube.
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1: La météo et les prévisions de Météo France, des vigilances toujours actives aujourd'hui concernant la canicule. La Manche est désormais en jaune, mais le Calvados et l'Orne restent en rouge. Ces deux derniers départements qui sont aussi en jaune pour le phénomène orage. Du beau soleil cet après-midi, avec seulement quelques discrets nuages. C'est principalement la nuit prochaine que la perturbation orageuse est attendue. Des températures toujours chaudes, mais qui baissent quand même un peu. Hein. 27 à 36 degrés aujourd'hui dans le Calvados, 27 degrés à Isigny-sur-Mer, Courseulles et Houlgate, 30 degrés à Cagny, au Mollet-l'Itry et à Caen, 33 degrés à Beuvron-en-Auge, là où Gat et Vassy, dans l'Orne, 34 degrés à Sarceau, Saint-Paul et Vimoutier, 36 degrés à Damigny, Ré et Rémalard, et dans la Manche, 32 degrés à Mortain. La suite, encore des averses parfois orageuses, des chaudes températures demain et un dimanche ensoleillé avec un mercure de saison.
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0: Le groupe de Glasgow et ce tube de 1985, Don't You, c'était Simple Minds. 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À Lisieux, vous êtes avec nous sur le 100.4 et en DAB+, avec des îlots de fraîcheur. Hein. Pour se rafraîchir ce vendredi après-midi, vous pouvez aller sur les bords de la Touque, dans le jardin de l'évêché, mais aussi des brumisateurs qui ont été installés sur la promenade Place de la République à Lisieux. Et dans un instant, trois chansons françaises à la suite. Une chanson qui swing comme un meudon, la Java de Broadway de Michel Sardou, le nouveau Céline Dion, signé Jean-Jacques Goldman, qui s'appelle Dansons, et puis chanson dédiée à sa fille Lolita, Morgane de toi, ce sera Renaud.
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2: Et à Caen, 4000 supporters ont vibré dans la fan zone mise en place à l'hippodrome. Une ambiance populaire, familiale, qui a ravi les personnes présentes.
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2: Dans Calvados, cet été, participez en famille à une visite pédagogique qui aborde les grands thèmes de la Seconde Guerre mondiale, le début du conflit, le débarquement allié en Normandie, avec des objets d'époque, des objets du quotidien comme des masques à gaz ou des tickets de rationnement. Des visites accessibles aux enfants à partir de 8 ans, 1h45. Elles sont proposées tous les jours à partir du 4 juillet. Enseignement sur le site memorial-camp.fr. Et puis dans l'ordre, une création originale qui vous plonge dans les origines du cirque équestre moderne. Sur scène, une quinzaine de chevaux, 5 poneys accompagnés d'artistes reconnus pour leur polyvalence. Et parmi leurs disciplines présentées, du dressage, du travail en liberté à plusieurs, la voltige cosaque ou la jonglerie de feu. Genesis, cheval de spectacle, nouvelle création du Haras National du Pin. Dépêchez-vous d'aller la voir puisque vous pouvez la découvrir uniquement jusqu'à dimanche.
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0: Et c'est sûr qu'en ce moment, la tombe beaucoup, hein, la chemise, avec la chaleur qu'on a, comme dans ce tube du groupe toulousain Zebda, et sur votre radio locale, ici Normandie. Bonne journée à Argentan. Et justement, pour vous rafraîchir, sachez que les parcs et jardins de la ville sont ouverts jusqu'à 23h ce soir. À 16h, l'info en français dans le monde en 90 secondes. Et pour la suite de notre après-midi, tout en musique, les quatre fantastiques suédois d'Abba et Mamma Mia, le nouveau titre de Gauvin Serres, 4 enfants plus loin, et puis un classique de Francis Cabrel, Question d'équilibre.
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1: Et bon vendredi après-midi sur votre radio locale Ici Normandie, il est 16h. Cyril Ardo-Redon nous a rejoint pour les infos.
2: 2000 places supplémentaires pour accueillir les sans-abri dans des endroits climatisés, c'est ce qu'annonce le ministre du Travail Jean-Pierre Farandou à l'issue d'une cellule interministérielle de crise. De son côté, la ministre de la Santé Stéphanie Rist évoque une augmentation de l'activité aux urgences et au SAMU. Et justement, l'inquiétude de Patrick Peloux dans Ma France aujourd'hui sur Ici, la situation est cataclysmique, dit le président de l'association des médecins urgentistes. Il y a selon lui un manque total de places pour hospitaliser les patients. Les événements annulés ce week-end en raison de la canicule, c'est le cas de l'Ironman à Nice, de la Marche des Fiertés à Lyon ou à Paris, ou du festival Solidays. La finale de top 14 de rugby demain au Stade de France, elle, est maintenue, mais la vente d'alcool dans l'enceinte du stade sera interdite. Il faut sauver Willy. Le tribunal administratif de Paris exige de la part de l'État un plan national d'action d'ici un an pour mieux protéger les cétacés dans le golfe de Gascogne, pour limiter notamment les prises accidentelles par la pêche. La justice avait été saisie par des ONG de défense de l'environnement. Une messe géante avec 500 000 personnes annonce le diocèse de Paris le 26 septembre prochain. Le pape Léon XIV sera en visite en France. Il doit aussi rencontrer Emmanuel Macron et se rendre à Lourdes puis à Metz. Et puis la Coupe du Monde de foot, dernier match de phase de groupe pour la France ce soir face à la Norvège. Coup d'envoi à 21h et rencontre à suivre dès 20h30 sur votre radio Ici, ici.fr et notre chaîne YouTube.
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1: La météo et les prévisions de Météo France, des vigilances toujours actives aujourd'hui concernant la canicule. La Manche est désormais en jaune, mais le Calvados et l'Orne restent en rouge. Ces deux derniers départements qui sont aussi en jaune pour le phénomène orage. Du beau soleil cet après-midi, avec seulement quelques discrets nuages. C'est principalement la nuit prochaine que la perturbation orageuse est attendue. Des températures toujours chaudes, mais qui baissent quand même un peu. Hein. 27 à 36 degrés aujourd'hui. Dans le Calvados, 27 degrés à Isigny-sur-Mer, Courcelles et Houlgate. 30 degrés à Cagny, au Mollet-Littry et à Caen. 33 degrés à Beuvron-en-Auge, La Hoguette et Vassy. Dans l'Orne, 34 degrés à Sarceau, Saint-Paul et Vimoutiers. 36 degrés à Damigny, Ré et Rémalard. Et dans la Manche, 32 degrés à Mortain. La suite, encore des averses parfois orageuses, des chaudes températures demain et un dimanche ensoleillé avec un mercure de saison.
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0: Ici Normandie, vos chansons préférées toute la journée. Le nouveau Mylène Farmer, c'est à qui le tour? Et bien maintenant, c'est le tour de l'humour. Écoutez ça.
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3: Le piment normand avec André Beltoise qui, pour cette dernière chronique, termine en musique avec deux titres de l'été.
4: Et oui, François, l'été, ce n'est pas que les petites mousses, les moustiques et les moules-bites. Ceci, celui des tubes, le tube de crème solaire, le tuba et bien entendu les tubes de l'été, ces nouvelles chansons entêtantes. Et ça tombe bien, deux artistes phares de la chanson française reviennent en France.
3: Effectivement, on commence d'abord par un hymne résigné à la situation climatique française avec Mylène Farmer.
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1: Bon, comme toujours, la joie de vivre. Merci Adrien Beltoise, incroyable. Hein. Alors on termine dans l'émotion avec cette nouvelle chanson d'Adieu Michel. Mais ne serait-ce pas finalement un pseudonyme pour Adrien Michel. Écoutez.
2: 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C'était mon dernier piment, j'espère que c'était marrant et que ça vous aura bien fait rigoler. Bye bye, les auditeurs sympas, les autres j'en parle pas. Bah on tient, on crée plus que ça. Bye bye, rendez-vous au mois d'août. Bah oui, faut bien que je gagne ma croûte. Ma croûte.
1: Yes, allez.
2: Encore merci au réalisateur, à Estelle derrière son ordi, au standard, au rédacteur, toutes les équipes d'ici Normandie. On remet ça l'an prochain, en tout cas moi je suis ok. Bis à vous tous mes Normands, c'était mon dernier piment. Et mes vacances peuvent enfin commencer.
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0: C'est la grande classe quand même, hein. C'est la BO du film L'Arme Fatale 3 avec Mel Gibson et Danny Glover, Sting, Eric Clapton, It's Probably Me. Ici Normandie, merci de votre fidélité à Vimoutier, 102.6 et DAB+ pour nous écouter et pour vous rafraîchir pendant la nuit prochaine qui s'annonce encore un petit peu chaude. Eh bien, sachez que le parc Dumège et la promenade de santé restent ouverts toute la nuit à Vimoutier. Allez, dans un instant, trois chansons françaises à la suite. Une chanson engagée de Maxime Le Forestier qui s'appelle Né quelque part, le retour de Vita avec une chanson qui s'appelle Ça fait mal, et puis après le groupe Les Martins Circus dans les années 70, la carrière solo en 80 de Gérard Blanc et du Soleil dans la nuit.
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2: Dans le Calvados, avec ses tubes comme Santiano, Céline ou Adieu, monsieur le professeur. Il incarne depuis 60 ans le folk à la française, guitare en bandoulière. Il continue de chanter sous ses tubes sur scène, des incontournables repris par des chorales scolaires ou lors de soirées autour d'un feu de camp. Deux heures pour fredonner ensemble, notamment du Dylan, avec Hugo Frey, légende vivante de la chanson française, qui s'arrête dimanche à 20h au Zénith de Caen. Dans l'Orne, le Fonds départemental d'art contemporain du département qui célèbre cette année ses 40 ans. À cette occasion, il y a deux journées de rencontres, de découvertes, de partage autour de l'art, avec notamment une exposition rétrospective qui met à l'honneur les œuvres, les artistes qui ont marqué ces quatre décennies de création. Et pour célébrer cet anniversaire comme il se doit, rendez-vous demain et samedi à l'hôtel du département d'Alençon, et vous avez toutes les infos dès maintenant sur le site culture.orne.fr.
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1: 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Ici Normandie, vos chansons préférées toute la journée avec Patrick Fiori. Le chant est libre. Chacun ses croyances et chacun son Dieu. Certains en ont besoin, d'autres pas. L'essentiel, c'est de vivre dans le respect des uns et autres et dans la joie collective surtout. Et quand Fred Ballard aborde le thème de la religion dans l'humour en tube, le Tout-Puissant a intérêt à avoir de l'autodérision. Écoutez ça.
2: La religion, c'est un peu comme un forfait téléphonique. On recense trois grands opérateurs principaux.
3: Voilà, bon alors là on est sur un cours de théologie appliquée à la téléphonie, hein, donc faut espérer que le Tout-Puissant soit équipé fibre et 5G pour qu'il soit MDR avec le conseiller SFR, Régis Maillot.
2: Si vous êtes attaché à la qualité du service client, je vous conseille le judaïsme. Ouais, c'est la boutique la plus ancienne, ça date de Pou, Mathusalem. La seconde boutique, le christianisme. Alors le christianisme, c'est une franchise du judaïsme. Ils ont piqué le concept et ils se sont barrés avec le fichu client.
3: Bon bah on comprend tout de suite mieux pourquoi il y a toujours eu des petites tensions qui s'apaisent. Hein. Curieusement, quand on ouvre grand les vannes de l'humour éternel. Mais que faire quand le Tout-Puissant vient interférer dans les discussions entre potes?
4: S'il te plaît, prête-moi ta voiture vendredi prochain. On négocie, il me dit ok, vendredi prochain si Dieu veut. Je comprends pas Karim, c'est pas toi qui as les clés?
5: Il m'a passé les clés de sa voiture, je pars en week-end sur l'autoroute, je me suis fait flasher.
4: T'es sérieux Richard? Je te prête ma voiture et tu me ramènes une contravention, je perds des points et tout, comment t'expliques ça?
5: Je l'ai regardé dans les yeux, je lui dis, c'est Dieu qui donne.
4: Et c'est le trésor public qui reprend, Karim.
3: Voilà, bah chacun sa méthode pour s'arranger avec le grand ordonnateur gestionnaire de fortune. Richard Sabac a trouvé la sienne, un bon fou rire vaut mieux qu'une sale embrouille, donc humour épais sur terre, comme au ciel.
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Ils n'ont fait qu'un seul tube, mais quel tube quand même. Ethan Sharp, c'était You, ici, votre radio locale en Normandie, à Falaise, avec des espaces fraîcheurs hein, pour avoir un petit peu d'air pur cet après-midi. Vous pouvez aller au Vieux Lavoir de Falaise, et puis dans l'église Sainte-Trinité qui est ouverte jusqu'à 18h tout à l'heure. À 17h, toute l'info locale. Et pour la suite de notre après-midi, tout en musique, une nouvelle voix à suivre, elle s'appelle Oria, avec Soirée Mondaine. Et puis Michael et ses frangins, époque Motown et Jackson 5.

0: pour ABC.
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0: MC, les Jackson
1: 5. 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
0: Très belle fin d'après-midi sur votre radio locale, ici Normandie, il est 17h. Toute l'info locale avec Jules Jouet, bonsoir Jules.
2: Bonsoir Rodolphe, bonsoir à tous.
0: Un homme de 66 ans est mort après s'être noyé à Cabourg.
2: Ça s'est passé hier vers 16h30, la victime a fait un malaise cardiaque durant sa baignade, les secours n'ont pas réussi à le réanimer. Rachel Cocchio, vous en savez plus sur les circonstances de cette noyade.
3: Cet homme était arrivé à la plage avec son épouse vers 16h30. Le couple originaire de la région parisienne passait quelques jours à Cabourg. Lui est parti se baigner et 10 minutes après être rentré dans l'eau, il a fait un malaise, peut-être dû au choc thermique, indique le conseiller municipal en charge de la sécurité, Jean-Pierre Toilier, avec une différence de près de 20 degrés entre un air à 40 et une eau à 22. Des baigneurs l'ont sorti de l'eau et ont tenté un premier massage cardiaque. Le SMUR a pris le relais, mais l'homme n'a pas pu être réanimé. La commune est très affectée, confie les Lucas Bourget, qui enrage car la veille, mercredi, en raison des fortes chaleurs et de la présence de nombreux enfants à la plage, il avait exceptionnellement fait ouvrir un des 4 postes de secours. La surveillance des plus de 2 km de plage à Cabourg sera remise en place tous les jours à compter du 4 juillet prochain.
2: Les précisions de Rachel Cocchio. Depuis le début de l'épisode caniculaire la semaine dernière, 55 personnes sont mortes par noyade en France. Une information de nos collègues de France Info recueillie auprès d'une source sécuritaire. Sur la route, un homme de 70 ans est mort lors d'un accident ce matin vers 9h30 à La Hoguette, dans le Calvados, sur la départementale entre Falaise et Argentan. D'après le maire de la commune, le septuagénaire s'est endormi au volant de sa voiture avant de s'encastrer dans une barrière. Il est mort sur le coup après avoir été éjecté du véhicule. L'homme était accompagné de sa femme, âgée elle aussi de 70 ans. Elle a été héliportée entre la vie et la mort au centre hospitalier de Caen.
0: Le service des urgences de la clinique Saint-Martin à Caen à nouveau fermé.
2: Faute de médecins, impossible de s'y rendre à partir de 18h ce soir et jusqu'à demain matin à 8h30. Durant cette période, seules les suites opératoires seront assurées de manière habituelle, sous réserve de la capacité d'accueil au sein de l'hôpital. Si vous êtes en ce moment sur la route, bonne nouvelle, le pont de Bénouville est désormais rouvert à la circulation, a appris ici Normandie. Il devait être fermé jusqu'à ce soir à cause de la canicule. Le pont est obligé de rester en position levée, sinon ça peut créer un dysfonctionnement. Sa rouverture a donc été avancée.
0: Et puis le salon du chiot prévu à Caen ce week-end, finalement annulé.
2: À cause des fortes chaleurs, car même si les températures vont légèrement baisser durant les prochains jours, on y revient avec vous, Rodolphe, dans un instant pour un point complet sur la météo. L'hippodrome, lieu où devait se tenir l'événement, a décidé d'annuler le salon. Forcément, ça ne plaît pas à l'organisateur Bernard Moreau, en colère d'avoir été prévenu aussi tardivement. Il attendait au moins 2000 visiteuses et visiteurs sur les deux jours. Les finales de la Coupe de Normandie de football relocalisées à Vire dans le Calvados. Elles devaient se jouer à Gonfreville-Lorcher en Seine-Maritime, mais finalement, à cause de la canicule, les matchs auront lieu au stade Pierre-Comte. La raison, un arrêté préfectoral interdisant toute pratique sportive dans le département haut normand face au risque lié à la canicule et aux orages, ce qui a contraint la Ligue de football de Normandie de délocaliser l'événement.
0: Et puis une recrue de plus pour le stade Malherbe de Caen.
2: C'est déjà la quatrième. Ouais. Nassim Titeba, latéral droit franco-marocain de 28 ans. Il rejoint le club canet pour les deux prochaine saison. Originaire d'Alsace, le joueur arrive du FC Rouen et reprendra l'entraînement avec le groupe Malherbite prévu lundi.
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2: Rodolphe, vigilance rouge canicule toujours active pour le Calvados, l'Orne et la Manche désormais en jaune. C'est doublé d'une vigilance jaune pour les orages uniquement pour l'Orne et le Calvados, c'est
0: ça ? Eh oui, un épisode orageux qui est attendu dans la soirée qui pourra se poursuivre jusqu'en seconde partie nuit localement et un vent qui sera faible.
2: Et pour demain, Météo France passe le Calvados et l'Orne en orange pour la canicule, jaune pour les orages. Pour nos trois départements.
0: Ouais, une matinée bien ensoleillée, l'après-midi quelques averses qui pourront évoluer jusqu'à l'orage.
2: Avec des températures encore chaudes.
0: Ouais, 15 à 20 degrés au lever du jour, 24 à 33 degrés pour les maxis de ce samedi. Alors dans le Calvados, il fera 24 degrés à Romanche, 30 degrés à Caen, 33 à Falaise, dans l'Orne, 33 degrés à Argentan et Alençon, et dans la Manche, 28 degrés à Saint-Hilaire-du-Harcouët. Et la suite, belle baisse du mercure dimanche, on va enfin respirer, et puis un lundi ensoleillé avec des températures de saison. A tout à l'heure, Jules.
2: À tout à l'heure.
0: Et sur la route, avec Bison Futé qui nous informe que dans le Calvados, il y a un véhicule en panne sur la Nationale 13 en direction de Bayeux à Bretteville-l'Orgueilleuse. Autre véhicule en panne sur l'A84 en direction de Rennes au niveau de Saint-Ouen-des-Besaces. Véhicule en panne sur la bande d'arrêt d'urgence. Le Calvados toujours et le périphérique de Caen avec des ralentissements qui sont en cours. Au nord, porte d'Angleterre dans les deux sens de circulation avec en plus un petit ralentissement sur le viaduc de Cadix uniquement en chaussée extérieure. Pas mal de monde également sur la chaussée de périphérique est de Caen avec des ralentissements dans les deux sens, porte du Pays d'Auge à Mondeville, et puis un ralentissement qui se forme à la sortie du périphérique sud avant la jonction avec l'A84 en direction de Rennes et de Nantes entre Etterville et la porte de Bretagne. Et puis sur l'A13, ralentissement d'un petit kilomètre à Cricqueville-en-Auge en direction de Paris. On fait la route ensemble, 02 31 44 48 44. Ici Normandie, c'est la radio qui vous conseille pour bien circuler pendant les chantiers du tramway de Caen avec la fermeture d'une portion de la rue du Chemin Vert le long du parking Touraine dans les deux sens de circulation et une déviation qui est mise en place via les rues de Touraine et de Champagne. Et encore plus d'infos pratiques sur ces travaux en allant sur ici.fr et sur Projet Tramway Caen la Mer sur WhatsApp.
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0: Et si on chantait maintenant, voici Laurent Voulzy, Belle Île en Mer, Marie Galante, belle soirée.

0: concert dans le Calvados le 9 octobre au Zénith de Caen. Belle Île en Mer, Marie Galante, Laurent Voulzy.
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0: Dans le Calvados, sur la côte de Nacre, amateurs de musique, ne manquez pas ce rendez-vous incontournable du début de l'été à Luxe-sur-Mer qui attire des milliers de spectateurs chaque année. C'est le Tribute Fest qui va avoir lieu sur la plage, sur la digue, face à la mer, ce week-end, avec plein de groupes qui vont rendre hommage à de grands artistes comme David Bowie, encore Johnny Hallyday. On découvre le programme de ce Tribute Fest dans un instant, juste après. Charles Doré, c'est famille ou pas famille?

0: illumination.
1: Famille ou pas famille, Charles Doré sur votre radio locale ici Normandie. Bonne journée à Vire jusqu'au 1er novembre. Le musée de la ville accueille l'exposition « Sois belle quand la mode raconte la condition des femmes » entre 1830 et 1914.
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1: Et passer tout un week-end en musique au son des tubes de David Bowie, Tina Turner, Green Day, Johnny Hallyday, AC/DC ou encore M. Voilà ce qu'on vous propose ce week-end dans le Calvados, sur la côte de Nacre, à Luc-sur-Mer, avec le Tribute Fest, orchestré par Thomas Delaney, qui est avec nous. Bonsoir Thomas.
4: Bonsoir Rodolphe.
1: Alors on rappelle le principe d'un Tribute Fest, c'est un festival consacré à de grands artistes et des groupes, hein, des artistes qui rendent hommage à ces autres artistes, c'est aussi simple que ça. Et alors là il y en a vraiment pour tous les goûts parce qu'on va quand même passer de Green Day à Johnny Hallyday.
4: Oui, l'idée c'est de faire revivre des légendes, alors qui ont disparu ou non, hein, puisque certains d'entre eux tournent encore, et puis de transporter les gens qui n'ont peut-être pas forcément l'occasion d'aller voir des concerts au Stade de France ou dans des lieux incroyables, eh bien, on vient à eux et ce sera sur le bord de mer dans un cadre idyllique.
1: Alors, les concerts, c'est samedi à partir de 19h et dimanche à partir de 17h. Je voudrais qu'on s'arrête quand même sur cet hommage, ce tribute à Johnny Hallyday. Voilà, on n'est pas dans la caricature, dans l'imitation de Johnny, on est dans un véritable hommage au taulier, hein, si je puis dire, Thomas.
4: Ouais, c'est ça l'idée. Alors il y a un mimétisme, que ce soit en termes de look, hein, de voix, mais nous ce qui nous a plu avec Hallyday par Hallyday, c'est que il y a un vrai groupe qui joue derrière et il y a une énergie live qui est vraiment la signature de notre Tribute Fest. Quoi.
1: Et puis il y a des groupes qui font des tributes en Normandie, la preuve, le vôtre, ce Jack qu'on connaît bien, ce tribute ou AC/DC, et il y en a un autre qui rend hommage à Mathieu Chédid, M.
4: Ouais, les Momentum, ouais, qui seront là pour ouvrir le dimanche à partir de, que je ne dise pas de bêtises, 17h. Et eux, ce sont vraiment des canets qui ont décidé de rendre hommage à Mathieu Chédid, mais alors d'une manière vraiment extra parce qu'ils couvrent toutes les époques du chanteur. Et puis, en plus, ils reprennent les dernières choses qu'il a sorties, que ce soit dans le Melting Pot, Afrique. C'est vraiment excellent ce qu'ils font et c'est un vrai show. Ils vont emmener les gens.
1: Et puis Simply the Best, il y aura un hommage à Tina Turner avec une véritable diva qui sera sur scène, hein, on peut le dire.
4: Oh, ouais, une lionne, c'est vrai qu'elle a la voix, elle a le look, elle a l'orchestre qui va avec, ça va être vraiment un grand moment.
1: Et puis le côté dandy sera là également, David Bowie, c'est la classe.
4: Ah ouais, alors eux, ça fait 3 ans qu'on essaie de les avoir, ce sont des Anglais, et vraiment, ils viennent d'arriver, hein, ils sont au bord de l'eau, à Luc-sur-Mer, et je crois que ça va être très fidèle, vraiment dans le respect de l'artiste, et avec cette British touch qu'on attend.
1: Bah, vous l'avez dit, hein, Thomas, on sera au bord de l'eau, ce qui va nous faire du bien, on va un peu respirer après les chaleurs caniculaires qu'on a eues tout au long de cette semaine sur la région, puis c'est l'occasion de se faire plaisir, parce que tous ces concerts, ils sont gratuits quand même.
4: C'est gratuit, il y aura de quoi se restaurer sur place, c'est vraiment chouette, il y a la plage juste à côté, les gens peuvent venir passer un excellent moment je pense.
1: Bref, allez au Tribute Fest de Luc-sur-Mer, c'est ce week-end, démarrage des concerts demain à 19h et dimanche à 17h à l'initiative de Thomas Delaney qui sera sur scène, hein, pour AC/DC avec les Jacks, vous serez là bien sûr. Hein.
4: Ouais, on sera là pour faire parler la poudre.
1: Allez, bon tribute Thomas, à très bientôt, merci.
4: Merci, au revoir Rodolphe.
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0: Normandie, vos chansons préférées toute la journée. C'est une merveille. C'était Jean-Louis Aubert. Et dans un instant, un show autour des comédies musicales.
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0: La solitudine, c'était Laura Pozzini.
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0: Dans le Calvados, c'est un spectacle immersif qui réinvente les codes du musical à travers une expérience qui mêle chant, danse, comédie et performance scénique au plus près des spectateurs, sur scène et dans la salle. Une troupe d'artistes avec de somptueux costumes, des décors mobiles vous embarquent dans un voyage musical qui traverse les époques et les univers. Une malle oubliée, une acrobate figée, une fête à rallumer, guidée par la voix d'Aléandra, Mademoiselle Chance traverse les âges pour retrouver des fragments du jeu et raviver la magie de la fête, car tant qu'on ose jouer, la fête ne s'éteint jamais. The Great Party, prochaine représentation, c'est demain à 20h au Casino Barrière de Deauville. Dans l'ordre, Notre-Dame de Paris, Mozart, l'Opéra Rock, les 10 commandements, Mamma Mia, Sister Wright, un show qui va vous faire voyager à travers 5 décennies de comédie musicale, des tubes incontournables repris par des chanteurs en live, portés par des chorégraphies originales et sublimées par plus de 150 costumes, avec notamment une robe spectaculaire de plus de 16 mètres carrés et un tableau lumineux autour du Roi Lion. Le musical comédie s'arrête le dimanche 11 octobre à 14h au Quai des Arts d'Argentan, mais vous pouvez déjà réserver dès maintenant toutes les infos pratiques sur quaidesarts.fr.
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0: Allez, 18h29, il fait encore un petit peu chaud hein, sur la région aujourd'hui, on va pas se mentir, même si les orages sont passés par endroits la nuit dernière. Pensez à rester au frais si vous le pouvez, ventilateur, petit brumisateur, éventail, et puis buvez de l'eau régulièrement pour vous hydrater. Et puis pour se rafraîchir, la musique de votre radio locale, ici Normandie, voici Sauver l'amour, Daniel Balavoine. Parti.

0: Normandie, vos chansons préférées toute la journée. Sauver l'amour, Daniel Balavoine. Et pour la dernière fois de la saison, avant le démarrage de nos programmes d'été et la semaine prochaine, on retrouve l'actu musicale du jour avec Émilie Mazoyer. Salut Émilie.
1: Salut tout le monde. Émilie au rapport pour votre dose quotidienne d'actualité musicale. Pour son anniversaire, on espère qu'il n'est pas tout seul. Seul. Seul. Bon, je sais pas le faire. Ah oui, il le fait bien. Hein. Joyeux anniversaire à Garou, 54 ans ce vendredi, et en tournée partout en France dès le mois de novembre et jusqu'en février 2027 avec votre radio ici. Il y aura des places à gagner. Bohemian Rhapsody, le film sur la vie de Freddie Mercury sorti en 2018, avait atteint des recettes records pour un biopic musical, 911 millions de dollars. Eh bien, il vient d'être détrôné. Et par qui, d'après vous ? Michael, le long métrage événement du printemps qui raconte l'enfance et le début de la carrière de Michael Jackson vient de dépasser les 950 millions de dollars de recettes, ce qui en fait le plus gros film biographique musical de l'histoire. A noter qu'en France, Michael a dépassé les 5,5 millions d'entrées. C'est mieux que La Môme, le film sur Edith Piaf qui détenait le record depuis 2007. Découverte en 2009 avec son premier tube Wake Up, sorti sous le nom de scène Slimmy et qu'elle avait pu entonner en première partie des concerts de Britney Spears et Katy Perry, la chanteuse française Janis a raconté son parcours et sa transition de genre dans le livre Révéler mes visages. C'était il y a 2 ans. La voici de retour, Janis, avec l'album Cry With Us.

0: vient de l'univers ado fluo qu'on avait tant aimé chez Slimy. L'album de Janis est soul et électro à la fois, et sa voix profonde, sensuelle, ne vous laissera pas indifférent. Arte commence l'été en beauté et en musique avec How Can You Mend a Broken Heart? Comment réparer un cœur brisé? C'est un documentaire très exhaustif et intéressant sur la carrière en montagne russe des Bee Gees des années 60 à aujourd'hui. C'est à voir dimanche soir à la fraîche après 23h à la télé et quand vous voulez sans abonnement sur le site de la chaîne arte.tv.
1: Merci Émilie, la dernière de Décibel en direct depuis le festival Sœurs Jumelles à Rochefort. C'est ce soir sur votre radio locale ici Normandie. Attention, c'est un horaire particulier pour Décibel. Ce sera juste après le journal de 19h et jusqu'à 20h30. Puis ensuite, place au football Norvège-France. À suivre en direct en intégralité sur votre radio locale ici Normandie.
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0: L'hymne féministe des années 80, signé Julie Pietri. Ève, lève-toi.
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0: Et Richard Domi est avec nous, bonjour Richard.
2: Bonjour Rodolphe.
0: Alors on termine la semaine, vous êtes resté dans l'Orne et vous êtes entouré d'artistes ce soir.
2: Oui, des peintres amateurs, ils sont 5 autour de moi, des hommes, des femmes, de tous les âges, entourés de leurs enseignants, et tous font partie d'une même association. Allez hop hop hop, avant que le cours ne débute, je tends le micro à l'un d'eux.
3: Bonjour, je m'appelle Gilles Bonneau, donc je fais partie de l'association Peindre Assez. Ouh, ça fait maintenant 7 ans que je peins et à peindre assez, et donc moi je peins plus particulièrement, j'aime bien l'aquarelle.
2: Mais vous dessinez un peu avant ou pas du tout?
3: En étant jeune, oui. J'ai retrouvé mes dessins de jeunesse, mais enfin bon. Non, après j'ai pas eu du tout l'occasion de prendre le pinceau. Oui.
2: En tout cas, on m'a vanté vos talents d'aquarelliste.
3: Oui, je sais pas. Je suis content, mais j'aimerais me lâcher beaucoup plus. Et ça, j'ai du mal à me lâcher.
2: Oh, comme il est gêné, Gilles. Regardez-le, il rougit. Et bon, on va demander à son prof. Tiens, c'est une bonne idée, ça. Gérard Leboucher donne des cours à une dizaine d'adhérents de l'association. Bon, Gérard, il a l'air très humble, hein, notre ami Gilles.
4: Oui, il est humble, c'est vrai. On pourrait reprendre ce mot-là. Il est conscient de ses faiblesses, mais il veut que progresser, bien entendu.
2: Moi, j'ai une petite question pour vous, parce que moi, je suis vraiment nul en dessin. Est-ce qu'on peut faire des miracles en dessin? On peut partir de zéro et réussir à faire un petit quelque chose ou pas?
4: Bien entendu, on peut partir de zéro. Alors, tout dépend de l'ambition aussi des gens, de la régularité, mais on peut vraiment partir de zéro. Il y a des gens qui sont venus ici et qui viennent encore, là, qui sont en retraite et qui partent de zéro.
2: Tout espoir n'est pas perdu pour moi?
4: Pas du tout.
2: Ah, bah voilà qui me rassure. Hein. Et pendant ce temps, Gilles nous sort sa pochette à dessin. On va voir comment il se débrouille.
3: Voilà, là, j'aime bien faire des paysages stagiaires, hein, du pays de C. Mm-hmm. Mais là, j'ai fait une petite chose, des vacances. Là, par exemple, c'est la cabane Vauban à Carole.
2: Et ça vous prend combien de temps, par exemple, un travail comme celui-là?
3: Je dirais 2 ou 3 séances, oui, à peu près.
2: Et Gilles le confirme, autour de C, les sources d'inspiration ne manquent pas.
3: Je m'inspire beaucoup des panoramas, des bois et forêt autour de C. C'est très diversifié. Autour de C, on a des zones de plaine, de haras, de bois et forêt, tout près de la forêt des Coups. Enfin, il y a plein de lieux.

0: Tu peux plus confirmer. Il y a plusieurs cours dans la semaine. Vous avez toutes les infos sur la page Facebook Peindre AC et vous retrouvez les Normandicies de C de cette semaine et l'ensemble des Normandicies qu'on a rencontrés tout au long de cette saison dès maintenant sur ici.fr. Allez, cadeau pour vous. Si vous avez envie de lire sur la plage et de vous mettre au sport, voilà un livre qui allie les deux, puisqu'on vous offrir l'ouvrage du Normand Dorian Louvet de 5 km à 42 km. Il n'y a qu'une foulée aux éditions First. Et ouais, ce sportif de haut niveau, cet aventurier, cet entrepreneur normand qui vous propose de débuter la course à pied. Dans ce livre, il vous propose foulée après foulée plus de 20 programmes progressifs et tous les conseils de préparation depuis les premiers kilomètres jusqu'aux distances mythiques du semi-marathon et du marathon, peut-être pour vous inscrire au marathon de la liberté l'année prochaine, qui sait. Alors, pour gagner ce livre de Dorian Louvet, sorte de coach qui sera dans votre poche, voici la question: de quelle émission d'aventure Dorian Louvet a-t-il été finaliste? Est-ce que c'était de Pékin Express ou de Koh-Lanta? Bonne chance.
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0: Ten It's So Joe, le tube mythique de Murray Head sur votre radio locale ici Normandie. Bonne journée à tous. Et jusqu'à dimanche, vous découvrez l'exposition Entre Chats, différents artistes, des œuvres autour du chat. Ça se passe à la Galerie des Créateurs, Place Saint-Pierre de Touques. Et on va féliciter notre gagnant lecteur et sportif. Il s'appelle Laurent, il habite dans le Calvados, dans l'agglomération cadaise à Mondeville. Et Laurent, il vient de remporter le livre du Normand Dorian Louvet de 5 km à 42 km. Il y a qu'une foulée aux éditions First, le sportif de haut niveau, l'aventurier qui vous propose d'être votre coach pour ensuite aller jusqu'aux distances mythiques du semi-marathon et du marathon. Peut-être ce que vous allez faire, Laurent, puisque vous venez de rapporter cet ouvrage grâce à une bonne réponse à cette question: de quelle émission d'aventure Dorian Louvet a-t-il été finaliste? Eh bien, ça fait deux propositions: Pékin Express ou Koh-Lanta. C'était bien entendu Koh-Lanta. Félicitations Laurent, bon entraînement et bonne lecture.
1: Ici, vous écoutez, ici Normandie, dans le Calvados, proche de Bretteville sur l'Aise, Ayurville, avec Stéphane. Bonjour Stéphane.
2: Bonjour Mathilde.
3: Vous êtes ici?
4: Nous aussi.
1: Nous sommes dans l'Orne, près de Putange-le-Lac. Oh, quelle région magnifique. Avec Marie-Laure, bonjour.
5: Bonjour Marie-Laure.
1: Bonjour. Bonjour. Bonjour. Cette petite commune de la Courbe, oui, à Écouches-les-Vallées, précisément.
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1: La dernière chanson du monde, Florent Pagny.
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1: Et bon vendredi soir sur votre radio locale. Ici Normandie, il est 18h. Toute l'info locale avec Jules Jouet et ce facteur du Calvados qui s'est lancé un défi de taille pour soutenir la recherche sur la maladie de Charcot.
3: Et il l'a brillamment réussi. Jérôme Taillefer vient de parcourir plus de 1600 km, tenez-vous bien, en seulement 4 jours et sous 40 degrés. Il a bu entre 15 et 20 litres d'eau par jour tout de même. Ce défi, il l'a relevé pour son père atteint de la maladie de Charcot. Il est malheureusement décédé avant la fin du challenge, mais hors de question pour le facteur d'abandonner.
4: J'avais dit à mon épouse... On savait que ça risquait de se passer quand même. J'avais dit que si c'était en début de course, il faudrait que j'avise en fonction et que j'abandonne peut-être. Si c'était en fin de course, comme ça a été le cas, puisque j'étais sur l'avant-dernière journée, je finirais. Et puis surtout, c'était en fonction de la date de l'inhumation. Donc voilà, je pense qu'il était fier, j'en suis convaincu même. Il y a plein d'émotions qui se mélangent. La fierté, c'est secondaire. J'ai fait ce que j'ai pu à mon niveau pour faire avancer les choses, vraiment à mon tout petit niveau. Et voilà, j'ai rien fait d'exceptionnel. J'ai fait avec ce que je savais faire, c'est-à-dire un peu de vélo. Mais c'est quand même pas donné à chacun non plus.
3: Jérôme Taillefer a aussi réalisé ce défi au profit d'une association de recherche sur la maladie de Charcot et a récolté pas loin de 4000 euros. Un mort dans un accident de la route ce matin vers 9h30 à La Hoguette, dans le Calvados, sur la départementale entre Falaise et Argentan. La victime, un homme de 70 ans, selon le maire de la commune, s'est endormi au volant de sa voiture avant de s'encastrer dans une barrière. Sa femme, passagère, a été héliportée entre la vie et la mort au centre hospitalier de Caen. À Cabourg, un homme est mort après s'être noyé hier vers 16h30. Il a fait un malaise cardiaque au moment de sa baignade. Les secours l'ont sorti de l'eau et ont tenté de le réanimer sans succès. Depuis le début de l'épisode caniculaire la semaine dernière, 55 personnes sont mortes par noyade en France. La ville de Cabourg va donc remettre en place une vigilance tous les jours aux abords des plages à compter de samedi de la semaine prochaine.
1: Des personnes âgées accueillies les bras ouverts dans cette EHPAD.
3: Direction Bagnoles de l'Orne, entre Flers et Alençon, dans la résidence de la Forêt. Face à la canicule, elle propose aux personnes fragiles l'espace de quelques heures, un peu de compagnie et de l'air frais. Surtout, Philippe Thomas a passé un moment avec elle.
5: Confortablement installé dans son fauteuil, André-Pierre profite de la salle climatisée. Il y a quelques jours encore, il était chez lui, mais il souffrait de la chaleur. Alors les aides à domicile ont préféré qu'il soit pris en charge quelque temps.
6: C'est dur à supporter quand même, la chaleur. Enfin, je suis pas tout jeune non plus, j'ai 92 ans. Là, ça va maintenant. On n'est pas vite. Mais je suis bien. J'ai de la chance.
5: D'autres peuvent venir quelques heures pour le repas, discuter ou faire un jeu. Depuis la canicule de 2003, les EHPAD disposent en effet de pièces climatisées. Désormais, la vraie crainte concerne les personnes isolées, estime la directrice de l'établissement, Brigitte Lecornu.
7: Une personne âgée ne va pas penser à boire. Ici, on leur dit continuellement, mais si on ne leur dit pas, il n'y a pas de sensation de soif ou sensation de chaud. On peut très bien voir une personne âgée ce matin s'habiller et mettre un pull au vert. Quoi. Donc, si on n'est pas là pour dire, oup, oup, oup, ça ne va pas du tout, il fait 37, on va mettre un t-shirt, ça suffit. Bah, au domicile, ils vont le mettre. Si la famille n'est pas autour, si c'est des gens un peu isolés, ben, il n'y aura pas de remise en question.
5: En plus de ces résidents, l'EHPAD accompagne 27 personnes âgées qui vivent encore chez elles.
3: Un reportage signé Philippe Thomas pour Ici Normandie. Le pont de Bénouville, désormais rouvert à la circulation, il devait rester en position levée initialement jusqu'à ce soir pour éviter un dysfonctionnement à cause de la canicule. Mais sa rouverture a été avancée, a appris Ici Normandie. La canicule qui contraint l'hippodrome de Caen a annulé le salon du saut prévu ce week-end. Forcément, ça ne plaît pas à l'organisateur Bernard Moreau, en colère d'avoir été prévenu aussi tardivement. Il attendait au moins 2000 visiteuses et visiteurs sur les deux jours. Autre changement, en raison des fortes chaleurs, les finales de la Coupe de Normandie de football relocalisées à Vire dans le Calvados. Elles devaient se jouer à Gonfreville-Lorcher en Seine-Maritime, mais un arrêté préfectoral interdisant toute pratique sportive dans le département haut normand face aux risques liés à la canicule et aux orages a contraint la Ligue de football de Normandie de délocaliser l'événement.
1: Handball, une grosse recrue hein, pour les Vikings de Caen.
3: L'une des stars portugaises, Antonio Areia, 110 matchs avec sa sélection, ancien joueur de Benfica et Porto, et surtout deux saisons en Star League avec le club de Tremblay, un championnat que vont découvrir les Vikings pour la première fois la saison prochaine. À Caen, la course des foulées des bistrots aura finalement bien lieu ce soir.
1: Oh.
3: Hey, ça vous fait plaisir, Rodolphe.
1: Je vous demandais quand même.
3: Elle était menacée par la vigilance
1: rouge. Des grands sportifs.
3: Bah oui, elle était menacée, cette course, par la vigilance rouge et la canicule, alerte qui sera levée à 22h. La course prendra donc le départ à 22h et non à 20h comme initialement prévu. Près de 1000 coureuses et coureurs, dont vous, Rodolphe, c'est ça, j'ai bien compris?
1: Oui.
3: Ils seront déguisés dans les rues du centre-ville en deuxième partie de soirée.
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1: C'est vrai que j'ai plus l'entraînement pour les foulées du bistrot que pour le marathon de la liberté, on va pas se mentir.
3: La distance est plus courte.
1: Effectivement. Bon, allez, la météo, plus sérieusement maintenant, Jules.
3: Oui, à noter que la vigilance rouge canicule est toujours active pour le Calvados et l'Orne, et dans la Manche, c'est désormais en jaune, doublé d'une vigilance jaune pour les orages, mais ça c'est uniquement pour l'Orne et le Calvados.
1: Voilà, un épisode orageux attendu dans la soirée qui pourra se poursuivre jusqu'en seconde partie de nuit localement avec un vent faible.
3: Car pour demain, Météo France passe le Calvados et l'Orne en orange pour la canicule et jaune pour les orages sur nos trois départements.
1: Ouais, une matinée qui sera bien ensoleillée, l'après-midi quelques averses qui pourront évoluer jusqu'à l'orage.
3: Avec des températures encore chaudes.
1: Ouais, ça sera la dernière journée vraiment chaude.
3: Enfin,
1: on va s'en sortir. Alors 15 à 20 degrés au lever du jour, 24 à 33 degrés encore demain pour les maxis. Dans le Calvados, 24 degrés à Ouistreham, 30 degrés à Caen, 30 à Lisieux, dans l'Orne, 33 degrés à Flers et 33 à Lançon, et puis dans la Manche, 28 degrés à Granville. La suite, donc une belle baisse du mercure dimanche, on va enfin respirer, et puis un lundi ensoleillé avec des températures de saison. Voilà Jules, très bonne soirée.
3: Bonne soirée Rodolphe.
1: Et sur la route, dans le Calvados, attention à ce véhicule en panne signalé par Bison Futé sur l'A84 en direction de Rennes. Il est en panne à Coulvin sur la bande d'arrêt d'urgence. Et puis toujours sur l'A84, un obstacle, là encore signalé par Bison Futé en direction de Caen, dans le secteur de Pontfarcy, le périphérique de Caen. Ça se passe pas trop mal pour un vendredi soir. Il y a quelques ralentissements au nord, au niveau du chemin vert en chaussée extérieure, ou encore à l'est, au niveau de la porte du Pays d'Auge à Mondeville, les deux sens, mais franchement, rien de bien méchant. Mais si vous êtes témoin d'une difficulté sur votre parcours, pour faire passer l'info, c'est au 02 31 44 48 44 et bonne route. 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Alors dans le Calvados, en gare de Caen, un gros retard pour le train en provenance de Paris-Saint-Lazare qui devait arriver à 17h53. Il aura 45 minutes de retard. Et puis dans le département de l'Orne, en gare d'Alençon, c'est carrément 1h20 de retard pour le train qui devait arriver à 18h dans la gare de la Cité des Ducs. Bon voyage.
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1: Et un tube qui allie musique et bonne humeur, écoutez ça.

0: Groove, Arsenal on Fire.
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0: Et ce week-end, des promeneurs en costume, canotiers, ombrelles qui vont se mêler aux artistes et aux musiciens pour la fête Belle Époque qui a lieu dans l'Orne, dans la belle cité qui est classée Ville Belle Époque de Bagnoles de l'Orne. On découvre le riche programme mis en place pour ce week-end dans un instant, juste après celui qui sera dans une semaine tout pile, hein, vendredi de la semaine prochaine, au festival Beauregard à Rueil-Saint-Clair. Tout s'en va, c'est Gaëtan Roussel.
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0: à Gaëtan Roussel, ici Normandie, tous les jours, à vos côtés à Mondeville. Par exemple, l'équipe de la Renaissance vous donne une information importante, puisqu'en raison de la vigilance rouge canicule, la générale publique du gala de danse du conservatoire du Civum, qui devait avoir lieu ce soir à la Renaissance de Mondeville, est annulée.
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0: Et c'est bien une ville qui a conservé le charme, l'élégance des grandes stations thermales du début du XXe siècle, avec ses villas, ses jardins et son fameux lac. C'est bien Bagnoles de l'Orne qui vous propose de vivre comme à la belle époque ce week-end. On va en parler avec Axel Ravet. Bonsoir Axel.
3: Bonsoir Rodolphe.
0: Vous êtes responsable de la promotion de cette belle station de Bagnoles de l'Orne. C'est même une expérience qu'on va vivre, parce qu'on va être carrément replongé à cette fameuse belle époque, hein, tout au long du week-end.
3: Oui, c'est une plongée fin 19e, début 20e, avec tout un programme d'animation, de danse, de voitures belle époque, d'expositions, de spectacles, fanfares. Donc on est vraiment transporté à Bagnoles de l'Orne dans les années 1900.
0: Alors il y aura des surprises dans toutes les rues de Bagnoles en fait. Hein. Il faudra se promener. Il y aura également des visites guidées pour découvrir ou découvrir ces fameuses villas, hein, de la station.
3: Oui, dès samedi, il y a des visites guidées de programmer dans le quartier Belle Époque pour découvrir la Villa Madeleine, le chalet suédois et les nombreuses bâtisses, châteaux qu'on pourrait même dire dans le quartier. Également les visites guidées du château du Guéobiche, qui est une magnifique demeure d'Albert Christophe, qui a conçu, créé ce quartier Belle Époque et qui a donné naissance finalement à la ville de Bagnoles.
0: Et puis, des expositions, hein, dans les jardins du lac, notamment une exposition de photos qui va nous emmener découvrir le théâtre à la Belle Époque.
3: Oui, c'est une exposition de Paul Nadar. Donc là, vous allez avoir les photos qui vont être reproduites sur les grilles de l'hippodrome collées au jardin du lac. Et en complément, également, une exposition de sculptures de Bruno Lemay dans le cadre d'Art en Cité, car Bagnoles est également une petite cité de caractère.
0: Et puis dimanche, bah, c'est le moment le plus attendu du week-end, hein, cette fameuse grande parade Belle Époque qui va se lancer à 10h30 de la place du Général de Gaulle.
3: Voilà, au cœur du quartier Belle Époque, on y revient. Une grande parade avec les artistes, les exposants, puisqu'il y a un petit marché avec des artisans. Mais aussi, on compte sur tous les visiteurs, les habitants qui voudraient se joindre à cette parade, puisque là, c'est vraiment faire partie de la manifestation, costumée, avec des accessoires si chacun le souhaite. Un petit tour dans le quartier Belle Époque pour arriver dans les jardins du lac pour ouvrir les festivités du deuxième jour de la fête Belle Époque ce dimanche.
0: Et Axel, est-ce que vous avez déjà choisi votre costume ?
3: Alors je pense que je vais opter pour un petit canotier pour aussi se protéger un peu du soleil, ça pourrait être intéressant.
0: Le fameux canotier à Belle Époque, il y aura également, hein, de la musique, on l'a dit, un déjeuner sur l'herbe, des voitures anciennes, des démonstrations de danse, bref, le programme est riche et vous le retrouvez sur le site bagnolesdelorne.com pour cette fête Belle Époque, donc dans la belle station Ville Belle Époque de Bagnoles de l'Orne, c'est ce samedi et ce dimanche. Merci beaucoup Axel Ravet, responsable de la promotion de la station, à bientôt, bon week-end.
3: Bon week-end.
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0: Ici Normandie, vos chansons préférées toute la journée. Sitting in here, Céline Marlin. Et dans un instant, le spectacle d'un Normand à Paris.
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0: Ouais, dis donc, ça donne pas envie de partir en vacances, ça. Écran total, Benjamin Biolay.
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0: Dans Calvados, une comédie moderne et drôle, on s'amuse des clichés Paris-Provence, mais toujours dans la bienveillance, comme beaucoup de Parisiens. Camille sous-loue son appartement et reçoit aujourd'hui même son nouveau locataire qui s'appelle Gérard. C'est un Normand peu soucieux d'aller visiter la capitale et plutôt décidé à jouer les incrustes. Et voilà qu'en plus débarque Fred, l'ex de Camille. C'est une colocation à trois qui s'annonce explosive dans ce spectacle. Un Normand à Paris, à voir au théâtre à l'ouest de Caen. Représentation ce soir et demain à 21h. Et puis dimanche à 17h. Dans l'Orne, le petit conservatoire, une école du Perche qui propose des cours de danse adaptés à tous dès 4 ans pour célébrer ses 35 ans, un spectacle où un hommage sera rendu à cet art premier, un voyage où le corps parle, où l'émotion se met en mouvement, aux arts citoyens. La fête des 35 ans du petit conservatoire, c'est au Carré du Perche de Mortagne, et c'est demain à 20h30.
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0: Et on prend le train maintenant.

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0: Ici Normandie, vos chansons préférées toute la journée avec un clip tourné chez nous dans le Calvados sur la côte fleurie. On voit par exemple les fameux parasols de la plage de Deauville. Le feu, c'était Kenji Girac et Vianney. À la télévision ce soir, une icône de la chanson française à l'honneur sur France 3. Sylvie Vartan en parle dans un instant avec Patrice Gascoigne. Bien sûr, le foot sur M6, la Coupe du Monde, Norvège-France. À écouter aussi sur votre radio locale ici Normandie. Alors si vous n'êtes pas foot, des éclats de rire en pagaille dans le grand bêtisier de TF1, les enquêtes du capitaine Marlowe sur France 2, et puis sur l'équipe TV, autre style de sport avec des retransmissions de courses de caisse à savon. Les Cousis TV de Patrice Gascoigne. Bonsoir Patrice.
1: Bonsoir à toutes et à tous.
0: Alors vous nous proposez de passer notre soirée avec une icône, Sylvie Vartan, France 3 qui lui consacre une soirée spéciale.
2: C'est l'histoire d'une star qui s'habille
3: comme un garçon, j'ai les cheveux longs. Comme un garçon, je porte un blouson, un médaillon, un gros ceinturon. Comme un garçon.
2: Comme un garçon et surtout comme tout le monde, comment ne pas aimer Sylvie Vartan et ses 64 ans de carrière? Et bien sûr France 3, ce soir, dans un documentaire intitulé « Sylvie Vartan, vous et moi », elle se livre comme jamais. C'est l'occasion de revenir sur le destin exceptionnel de la chanteuse née en Bulgarie, icône des années yéyé. Elle ne cessera de se réinventer au fil d'une cinquantaine d'albums et de plus de 40 millions de disques vendus. Elle a accepté de s'entretenir longuement avec Augustin Trapenard, le présentateur de la Grande Librairie sur France 5. Un Trapenard qui n'a pas hésité, pour débuter l'interview, à lui demander d'où lui venait cette réputation d'être une femme froide.
4: On a toujours dit que j'étais froide, mais ça je veux bien le croire, hein, parce que c'est possible. Des fois, quand je me vois, je me dis, ah oui, c'est vrai que bon, c'est pas très...
5: Vous voyez, elle a du recul et elle sait être cash pour le plus grand plaisir.
2: Le documentaire de France 3 remonte le fil de sa longue carrière et parle de ses débuts à l'Olympia. Et savez-vous quel groupe culte a fait sa première partie? La réponse avec cet extrait de Sylvie Vartan, vous et moi, ce soir sur France 3.
5: Et la voilà qui partage la fiche de l'Olympia avec un groupe inconnu du grand public venu de Liverpool qu'on appelle les Beatles et qui assure sa première partie.
6: La jolie Sylvie et les gentils Beatles ensemble à l'Olympia. L'occasion est trop belle pour les photographes.
7: Mais lequel vous a dragué les Beatles?
4: Bon, non, mais enfin, dragué, tout bien, tout honneur. Non. C'est-à-dire qu'on nous mettait toujours ensemble dans les coulisses de l'Olympia chez Mimi. J'étais la seule fille, alors donc, il y a 15 000 photos, les mêmes. Alors, une fois, je regarde Ringo, une fois, je regarde John. Bon, c'était rigolo, parce qu'après, on se retrouvait. Parfois, on allait dans les clubs où on découvrait toutes les danses, le Madison, le Twist, après. Enfin, c'était très joyeux.
2: Voilà un exemple d'anecdote racontée par Sylvie Vartan à Augustin Trapenard dans ce documentaire inédit proposé ce soir par France 3. Sylvie Vartan, vous et moi, bah moi, comme un garçon, je reviens demain pour de nouvelles coulisses télé.
0: À demain, Patrice.
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0: musique, Pénélope Poupette, Sophie Marceau, Brigitte Fossé, Claude Brasseur, la BO de la Boom avec des scènes tournées chez nous dans le Calvados sur la côte fleurie à Cabourg. C'était Richard Sanderson et Reality, ici Normandie, tous les jours à vos côtés, à Potigny par exemple. Et notez qu'en raison des conditions météo, le concert de l'Harmonie, l'Espérance de Potigny qui devait avoir lieu demain soir au gymnase de la commune est annulé.
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0: Les Normands qui font rayonner leur région et même plus encore. Ici, ça marche avec vous, Richard Domi. Et vous allez nous présenter un Normand qui se prépare pour les Jeux Olympiques de Los Angeles.
3: Oh ouais, rien que ça. Il s'appelle Haitham Zarouti. Retenez bien son nom car il a des chances de médaille. Haitham est d'origine marocaine, il a 20 ans et il pratique le taekwondo depuis tout petit. Écoutez un peu ce palmarès. Champion d'Afrique, champion du monde. Et là, il y a quelques jours, il vient de remporter son deuxième titre de champion d'Afrique. Sans concéder le moindre point de tout le tournoi, ni le moindre round, il a survolé la compétition. Haitham, c'est un immense talent qui fait ses études chez nous, en Normandie, à Caen, à l'ISEN, l'Institut supérieur de l'électronique et du numérique. Son souhait, devenir ingénieur en intelligence artificielle. Avec Haitham, c'est la tête et les jambes. Et quand on l'écoute parler de taekwondo, eh ben on comprend que le garçon est déjà bien mature, hein. Selon lui, les arts martiaux ne sont pas que des sports de combat, les coups n'apportent pas grand-chose. Pour l'emporter, il faut être celui qui réfléchit le mieux. Il aime comparer le taekwondo à un jeu d'échecs et il le conseille à tous les jeunes. Haitham s'entraîne en Normandie et à Paris et il compte bien repartir de Los Angeles en 2028 avec une médaille d'or autour du cou. Ah, c'est tout ce qu'on souhaite au jeune homme qui a un sens aigu des valeurs. Pour lui, le taekwondo permet de mieux se comporter. Il explique que le tatami, c'est un endroit où on trouve toujours plus fort que soi et que ça rend humble. Alors, on veut bien le croire, Haitham, mais pour l'instant, sur le tatami, le plus fort, c'est lui.
0: Il va ramener la médaille à la maison, j'en suis sûr. De Caen, Los Angeles, du campus étudiant aux Jeux Olympiques, bah, ça laisse rêveur. Ici, ça marche, avec vous, Richard Domi, à retrouver dès maintenant sur ici.fr.
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0: L'amour, ça se donne. C'était Amel Bent. Et c'est une soirée musicale et sportive qui se prépare sur votre radio locale ici Normandie. Pour la musique, juste après les infos de 19h, Décibel, nous serons en direct depuis le festival Sœurs Jumelles à Rochefort jusqu'à 20h30. Puis place au football Norvège-France. Allez les Bleus, l'intégralité du match à vivre en direct sur votre radio locale ici Normandie.
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0: Shiny Happy People, R.E.M. Portez-vous bien, hein, pensez à vous hydrater, il va encore faire chaud hein, dans les heures qui viennent, on tient le bon bout, hein. Dimanche, température plus respirable, et attention également aux orages qui arrivent la nuit prochaine.
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0: Et passez une très belle soirée sur votre radio locale, ici Normandie, il est 19h. Le journal est présenté par Cyril Ardo-Redon.
2: Des records de température absolue battus aujourd'hui à Strasbourg et à Metz selon Météo France. 50 départements seront en alerte canicule rouge demain contre 61 aujourd'hui. Ce sont notamment des départements du nord et de l'ouest du pays qui repassent en orange. Depuis près d'une semaine, nos organismes sont mis à rude épreuve. Le SAMU, les urgences alertent sur une très forte activité, tout comme les pompiers que vous avez suivis à Lyon, Christophe Vincent.
3: Vous vous rendez sur la commune de Villeurbanne pour une douleur thoracique aggravée à la demande du SAMU. Parlez. Bonjour.
4: Les pompiers traversent Villeurbanne, toute sirène hurlante, et s'engouffrent dans un immeuble. 10 minutes plus tard, ils ressortent avec un homme livide en fauteuil roulant, le lieutenant Kylian Guégan.
5: Cette personne présente aussi des maux de tête depuis 2 jours. Donc on a réalisé un électrocardiogramme directement avec notre matériel. Transmission de l'électrocardiogramme au SAMU. Cette victime sera transportée aux urgences. Ce sont des symptômes qu'on peut retrouver toute l'année. Mais effectivement, la chaleur peut être un facteur aggravant aussi sur ce type de situation.
4: Nouvel appel pour un malaise en pleine rue, près d'un hôpital de jour. Une fille de 13 ans, sa mère, témoigne.
6: Elle était déjà un petit peu patraque en venant ce matin. On a eu le trajet, une heure de trajet. Je pense aussi, peut-être, oui, la chaleur. Elle se sentait déjà mal, toute pâle. On a traversé la rue et là, elle a fait un gros malaise, je pense, oui. Chute de tension. Mais elle a perdu connaissance un petit temps, mais tout de suite derrière, ils se sont bien occupés d'elle. Donc, elle a repris connaissance, elle a un petit peu parlé et voilà.
4: En 24 heures, la caserne de Villeurbanne a totalisé 30 interventions, 15% de plus qu'en temps normal.
2: Un reportage de Christophe Vincent à Lyon. Et concernant les hôpitaux, le plan blanc est déclenché en Ile-de-France, mais aussi au CHU de Rouen, à Guéret, à Tours ou encore en Vendée. Cela permet aux établissements de santé de rappeler par exemple des personnels. Le drame à Marseille, un bébé de 18 mois qui avait été retrouvé mardi dans une voiture stationnée sur le campus universitaire de l'hôpital de la Timone est décédé. Le nourrisson était en état d'hyperthermie et avait été transporté aux urgences pédiatriques de l'hôpital. Aux vigilances canicules rouges et oranges s'ajoutent les vigilances aux feux de forêt. Les Pyrénées-Orientales en rouge. Demain, 43 départements, principalement du centre et du sud du pays, en orange selon Météo France. Encore des événements annulés ce week-end en raison de la canicule. C'est le cas ce soir du concert d'Orelsan au Chambord Live Festival dans le Loir-et-Cher, de la Marche des Fiertés à Paris et à Lyon ou des Solidays en Ile-de-France. C'est 3 millions d'euros de pertes pour l'association Solidarité Sida selon les organisateurs du festival. Dans l'actualité également ce soir, le pourvoi en cassation du footballeur du PSG Achraf Hakimi. Il avait fait appel fin mai de l'ordonnance qui le renvoyait en procès pour le viol d'une femme en 2023. La cour d'appel de Versailles avait ensuite confirmé la tenue d'un procès devant une cour criminelle. Votre maillot de l'équipe de France est-il prêt, tout comme votre maquillage bleu blanc rouge? Et début dans 2 heures de France-Norvège, dernier match de phase de groupe en Coupe du Monde pour la France. Bonsoir Nicolas Perronnet.
7: Bonsoir.
2: En direct de Boston pour ici, l'objectif est simple pour la France, c'est la première place du groupe.
7: Oui, un nul ou une victoire, et les Bleus seront premiers d'ailleurs de ce groupe. Objectif affiché clairement face à cette équipe de Norvège, qui est la plus redoutée quand même jusqu'à présent. Meilleure équipe d'Europe, on le rappelle, lors de la phase de qualification de ce mondial. Erling Haaland, la superstar norvégienne, meilleur buteur de cette phase de qualification. Carton plein comme la France pour la Norvège depuis le début de la compétition, sauf que on en aura la confirmation dans quelques minutes. Le duel entre le cyborg et Kylian Mbappé ne devrait pas avoir lieu, pas en début de match en tout cas. L'équipe de Norvège va quelque part aider les Bleus dans la quête de leur première place en alignant une équipe bis, car la Norvège se contente largement, visiblement, de cette deuxième place pour l'instant, synonyme de qualification pour le tour principal pour la deuxième fois seulement. de son choix. Les quatre mondiaux vont être réservés. Les bleus, un peu de rotation sans doute avec notamment la première du
2: Ouais. Nicolas Perronnet, qu'on a perdu la liaison et mauvaisement. En tout cas, on vous retrouve ce soir aux commentaires de ce match France-Norvège, coup d'envoi dès 21h et avant-match dès 20h30 sur votre radio locale, ici, sur notre site ici.fr, sur l'application et bien entendu sur notre chaîne YouTube ici, 19h04.
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0: La météo, vigilance rouge, canicule toujours active pour le Calvados, l'Orne, la Manche est désormais en jaune, vigilance jaune pour les orages uniquement pour l'Orne et le Calvados, un épisode orageux attendu dans la soirée qui pourra se poursuivre jusqu'en seconde partie nuit localement avec un vent faible, et pour demain, Météo France passe le Calvados et l'Orne en orange pour la canicule, jaune pour les orages pour les trois départements, et des températures encore bien chaudes demain puisqu'on aura 15 à 20 degrés au lever du jour et 24 à 33 degrés au meilleur de ce samedi.
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9: Salut à tous et bienvenue sur votre radio. Ici, c'est Décibel en direct de Rochefort dans ce merveilleux festival Sœurs Jumelles et en mode avant-match, puisqu'à 20h30, vous allez suivre en direct le troisième match des Bleus à la Coupe du Monde de Foot. Hymne

0: Samedi, les Bleus, la France et la Norvège face à face, ce sera à 20h30. Et d'ici là, un décibel de gala. Avec d'abord Julien Doré. Son film concert, Le Dernier Pestacle, sera projeté dans 350 salles de cinéma jeudi prochain. Et ici est la fière radio partenaire de l'événement. Alors Juju Doré va tout vous raconter. Et puis au festival Sœurs Jumelles, où nous sommes installés depuis 3 jours, ce vendredi est une journée spéciale consacrée en grande partie aux droits des femmes et avec une programmation très féminine. Mentissa, Vanille et la Fondation des Femmes seront avec nous dans Décibel. Et puis enfin, le choc, la mauvaise nouvelle du jour, c'est l'annulation du festival Solidays pour cause de canicule. Isaac Benou, la programmatrice de Solidays, viendra dans Décibel tout à l'heure pour faire un point et nous dire surtout comment faire pour aider Solidarité Sida, dont le fonctionnement dépend largement de la réussite du festival Solidays. Ça sera à la fin de l'émission, mais pour le moment, c'est l'heure de Julien Doré. Salut Julien.
1: Salut ici, et salut toutes les équipes d'ici.
0: Ah merci, merci, on est ravis de pouvoir parler avec toi du Dernier Pestacle, un film de cinéma qui sera projeté le 2 juillet prochain dans 350 cinémas partout en France. J'aimerais, pour bien comprendre où tu nous emmènes avec ce film, qu'on remonte un petit peu le temps et qu'on se mette en novembre 2022. C'est la fin de la tournée Aimé, c'est une énorme tournée, t'as fait 50 zéniths, 600 000 spectateurs, t'as passé toute l'année 2022 sur la route. Et en fait, très vite, t'as envie d'un nouveau spectacle, sans nécessairement qu'il y ait de nouvel album d'ailleurs, tu nous l'avais dit en interview.
1: Exactement.
0: Est-ce que tu te souviens quand cette idée de nouveau spectacle qui allait devenir le Pestacle a germé dans ta tête?
1: Oui, parce que effectivement, j'avais le sentiment d'avoir, sur la tournée Aimé, d'avoir accompli une tournée qui était évidemment folle, et d'avoir été pour la première fois dans une mise en scène particulière qui à la fois me ressemblait et qui en fait avait éveillé chez moi l'envie d'aller plus loin. C'est vraiment ça le souvenir que j'en ai. Et de me dire aussi qu'en tant qu'artiste, cette zone-là, celle de la scène, devenait tout aussi importante que celle du studio, de l'écriture, de la composition, etc. Et que peut-être même ça devenait une zone expérimentale, artistique, dans laquelle j'avais peut-être, envie d'y retourner plus vite que prévu. Et je voulais pas que ce soit un rythme qui soit dicté et bercé par un nouvel album qui ensuite allait m'amener sur scène. Je voulais que ce qui m'amène sur scène, c'était l'envie d'y aller en proposant un spectacle à proprement parler. Et c'est exactement dans cet ordre-là que ça s'est fait. Et c'est glissé au milieu, alors que la mise en scène, j'avais déjà commencé à l'écrire, c'est glissé au milieu un album qui s'appelle Imposteur, qui a été un album de reprise, mais qui était plus un album, on va dire, de synthèse de ces 20 années de musique, plus qu'un album que j'allais porter totalement sur scène. Parce que finalement, ce spectacle-là, il y a quoi? Il y a cinq reprises, je crois, de chansons, et puis tout le reste, c'est mes chansons.

0: un homme heureux, un très très beau duo tiré de l'album de reprise de Julien Doré, Imposteur. Ici, il chantait avec Francis Cabrel. Julien Doré, invité ce soir de Décibel pour nous parler du dernier Pestacle, un film qui sera projeté dans 350 salles de cinéma jeudi prochain et dont ici est partenaire Julien Doré. Pour bien comprendre, en fait, je crois qu'il faudrait que tu nous donnes ta définition du spectacle versus le concert. C'est quoi la différence dans ton esprit d'artiste ?
1: Ouais, ouais. Bah c'est quelque chose qui est d'ailleurs de plus en plus établi chez les artistes aujourd'hui qui ont la chance de se produire dans des grandes salles. C'est l'idée d'amener quelque chose de total. L'idée que les gens qui nous aiment bien et viennent nous voir plongent à 360 degrés dans un univers où il y aura effectivement les chansons qu'ils aiment, mais où il y aura quelque chose qui va faire qu'on a l'impression d'être immergé dans une ambiance totale qui ressemble à l'artiste. Voilà. Alors parfois c'est plus ou moins réussi, parfois c'est... Non mais dans le sens où parfois c'est trop, parce que ça n'est pas adapté à ce qu'on est en train de faire musicalement. Et c'est là où moi... Comment dire ? C'est là où se joue le plus important pour moi, c'est que quand je fais des folies de mise en scène, je veux qu'elles aient un écho poétique juste, en accord avec la chanson que je suis en train de faire autour de cet effet. Et c'est ça qui est très important pour moi. Quand j'utilise du feu ou des baleines qui volent, je veux que ce feu ou ces baleines, au moment où elles volent ou que les flammes s'élancent dans les airs et surprennent, je veux que c'est un sens avec la chanson que je suis en train de faire et un décor total. Et c'est là où est le plus subtil, le plus excitant et parfois le plus délicat. C'est comment trouver cette chose-là pour qu'elle soit cohérente, même si elle est folle visuellement, quoi. Et c'est là où tout se joue.
0: Alors, une des réponses, comment trouver ça, c'est sans doute l'écriture. Tu as passé une bonne partie de l'année 2023 à rêver ce spectacle 2023 et 2024 et à balancer les idées les plus folles à tes équipes. Mais forcément, un spectacle de cette envergure-là, ça s'écrit. Donc, est-ce que finalement, le fait qu'il soit aussi devenu un film aujourd'hui, est-ce que quand tu écrivais le spectacle, quelque part, tu n'étais pas déjà en train d'écrire le film ?
1: Ah, je pense pas, parce que je m'étais mis en tête déjà sur la précédente tournée que le spectacle vivant, c'était le spectacle vivant, et que quand on essayait de le capter, de l'attraper pour le diffuser, notamment en télévision, on n'arrivait jamais à rendre ce qu'on avait vécu ou ce qu'on pouvait ressentir dans la salle. Et moi, je m'étais un peu mis ça en tête. Je m'étais dit, tournée précédente, il y avait 600 000 personnes qui ont vu le spectacle, c'est déjà magnifique, pourquoi vouloir plus, pourquoi vouloir que ça passe par un autre format. Et puis sur cette tournée, franchement, quand elle a commencé et tout, quand c'est devenu de plus en plus fou, c'était pareil dans ma tête.
0: Ouais.
1: Et puis là, on m'a dit, mais pourquoi on produirait pas ensemble exactement le film que tu souhaites, c'est-à-dire ton spectacle, mais filmé comme tu le veux, avec des axes de caméra qui seraient ceux un peu de tes yeux tels que t'as pensé ton spectacle, et surtout, pourquoi on le diffuserait pas une fois, un seul soir, comme un concert en fait, au cinéma. Et là, je me suis juste figuré que, en fait, je pouvais avoir, c'est un peu obsessionnel, mais soudainement, je pouvais avoir la main sur, comment dire, sur le rendu exact et poétique de ce que j'avais passé tant de temps à créer, et que j'allais pouvoir repasser du temps pour essayer de créer une forme visuelle sur un écran immense, où en plus, quand on était assis dans son fauteuil de spectateur, comme ça va être le cas le 2 juillet, ce fauteuil, finalement, il ressemble étrangement à celui dans les gradins, des zéniths et des arénas, donc que j'allais pouvoir à la fois m'approcher finalement de la perception qu'on pouvait avoir de mon spectacle dans les zéniths et les arénas, mais en plus d'y injecter la magie qu'on voit pas, c'est-à-dire celle qui est cachée, celle de mes techniciens qui agissent, celle de mon stress quand je suis sous la scène ou quand je suis en dehors de la scène en train de regarder mes musiciens, que j'allais pouvoir montrer des images au plus proche de ce que font mes musiciens ou mes techniciens, que j'allais pouvoir filmer les portraits des visages du public qui ressent, de montrer les visages quand j'interprète les yeux de la maman, par exemple, à un moment donné, ou les visages qui sourient en voyant Gilbert Montagnier débarquer sur scène en scooter. Ces sourires et ces yeux, je trouve beau, et je pense que n'importe quel documentariste dirait la même chose, je trouve beau de montrer les visages des gens d'aujourd'hui qui en plus sont multigénérationnels me concernant, j'ai la chance d'avoir des enfants comme des grands-parents qui viennent me voir, montrer avec beauté ces visages qui sont à un instant où ils ressentent, c'est sans doute ce qu'il y a de plus beau dans ce film-là. Et voilà, c'est que je me retrouve avec le 2 juillet la possibilité de montrer non seulement mon spectacle, mais de montrer comment vous l'avez regardé. Et peut-être que vous avez déjà vu le spectacle et vous irez le revoir au cinéma, peut-être que vous ne l'avez pas vu aussi parce que vous n'avez pas pu avoir de place, ou tout simplement parce que aujourd'hui, se faire plaisir en allant voir des spectacles, tout le monde ne peut pas le faire. Et le cinéma permet d'une façon beaucoup plus accessible d'aller voir exactement ce qui s'est passé dans ce spectacle-là et peut-être de se faire aussi du bien, quoi, parce qu'on a entendu parler d'un spectacle qu'on n'a peut-être pas pu aller voir. Donc voilà, c'est un mélange un peu de tout ça qui a fait que je me suis dit, mais attends, en gros, après ton cinquième Accor Arena, là, tu vas pouvoir passer des semaines à regarder les images, à les monter, à soigner un film dont tu seras peut-être pas fier, mais en tout cas dont tu seras heureux qui...

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0: Julien Doré et son public, qui chante pas forcément toujours très juste, mais avec énormément de cœur. C'était Les Limites. On est toujours en direct du festival Sœurs Jumelles. Et alors que les voix féminines du festival ce soir, Vanille, Mentissa, se préparent à faire leur entrée sur votre radio ici, on termine notre conversation avec Julien Doré. Julien qui sera dans tous les cinémas de France jeudi prochain avec votre radio ici pour son film Le Dernier Pestacle. Au-delà de toutes ces émotions qui remontent quand tu te revois toi, quand tu revois les gens, quand tu revois les baleines, quand tu revois tous ces moments qui ont touché, je le rappelle, un million de spectateurs, est-ce que aussi ça pousse en toi cette envie que tu avais t'es jamais très loin du cinéma, Julien, t'es jamais très loin de l'image, ça t'a fait les Beaux-Arts, Brice VDH avec qui tu fais tes clips, il est là sur Le Dernier Pestacle en co-réalisateur, est-ce que une prochaine étape pour toi, ça peut aussi passer par là?
1: Oui. Mais ce sera quand j'aurai alors arrêté, c'est un grand mot, mais quand j'aurai mis la musique un peu de côté, ouais. Ça c'est sûr. Mais pas que. Tu vois, moi je me rends compte que ça fait des années qu'avec Brice on commence à écrire notamment une série ou des idées de documentaires et tout ça, et puis qu'on va jamais au bout parce que je reprends ma tournée, parce que je vais en studio et que parfois je viens te voir en promotion, et puis qu'à chaque fois on repousse un peu les choses. Et en fait je me rends compte là à 44 ans dans quelques jours que la seule façon pour moi d'aller vers ces domaines qui me font rêver depuis toujours, ça va être d'être à 100% disponible pour eux. Et ce sera quand je vais mettre un peu de côté la musique, je vais sans doute travailler un an, deux ans, peut-être plus sur une série que je rêve de faire, ou un documentaire, de faire un livre pour enfants, d'une sorte avec une bande dessinée, une histoire, produire des artistes. Mettre en scène des spectacles d'artistes qui auront peut-être envie que je vienne leur filer un coup de main, tout ça, voilà. Mais ça, j'ai enfin compris, il m'a fallu du temps, mais j'ai enfin compris que ça serait possible quand je serai à 100% disponible pour ça, c'est-à-dire vraiment dans des moments où je mets la musique vraiment de côté, où j'arrête, quoi. Et ça m'excite beaucoup parce que je sais que ça va arriver à un moment donné, ouais.
0: On va tous aller voir Le Dernier Pestacle le 2 juillet, et toi, tu vas y aller ou pas? Tu vas te glisser dans une salle pour faire une surprise?
1: Ouais. J'ai eu la chance de faire une avant-première à Montpellier le 23 juin, et c'était exceptionnel. Non, mais le 2 juillet, c'était très très drôle, c'est qu'on est en répétition pour les festivals d'été. Il nous reste 15 dates de concert avant que cette tournée s'arrête totalement. On a des endroits absolument magnifiques comme le Théâtre Antique de Vienne, les Arènes de Bayonne, les Arènes de Nîmes, les Sables d'Olonne. On joue dans des endroits absolument fous. Et donc on est en répétition. Donc ce qui veut dire en répétition, c'est que non seulement je suis avec mes musiciens, mais je suis aussi avec mon équipe technique. Et donc on se dit que, vu qu'on va finir, allez, on va dire vers milieu d'après-midi, que peut-être ça pourrait être chouette d'aller dans un cinéma tous ensemble pour vivre ce dernier pestacle en film ensemble dans une salle de cinéma. Ouais.
0: Trop bien. Une des 350 salles de cinéma en France, en Suisse, en Belgique et au Luxembourg. Le Dernier Pestacle de Julien Doré avant une belle tournée de festival d'été. Et tes 20 ans de carrière l'an prochain? Ça rigole.
1: Ouais, c'est bizarre, hein. C'est fou de dire que tout ça s'est inscrit naturellement dans les années qui passaient, et en même temps tout ça me paraît toujours si fragile et sans doute de plus en plus précieux plus les années passent, au sens où au début, j'avais peut-être l'impression juste d'être un gars qui faisait sa passion et à qui on laissait une chance. Et puis, au bout de 20 ans, quand même, tu te dis, attends, on m'a laissé ma chance quand même vachement longtemps. Est-ce que ça serait pas devenu mon métier, en plus de ma passion, au cœur de mon cœur? Et c'est quand même fou que dans cette époque-là, on me... qu'on m'autorise à ce que ça dure, quoi. Donc ouais, ça devient de plus en plus précieux. Et devenant de plus en plus précieux, bah forcément, j'ai envie de quand je me mets au travail de partager des formes artistiques qui sont pour moi le plus abouti et qui créent le plus d'émotions possible, que ce soit effectivement dans la mise en scène des spectacles ou peut-être dans les futures chansons avec lesquelles je reviendrai à un moment. Aujourd'hui j'ai la chance de juste me poser la question de savoir si ça a du sens, quoi, si ça a du sens de faire tout ça. Donc ouais, 20 ans, c'est complètement fou. Si on m'avait dit ça à la Nouvelle Star à l'époque, je n'aurais pas cru, ouais.
0: Eh ben nous on t'aime et on est ravis et on trinque par avance aux 20 années suivantes. Merci beaucoup Julien.
1: Ben merci à toi Émilie et merci ici à toutes les équipes. C'est toujours un plaisir d'être avec vous et de parler de musique. Voilà.
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0: Mais oui, Rochefort, le festival, je ne sais pas si vous entendez derrière moi, mais ça y est, la grande scène vient de se réveiller. On va y revenir. Pour le moment, il est bientôt 19h30 et Décibel reviendra donc après des infos utiles et pratiques tout près de chez vous.
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4: Dans le Calvados, cet été, participer en famille à une visite pédagogique qui aborde les grands thèmes de la Seconde Guerre mondiale, le début du conflit, le débarquement allié en Normandie, avec des objets d'époque, des objets du quotidien comme des masques à gaz ou des tickets de rationnement. Des visites accessibles aux enfants à partir de 8 ans, 1h45. Elles sont proposées tous les jours à partir du 4 juillet. Renseignements sur le site memorial-camp.fr. Et puis dans l'ordre, une création originale qui vous plonge dans les origines du cirque équestre moderne. Sur scène, une quinzaine de chevaux, 5 poneys accompagnés d'artistes reconnus pour leur polyvalence. Et parmi leurs disciplines présentées, du dressage, du travail en liberté à plusieurs, la voltige cosaque ou la jonglerie de feu. Genesis, cheval de spectacle, nouvelle création du Haras National du Pin. Dépêchez-vous d'aller la voir puisque vous pouvez la découvrir uniquement jusqu'à dimanche.
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0: Et ce soir, à Rochefort, sur la scène du Lab, va jouer une artiste que vous connaissez bien, une amie de la maison, c'est Vanille. Salut Vanille.
5: Salut Émilie.
0: Bienvenue, ça va et toi?
5: Ouais.
0: Alors on est dans un endroit assez incroyable, hein, le festival Sœurs Jumelles. Il y a beaucoup d'artistes qui arrivent même carrément la veille de leur concert pour pouvoir profiter un peu. C'est un festival qui mélange la musique et l'image. Toi, est-ce que c'est un festival que tu connaissais déjà ou tu le découvres là en venant jouer?
5: Non, je le connaissais déjà et je le suis déjà depuis un moment. J'aimais beaucoup la programmation. Je suis des artistes qui ont déjà été programmés ici, donc j'étais bien au fait de ce festival.
0: Ah, formidable. Est-ce que toi, d'ailleurs, justement, la question de la musique et de l'image se pose? On rappelle notamment que, alors même si c'est un phénomène qui est complètement hors de nos mains, mais ta chanson « Suivre le soleil »,
5: on va suivre le soleil.
0: Et là, elle est devenue, pour beaucoup de gens, une image plus une musique qui a été beaucoup partagée sur les réseaux, par exemple.
5: Tout à fait. Elle a explosé au niveau du streaming grâce aux réseaux sociaux.
0: Ouais.
5: Et les gens mettaient les images de leurs vacances, de leur coucher de soleil. De, voilà.
0: C'est ça qui est fou. C'est que ce n'était pas des images que toi, tu avais choisies. Et à chaque fois, pour eux, ça collait parfaitement.
5: Voilà. Donc, ma bénédiction vient d'images. Non, mais c'est vrai.
0: C'est dingue. Alors, on s'est vu la dernière fois, ma chère Vanille, pour la sortie de ton album Regarde. Je précise qu'il y en a deux autres qui sont disponibles. Amazona à part entière. Trois albums au compteur, ça veut dire maintenant que il faut que tu fasses des choix quand tu es en concert. Comment tu prépares ta setlist? Est-ce que c'est prêt dans ta tête depuis des semaines ou est-ce que tu es en train de l'improviser avec tes musiciens là?
5: Alors moi j'ai un côté assez scolaire sous mes airs, donc
0: pourtant un look de hippie parfaite aujourd'hui, on dirait qu'on est à Coachella. Mais donc tu es scolaire.
5: Ouais, en tout cas pour le travail, j'aime bien faire les setlists et des trucs. Donc je prépare vraiment en amont et ensuite je teste ça sur scène, je vois comment ça s'enchaîne le mieux, etc. Voilà, l'intérêt c'est vraiment de faire des hauts, des bas, calmer un petit peu, remonter. Bon, en festival on essaye de rester un petit peu au top tout le temps et de faire ces chansons qui bougent le plus. Donc là j'ai déjà ma setlist depuis un petit moment parce que j'ai eu la chance de faire pas mal de dates avant celle-là, donc
0: oui,
5: j'ai un peu testé tout ça en direct live.
0: Alors d'ailleurs, puisqu'on parle de dates, je vais vous annoncer celles qui arrivent. Si vous n'avez pas la chance d'être à Sœurs Jumelles ce soir à Rochefort, sachez que Vanny fera un plateau commun avec une artiste avec qui t'as enregistré d'ailleurs un duo, Flavia Coelho, la brésilienne. Ce sera au festival Les Villégiatures au château de Biron le 22 août. T'as une très jolie date parisienne, la Maroquinerie. On adore
5: cette salle.
0: Génial, ça sera le 7 octobre. Et puis Vanny également à Rennes le 9 octobre.
5: Voilà. Et je serai aussi au Nuit Bressane le 4 juillet.
0: Excellent. Mais dis donc, je l'avais pas celle-là dans ma petite liste. Bah, c'est bien que tu me dises. Tu fais le même concert pour tous les festivals ou est-ce que tu t'adaptes au lieu où tu te trouves?
5: Alors, je m'adapte souvent parce que il y a des horaires souvent différents, durées de set différents. Donc, du coup, quand c'est souvent, c'est une heure. Donc là, je garde à peu près le même set en festival.
0: Ouais.
5: Et sinon, dans les concerts normaux, soit c'est assis, soit c'est debout. Donc là, je m'adapte.
0: Ouais,
5: je m'adapte en fonction du public.
0: Est-ce que c'est très différent pour toi de jouer quand il fait jour, quand il fait nuit, quand il y a un petit peu de monde? Parce qu'il y a des festivals où finalement, il y a juste une poignée de milliers de personnes.
5: Ouais.
0: Il y a des festivals où il y a 40 000, 50 000, tu sais même plus.
5: Ouais.
0: Il y a vraiment toutes les configs possibles. C'est, par exemple, le jour et la nuit, est-ce que ça a une incidence sur toi?
5: Moi, en général, je reste plutôt moi. Je fais mon show et quoi qu'il arrive, j'essaye vraiment d'aller chercher les gens. Quoi.
0: Et la condition idéale, alors tu préfères jour, tu préfères nuit, tu préfères taille humaine, tu préfères énorme?
5: Alors, comme on a dit tout à l'heure avec mon titre « Suivre le soleil », c'est sûr, quand j'arrive sur « Coucher de soleil », c'est parfait. C'est-à-dire commencer le concert, tu vois, il fait encore jour, le soleil se couche, à la fin du concert, il fait nuit. Là, c'est un peu la configuration parfaite.
0: Ouais. Alors, Vanny, ce qu'il faut dire, c'est qu'aujourd'hui, au festival Sœurs Jumelles, c'est une journée particulière. Déjà, c'est un festival particulier, on l'a dit, rencontre de la musique et de l'image, fondé par Julie Gayet, qui est à la fois une comédienne, une productrice, avec une formation de chanteuse lyrique, donc évidemment l'oreille musicale, mais aussi un militantisme, un activisme féministe, voilà, qui est connu de tout le monde. Elle est très engagée auprès de la Fondation des Femmes. Et aujourd'hui, c'est une journée qui est consacrée à ça. Il y a énormément de femmes sur les scènes. Il y a des stands de prévention, etc. Est-ce que tu es sensible à ça, toi? Est-ce que c'est un thème qui te parle?
5: Moi, je suis extrêmement sensible à ça. Dans mon deuxième album, j'ai une chanson qui s'appelle « Une ombre » que j'ai écrite pour une de mes amies qui s'est fait tuer par son mari. Donc, c'est quelque chose qui m'a vraiment touchée de plein fouet. Et donc, justement, c'est vraiment, ça n'arrive pas qu'aux autres. Ça, on se dit, ça ne peut pas nous arriver.
0: Ça on voit ça aux infos.
5: Ouais, voilà.
0: Pas les gens qu'on connaît.
5: Et en fait, on voit que la violence, elle est partout. Moi, j'ai un fils. Et donc, comme on sait, le droit des femmes et des enfants est extrêmement lié. Donc, moi, tout ce qui se passe en ce moment avec Liana et pour le droit des femmes et des enfants, aujourd'hui, il est très mal pris en charge par la justice. On connaît tous les chiffres que la Fondation des Femmes donne dans les classements sans suite, etc. Et c'est vrai que c'est deux combats qui sont liés et quand on est maman, le droit des enfants, c'est évidemment aussi une priorité. Et donc, je suis très contente d'être là ce soir parce que pour moi, ça a beaucoup de sens. Et je suis d'ailleurs, justement, tous les lundis à la place Vendôme pour essayer de faire bouger les choses.
0: Alors, il y a la place Vendôme à Paris parce que c'est là où il y a le ministère de la Justice. Mais je sais qu'il y a plein d'autres villes où les femmes et les hommes qui partagent ce combat, évidemment, se réunissent. Voilà. Alors, on a choisi le lundi parce que c'est pratique, je ne sais pas.
5: Ouais.
0: En tout cas, tous les lundis, voilà, des manifs. C'est pas des manifs agressives, mais c'est des manifs où on montre qu'on est là, qu'on est nombreuses et nombreux et qu'on veut, oui, que les choses changent et qu'il y a beaucoup d'artistes.
5: Ouais,
0: c'est vrai. Est-ce que tu penses qu'une chanson, une prise de position, une prise de parole, peut-être ce soir sur scène à ton concert. Est-ce que tu penses que c'est important de faire ça pour toi en tant qu'artiste?
5: Je pense que c'est important, pas seulement pour moi, c'est important de prendre la parole au maximum là-dessus. Donc aujourd'hui, je ne vais pas chanter cette chanson Une ombre dont je t'ai parlé parce qu'elle est pas plombante, mais elle est pas gaie, quoi.
0: Et puis elle est pas adaptée à un festival.
5: Voilà.
0: On fait la fête.
5: Exactement. Ouais, mais le plus on en parle, voilà, c'est, de toute façon là, on ne peut être que d'accord.
0: Ouais.
5: C'est-à-dire, je vois pas comment. Là, c'est un fait, quoi. On voit qu'il y a des chiffres.
0: Oui.
5: On voit qu'aujourd'hui, il y a un dysfonctionnement de la justice. Et on voit qu'il faut que ça avance. C'est tout. Il n'a pas le choix.
0: Ouais. Donc, artiste ou pas artiste, de toute façon, tu t'engages.
5: Ouais. Je pense que là, c'est important. Et je t'avoue que dans mon entourage, je vois qu'il y a beaucoup de gens qui ouvrent les yeux. Parce que moi, j'avais ce sujet déjà depuis plusieurs années.
0: Ouais. Et là, en ce moment, tu penses qu'on est sur une période de prise de conscience?
5: Je trouve.
0: Bon, bah écoutez, c'est terrible qu'il faille des drames comme l'histoire de Liana pour ça, mais en même temps, voilà, cette journée, elle est étrange parce qu'on parle à la fois de choses très graves et à la fois, il y a de la musique, on chante, on danse, mais c'est comme la vie. En
5: fait. Et ça, c'est ce que j'allais dire. Ouais. Mais c'est ça, la vie, hein. La vie, c'est ça.
0: Vanille, je te souhaite une belle soirée, évidemment un bon concert tout à l'heure. Je rappelle que ton album Regarde est disponible et que donc tu joueras. Alors le festival le 4 juillet, c'est où?
5: Au Nuit Bressane, c'est en Bresse, c'est à Louhans,
0: Louhans. Louhans Cuiseau, équipe de foot. J'étais fan quand j'étais petite, je te jure, c'est vrai. Trop bien. Allez à Louhans les amis. Voir Vanille le 4 juillet et puis il y a le festival des villégiatures au château de Biron le 22 août, Flavia Coelho et Vanille. Rendez-vous aussi à Paris à la Maroquinerie le 7 octobre et le 9 octobre à Rennes. Merci Vanille.
5: Merci Émilie.
0: Soleil, tu me suis?
5: Oui, bien sûr.
0: En plus, elle a un beau soleil sur son t-shirt. Je sais pas si c'est ta tenue de scène, mais c'est magnifique.
5: Merci beaucoup. Non, tu verras ma tenue de scène. Elle est un peu Amazon, coquillage, un petit mélange.
0: Vanille dans Décibels. Merci.
5: Merci Émilie.

0: Elle s'appelle Vanille et elle jouera ce soir au festival Sœurs Jumelles sur la scène du Lab. Et juste à côté de la scène du Lab, il y a la grande scène. Et sur la grande scène, il y aura Mentissa. Bonsoir Mentissa.
1: Bonsoir.
0: On s'est vu il y a vraiment pas longtemps pour la sortie de ton album Enfant Difficile, mais je n'ai pas résisté à l'idée déjà de te revoir.
1: Oui.
0: Voilà, moi je t'adore.
1: Merci, merci. Moi aussi je t'adore. Vous avez passé un super moment.
0: Oui.
1: Un agréable moment. C'était la seule promo le jour de la sortie de mon album. Et je me suis dit que c'était une chouette promo. C'était un échange, c'était pas une promo. Donc je.
0: Ah, merci. Bah oui, je t'avais trouvé généreuse, effectivement. On a parlé de tes chansons, on a parlé, même si ça aussi, bah, de ton parcours. Et qui fait que cet album-là, il est vraiment un album à ton image, un album qui te ressemble, un album que tu avais très très hâte de défendre sur scène. Bon, bah ça y est, on y est. Ce soir, c'est sur la grande scène de Sœurs Jumelles, juste avant Charlotte Cardin. Alors déjà, est-ce que tu la connais? Est-ce que tu l'as déjà croisée?
1: Alors, on a pu se croiser justement lors de quelques festivals il y a deux étés passés, mais c'était rapide, j'avoue, je n'ai jamais vraiment eu le temps de parler avec elle, mais je suis une très grande fan de Charlotte Cardin. Alors je ne sais pas si elle sait à quel point je suis fan d'elle, mais je suis fan d'elle depuis de nombreuses années, ça remonte à l'époque, je suis fan de sa chanson qui s'appelle Phoenix,
0: oui,
1: c'est une de mes chansons préférées d'elle d'ailleurs.
0: Alors attention, ça veut dire que tu es une vraie fan, c'est avant Feel Good, c'était avant YouTube.
1: Ah mais bon, pour moi Charlotte Cardin, voilà, c'est, je suis son projet et ce qu'elle fait depuis très longtemps, je trouve que musicalement c'est pointu et à la fois c'est populaire, c'est pop, c'est cool, c'est voilà, ouais. on a tous je pense envie d'être un peu Charlotte Cardin. Elle a un truc vraiment un peu mystérieuse, ouais. Cool girl, ouais. Moi j'ai rien de mystérieux, moi j'ai un voix, moi c'est what you see is what you get et c'est ok hein, mais genre parfois je me dis ah, j'aimerais bien être comme Charlotte Cardin
0: un peu mystérieuse.
1: Et
0: eh oui, mais
1: je sais pas,
0: il y a, non mais il y a les deux équipes dans la vie et il y a des filles merveilleuses dans les deux équipes, mais moi je suis comme toi,
1: oui,
0: j'ai pas le mystère en fait.
1: Non, mais c'est,
0: et je regarde, hier soir il y avait Vanessa Paradis, alors pareil, oui. Vanessa Paradis, déjà, c'est pas une femme, c'est une fée.
1: Oui.
0: Alors tu regardes les fées comme ça et tu dis, mais c'est très bien aussi de pas être une fée.
1: On peut pas être des fées, voilà.
0: Non, sinon après, voilà, c'est un Disney, c'est plus la vie. Donc même si ça, j'aime bien parce que ça se recule sur toi-même et à la fois, je dois dire que moi, ton parcours, il me laisse quasiment sans voix, heureusement pas complètement, sinon bah, là, il y aurait un blanc. Mais je suis impressionnée par la dimension que tu prends là. Avec ce deuxième album. Pour celles et ceux qui ne l'ont pas encore écouté, qu'est-ce que tu pourrais dire pour leur faire comprendre à quel point il est toi aujourd'hui, 2026?
1: Je pense que j'ai osé dire des choses dans mon album que je n'avais encore jamais dit à voix haute, que ce soit à mes proches, que ce soit à ma maman, que ce soit à moi-même. J'ai osé dire des choses que je ne pensais peut-être ne jamais avoir le courage de dire dans ma vie. J'ai osé aborder des sujets qui pour moi étaient un peu honteux. Enfin, j'ai osé parler de mes problèmes de famille, de la petite moi.
0: Oui,
1: voilà,
0: violences aussi,
1: des violences conjugales dont j'ai été témoin. C'est des sujets que je n'aurais jamais pensé un jour aborder et je l'ai fait parce que je pense que j'étais prête à le faire. Et puis j'ai peut-être senti que c'était peut-être aussi pour ça que j'étais là. C'était pas juste pour faire des belles chansons, mais c'était peut-être aussi pour faire des chansons qui allaient changer peut-être le cours des choses pour moi et pour d'autres personnes qui peut-être aujourd'hui subissent aussi la même chose. Donc voilà, j'ai envie de dire ça. J'ai envie de dire que j'ai osé beaucoup. Je suis sortie de ma zone de confort et j'en suis fière parce qu'il n'y a rien de plus libérateur que de sortir de sa zone de confort.
0: Voilà. Et puis il y a cette idée que celle qui était qualifiée d'enfant difficile, donc dans le système scolaire en Belgique, mais enfin en France on t'aurait pas mieux traité je pense, quand elle était petite, se dire bah voilà, en fait il suffit d'apprivoiser, de comprendre comment on fonctionne, comment nos cerveaux fonctionnent, et puis ça n'empêche pas après d'être voilà une belle jeune femme heureuse, épanouie dans ce qu'elle fait. Donc c'est aussi un message à tous les enfants difficiles qui viennent de se prendre un bulletin du troisième trimestre un peu compliqué.
1: Exactement,
0: on vous envoie de l'amour quoi.
1: Oui, oui. Non mais vraiment, et quand on est enfant et qu'on est catalogué d'enfants difficiles ou qu'on a des mauvais points, qu'on n'a pas la moyenne, on a tendance à se dire que c'est la fin du monde et qu'on réussira peut-être jamais notre vie. Moi, je me suis dit ça un milliard de fois, en fait. Moi, j'ai toujours voulu être artiste, donc je n'ai pas trouvé ma place, moi, à l'école, dans aucune matière. Et je me rappelle quand j'ai fini mes études en secondaire et qu'il fallait faire des hautes études, dans toutes les matières, il n'y avait rien qui m'intéressait. Je me suis dit, mince, je vais rater ma vie. Et c'est aussi ce message-là que parfois, notre place, elle n'était pas forcément dans le système scolaire. Notre place, elle est ailleurs. Et voilà, il faut prendre le temps de se chercher et ne surtout pas avoir peur et s'écouter vraiment. Moi, j'ai longtemps eu peur de ma petite voix et je pense que la meilleure chose que j'ai pu faire, moi, c'est de m'écouter, c'est d'écouter la petite Mentissa et de garder un peu cet enfant intérieur aussi.
0: Donc écoutez les amis, Enfant difficile, le nouvel album de Mentissa, vraiment ça va vous toucher au cœur et vous allez forcément trouver des petites phrases où vous vous dites mais elle me connaît, elle l'a écrit pour moi ça, tiens tiens. Mentissa c'est ça parce que plus c'est intime et plus en fait c'est universel, plus ça touche de monde. Ça va ressembler à quoi ton concert ce soir?
1: Ah, ça va être très pop.
0: Pop, on va danser. Oui. Ça, t'as envie aussi de faire,
1: oui,
0: ça, de faire danser.
1: Exactement.
0: La France, le monde.
1: C'est ça. En fait, ouais, j'ai envie de faire, danser les gens sur des textes qui sont un peu tristes.
0: Oui, voilà.
1: C'est ça que j'aime faire. Donc ça va être pop, ça va être un peu rock aussi à certains moments.
0: Ouais.
1: Et puis ben, y aura aussi des belles balades parce que c'est ce que j'aime faire.
0: Voilà, ta vie sur scène.
1: Oui.
0: C'est une heure et demie que nous on voit. T'es hyper, voilà, évidemment, dans la lumière, t'es dans le don, t'es dans le partage, tu donnes tout, tu chantes, nous on crie, on te donne aussi, c'est un très très bel échange et tout. Mais sauf que dans une journée de tournée, eh ben, il reste 22h30, on va dire, à passer. Est-ce que la vie de tournée, elle est agréable pour toi ou est-ce que c'est un peu une épreuve?
1: Ça dépend. Moi là, je viens vraiment tout juste de commencer ma tournée.
0: Ouais,
1: on est vraiment à la deuxième date. Hier, c'était ma toute première et je n'ai plus été en tournée depuis 2 ans. Donc là, j'avoue que je suis pas hyper confortable. Parce qu'il faut que je reprenne un peu mes repères, mes marques.
0: Il faut que tu réapprennes à dormir dans des buts.
1: Exactement, les habitudes de voilà, l'échauffement vocal, une heure avant le concert, toutes ces petites choses-là. Moi, je suis quelqu'un, vu que je suis très casanière et que je ne sors pas beaucoup, j'ai besoin de un peu reprendre mes marques. Mais je pense que ça va être très sympa. Et puis surtout, je n'ai aucune inquiétude parce que j'ai une équipe, mais super. Voilà, j'ai une régisseuse qui s'appelle Elsa, qui est adorable. Mes musiciens, je les connaissais déjà. C'est mes musiciens de ma première tournée. Donc,

0: Là, c'est au Parc d'Anguin en Belgique le 11 juillet. Et voilà, il y a tout un tas de très très beaux festivals d'été. Et ta tournée française qui va donc porter ton nouvel album, eh bien, elle commence le 1er octobre à l'autre canal à Nancy. Et là, tu vas passer absolument partout en France et en Belgique, hein, bien sûr. Tu seras à Paris à l'Olympia le 5 novembre.
1: Ouh, incroyable. J'ai tellement hâte d'être à l'Olympia. C'est une vraie consécration pour moi.
0: Ouais. Alors, on prend rendez-vous et on se quitte en écoutant une de mes chansons préférées sur le nouvel album Enfant Difficile. J'aime bien quand Mentissa, la gentille Mentissa, la lumineuse Mentissa, sort les griffes quand quelqu'un se permet des choses qu'il ne devrait pas se permettre.
1: Exactement. C'est important parfois, hein, d'être gentil, mais de connaître ses limites et de communiquer avec les gens où sont nos limites.
0: Voilà. La chanson s'appelle Fais gaffe à toi. N'hésitez pas à l'envoyer aux garçons qui vous embêtent, les filles. Merci Mentissa.
1: Merci beaucoup.
0: À la prochaine. Salut, bon concert.
1: Merci. Yeah.

0: vous écoutez, ici il est 19h52 et nous sommes en direct du festival Sœurs Jumelles à Rochefort. On est en ce moment installé sur la scène du Lab qui verra tout à l'heure Camille, c'était sur la grande scène le premier soir. Là c'est Vanille qui sera là tout à l'heure et puis Mentissa qui vient donc de partir pour aller dans les coulisses de la grande scène où elle se produira tout à l'heure. Je vous l'ai dit tout à l'heure, le festival Sœurs Jumelles aujourd'hui laisse la parole à la Fondation des Femmes. Alors nous aussi, sa présidente est avec nous, Anne-Cécile Maïfer. Bonsoir.
1: Bonsoir.
0: On s'est vu il n'y a pas longtemps, puisque tu nous as offert une magnifique playlist féministe.
1: Voilà.
0: Ah ben, c'est vrai.
1: Les chansons préférées.
0: Mais c'est toujours un plaisir d'être parlé avec toi, Émilie.
1: Ah, merci. Et puis, il y a de l'actu en ce moment, évidemment. Alors, l'actu dramatique avec l'affaire Liana, on en a parlé, mais ça a lancé un grand mouvement en France. Les femmes veulent défendre leurs droits, les droits de leurs enfants, et joie des hommes nous rejoignent dans ce combat. Alors la Fondation des Femmes est présente ici sur le festival avec une opération qui s'appelle Nos Voix pour Toutes, parce qu'il y a des chanteuses, des artistes qui soutiennent la Fondation.
2: Oui, la Fondation des Femmes, c'est aussi...

0: tout un réseau de personnalités qui peut nous soutenir et qui se mobilise, par exemple, via ces concerts Nos Voix pour Toutes, qui sont des concerts au profit de la Fondation des Femmes. Et ce sont des concerts qui à la fois dans lesquels il y a des chansons qui nous font du bien, des chansons féministes, chantées par des chanteuses et des chanteurs qu'on adore. Et c'est aussi des refrains qu'on peut reprendre un peu tous et tout en cœur, et des moments aussi où on passe des messages de sensibilisation. Et cette année, en 2026, Nos Voix pour Toutes part en tournée. Ouais. Donc on commence aujourd'hui avec ce festival, c'est trop bien. Donc vous croiserez peut-être Nos Voix pour Toutes, la Fondation des Femmes, sur des festivals que vous aimez, sur des concerts, sur des tournées, allez savoir, ou même simplement traitez-vous. Puis crois, Anne-Cécile, à la prévention sur les sites de concerts, aller voir les gens, ouvrir des stands, ouvrir le dialogue avec des gens qui n'étaient pas venus forcément pour ça. C'est un truc qui fonctionne, tu penses?
1: Oui, je pense que ça fonctionne. Je pense que ça permet déjà de normaliser le sujet, c'est-à-dire, en fait, c'est normal de parler des violences sexuelles, c'est normal de parler des inégalités entre les femmes et les hommes, parce qu'en fait, ça arrive, ça existe, et c'est un sujet qu'il faut sortir du tabou.
0: Ouais.
1: Parce que c'est un sujet qui pourrit la vie des femmes, hein, très clairement.
0: Ouais.
1: Et la première étape, c'est de montrer que ça existe, donc, et que c'est ok d'en parler.
0: C'est normal d'en parler.
1: Ce que vous avez fait avec le mot féminicide, par exemple, qui n'existait pas. Je me souviens, il y avait des académiciens ou des gens comme ça qui avaient dit, oh là là, mais non, c'est pas un mot. Aujourd'hui, non seulement c'est un mot, mais c'est utilisé par tout le monde.
0: Oui.
1: Ouais, donc en fait, ça existe à partir du moment où on en parle, t'as raison.
0: Exactement.
1: Ouais.
0: C'est vraiment la première étape. Et de pouvoir en parler un peu partout, y compris dans ces lieux, c'est important. Nous, on pense que le féminisme, il est pour tout le monde. Et que donc, venir dans des festivals, sortir un peu de l'entre-soi, de certaines associations militantes, de manifestations, etc. Et en faire vraiment aller chercher aussi le grand public, parce que les violences faites aux femmes et aux enfants, c'est partout. C'est dans tous les milieux, c'est dans toutes les régions. Il y en a ici, malheureusement, aussi. Et donc, c'est aussi à nous de nous déplacer pour sensibiliser. Et puis, la prévention, elle est essentielle. Ouais. Nous, on pense que c'est pas un phénomène naturel comme ça qui nous tombe sur la tête sans qu'on n'y puisse rien. On pense que les violences faites aux femmes, ça vient aussi d'une éducation de certains hommes, et que pour pouvoir changer ça et faire en sorte que demain, idéalement, il n'y ait plus de femmes victimes de violences conjugales, ou il n'y ait plus d'enfants ou de femmes victimes de viols, en fait, il faut vraiment parler de ce sujet et sensibiliser les hommes et les garçons aussi au fait que ce sont des violences qui détruisent, et qu'on peut avoir d'autres types de relations avec les femmes. La Fondation des Femmes présente ce soir au festival Sœurs Jumelles des artistes féminines à 100% sur la grande scène. Ça commence maintenant avec PR2B, il y aura ensuite Mentissa et Charlotte Cardin. Et Anne-Cécile Maillefer, la Fondation des Femmes a un rendez-vous à nous donner. Sortez les agendas, les filles, synchronisation des montres, et les gars, rendez-vous le 4 juillet, samedi 4 juillet, à Paris, mais aussi dans toutes les villes de France qui voudront participer, pour une grande marche citoyenne contre les violences sexuelles. Est-ce que tu peux nous en dire un mot pour que tout le monde se motive? Déjà, ce ne sera plus la canicule le samedi 4 juillet. Donc, on pourra sortir. C'est important.
1: Voilà, ça va être sûrement la première sortie pour une grande partie de la France. On en rigole, mais en vrai, c'est très grave, la canicule.
0: Oui.
1: Et ça a des répercussions très importantes. Et ça parle aussi de l'avenir, et de l'avenir pour nos enfants. Alors, justement, cette grande marche, c'est une grande marche contre les violences sexuelles faites aux femmes et aux enfants. Pourquoi il y a cette grande marche? En fait, c'est tout simple. Je pense que tout le monde a vu, malheureusement, entendu parler de ce drame affreux de cette jeune fille qui s'appelait Liana, jeune enfant, qui a été violée puis tuée. Et en fait, quand on a commencé à découvrir cette affaire avec la Fondation des Femmes, on a vu qu'en fait, il y avait eu énormément de manquements, mais de manquements qu'on dénonce, nous, depuis des années et des années et des années. Et donc, en fait, ça nous a révoltés au plus haut point, déjà parce qu'en soi, la mort d'un enfant, c'est absolument révoltant, bien sûr. Je pense que toute la France était en deuil, mais révoltée surtout parce qu'en fait, on a face à nous des politiques, des responsables qui auraient pu faire quelque chose, qui auraient pu changer des choses depuis des années déjà, et qui l'ont pas fait. Alors, qu'est-ce qu'on peut faire? C'est la loi intégrale contre les violences sexuelles. C'est une loi intégrale, ça veut dire une loi qui à la fois parle de prévention, qui parle de justice, qui parle de réparation, qui permet d'améliorer vraiment les choses pour les femmes et les enfants qui sont victimes de violences sexuelles ou à risque de l'être. Et pour le moment, le gouvernement ne bougeait pas, quoi. Et donc, quand on voit que ça amène à la mort de cet enfant, c'est insupportable, en fait. Et donc, on s'est réunis. Vraiment, on avait tellement, si tu veux,
0: la boule au ventre. Et la boule au ventre, en fait.
1: On a eu besoin d'injustice. Donc, on a eu besoin de se retrouver le premier lundi devant les tribunaux. Et on s'est retrouvés, on était des milliers partout en France devant les tribunaux pour dire, en fait, à un moment donné, ça suffit. la coupe elle est pleine. C'est pas possible qu'on continue comme ça sans changer des choses, sans agir sur cette situation. Et le gouvernement ne voulait pas bouger, mais on avait quand même cette loi qui était à l'Assemblée nationale, et à force de se réunir tous les lundis, ils ont été obligés de craquer. Et donc ça y est, ils veulent bien étudier cette loi intégrale contre les violences sexuelles. Donc déjà ils veulent bien nous accorder du temps.
0: Ouais.
1: Waouh. Mais encore faut-il par contre qu'ils ne détricotent pas cette loi. C'est-à-dire si c'est en parler pour l'amoindrir ou pour la vider, alors là on va vraiment pas être contente. Donc du coup, très très très important qu'on soit très très très nombreux et nombreux le 4 juillet partout en France, parce que c'est à ce moment-là qu'on va pouvoir montrer à quel point la vie des femmes, la vie des enfants, elle compte, elle est importante, et qu'il est urgent qu'on ait des responsables qui se bougent. On va bouger, n'est-ce pas, toutes et tous. Le 4 juillet, vous avez toutes les infos sur le site fondationdesfemmes.org. Anne-Cécile Maillefer, merci infiniment.
0: Merci à toi.
1: Et bon festival,
0: on n'a pas volé les concerts ce soir.
1: Merci, merci. Merci à la Fondation des Femmes pour ce travail merveilleux. 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
1: Merci d'avoir choisi ici. Il est 20h.
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1: Dernière partie de Décibel pour ce soir. Ah oui, vous avez vu, on avait un programme absolument incroyable, hein, entre musique, actualité, festival, cinéma avec Julien Doré. Et ben, c'est pas fini, les amis, puisque tout à l'heure à 20h30, il y aura du foot, et pas n'importe quel foot, le troisième match de l'équipe de France, les Bleus, au Mondial. On va en parler. On va également, parce que c'est très important, reparler, oui, bah, des têtes d'affiche du festival, bien sûr. Et là, pour l'heure, il est temps de retrouver Pia Clément. Mais oui, c'est maintenant. Allô, allô, Pia.
4: Salut, Émilie Mazoyer. Salut, tout le monde.
1: Salut. Alors, Pia Clément, moi, c'est la femme qui me fait aimer le football. C'est notre experte.
4: On donne tout, Émilie.
1: Mais oui, c'est vrai, Pia. Non, mais c'est vrai, incroyable. Ça me donne envie, franchement, Pia. Quand je te croise dans les couloirs de la radio, ça me donne envie de m'acheter des petits maillots de foot, tu vois.
4: J'en ai plein à prêter, Émilie. J'en ai plein dans mes placards à la radio. Tu me demandes et je te rhabille.
1: C'est génial. Alors, Pia, tout à l'heure, à partir de 20h30, on est en mode aller les Bleus. Le match, c'est Norvège-France. Déjà, est-ce que tu peux me parler des enjeux de ce match ce soir? Est-ce qu'on est très tendu ou est-ce qu'on y va un peu comme au spa?
4: On n'est pas très tendu, on veut quand même que ce soit réussi, mais voilà l'enjeu. En gros, si on gagne ce match ou si on fait match nul, on va terminer premier de notre groupe et ce sera la Norvège qui sera deuxième.
1: Okay.
4: En revanche, si on perd ce match, on terminera deuxième du groupe. Et ça, ça fait des différences, Émilie, parce que déjà, on n'affrontera pas les mêmes adversaires au tour suivant.
1: Ah oui, on est récompensé si on est premier.
4: Exactement.
1: Ah ouais.
4: Et puis, il y a une autre chose à savoir, c'est que si on est premier, on continue à jouer sur la côte est des États-Unis. Si on est deuxième, on va partir jouer dans des régions plus chaudes et à l'ouest, donc avec plus de voyages, plus de fatigue pour nos joueurs.
1: Et du décalage horaire.
4: Exactement, donc il faut à tout prix qu'on finisse premier pour arriver dans des conditions optimales au tour suivant.
1: Ok, alors t'es pas toute seule ce soir, Pia. Il y a notre consultante, Charlotte Lorgeret. Il y a Bruno Salomon, notre journaliste des services des sports d'ici. Et puis il y a les auditeurs et les auditrices qui participent. Ça, c'est vraiment la signature ici sur les grands moments de football.
4: Voilà, et ce qui est trop bien, c'est que maintenant, c'est ultra interactif. Donc vous avez deux solutions pour nous contacter et pour nous envoyer vos meilleures blagues sur la soirée ou vos meilleurs avis foot, évidemment, qui peuvent être drôles aussi. Hein. Parfois, ça arrive.
1: Bien, tous les jeux de mots sur le but, tout ça.
4: Sur les noms norvégiens, ça peut être
1: oui.
4: sympa. Voilà. Donc il y a deux solutions. Soit vous passez par WhatsApp au 0810 055 056 ou avec le numéro de votre local. Via WhatsApp, on va tout recevoir. Vous pouvez même nous envoyer des vocaux qu'on peut passer à l'antenne. Soit vous allez sur
1: la chaîne.
4: Ouais, exactement, mais bien sûr. Soit vous allez sur la chaîne YouTube ici, la chaîne de notre radio, mais vraiment au niveau national, ici tout court. Pas ici Occitanie, pas ici Brésil, juste ici. Et là, vous aurez le live. Donc vous verrez ce qui se passe en studio en direct et vous pourrez parler avec nous via le chat vraiment pendant tout le match. Si la mi-temps comme sur le dernier match dure 2h12, vous pourrez participer à nous tenir éveillés jusqu'à la fin du match.
1: Oh, c'est génial. Donc ça, c'est un match de l'équipe de France, absolument participatif. Donc préparez déjà tout ce qu'il faut pour pouvoir joindre Pia et toute sa bande. Tu parlais, oui, de cette mi-temps qui n'en a, qui n'avait pas de fin. Voilà, c'était à cause de la pluie. Est-ce que du coup, quand on est comme toi, experte en foot, il faut aussi devenir experte en météo? Et qu'est-ce qu'on attend ce soir?
4: Alors, il y a des orages qui sont annoncés. On est en plein après-midi aux États-Unis. Pour l'instant, ouais. On ne sait pas encore si les orages vont débuter pendant le match ou après le match, mais il y a un vrai risque que ça débute pendant le match. En fait, je réexplique le principe. Si un éclair tombe dans un rayon de 13 km autour du stade, on arrête le jeu pendant une demi-heure.
1: Et si c'est bien, ça c'est la souplesse américaine.
4: Voilà, donc c'est une demi-heure d'arrêt. Et si jamais, au bout de 28 minutes d'arrêt, il y a un deuxième éclair qui tombe, on re-arrête pendant une demi-heure. Donc ça peut durer très longtemps, tu vois.
1: Ah oui, 2h13 la dernière fois, c'est ça.
4: 2h13 juste pour la mi-temps, en fait. Une mi-temps, du coup, tu passes pour 15 minutes, tu te dis, on a 15 minutes pour débriefer, on est bien. Et en fait, ça dure 2h12. Et toi, pendant 2h12, tu improvises. Donc,
1: incroyable.
4: C'est-à-dire qu'on y a été en termes de blagues, de duels de musique. On a cherché toutes les musiques qui venaient de la ville dans laquelle se passait le match. Enfin voilà, on a bien rigolé, c'est très sympa.
1: Alors, j'aimerais que tu départages, s'il te plaît, toi qui es vraiment... Ah bah, tu es ma référence en foot. J'aimerais que tu départages quelque chose. Parce que, juste avant le début de ce mondial, sur le continent américain, on nous a dit, le nouvel hymne, c'est Shakira, c'est Die Die.
4: Ouais. Prêt?
1: Donc moi j'étais partie là-dessus, ça m'allait très bien, j'adore Shakira. Et puis là, la FIFA, genre juste au début de la compétition, nous dit non, finalement l'hymne, c'est David Guetta et Andrea Bocelli, DNA, More Than a Game. Je ne vais pas vous dire ce que j'en pense, je vais vous laisser seul juge.
4: Alors, voyons.

0: très très bien entendu, mais il y a Andrea Bocelli dedans.
1: Là, je l'ai cherché, Andrea Bocelli.
0: Oui, oui, bah, c'est... attends, peut-être qu'il arrive après, je sais pas. C'est pas son meilleur moment, là, effectivement, Andrea, on l'a pas entendu. Non, mais c'est pour dire, c'est très étrange. Tu as compris que j'ai un parti pris, moi, proche Shakira.
1: Oui, j'ai compris. Alors,
0: ah, c'est lui, c'est Andrea, il est là.
1: Alors, voyons voir.
0: Voilà. Bon, okay. J'ai l'impression qu'ils lui ont même mis des effets sur la voix, ce pauvre Andrea.
1: Ouais, en tout cas, il y a de la réverb. Et en plus, il chante en anglais, Andrea Bocelli en anglais.
0: Bah, c'est bizarre, non, les gars.
1: C'est bizarre. Moi, personnellement, je suis pas du tout cliente. Après, je trouve que Daïda, il est pas fou non plus. Et honnêtement, je te le dis franchement, on continue tous à écouter Waka Waka de la même Shakira, qui date de la Coupe du Monde en Afrique du Sud. Et en fait, c'est celui-là que finalement, bah, tout le monde rechante et ressort pour cette Coupe du Monde.
0: Bah, tu sais quoi, on va faire pareil. Alors,
1: bah,
0: en plus, il met, il m'a été raconté que Charlotte Lorgeret a une chorégraphie particulièrement réussie sur Shakira.
1: Exactement.
0: N'est-ce pas, notre consultant?
1: À la fin des 2h12 de mi-temps, la dernière fois, elle nous a fait sa choré. Comme c'est filmé sur YouTube, c'était très cool parce qu'on a pu la revoir après. On avait la preuve en image. Et c'était un moment très sympa.
0: Très bien, alors vous pouvez faire comme Charlotte Lorgeret, danser à la maison. Nous on écoute Shakira avec Waka Waka, en souhaitant aux Bleus évidemment un destin différent de celle de la Coupe du Monde de 2010, mais a priori c'est pas parti pour être la même. Allez les Bleus, et à tout à l'heure, Pia, ça commence dans tout pile 23 minutes, notre soirée foot sur Ici, à toutes. Merci.

0: Et Shakira était sur votre radio ici et le match de foot. C'est à 20h30, donc c'est tout bientôt.
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0: Le choc, la mauvaise nouvelle du jour, c'est l'annulation du festival Solidays, le jour où le festival devait ouvrir ses portes, pour cause de canicule. Hilda Gbenou, la programmatrice de Solidays, qui était venue d'ailleurs dans Décibel nous annoncer la belle et grande fête que ce festival allait être, est avec nous ce soir au téléphone. Bonsoir Hilda.
2: Bonsoir Émilie.
0: Bienvenue, merci beaucoup de prendre le temps de venir nous parler. Hilda, on voulait te parler à toi, à toute l'équipe de Solidays, déjà envoyer tout notre amour, nos pensées, notre solidarité. Et puis rappeler à celles et ceux qui nous écoutent que Solidarité SIDA, l'association donc, qui lutte comme son nom l'indique contre le SIDA, dépend largement de la réussite de Solidays pour fonctionner toute l'année, aider les malades ou les associations. Là, cette année, le fait que le festival n'ait pas lieu, est-ce que ça met en difficulté Solidarité SIDA ?
2: Ah bah oui, clairement, c'est vrai que Solidays, ça représente 70% des ressources de l'association. Donc cette annulation, c'est un choc et ça plonge l'association dans une réalité assez brutale, puisque là, il y a quand même l'avenir de l'association et des nombreux programmes qu'on soutient et qu'on finance qui est en jeu. Donc oui, là, ça a des vraies incidences.
0: Ceci dit, j'ai lu dans le communiqué que vous avez envoyé pour annoncer l'annulation que vous comprenez, vous ne contestez pas la décision de la préfecture de police qui dit c'est dangereux de tenir un festival par ces températures-là. Mais j'imagine que vous avez quand même un message à passer, vous, Solidays, et plus largement Solidarité SIDA, pour celles et ceux qui nous écoutent. Qu'est-ce qu'on peut faire pour vous aider ?
2: Alors oui, effectivement, on comprend et on accepte complètement cette décision. Elle s'impose, elle est nécessaire face à la canicule. Donc il n'y a pas de sujet là-dessus. Maintenant, comme je le disais juste à l'instant, elle plonge l'association dans une réalité assez brutale et dans une inquiétude. Oui. Alors pour pallier à ça, nous on a réouvert la billetterie pour ceux qui veulent nous soutenir. Alors il est évident que le remboursement sera proposé à tous les festivaliers qui le souhaitent. Ils pourront aussi choisir d'ailleurs s'ils veulent avoir un remboursement intégral ou un remboursement partiel, parce que comme vous pouvez tous l'imaginer, on a besoin de soutien et on appelle à la mobilisation de chacun. Et donc c'est une façon de nous soutenir, pardon.
0: Oui, donc soit de ne pas demander le remboursement du billet, soit carrément, pour celles et ceux qui n'avaient pas de billet, et ben d'en acheter un aujourd'hui, même s'ils savent que le festival n'aura pas lieu. Mais ça, c'est vraiment un acte militant, solidaire, finalement, donc qui va très très bien avec les Solidays. Il y a beaucoup d'artistes qui se sont manifestés aujourd'hui sur les réseaux. Je pense à Big Flo et Oli, qui ont fait une vidéo pour vous. Est-ce que ça vous fait un petit peu chaud au cœur quand même ?
2: Ah ben ça nous touche bien évidemment parce que d'abord on les attendait, ils avaient hâte d'être là aussi et puis ils savent ce que ça signifie pour l'association. Surtout en plus là on cite Big Flo et Oli, ce sont des proches, ce sont des artistes qu'on programme, qu'on accueille depuis un certain nombre d'années. Ils connaissent très bien le projet, ils sont eux-mêmes un festival, donc ils savent très bien ce que tout ça signifie par ailleurs. Donc oui, ils sont touchés et ça nous touche qu'ils le témoignent.
0: Ouais. Côté artistes aussi, d'ailleurs, ils peuvent faire un geste, hein, tout comme les festivaliers peuvent ne pas demander le remboursement de leur billet de Solidays. Les artistes aussi peuvent demander à pas toucher l'intégralité du cachet qui était prévu, par exemple. Enfin, je veux dire, tout le monde peut faire quelque chose.
2: Tout le monde peut faire quelque chose à sa manière, à son niveau. Il y a plein de choses à inventer pour nous soutenir. Donc c'est vrai que nous, on est un petit peu créatifs en la matière et on sait que les artistes savent l'être aussi.
0: Bon, et ben on vous souhaite le meilleur. Si jamais il y avait un Solidays édition hiver, comptez sur nous. Je ne sais pas si c'est possible, je dis ce truc-là, voilà, vraiment en impro total, Hilda, mais voilà, en tout cas, ça a brisé le cœur de tout le monde de voir que une annulation de festival, c'est jamais une bonne nouvelle, mais une annulation de Solidays, c'est carrément une mauvaise nouvelle. Alors, on pense bien fort à Solidarité SIDA, à toutes celles et tous ceux aussi dont la vie, le confort, le soutien dépend de vous, et on vous envoie plein de courage et on a hâte d'être au prochain épisode et d'oublier celui-ci. Merci Hilda.
2: Merci beaucoup Émilie.
0: Et je rappelle solidarité-sida.org ou alors directement le site des Solidays. Si vous avez envie de faire un don, c'est exactement le bon moment. À bientôt, Hilda.
2: À bientôt, merci beaucoup, Émilie.
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1: Pic Floyoli sur la lune. Vous écoutez ici et il y a deux jeunes filles qui sont arrivées justement. Je les ai vues en chantant Pic Floyoli. Elles sont fans, mais pas que. Elles sont ce soir à Sœurs Jumelles pour applaudir Mentissa, que vous avez entendu tout à l'heure, et Charlotte Cardin. Elles s'appellent Lily et Charlotte. Bonsoir, mademoiselle.
2: Bonsoir.
1: Bienvenue dans Décibel. Oui, vous vous dites, tiens, les voix sont jeunes. Oui, elles ont 12 et 13 ans, mais écoutez, il n'y a pas d'âge pour commencer la radio et pour commencer les festivals. Aussi. En plus, aujourd'hui, la Sœurs Jumelles, c'est une programmation voilà, très féminine. Donc, ça fait plaisir d'avoir deux fans de musique avec moi. Charlotte, tu t'appelles comme Charlotte Cardin?
2: Oui.
1: Il n'y a pas que ça que t'aimes chez elle, quand même, son prénom génial. Qu'est-ce que t'aimes chez Charlotte Cardin? Qu'est-ce qui fait que tu te déplaces en pleine canicule pour aller l'applaudir sur scène?
2: J'ai toujours adoré ses chansons.
1: Ouais.
2: Et je l'ai beaucoup écoutée depuis 4 ans, j'arrête pas d'écouter ses chansons en boucle.
1: Ah ouais, donc t'étais petite en fait quand t'as commencé à écouter Charlotte Cardin.
2: Tout à fait.
1: Et c'est la première fois que tu la vois en concert?
2: Oui.
1: Oh.
2: J'ai toujours voulu la voir.
1: Et c'est aujourd'hui que ça se passe à Rochefort, à Sœurs Jumelles.
2: Oui.
1: Oh, c'est trop bien. Et toi Lily, donc t'aimes aussi beaucoup Charlotte Cardin évidemment.
2: Oui.
1: Voilà, mais Mentissa également, c'est une artiste que t'aimes beaucoup. Est-ce que, pareil comme Charlotte, c'est la première fois que tu les vois en concert?
2: Oui.
1: Ah, d'accord. Alors, vous êtes fait des looks, je vois. Là, vous êtes quand même hyper belles, toutes les deux, pour venir au concert. Vous avez passé du temps à choisir ce que vous alliez porter pour aller à ce concert?
2: Oui.
1: Racontez-moi, alors, comment vous avez fait? Combien de tenues vous avez testées?
2: Moi, j'en ai testé 15.
1: C'est vrai? Et toi, Lily?
3: J'en ai testé 3.
1: 3. Ben, en tout cas, bravo, vous êtes magnifique.
2: Merci.
1: Ah ouais, ouais, ouais. C'est important, attendez, on ne peut pas aller au concert comme ça, n'importe comment. Alors, je vois qu'il y a un papa sympa qui vous accompagne. Est-ce qu'il connaît un peu les chansons quand même?
2: Oui, c'est mon papa et je l'ai beaucoup entraîné à écouter Mentissa sur le Cardin.
1: C'est bien, c'est bien. Alors, est-ce que l'objectif de la journée, c'est de récupérer aussi peut-être un petit autographe?
2: Un autographe, une photo.
1: Ouais.
2: Ouais, une photo aussi.
1: Vous avez déjà croisé des stars, des artistes?
2: Oui, oui.
1: Ah, racontez-moi, qui donc?
3: Moi, c'était soprano dans une rue dans Paris.
1: Oh, c'est pas vrai. Un Marseillais à Paris, ça, c'est une info. Et toi, Charlotte, t'as vu qui déjà?
2: Moi, j'ai vu Lofofora, un jour.
1: Non, mais énorme groupe de métal français qu'on adore.
2: Je connais toutes leurs chansons par cœur.
1: Alors attends, parce que ça, c'est génial, Charlotte. Donc, t'es une métalleuse fan de Charlotte Cardin. En fait, ton rêve, c'est que Charlotte Cardin, elle aille chanter sur du métal.
2: Parfait.
1: Et t'es musicienne ou pas? Parce que souvent, les gens qui aiment le métal, ils font de la musique.
2: Je joue un peu de guitare.
1: Ouais.
2: Mais je fais principalement beaucoup de sport.
1: C'est incroyable, incroyable d'être tombé sur vous deux. Non, ça fait super plaisir, vraiment plaisir. Alors, ce festival Sœurs Jumelles, ce soir, vous allez en profiter, on l'a compris, pour écouter Charlotte Cardin et Mentissa. Mais imaginez, je suis la fée clochette, je sais, il faut beaucoup d'imagination, mais imaginez. Et d'un coup de baguette magique, je peux vous faire le festival parfait. Il y a qui dans ce festival alors?
2: Bah, Mentissa.
1: Oui, ça c'est bon, ça y est. Hop, vous exaucez, comme c'est facile d'être la fée clochette. Qui d'autre?
2: Moi j'aime beaucoup, comme vous l'avez dit, Big Flo et Oli.
1: Ah ok, donc on met Mentissa, Big Flo et Oli, ça marche.
2: Charlotte Cardin, mais elle y est déjà.
1: Ouais, ça marche.
2: Après, j'aime bien aussi Angèle.
1: Angèle, ouais.
2: Ahmed Benz.
1: Ah oui, j'aime beaucoup. Un petit Metallica aussi, peut-être?
2: Ouais.
1: Voilà.
2: Et Diams.
1: Et Diams. Eh ben, écoutez, c'est le festival parfait, hyper éclectique de Lily et Charlotte qui sont passées nous voir ici sur la scène qui est collée à la grande scène du festival Sœurs Jumelles. Merci beaucoup à toutes les deux d'être passées nous voir.
2: Merci à vous.
1: Ça m'a fait très plaisir. J'espère que vous n'aurez pas trop chaud ce soir pendant le concert et que vous aurez de la voix et que vous allez chanter très fort. Ça vous va si on écoute Charlotte Cardin maintenant?
2: Ça me va totalement.
1: Allez, c'est parti, un petit feel good. Bon concert, les filles.

0: Feel Good, Charlotte Cardin en tête d'affiche du festival Sœurs Jumelles. Elle montera sur la grande scène tout à l'heure, un petit peu après 22h. Charlotte Cardin qui fait une très très belle tournée de festival cet été. Vous risquez de la croiser près de chez vous. Et puis qui vient de faire pour la première fois Bercy, qui est un endroit, une des plus grandes salles de France. Et un endroit vraiment emblématique pour elle. Bravo Charlotte.
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0: Alors les amis, je sens que vous vous dites mais le foot c'est dans moins de 5 minutes sur ici. Oui exactement, c'est dans moins de 5 minutes. Juste le temps pour moi de remercier pour leur accueil toujours merveilleux toutes les équipes du festival Sœurs Jumelles. Remercier aussi l'équipe de Décibel qui a été héroïque parce que travailler à distance depuis Paris, eh ben c'est pas facile. Alors bravo Iris Guitoni et Emma Quenardel. Et puis travailler sur place c'est pas facile non plus, vous en doutez, vous entendez le bruit. On fait la fête au festival Sœurs Jumelles mais on bosse aussi beaucoup. Alors merci à Hervé Dinf, à Paul Caillot, à Géraldine Mayer et puis celles et ceux qui nous ont accueillis sur la scène du Lab ce soir, Marion, François, Noé et Zora. Allez, on se met dans l'ambiance football, si ça vous dit, une chanson faite pour ça, et signée Queen, We Are The Champions.

0: attention, c'est un peu prématuré pour le dire, mais en tout cas, on y croit. Allez, les Bleus, le foot, dans quelques secondes.
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0: Il est 20h30, les amis, la Coupe du Monde en direct sur ici, c'est parti.
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2: Bonsoir à tous, bienvenue sur votre radio ici pour suivre la J3. C'est comme un J9 mais avec seulement 3 places. C'est la troisième journée de la phase de poule de Coupe du Monde entre la Norvège et la France. Un match qu'on attendait tous avec tellement d'impatience parce qu'on se disait c'est génial, on va voir Erling Haaland, Haaland et Mbappé jouer sur le même terrain en même temps. Et en fait, pas du tout. Ce n'est pas ce qui va se passer. Je ne veux pas vous spoiler les compos, mais on en reparlera évidemment tout à l'heure. Autour de moi dans le studio pour vivre cette soirée, notre consultante Charlotte Lorgeret, ancienne joueuse, très jeune retraitée. Salut Charlotte.
5: Salut Pierre, salut à tous.
2: Et danseuse de très belles chorés sur Waka Waka de Shakira.
5: On ne sait pas, ça peut venir.
2: On va faire sûrement beaucoup de blagues sur la mi-temps de France-Irak puisque les trois personnes qui sont dans ce studio ont vécu une mi-temps de 2h12 avec vous tous. D'ailleurs, on vous remercie pour l'interactivité, vos messages, vos vannes et vos retours depuis aussi. Et vous êtes très nombreux à nous avoir dit, hein, c'est vrai Charlotte, que grâce à nous, vous avez réussi à rester réveillé au cœur de la nuit, donc merci pour ça. Et justement, si ce soir, quoi qu'il arrive, orage, pas orage, mi-temps très long, pas mi-temps très long, si vous voulez interagir avec nous, l'homme avec qui vous allez devoir gérer votre soirée, c'est Bruno Salomon. Salut Bruno.
6: Salut Pia et salut Charlotte, salut à toutes et à tous.
2: Donc Bruno, à la base, tu commentes le match du PSG sur l'antenne d'ici par Ile de France, mais pour la Coupe du Monde, tu parles dans un micro peluche sandwich.
6: C'est ça. Voilà, pour ceux et celles qui nous rejoignent sur la chaîne YouTube aussi, puisqu'on le rappelle, vous pouvez suivre le match à l'antenne, mais aussi sur notre chaîne YouTube ici, ICI, vous venez et on commence à discuter tous ensemble. Et vous allez donc retrouver Cheesy. Cheesy, c'est ma petite mascotte désormais qui fait le voyage avec moi. Je vous rappelle que c'est le sandwich de Philadelphie. On n'est pas à Philadelphie ce soir, on est du côté de Boston, mais j'ai pas de peluche de Boston. Donc, je garde Cheesy avec moi qui nous a porté chance. Je vous rappelle que si vous voulez, nous parler dans ce match. On passe aussi sur les réseaux sociaux d'ici et aussi au 0810 055 056. Vous pouvez laisser des messages sur notre compte, sur les WhatsApp et on mettra vos questions. Si vous avez des questions à Charlotte, à Pia et à notre homme de main, l'homme qui est du côté de Boston et qui fait toutes les rues de Boston, il les connaît toutes par cœur désormais, qu'on va retrouver dans quelques instants.
2: Exactement, c'est celui qui vit la Coupe du Monde pour de vrai, pour vous, pour nous tous, là-bas, sur le terrain aux États-Unis. Alors on a décidé de lui mettre une petite musique à chaque match qui correspond à un artiste qui vient de la ville dans laquelle il va commenter le match. On s'est penché sur le cas de la ville de Boston, et bien figurez-vous que Boston, South Boston, le sud de Boston, c'est la ville d'un groupe de punk qui s'appelle les Dropkick Murphys. Alors on va accueillir notre journaliste Nicolas Perronnet avec punk. Et qui est aussi un peu punk, un peu comme toi Bruno, et peut-être un peu comme moi aussi. On n'est pas trop en mode Shakira nous, Charlotte. Donc avec les Dropkick Murphys. À Boston.
7: Salut à tous. Et oui, c'est très celtique ça comme ambiance. C'est très Boston.
2: Ouais.
7: C'est très punk. Alors j'ai pas la crête pour incapacité de la faire.
2: On s'est en quand même, Nico. C'est pas grave.
7: Mais ouais, c'est vrai que c'est très Boston. Bravo.
2: Bon, alors Nicolas, tu es à Boston. La première question que je vais te poser et qu'on se pose tous, c'est la mi-temps va-t-elle durer 2h12?
7: Eh bien, je crois que non. Ah. Je crois qu'il va faire... alors, beau, c'est un grand mot, mais je crois qu'on va même éviter la pluie, les amis. Et ça, c'est quand même une bonne nouvelle. Je vous dis ça parce que, vous savez, on a des petits écrans de contrôle. Ici, alors évidemment, on a le petit écran pour les ralentis où on a les images du match, mais on a aussi un petit écran où, voilà, on a les compos, on a deux, trois petites infos sur les joueurs, bon, qui ne nous servent pas à grand-chose, faut bien le dire, mais on a quand même surtout l'avancée du match en termes de carton jaune, en termes de remplacement et tout, ça c'est un peu plus utile. Et en fait, ce tout petit écran qui est une espèce de tablette, quand on est arrivé, t'es protégé par une bâche plastique. Et là, il y a des bénévoles de la FIFA qui viennent de passer pour enlever la petite bâche sur les écrans. Donc,
0: c'est un signe.
7: Ça veut dire que oui, c'est un signe. Et c'est confirmé par le ciel autour de moi qu'on voit bien, parce qu'il n'y a pas de toit non plus ce soir ici du côté de Boston, au-dessus de nos têtes. Mais c'est assez, c'est assez clair. On avait annoncé la météo annonçait un petit risque de pluie. A priori, on pourrait donc passer entre les gouttes. Et là, je vous rassure, c'est qu'il n'y avait pas de risque du tout d'orage. Et c'est bien l'orage qui nous a fait passer 2 heures
0: devant. Ce sont les éclairs, évidemment.
7: Voilà. Donc, a priori, c'est bon pour ce soir. Croise les doigts.
0: Bon, le stade est plein comme un œuf, très rouge, Nico. Et le rouge, ce n'est pas la couleur des bleus.
7: Et non, le rouge, c'est la couleur de la Norvège. Évidemment, les Norvégiens qu'on a vu faire, vous savez, la célébration viking. Maintenant, le Viking Row, voilà, on rame un peu tous en même temps. On a vu le virage là, qui est à ma gauche le faire.
0: Bon, Salomon est jaloux. Hein. Ouais. Il serait vrai norvégien le temps de ce...
6: Toute leur com, les Norvégiens, sur les vikings, sur la série viking, pour annoncer la compo des 26 qui partaient en Norvège et tout. Je suis hypé complet de ce genre de truc. Mais voilà, c'est mon côté un peu...
7: Là, ça marche bien. Il y a des Français qui ont participé en dehors du stade tout à l'heure à ce Viking Row, donc on va dire c'est quoi, c'est ramé en fait, ouais. La célébration viking qui
0: c'est Drakkar, hein.
7: Le Drakkar qui s'inspire un petit peu du clapping des Islandais qui avait fait aussi le buzz il y a quelques années de ça. Là c'est effectivement la célébration viking dont on parle beaucoup, et donc il y a des Français qui s'y sont mêlés également en dehors du stade, donc ça donnait des images très sympas, très Coupe du Monde. Et ce fameux virage viking, on va l'appeler comme ça, ce virage rouge, il est sur ma gauche, il occupe quasiment tout le virage gauche, mais il est sous un écran, mais alors la taille de l'écran, les amis, il fait 113 mètres de long sur 18 mètres de haut, donc c'est un écran géant absolument immense, qui lui est surplombé d'un phare. Il y a un vrai phare en fait contigu au stade, et en fait c'est le phare le plus haut des États-Unis hors côte. Voilà, c'est un phare qui en fait rend hommage un petit peu à toute l'histoire maritime du Massachusetts, l'état dans lequel se trouve Boston. Il y a beaucoup de côtes ici, et donc quand on a construit ce stade, on a fait un phare, mais on n'a pas fait de toit. Voilà, ça c'est c'est la volonté du propriétaire des New England Patriots, parce qu'on est dans un stade de NFL, et l'équipe ici une équipe légendaire, celle de New England, l'équipe de Tom Brady, justement, ma droite, où vous avez le virage qui est bleu, le virage des supporters français. Vous avez aussi les petits fanions des 6 titres remportés par cette équipe des New England Patriots et par Tom Brady, les 6 Super Bowls remportés, le dernier en 2018. Donc c'est quand même un bel écrin, voilà, pour ce France-Norvège. C'est un stade atypique, mais assez sympa.
6: Tom Brady, il faut juste qu'il s'occupe du foot US, parce qu'il a fait une petite sortie sur les réseaux sociaux pour dire que c'était la meilleure, la plus belle des Coupes du Monde. C'est waouh, amazing. Bon, calme-toi, Tom. Tout va bien, elle est sympa votre Coupe du Monde, mais quand même, on en a vu des meilleurs.
0: Alors, c'est marrant parce qu'il y a des gens qui disent que ça fait longtemps qu'ils n'ont pas vu une aussi bonne Coupe du Monde. Je sais pas, hein.
6: Ouais.
0: Non, okay. Pas ouf. Charlotte,
6: bon, je sais pas.
3: Non, je pense que on attend tous la Coupe du Monde, mais en soi, quand on réfléchit bien, c'est cata ce qui se passe aux États-Unis. Donc,
0: mais bien sûr.
6: Ils ont beau se s'égosiller, que c'est sympa de voir les Écossais, les Norvégiens. Il s'est quand même passé plein de choses avant qui font qu'on ne peut pas dire que c'est exceptionnel. Donc voilà, Tom joue au ballon. Juste vous dire, les amis, c'est parti. On commence à voir les premiers messages. Vous n'hésitez pas, notre chaîne YouTube sur ICI. Vous nous rejoignez, vous venez commenter. Vous faites comme Kevin. Le bonsoir à toute l'équipe de Mulhouse en Alsace. Merci d'avoir mis la petite précision entre parenthèses. En Alsace, il y a Mouyoulou qui nous met plein de pouces, de cœurs, des biceps avec marqué super compo. Je suis trop fier de l'équipe de France. Et il y a Ega Z qui nous dit un petit coucou de Catalogne. Eh bien, on salue aussi de Catalogne.
0: Et attends, Kevin nous dit aussi qu'il nous écoute depuis le boulot, un taf de nuit, et que ça lui fait super plaisir de nous voir et de nous retrouver. Donc, on est très heureux. Alors, on espère qu'on ne va pas t'accompagner trop loin dans ta nuit, Kevin.
6: Oui, Kevin, à 23h, nous, on bouge.
0: Ouais, on sur ça, non plus 4h. Voilà. Mais bon, voilà. Charlotte, on a évoqué le fait que le match se jouait à Boston. On est dans l'Est des États-Unis. Le gros enjeu du match de ce soir, Charlotte, c'est de savoir si l'équipe de France terminera première ou deuxième du groupe.
3: Ça fait une énorme différence parce que si on termine deuxième, on devra jouer des matchs dans le futur du tableau sur la côte ouest et donc voyager beaucoup. Ton objectif à toi ce soir, Charlotte, en tant qu'observatrice et en tant que supportrice de l'équipe de France, c'est quoi ? C'est la première place ? C'est pas perdre ? C'est quoi ?
5: C'est un peu tout, mais je pense que clairement c'est de pas perdre l'objectif numéro un. Et après, forcément, il y a la logistique qui rentre en compte. On sait que le staff de Didier Deschamps, Guy Stéphane, et voilà, la logistique, la gestion un peu du tempo et des joueurs, c'est très très important. Mais pour moi, il faut mettre un message fort, il faut sortir premier de ce groupe parce que l'objectif, c'est de gagner, de mettre la pression à l'équipe adverse, même si on va en parler de cette composition d'équipe des Norvégiens. Mais après, c'est la suite de la compétition le plus important.
3: Alors justement, Nicolas Perronet, est-ce que tu peux nous annoncer d'abord la compo de l'équipe de France, dans laquelle il y a quand même au moins une petite surprise et en tout cas des changements par rapport au match précédent, et puis ensuite la compo de l'équipe norvégienne qui, moi personnellement, m'a beaucoup étonné. On t'écoute, Nico.
7: Alors l'équipe de France, effectivement, il y a un petit peu de rotation, on peut commencer par ça, notamment dans la charnière centrale, puisque Maxence Lacroix va connaître son premier match de Coupe du Monde, le défenseur de Crystal Palace, qui avait d'ailleurs gagné sa place en Coupe du Monde ici même aux États-Unis et particulièrement dans le stade de Boston en mars lors de la tournée américaine des Bleus. C'est là qu'il avait tapé dans l'œil un petit peu de Didier Deschamps. Il est finalement dans le groupe, Maxence Lacroix, et il est titulaire en charnière centrale associé à Upamecano, parce que il faut faire souffler un petit peu Saliba qui souffre, on sait, du dos. Donc titularisation, vraiment rotation, simplement pour faire souffler des cadres de Maxence Lacroix. L'autre titularisation au milieu de terrain, c'est Manu Koné, qui était déjà titulaire lors du dernier match des Bleus face à l'Irak. Là, l'idée, c'est de faire, avec le retour de Tchouaméni, faire souffler un petit peu Adrien Rabiot, qui a eu également deux matchs pleins. Et puis, on est aussi dans la rotation devant, avec la titularisation de Désiré Doué en lieu et place de Bradley Barcola. C'est un match chacun pour l'instant depuis le début de cette Coupe du Monde. Ça nous donne donc un 11 quand même assez costaud, concocté par Guy Stéphane en l'absence, oui, on le rappelle, de Didier Deschamps, qui est en France malheureusement pour les obsèques de sa maman aujourd'hui. C'est donc Guy Stéphane à qui ça s'ira tout à l'heure sur le banc, avec Mike Maignan dans les buts. Maxence Lacroix donc associé à Upamecano en charnière centrale, à sa droite Koundé, à sa gauche Théo Hernandez. Là aussi il y a de la rotation, je l'avais oublié parce qu'il est préféré à Lucadine. Tchouaméni et Koné au milieu de terrain, avec devant toujours le quatuor offensif qui change très peu, Michael Olisée en meneur de jeu, à sa gauche donc Désiré Doué, à sa droite Ousmane Dembélé, et le capitaine Kylian Mbappé en pointe. Donc assez peu de surprises quand même pour cette équipe de France. Une compo qui prouve en tout cas que l'objectif est bien d'aller chercher la première place du groupe, ce qui n'est évidemment pas le cas à la lecture de la compo norvégienne.
3: Charlotte, déjà en l'absence physique de Didier Deschamps, qui aujourd'hui donc a assisté aux obsèques de sa maman, est-ce que ça aurait été ultra risqué de faire une compo un peu trop changeante au niveau de la France alors que le coach n'est pas là? Imagine, l'équipe se serait plantée, ça aurait pu avoir peut-être des répercussions, non?
5: Non, je pense que ça a été géré depuis pas mal de temps. Je pense qu'en fait, on anticipe tous les cas de figure quand on débute une compétition. Moi, je trouve que il y a quelques surprises quand même, parce que même si oui, Maxence Lacroix, il avait fait des matchs de prépa, notamment contre la Colombie, qui étaient intéressantes, et le Brésil. Mais bon, pour moi, je comprends pas le fait que Jules Koundé soit titulaire. Ah. C'est le point numéro un que je ne comprends pas. Même si oui, on sait que du côté du Barça, il a une saison, deuxième partie de saison compliquée, il était énormément blessé. On sait que Jules Koundé, il aime énormément jouer, enchaîner les matchs, etc. Mais si on compte sur lui pour aller jusqu'au bout de cette compétition, s'il y a bien un match qu'il faut le faire tourner, c'est bien ce match-là. Donc est-ce que c'est la volonté du joueur? Est-ce que je sais que Jules Koundé, c'est un grand professionnel, très intelligent, il connaît son corps par cœur. Donc il doit se dire c'est bon, je peux enchaîner, parce que malgré tout, c'est un joueur qui court énormément, qui propose beaucoup de courses vers l'avant, même s'il n'est pas énormément servi. Mais pour moi, c'est la surprise numéro une. Et finalement, on voit que Maxence Lacroix aussi prend la place de Konaté. Comme ça, enfin, à prendre des pieds.
3: Ouais, c'est vrai.
5: Konaté, je suis désolée, il connaît Parker ou pas Mécano, ils ont joué en club ensemble il y a quelques saisons, et là c'est Lacroix qui lui passe clairement devant.
3: Qui est numéro 2 maintenant.
5: Ah oui,
3: voilà, derrière Saliba.
5: Nicolas Perronnet, dans un instant, on revient vers toi pour qu'on évoque la compo de la Norvège qui a vraiment, pour le coup, beaucoup fait tourner. Mais d'abord, on va partir du côté de Saint-Ouen. C'est comme Boston par rapport aux États-Unis. Saint-Ouen, enfin non, j'allais dire c'est à l'est de l'Île-de-France. En fait, c'est complètement au nord, mais un peu à l'est quand même, avec le journaliste du service des sports de Radio France, Jean-Pierre Bimaud, qui est en direct depuis la fan zone de Saint-Ouen. Bonsoir Jean-Pierre.
8: Oui, bonsoir à tous et à tous.
5: Merci beaucoup. Oui, y a beaucoup de filles dans le studio. On est en majorité, donc on est contente. Hein, on en profite avec Charlotte. Jean-Pierre Blimaud, est-ce que autour de vous, les supporters dans la fan zone ont l'air contents et fiers, comme certains des supporters qu'on a eu sur le chat de la chaîne YouTube, de la compo proposée par l'équipe de France ce soir?
8: Alors écoutez, pour l'instant, moi, le mot que j'utiliserais, c'est souriant et confiant. En tout cas, j'ai pu discuter avec plusieurs d'entre eux tout à l'heure. Alors, ils ont tenu à se réunir dans cette fan zone, hein, qui est une des nombreuses fan zones qu'il y a en France. Et ici, à Saint-Ouen, c'est un ancien lieu industriel, hein, qui appartenait notamment à Alstom, qui a été reconverti en lieu de fête, de convivialité. On peut y manger, on peut y boire. Ça s'appelle Communal Saint-Ouen. Et il y a eu déjà des retransmissions sportives qui ont fédéré beaucoup de joie, notamment la finale de la Ligue des Champions, je ne vais pas l'apprendre. Il y a eu aussi l'Euro 2024. Et là, je vois des supporters très souriants qui sont arrivés très tôt d'ailleurs ici, tout simplement parce qu'il n'y a pas énormément de places restantes à l'heure actuelle. Et je vois même des spectateurs, en tout cas des supporters qui sont même en train de ressortir parce qu'ils n'ont pas trouvé de place. Il n'y a plus de place, c'est archi comble pour un match de l'équipe de France qui pourtant n'est pas décisif. Mais c'est la passion, c'est la volonté aussi, me disait tout à l'heure l'un des fans de l'équipe de France qui avaient un maillot sur les épaules, hein, bleu, blanc, rouge. C'était la volonté de se retrouver ensemble, c'était la volonté de vibrer le football ensemble, d'être un petit peu par la pensée aussi avec tous ceux qui sont aux États-Unis, qui ont la chance d'avoir trouvé des places, d'avoir pu aussi se payer le voyage et d'être quelque part avec les joueurs de l'équipe de France, comme ça, de se rassembler. Alors tout à l'heure, évidemment, il y aura beaucoup plus d'ambiance. Il faut savoir aussi qu'il fait toujours chaud, mais un petit peu moins chaud quand même que à la même heure hier. Qu'à l'intérieur, la température évidemment est un petit peu plus chaude parce que les gens sont plus serrés, mais que de toute façon tout le monde s'en fiche un peu ce soir. La chaleur, ce sera dans le cœur et surtout on va voir comment ça va réagir si les Français marquent des buts. Je peux vous dire que pour le moment, les sourires sont de mise, la confiance aussi. Les gens continuent à arriver, continuent à tenter leur chance pour trouver de la place. C'est pas facile. Voilà, l'équipe de France fédère, l'équipe de France attire. On veut se retrouver autour d'elle et c'est ce qui est en train de se passer ici dans la banlieue de Paris à Saint-Ouen.
5: Merci beaucoup Jean-Pierre Blimaud à Saint-Ouen, donc dans la fan zone qui s'appelle la Communale Saint-Ouen et où on entend les gens qui papotent derrière sous un soleil quand même écrasant, une chaleur en tout cas écrasante en Île-de-France comme dans toute la France. On va maintenant partir à Sceaux. Là on est dans le sud de l'Île-de-France avec notre journaliste Féline Leloir-Duhaut qui elle aussi est dans une fan zone. J'espère qu'il y a de l'ombre là-bas, Féline. Bonsoir.
9: Bonsoir Pia, bonsoir Charlotte, bonsoir Bruno. Oui, alors il y a un peu d'ombre en effet, le soleil est presque couché donc ça va. Ici à Sceaux, il fait beau et chaud, hein, 34 degrés d'après le thermomètre. La guinguette bat son plein, la bière et la citronnade sont de sortie et on sent une bonne odeur de frites, on se prendrait presque en vacances. Mais c'est bien pour le match France-Norvège que tout le monde est rassemblé ici. La pelouse devant l'écran géant est déjà bien bien remplie entre les tables et les nappes de pique-nique. Je dirais qu'au bas mot, il y a environ 500 personnes, mais ça continue à arriver tranquillement. Une ambiance très familiale, beaucoup d'enfants s'amusent avec des pistolets à eau, ils attendent le coup d'envoi tranquillement. Et puis j'ai aussi beaucoup de monde autour de moi et j'ai aussi deux supportrices de l'équipe de France qui m'ont accepté de me répondre, Clara et Manon. Bonsoir.
10: Bonsoir.
9: Alors vous, est-ce que vous pouvez me dire déjà quel est votre joueur préféré de l'équipe de France?
10: Bah je pense un peu classique, mais Kylian Mbappé.
11: Bah, ouais, le capitaine, hein.
9: Bah ouais, le passionné. Il est toujours à fond de nous impressionner, on espère un nouveau doublé peut-être.
11: Ah, bien oui, sûr, oui. Bien sûr, minimum.
9: Sûr, il va le faire. Est-ce qu'on a un petit prono pour ce soir les filles?
10: On pense
9: 2-1. 2-1 pour les Bleus ou 2-1 pour la Norvège?
10: Pour les Bleus.
11: Pour les Bleus quand même.
9: Évidemment. Ce que j'allais dire, ce soir, il y a quasiment que des maillots de foot bleus. On voit pas un maillot
10: Non,
9: il n'y a pas intérêt. Ouais, vous entendez Pia, Charlotte et Bruno ici. On soutient les Bleus. Il n'y a aucun doute là-dessus. L'écran vient d'être allumé. Ah non, il vient de s'éteindre, mais il va être allumé dans quelques minutes. On attend le début du match. J'espère, parce que là, il n'y a vraiment plus d'images. Donc là, dans 10 minutes, il faut que l'écran soit allumé pour le début du match. Et comme ça, on pourra tous profiter.
5: On croise les doigts et sinon, vous dites aux gens d'écouter ici hein, sur leur téléphone. Et s'ils n'ont pas l'image, ça sauvera quand même leur soirée.
9: Merci évidemment, beaucoup. Je mettrai une radio, vous inquiétez pas.
5: Exactement. Merci Céline Leloir-Duhaut, merci mille fois et merci à Clara et Manon qui étaient avec vous. Nous, on va se tourner maintenant vers Nicolas.
12: Nico Peronet qui est à Boston pour nous faire suivre le match. Les joueurs, Nico, sont en train d'arriver dans le couloir et on l'a dit, Nicolas, la Norvège a énormément

0: matchs et donc tout le reste sont des joueurs qui n'ont pour l'instant débuté aucun des deux premiers matchs. Falchener, il joue à Stavanger, associé à Østigard, qui joue au Genoa en charnière centrale. Sur la gauche de la défense, Bjørkan, joueur de Bodø/Glimt. Au milieu de terrain, on aura Patrick Berg, qui est le capitaine ce soir, joueur de Bodø/Glimt également. Milieu de terrain associé à Torsved, Sassuolo, Asgard, Glasgow Rangers, et puis devant Oscar Bob, joueur de Fulham sur la droite de l'attaque norvégienne. Schelderup, joueur de Benfica également sur la gauche, et puis Jorgen Strandlarsen en attaque, en numéro 9, en attaquant de pointe, coéquipier de Mateta à Crystal Palace. Voilà, vous n'aurez pas entendu le nom d'Erling Haaland, pas celui d'Ødegaard, pas celui de Storlott. Tous les cadres norvégiens sont sur le banc. C'est clairement l'équipe B de Norvège qui est alignée ce soir. C'est l'équipe des coiffeurs, hein, clairement. Parce que la Norvège se contente finalement de cette deuxième place. Alors, ça ne veut pas dire qu'elle ne veut pas de la première, mais elle se contente très clairement de la deuxième place. Et le sélectionneur prépare la suite de la compétition. C'est la deuxième fois, hein, seulement dans son histoire, que la Norvège passe la phase de groupe. Donc l'objectif est partiellement déjà atteint pour cette équipe. Et l'objectif ce soir, clairement, c'est de faire reposer les cadres. Ça ne veut pas dire qu'on ne verra pas le duel Haaland-Mbappé au cours du match, mais en tout cas pas pour débuter. Et en tout cas, c'est l'occasion rêvée pour l'équipe de France d'aller la chercher, cette première place, parce que si les Norvégiens n'en veulent pas, et le staff des Bleus en veut, malgré la problématique qu'il y a derrière. Effectivement, on peut en parler, hein. Terminer premier, c'est mieux en termes de logistique, c'est pas cadeau en termes de tableau. Terminer deuxième, c'est peut-être un peu mieux, et encore ça se discute en termes de tableau, mais par contre, en termes de logistique, il va falloir effectivement beaucoup plus voyager. Donc voilà un petit peu la problématique et la physionomie de cette rencontre, alors que Kylian Mbappé et le capitaine norvégien, donc Patrick Berg, entre à l'instant sur la pelouse. Mais c'est vrai que c'est une composition assez surprenante de la part de la Norvège.
1: Bruno Salomon.
2: Juste pour vous avertir que l'on dit les coiffeurs en norvégien, en scandinave, c'est friseur.
1: Friseur.
2: Voilà, c'était juste pour vous avertir. Voilà,
0: on peut comprendre.
2: Voilà, on comprend tout de suite.
1: Et on salue Tina qui nous écoute depuis Tbilissi.
2: Tout à fait.
1: Je ne sais pas comment on dit coiffeur là-bas, mais Tina, n'hésite pas à nous le dire, ça nous fera plaisir. Vous pouvez nous retrouver évidemment sur le chat de la chaîne YouTube ici. Vous pouvez voir aussi nos ganaches et la super déco du studio qui est vraiment festive. Charlotte, est-ce que toi ça t'a étonné de voir à quel point la Norvège faisait tourner 10 changements sur 11? Ils veulent vraiment pas de la première place.
3: Ils s'en foutent clairement de ce match, hein. Ils veulent juste énormément faire tourner. Moi je suis très très étonnée que Haaland ne soit pas titulaire, ouais. Pour juste dans le sens où un peu le match contre Mbappé, en fait.
1: Ah ouais.
3: À un moment donné,
1: il a déjà mis 4 buts en 2 matchs. Il est dans la course contre Mbappé, mais si tout le monde, enfin tous les grands.
3: Surtout que c'est contre une équipe de France qui, on le rappelle, même si contre l'Irak ils n'ont pas pris de but, mais c'est une équipe de France qui prend des buts à chaque match. Donc en fait, il y avait peut-être moyen pour lui de mettre un ou deux pions. Donc ouais, très très étonné. Après, en fait, on le fait sortir. Tu peux sortir à la mi-temps. Si tu t'en fiches de ce match-là, tu te dis, bon, la deuxième place, elle me va complètement. Bah, à un moment donné, quand t'es buteur et que t'as des envies de statistiques et d'être un grand dans cette compétition, eh ben, tu dois être titulaire.
1: Bruno.
2: Moi, ça ne me choque pas. L'équipe de France, sur les dernières Coupes du Monde, on a souvent mis les friseurs. Hein. Ils étaient régulièrement... On mettait une équipe qui avec 5, 6, 7 changements. Là, cette fois-ci, on ne les fait pas. Pour moi, la Norvège, en fait, elle fait voir surtout que c'est une nation, c'est une équipe, c'est un groupe. Et en gros, tout le monde va participer. Ils se qualifient pour la première fois depuis 1994 pour un tour suivant. Ils ont réussi leur objectif. Il l'a dit, il a fait oui, l'équipe de France qui voulait.
3: Que c'était du bluff un peu.
2: Eh ben non, en fait, il fait voir que c'est une nation, c'est 26
3: ans. Ouais, mais ça montre la mentalité aussi, parce que Kylian Mbappé, lui, il veut jouer tous les matchs.
2: Oui.
3: Donc en fait, c'est juste pas la même mentalité.
2: Kylian Mbappé est dans la trempe des Messi, Ronaldo, qui ne lâcheront pas un centimètre. Il y en a un autre qui est capable de dire bah, toi, copain, vas-y, joue, t'as le droit à ton match, t'inquiète pas, je ferai le boulot, j'irai mettre les buts quand il faudra en mettre. Je suis pas peut-être totalement choqué, et vous savez qu'on va avoir des problèmes, hein. Ils vont nous poser problème.
1: Alors justement, c'est ce que j'allais poser comme question à Nico Perronet à Boston. Nico, quand on voit entrer Patrick Berg avec le brassard, c'est l'heure des hymnes?
2: Oui,
1: c'est l'heure. On va écouter les hymnes alors, l'hymne norvégien.

0: Lyon qu'on a l'habitude d'entendre beaucoup aux Jeux Olympiques d'hiver, un peu moins
1: oui,
0: à la Coupe du Monde évidemment, parce que c'est la quatrième participation, on l'a dit, seulement de la Norvège qui bah, prépare la suite, et ceci explique cela en termes de composition d'équipe. On va avoir droit à la Marseillaise ici à Boston.

0: quand même pour Didier Deschamps, hein, qui se retrouve sur le banc à la place de son ami Didier Deschamps, qui lui a enterré sa mère aujourd'hui. C'est quand même une soirée particulière pour lui, Nico. Hein.
1: Oui, c'est une soirée effectivement très, très particulière, et on a pu dire aujourd'hui, parce que c'est l'info qu'on avait eue, qu'une minute de silence serait observée en hommage au deuil que traverse Didier Deschamps, et ça a été rectifié en fait. Il y aura bien une minute de silence au coup d'envoi de ce match, donc dans quelques minutes maintenant, mais c'est en hommage aux victimes du tremblement de terre qui a eu lieu au Venezuela, qui a fait des centaines et des centaines de morts. Donc il y a un vrai, vrai problème de communication entre la FIFA, le staff de l'équipe de France, etc. Donc voilà, mais c'est vrai que c'est pour Guy Stéphane un moment forcément particulier. Il l'a dit hier en conférence de presse, je me sens pas à ma place. Ma place, c'est de mettre des plots sur le terrain de foot à l'entraînement. Ma place, c'est vraiment d'être la petite main quelque part de Didier Deschamps. On essaie de rendre la situation la plus normale possible, une situation qui n'est absolument pas normale, puisqu'on a quand même une équipe de France qui est privée de son sélectionneur pendant plusieurs jours en pleine compétition. Donc oui, moment particulier pour lui qui était déjà sur le banc. Ça lui est arrivé une fois face au Danemark en Ligue des Nations en juin 2022, parce que Didier Deschamps à l'époque avait perdu son papa. L'équipe de France s'était inclinée sur ce match-là du but à 1. Stéphane, c'est le fidèle parmi les fidèles de Didier Deschamps. Hein. Il a été adjoint de Didier Deschamps depuis 2009, déjà à l'Olympique de Marseille. Ça fait 17 ans qu'ils travaillent ensemble, et depuis 2012, évidemment, dans le staff des Bleus. Donc, ouais, moment très, très particulier, forcément, pour Guy Stéphane, qui est allé s'asseoir sur le banc après avoir sans doute été traversé de beaucoup d'émotions pendant cette Marseillaise.
0: Ouais, et il y a un autre joueur et plusieurs autres joueurs qui doivent vivre quelque chose de très spécial ce soir, Charlotte, c'est les joueurs norvégiens qui appartiennent à l'équipe de Bodø Glimt. C'est le cas du capitaine de ce soir, Patrick Berg. Ils ont vécu une dinguerie en Ligue des Champions cette année, cette équipe de Bodø Glimt, et là ils se retrouvent à être capitaine en match de Coupe du Monde contre la France. C'est assez incroyable de vivre sur la même saison.
2: Il faut avoir les nerfs assez, assez solides. Ah ouais. Et c'est vrai que c'est ce que tu disais, hein, Pierre, de cette équipe de Norvège, cette solidarité, cette cohésion, et ils essayent de retranscrire sur le terrain. Donc le sélectionneur a fait énormément de changements, ça montre toute la confiance qu'il a en son groupe et récompenser tout le monde. Clairement, c'est les valeurs de cette équipe.
0: Et Nico, faut pas s'attendre à des Norvégiens, des coiffeurs comme on dit, qui vont laisser la France faire ce qu'ils veulent. Hein. Ils vont se battre évidemment, l'équipe B de la Norvège, pour arriver à faire quelque chose ce soir.
1: Oui, moi je pense pas qu'ils ne veulent pas de la première place. Je pense qu'effectivement, je suis assez d'accord avec Bruno, c'est quelque part une gestion d'effectifs de la part d'un staff qui pense que son équipe peut aller loin dans la compétition, qui s'en fout un petit peu de terminer premier ou deuxième tant que le ticket est validé, et c'est le cas depuis leur deuxième match. Pour l'instant, ils ont fait quand même une très très belle compétition, 6 points sur 6. On rappelle que ça a été la Norvège, la meilleure équipe de la phase de qualification pour ce mondial de toute la zone Europe, hein, 24 points sur 24, Erling Haaland meilleur buteur. Donc voilà, ils sont dans cette compétition pour aller loin. Ils savent qu'ils ont une génération assez exceptionnelle, et donc ils gèrent comme l'équipe de France a pu gérer par le passé un troisième match de groupe. C'est la fameuse minute de silence ici à Boston, et on reviendra évidemment au match d'après.
0: Avec tout le respect évidemment qu'on a et toutes les pensées qu'on a pour la population équatorienne qui est dans la douleur à cause du tremblement de terre qui est advenu hier, en radio on ne peut pas laisser une minute de silence, sinon c'est le disque de secours qui part. Donc on va rester en studio, mais tout en ayant un œil sur les images de ces joueurs qui sont réunis évidemment autour du rond central en se tenant l'épaule pendant cette minute de silence. On va rappeler peut-être les compos pour l'équipe de France. C'est Kylian Mbappé qui est en pointe évidemment, Désiré Doué qui a été préféré à Bradley Barcola sur l'aile gauche, Michael Olise dans l'axe derrière Kylian Mbappé, Ousmane Dembélé sur l'aile droite, Manu Koné et Tchouaméni sont associés au milieu de terrain, c'est la première fois depuis le début de ce mondial, en tout cas en tant que titulaire. Et puis la défense est composée à gauche de Théo Hernandez, Maxence Lacroix dans l'axe avec Dayot Upamecano, Jules Koundé latéral droit et Mike Maignan dans les buts. La minute de silence est terminée. Nicolas Perronnet à Boston.
1: Ouais, exactement, avec des gros plans sur les visages effectivement de l'équipe de France qui ont forcément une pensée pour leur sélectionneur Didier Deschamps. On a vu le capitaine Kylian Mbappé avec le regard un petit peu baissé comme tous ses coéquipiers. Il y a une demande également de la part de l'équipe de France, demande de porter un brassard noir pour ce match. Ça a été refusé également par la Fédération internationale, et donc l'équipe de France va évoluer sans signe distinctif pour ce coup d'envoi pour son sélectionneur. En revanche, il y aura le maillot extérieur et la tenue extérieure pour tous les joueurs. Vous savez, c'est un maillot vert menthe qui a un succès fou.
2: Vert statue de la liberté,
1: ouais,
2: Nico.
1: C'est vrai. Mais moi, je dis vert menthe. On dit vert de gris aussi, mais ça veut
2: dire. On peut dire vert canon aussi.
1: Moi, j'adore ce maillot. Vert de la liberté, c'est ça. Mais il est en rupture de stock en France. Maillot, il a un succès, mais dingue.
2: Bien sûr.
1: C'est la première fois. Je crois que c'est parti de 3 maillots de l'équipe de France les plus vendus dans l'histoire des Bleus. Et donc, les Bleus sont en vermont ou en vert statut de la liberté, effectivement, pour ce coup d'envoi qui va être donné à l'instant par l'équipe de Norvège qui va attaquer de la gauche vers la droite avec, pour le coup, pour les Norvégiens, le maillot classique tout en rouge avec la croix bleue sur le torse. Et les Français qui récupèrent le premier ballon avec déjà là-bas peut-être Kylian Mbappé qui va pouvoir être lancé sur le côté droit et récupère ce ballon, le capitaine, et il frappe. Ouais, c'est sur la barre, moins de 30 secondes de jeu, 23 secondes déjà, la frappe sur la barre de Kylian Mbappé qui avait été oublié là-bas sur le côté droit. C'est pas terminé, c'est récupéré par l'équipe de France, mais il est très bon ce début de match. Elles sont très bonnes ces premières secondes de la part des Bleus, parce que oui, il a eu de l'espace tout de suite, Kylian Mbappé, sur son côté droit. Il avait du champ, il a avancé, il avait peut-être des solutions pour centrer sur sa gauche, mais finalement, eh bien, vu qu'il y avait le repli défensif, il a frappé et c'est allé, eh bien, à deux doigts de tromper déjà le gardien de cette équipe de Norvège, Egil Selvik. 23 secondes de jeu et déjà une énorme situation pour l'équipe de France, la frappe de Mbappé sur la barre.
2: C'est exactement pour ça que lors des coups d'envoi, on recherche la touche. C'est pour pas perdre le ballon et pas avoir des situations comme ça, parce que justement, ils ont recherché ce côté droit de Jules Koundé, et donc du coup, le latéral gauche est monté énormément. Au cigare, il fait une boulette monumentale, et Mbappé, après, il avait la solution de frapper, c'était le bon choix.
1: Allez, les Français qui sont donc bien rentrés dans cette partie avec le premier ballon, là, justement touché par Maxence Lacroix, premier ballon en Coupe du Monde. Ça fait forcément quelque chose pour le défenseur de Crystal Palace qui est titularisé en lieu et place de William Saliba, on le rappelle. Pas de souci sérieux pour William Saliba, mais on sait qu'il est régulièrement touché au dos. Il doit se repérer d'ailleurs après la Coupe du Monde, donc il est clairement préservé par le staff de l'équipe de France. Petit arrêt de jeu, le premier de cette partie, tout simplement parce que l'arbitre de la rencontre, on n'en a pas parlé, il est britannique, s'appelle Michael Oliver, on le connaît bien. Du côté de la Première Ligue notamment, eh ben, il a touché le ballon là involontairement, donc on va le rendre à l'équipe de France. Et à Manu Koné en l'occurrence, qui va aller chercher Upamecano sur sa droite. On est dans la moitié de terrain de l'équipe de Norvège. Oh, le mauvais contrôle là-bas d'Ousmane Dembélé. Franchement, là, il a regardé tout sauf le ballon. Il a, je pense, un petit peu regardé ses coéquipiers et pensé à ce qu'il allait faire avant. Et alors, le contrôle est complètement raté. Ça part en touche. Ça arrive, ça, Charlotte.
2: Ouais, ça arrive même au meilleur. Il a anticipé l'action. Mais c'est vrai que c'est bien ce que font les Français. Là, on met la pression. Grosse opportunité de Kylian Mbappé dès le début du match. Ça montre les intentions des Bleus. Bonjour Salomon.
3: Et on rappelle, hein, 0810 055 056. Venez nous laisser vos messages vocaux, mais aussi vos messages pour encourager les Bleus. Par exemple, comme Blondine qui est sur Pimp My Life, qui nous dit 3 buts à 2 pour la France, j'y crois. Et puis on a aussi Anthony qui nous écrit de Toulouse. Ici, Occitanie, c'est sa locale. Et il dit allez les Bleus. Je vous rappelle que vous pouvez nous rejoindre aussi sur notre chaîne YouTube ICI. Et là, les messages sont très nombreux. Un petit coucou par exemple de la part de Matt qui nous dit coucou de Sochaux qui monte en Ligue 2. On salue bien évidemment ici nos amis d'ici Belfort et Hervé Blanchard, commentateur émérite du FC Sochaux Montbéliard.
2: Nicolas Perronnet à Boston.
1: 3 minutes de jeu, ça démarre plutôt bien pour l'équipe de France qui s'est déjà procuré une occasion très très sérieuse. La frappe de Kylian Mbappé sur la barre transversale du gardien norvégien. Les Français qui monopolisent le ballon. Il y avait là tout à l'heure encore côté droit, encore du côté de Kylian Mbappé, une vraie occasion de partir pour le capitaine des Bleus. Ça a un petit peu été lent à mettre en action, c'est pas grave, c'est pour l'instant très bien ce que font les Bleus. Ousmane Dembélé, là c'est bien aussi ce qu'il fait là. Oh la passe, elle est magnifique de Dembélé, la phase de réparation, le centre en retrait de Jules Koundé là qui s'est attaqué, c'est pas terminé, la frappe derrière de Manu Koné, c'est cadré, c'est arrêté ou plutôt repoussé par le gardien, c'est toujours pas terminé, on est encore dans la surface de réparation, c'est déjà très très chaud pour la Norvège avec Désiré Doué là en profondeur là pour Michael Olise. Grosse chaleur dans la surface de réparation, la frappe de Manu Koné, puissante.
2: Incroyable.
1: Malheureusement, un petit peu trop sur le gardien. Et derrière, tout est parti d'une magnifique passe d'Ousmane Dembélé, la vista là. Mais on est à deux doigts déjà de l'ouverture du score pour l'équipe de France.
2: Charlotte magnifique, hein, Manu Koné là. Ouais, Manu Koné, il est toujours très très bien placé. Aussi l'intelligence de Jules Koundé qui est resté très très haut. Mais là, on était 6 voire 7 Français dans la surface de réparation. On est reparti sur de bonnes bases, comme face à l'Irak lors des premières minutes.
1: La frappe là de Désiré Doué également, décidément on cadre du côté de l'équipe de France, là on a cadré mais c'était complètement écrasé. Cette frappe plein axe de Désiré Doué qui a pris sa chance, c'est ce qu'il devait faire, hein, parce que franchement, je trouve que le pressing norvégien, mais alors il est pas là du tout pour l'instant. On se balade un petit peu dans une zone de vérité, c'est tant mieux pour l'équipe de France, il y a beaucoup d'espace. Côté droit, notamment la balle, côté d'Ousmane Dembélé, franchement, on a l'impression qu'on peut faire partir Ousmane en profondeur ou Kylian, qui est souvent dans le coin, assez facilement. Attention, parce que là, il y a de l'espace également côté droit, mais cette fois-ci, celui de la Norvège, avec ce ballon qui est un des premiers ballons à négocier pour les Norvégiens en attaque placée et qui va être rapidement perdu. Ouais, il y a ça passe pour Jules Koundé, oui. Il est en retard. Le destinataire de ce ballon, en l'occurrence Schmelt de Rupp, qui a été devancé par Jules Koundé. Il a quand même essayé de récupérer le ballon. Ce sera un coup franc à venir pour l'équipe de France dans sa moitié de terrain. Et c'est Upamecano qui va relancer le coup avec Maxence Lacroix. L'équipe de France qui va chercher, j'imagine, voilà qui est fait, Michael Olise. Le décrochage de Michael Olise avec Théo Hernandez qui lui aussi fait son retour dans le 11 titulaire avec la rotation avec Lucas Digne qui était titulaire au dernier match. Et encore voilà côté droit Ousmane Dembélé trouvé en première intention, il y a du champ pour Ousmane Dembélé, trouvé par Kylian Mbappé, le crochet de Ousmane Dembélé, la frappe de Ousmane Dembélé, le but d'Ousmane Dembélé. Et ben le voilà, le ballon d'or, on les voyait les espaces sur ce côté droit de l'attaque française. Kylian Mbappé en première intention qui est allé chercher Ousmane Dembélé, un crochet, deux crochets dans la surface de réparation, la frappe croisée, ça ressemble beaucoup au but d'Ousmane Dembélé face à l'Irak. 1-0 pour l'équipe de France, la 7ème minute de jeu seulement, ils se baladent les Bleus. Ousmane Dembélé, c'est parti.
2: C'est un but d'école, un but d'école parce que Dembélé il est vraiment très très large sur son côté droit et après c'est Bjørkan là qui est absolument mal placé, il est dans cette surface de réparation, c'est que quand on est défenseur on doit faire attention et on voit que l'alignement est pas bon, hein, du côté de la Norvège et ensuite on est beaucoup trop loin. Face à Dembélé qui a le temps de faire ses petits crochets pied droit, pied gauche et ensuite l'enchaînement trouvé opposé aussi, pas simple. Le gardien est peut-être mal placé également, mais la fin de frappe pour ensuite retrouver de l'espace et avoir l'opportunité de frapper pied droit, il est masqué. Hein.
4: Alors que le Sénégal a ouvert le score face à l'Irak, puisque le match évidemment des deux autres équipes du groupe I se joue en même temps, donc Sénégal-Irak 1-0, Nicolas Perronet à Boston.
1: Ah bah ça se passe bien pour cette équipe de France qui pour l'instant
4: ils veulent être premier du groupe, hein, c'est clair.
1: Totalement. Oui, je trouve que là on a la réponse.
4: Je pense que c'est clair.
1: Moi, ils sont bien à Boston, que le camp de base à Boston plutôt à Bentley, à l'université de Bentley qui est dans la grande banlieue de Boston. Je pense que ça leur va bien. Je pense que le staff Didier Deschamps et Guy Stéphane qui le supplée aujourd'hui sur le banc a pas envie d'aller bien traverser les États-Unis.
4: Et Nico, en 7 minutes, 4 tirs de la France, 4 tirs cadrés.
1: Ouais, c'est vrai qu'on avait eu du mal à cadrer, souvenez-vous, face au Sénégal. C'était la première mi-temps de la Coupe du Monde derrière l'Irak. Franchement, moi je sais pas trop quoi en penser parce que on retiendra seulement les orages, mais l'Irak c'était quand même d'une faiblesse telle qu'on va pas en avoir beaucoup de conclusions. Et puis là, face à la Norvège, Ce qui est sûr, c'est qu'on cadre effectivement beaucoup. Il y a eu la frappe de Manu Koné, il y a eu celle de Désiré Doué, écrasé certes, mais cadré. Donc ouais, c'est un bon début de match de l'équipe de France, mais c'est quand même cata du côté de la Norvège. Hein, franchement, et là-bas notamment du côté du Slam Dembélé, parce que ouais, 7 minutes depuis jusqu'à l'ouverture du score, il est parti dans le dos de la défense avec des espaces de fou, mais à 3 reprises quoi. Donc il a eu raison tout de suite, hein, Kylian Mbappé, de lever la tête, de voir son ancien coéquipier au Paris Saint-Germain avec du terrain à gagner devant lui et d'aller chercher cette passe décisive, parce que franchement, faut insister là-bas côté droit, que ce soit Bjorkan ou Asgard, ça passe vraiment très très facilement du côté d'Ousmane Dembélé. Donc oui, et dans les intentions, effectivement, l'équipe de France doit aller chercher cette première place. C'est vrai que on parle de Boston, parce que si les Bleus sont deuxièmes, la question aurait pu se poser, puisqu'il y a un déplacement à Miami, un déplacement à Atlanta également. Enfin, on aurait pu peut-être, hein, et le staff se poser la question d'un possible déménagement d'un camp de base. Ils sont bien du côté de Boston, ils sont bien en termes de météo. C'est l'un des camps de base les plus au nord des États-Unis. On sait que Didier Deschamps est très très attaché à ça en termes de chaleur. Alors oui, ok, il fait un petit peu moins chaud ici dans le nord-est des États-Unis. En revanche, il y a des orages, quoi. Voilà. Ça, il n'était pas prévu qu'il y avait des orages comme ça à cette période-là de l'année, dans des stades où on n'a pas de toit, ça peut créer d'autres problèmes. Mais clairement, oui, ils ont fait leur choix, ils veulent une partie de tableau où la logistique sera plus facile. Et d'ailleurs, ce qui est assez marrant et anecdotique, c'est que si la France, on imagine que c'est quand même plutôt bien parti vu les intentions, vu l'équipe en face, même si là, attention à la situation, oui, c'était très dangereux, là, c'est vraiment perdu. Pour parler français, ça va aller pour Mike Maignan, mais heureusement que la frappe, la passe là, vers Sand Larsen, elle est très très mal assurée et qu'elle est un petit peu interceptée miraculeusement. Comme un cadeau offert au Pamecano, parce qu'on s'est mis en danger sur un ballon perdu, ça termine juste sur ses sorts. Voilà, donc maintenant on va revenir, parce que là on perd les ballons, ballon sur ballon du côté de l'équipe de France. Et c'est un peu plus inquiétant que le début de match. Allez, ça va être récupéré. Juste pour terminer, ouais, la logistique, et on reste à Boston. Et surtout, si on repart comme ça avec une équipe de France ouverte du groupe, on fait exactement ce qui s'est passé depuis le début de la compétition, c'est-à-dire les prochains matchs, c'est New York, Philadelphie, puis Boston. Donc voilà, on ne changerait pas nos habitudes.
4: Bah, on est bien comme ça, hein. Ça fonctionne. Donc voilà. Par contre, Charlotte, moi je me pose une question sur la Norvège. Ils font tourner énormément, ils vont sans doute prendre un peu une piquette ce soir. Est-ce que quand même, ça, c'est pas le genre de situation qui peut influer aussi sur, je sais pas, sur le mental du groupe?
2: Et bien,
4: ça m'étonne, moi.
2: Bah, surtout pour ceux qui n'ont pas de temps de jeu. Ils se disent, nous on est là que pompiers de service, mais sauf que quand on en change un ou deux, ça va, parce qu'on est encore dans le truc. Mais quand c'est quasiment toute une équipe, en fait, on se dit quoi? On sert pas à grand chose, et en plus, on se prend une piquette. Donc oui, les valeurs de ce groupe, c'est de la solidarité, on est tous ensemble, etc. C'est que la quatrième Coupe du Monde, on va dire, de ce pays. Mais quand même, c'est vrai que dans les têtes, s'ils s'en prennent 5 ou 6, ils rentrent à l'hôtel, ils dorment pas forcément bien, quoi.
4: Nicolas, à Boston.
1: Ouais, ils sont mangés, hein, clairement. Ils sont vraiment mangés. C'est facile pour l'équipe de France. Là, on a vu un centre pour aller trouver Kylian Mbappé sur le côté droit. C'est un petit peu compliqué, mais il a réussi quand même à remettre ce ballon dans la surface de réparation, à le redresser. Il n'y avait personne à la récupération. J'ai l'impression que, oui, on est sur un deuxième France-Irak, hein, en termes d'opposition pour l'instant. Franchement, après quoi, à peine 10 minutes de jeu, ouais, 12 minutes de jeu ici à Boston. Première impression très faible donnée par cette équipe de coiffeurs norvégiens qui essaye là de se relancer, qui vont perdre le ballon. Et justement, Kylian Mbappé qui va le récupérer pour Michael Olysee. Le voilà peut-être le 2 à 0. La frappe de Michael Olysee, elle était cadrée, elle était dangereuse, mais le repli défensif en panique, en catastrophe de la défense norvégienne qui vient contrer ce ballon. Mais là encore, le ballon perdu, mais à quoi? Plein axe, 25 mètres, récupéré facilement par Kylian Mbappé. Ils sont en perdition, les Norvégiens, sur ce début de match.
4: Ouais, et nous, on était en perdition aussi dans le studio, parce qu'on avait oublié de changer le score sur notre petit panneau, tu vois, où on change le score. Bruno l'a fait, et Kevin, qui voit le match depuis le boulot, nous dit on vous voit sur écran géant sur le quai au taf de nuit entre deux déchargements. Donc du coup, il voyait en gros notre oubli. Donc pardon Kevin, merci de nous assister, on en a bien besoin, et on embrasse tous les collègues de Kevin qui nous regardent et nous écoutent. Nicolas.
1: Allez, la touche, non, ce sera un coup franc pour la Norvège sur cette tentative laborieuse signée Christian Torsved, joueur de Sassuolo sur le côté droit. Et ça va être une espèce de corner très très ouvert là pour les Norvégiens. Alors il n'y a pas Erling Haaland dans la surface de réparation pour faire parler sa taille. Il n'y a pas Sørloth non plus, joueur de l'Atlético Madrid, et c'est 1m95. Après, ça reste des Norvégiens. Il y a quand même de la taille là-bas au milieu de la défense française. Et attention à ce premier coup de pied arrêté pour la Norvège après 13 minutes de jeu. Donc de la droite vers la gauche, Mike Maignan qui est attentif. Les Bleus qui sont alignés, c'est parti. C'est point de pénalty. Et c'est la tête d'Upamecano pour écarter le danger. Ce sera Norvégien. Le deuxième ballon là-bas, le duel qui s'engage face à Jules Koundé qui est bien aidé. Ouais, Jules Koundé. Par Michael Olise, mais malgré tout les Norvégiens s'en sortent quand même. Oh, le ballon qui est récupéré, oh c'était magnifique ce qu'a fait Strand Larsen là dans la surface de réparation avec le contrôle qui a mis tout le monde dans le vent, et notamment Dayo Upamecano pour se mettre ce ballon sur son pied droit et tenter eh bien la frappe. Le contrôle est absolument somptueux devant vraiment le visage d'Upamecano et derrière l'enchaînement, et heureusement qu'il se rate parce que là eh ben tout seul il est allé créer une occasion très très très dangereuse, l'attaquant de Crystal Palace. Comme quoi on n'est pas à l'abri avec cette équipe de Norvège, il y a du talent.
4: Charlotte, c'est beau, hein.
2: C'est beau, mais c'est trop compliqué à analyser. Upamecano, il met la tête, c'est le choix juste. Après, techniquement, il le fait pas exprès. Hein. Larsen, je suis désolée, mais il le fait pas exprès de faire un contrôle
5: tête, hein.
2: Comme ça.
5: Touché de la tête par Upamecano.
2: Tu crois?
5: Ouais, légèrement frôlé, ouais.
2: Donc non, mais être très concentré jusqu'à la fin, pas baisser le rythme. Il faut absolument mettre le deuxième le plus rapidement possible.
4: On espère que Larsen l'a pas fait exprès, hein, Nico?
2: Bah, c'est impossible.
4: Bah, on verra la suite du match. Écoute, on sait pas, hein. On va pas souvent jouer, donc Nicolas Perronnet à Boston.
1: Bientôt le quart d'heure de jeu et l'équipe de France qui mène 1-0 déjà grâce au ballon d'or, grâce à Ousmane Dembélé, la frappe pied droit croisé à la 7e minute de jeu. Les Français qui sont de nouveau à l'attaque avec justement là-bas collé à sa ligne de touche côté droit Ousmane Dembélé, à côté de lui son capitaine Kylian Mbappé. Pour Michael Olise, on a les trois fantastiques là qui font des petites passes dans un petit périmètre sur le côté droit, et Michael Olise qui va écarter cette fois-ci côté gauche en passant par Manu Koné, Théo Hernandez avec Tchouaméni, Koné encore, le décrochage d'Olise, ça joue tranquillement, et à Désiré Doué là la petite talonnade qui ne donnera rien pour les Bleus. Bien parti pour ce troisième et dernier match du groupe I. On le rappelle, une victoire ou un match nul, et c'est la première place du groupe assurée pour l'équipe de France. Une victoire hein, qui ne serait bien plus le cas depuis 2006 pour les Bleus si elle advenait, puisque depuis 2006, eh bien, l'équipe de France a à chaque fois perdu, ou en tout cas pas remporté, son troisième match de groupe en Coupe du Monde. Ou à l'Euro, 16 minutes de jeu ici à Boston. C'est donc bien parti pour les Bleus qui mènent 1-0.
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4: Avec Charlotte Lorgeret, ancienne joueuse et consultante ici pour la Coupe du Monde, en studio avec nous. Bruno Salomon est là pour lire vos messages sur le chat de la chaîne YouTube ICI. ICI, venez discuter avec nous, nous raconter des blagues, on adore ça. Et Nicolas Perronnet, journaliste au service des sports de Radio France, est à Boston et nous fait vivre ce match, donc 1-0 entre la France et la Norvège. Nico.
1: Le dégagement de Selvik, le gardien numéro 2 de cette équipe de Norvège, qui joue à Watford. Allez, la récupération, elle est pour l'équipe de France. Il y a peut-être de la vitesse, là, possiblement. Pour Désiré Doué, qui lance Kylian Mbappé en profondeur dans la surface de réparation. Kylian Mbappé sur le côté gauche, la frappe de Mbappé, c'est cadré. Et encore un tir cadré pour l'équipe de France. Ah ouais, là, ça cadre très sérieusement. On a réglé la mire pour les Bleus, et il s'en veut, Kylian Mbappé, parce que il a fait un petit peu un non-choix. Il avait possibilité peut-être d'ouvrir un peu plus son pied droit, ou de faire un petit peu la spéciale, vous savez, quand il rentre sur son pied droit, et puis qu'il referme au dernier moment pour aller chercher le premier poteau. Là, il a cadré, certes, mais c'était quand même sur le gardien Selvik. Mais encore une fois, mais alors il y a des espaces dans le dos de cette défense. On a beaucoup parlé du côté droit, le côté par où est venu le but d'Ousmane Dembélé. Et là, c'est côté gauche, Ousmane Dembélé a été lancé. Le ballon est encore dans les pieds des Français avec Tchouaméni qui se balade là, latéralement dans la zone des 30-35 mètres. Jules Koundé, Ousmane Dembélé désormais sur le côté droit. Ousmane Dembélé qui va peut-être aller provoquer. Il n'a pas beaucoup de solutions, donc il va peut-être tenter le dribble et l'accélération. Non, il n'y a pas de solution du tout. Donc on va repasser derrière avec Maxence Lacroix. Tous les Bleus sont dans les 40 derniers mètres hein, pour vous dire la facilité avec laquelle l'équipe de France est bien composée. En ce début de match, Michael Olise
4: Alors que l'Irak a reçu un carton rouge face au Sénégal, le score est toujours 1-0 pour le Sénégal. Juste Charlotte, tu as fait de grands gestes en studio quand Nico a évoqué la défense norvégienne. C'est pas foufou pour l'instant ce qu'il propose.
2: C'est pas foufou parce que les Bleus, ils mettent les ingrédients. Quand tu as Olise, Désiré Doué, Dembélé, Mbappé qui courent vers l'avant, qui courent à plus de 30 km/h comme ça, quand tu es défenseur, même début du match, tu saignes un peu du nez. Ah bah oui, parce que tu sais pas qui prendre en fait. Tu sais pas qui prendre. Quand tu as encore un joueur, c'est un peu plus simple. Tu fais des prises à 2, à 3, mais quand tu as au moins 4 joueurs qui mettent de l'intensité, bah tu as le tournis très rapidement.
4: Et Nico, c'est la Norvège là qui a le ballon.
1: Ouais, mais déjà perdu et récupéré par Manu Koné. Ouais, ils n'arrivent pas à.
4: Ils l'ont mis en touche tout seul en même temps.
1: Ouais. Non, mais c'est vrai que c'est. Après, ils se sont quand même procuré une grosse occasion malgré tout. Voilà, il y a eu tout à l'heure 2 ballons perdus par les Bleus. C'était peut-être le seul bémol de ce début de match pour l'équipe de France. On a perdu des ballons un petit peu facilement dans des zones dangereuses. Il y en a eu 2, ça a été pas très bien négocié. Ça aurait pu être mieux. Est-ce que ce sera le cas là sur ce ballon? Attention, il y aurait une frappe de loin pour l'équipe de France. Et Tchouaméni là qui s'est bien sacrifié, qui est allé tacler intelligemment pour dévier la trajectoire du ballon. C'était plein axe. Et c'est à nouveau venu d'un ballon perdu, mais derrière, eh ben, il y a possibilité de compte pour l'équipe de France. Et si ça passe pour Kylian Mbappé qui est accroché par le maillot, il laisse jouer l'arbitre de la rencontre. C'est Ousmane Dembélé qui va être servi. La frappe d'Ousmane Dembélé. Ça fait 2-0 pour l'équipe de France. Ça fait des grands sourires sur les visages des Français. Et ça fait une petite célébration. Fermez vos bouches de la part d'Ousmane Dembélé. 2-0 en 20 minutes. Ousmane Dembélé, pied droit pour son premier, pied gauche pour son deuxième et troisième but dans cette Coupe du Monde. C'est trop facile pour l'équipe de France. 2-0 après à peine 20 minutes de jeu.
2: Ah là là, Charlotte. Tu sais à quoi ça me fait penser? Quand on voit les vidéos de l'équipe de France là, qui s'entraîne à la fin de l'entraînement où ils font des frappes devant le but là, tout seul, sans défenseur, bah, c'est exactement la même chose. Là, c'est très très bien fait. Dembélé, techniquement, c'est propre, mais il n'y a aucune adversité. Il y a Mbappé aussi qui lui ouvre cet espace pour rentrer pied gauche. On voit toute la détente, la décontraction d'Ousmane Dembélé et on ne peut rien faire du côté du gardien Selvick. Mais franchement, je ne comprends pas la faiblesse défensivement. À un moment donné, il faut sortir sur le porteur. T'es 4 défenseurs, t'en as un qui a le ballon, il faut sortir. Tu sais que t'as tes copains qui sont derrière qui peuvent un peu couvrir, mais si tu laisses le ballon d'or ou des joueurs comme Kylian Mbappé tout tranquillou, bah, tu vas te prendre une fessée dès la première période.
4: En tout cas, Dembélé déjà en doublé, on est à la 21e minute du match. Un but du pied droit, un but du pied gauche. Oh non.
1: C'est quoi ce match? La réduction d'écart pour la Norvège. Avec ce ballon-là récupéré dans la surface de réparation, voilà, pour le coup, la passivité défensive, elle est clairement du côté de l'équipe de France. C'est Théo Asgard qui remet la Norvège dans le coup. Alors franchement, quasiment sur l'engagement. C'est parti là-bas d'un ballon négocié tranquillou côté gauche. Et alors vraiment, dans la surface de réparation, mais c'est qui? C'est ou pas Mécano là qui fait absolument n'importe quoi sur le... Ah mais il se fait avoir, mais c'est même pas un crochet qui nous fait
2: Non mais c'est un peu tout hein, parce que Dembélé était allé était pas repositionné, il était allé célébrer avec le banc et en fait il y a un décalage. Tchouaméni doit absolument prendre la place de Dembélé et finalement il y a tout le monde est là mais personne n'y va et puis Upamecano en fait juste d'une même pas une feinte de corps en fait du Norvégien.
1: Ah non,
4: il abandonne
1: il le laisse passer ouais.
2: Parce qu'il y avait Tchouaméni qui était pas loin. Est-ce qu'ils se sont fait une petite politesse? Mais ils se sont fait bêtement avoir les Français.
1: Ah bah on parlait des errements défensifs norvégiens, ben bah voilà un beau, hein, clairement là, parce qu'ils sont restés sur la célébration, les Français, ils sont restés sur Ousmane Dembélé, bah sur les sourires.
2: Ça a joué vite en fait, Nico, ça a joué très vite, on était mal positionnés, après on est revenu tranquillou, sans intensité, et finalement personne n'a pris le porteur et celui qui a récupéré le ballon.
1: Eh ben, donc 3 buts en 22 minutes.
4: Pas de suffisance pour l'équipe de France, ce serait mieux quoi. Bon, en tout cas, pas de déconcentration. Peut-être que suffisance, c'est pas le bon mot, mais pas de déconcentration après avoir inscrit les buts, ce serait mieux.
1: Absolument. Et c'est vrai que j'allais vous dire, pour revenir au but de Sam Dembélé sur le premier, le gardien Selvick, il est quand même pas ouf quoi. Sur le deuxième, il peut rien faire. Hein. Franchement, la frappe pied gauche de Sam Dembélé.
4: Et puis l'arrêt qui sort juste avant sur l'occasion de Mbappé est quand même vachement bien. On l'a revu après. Et il arrête pas du torse, il arrête de la jambe. Il a la jambe pliée et franchement, c'est un bel arrêt.
1: Allez, Michael Olise, là, c'était sur corner, bien récupéré ce ballon deuxième poteau et bien remis surtout par Kylian Mbappé. Corner d'Ousmane Dembélé, remise deuxième poteau, limite de la ligne de sortie de but en retrait en première intention par Kylian Mbappé et Michael Olise également en première intention pour la reprise. Décidément, je pense qu'il va y avoir quand même des buts dans cette rencontre parce que honnêtement, il y a des occasions sur chaque situation presque.
4: Et on a Claude sur le chat de la chaîne YouTube ici qui nous dit ce match, c'est les peintres contre les électriciens qui ont pris un coup de jus. J'adore la poésie de Macron.
1: Hein. Encore en situation d'aller porter le danger avec la frappe cette fois-ci de Théo Hernandez qui fait plaisir à son tour. Ben voilà, la déconcentration, ça a payé pour l'équipe de France. Asgard a remis la Norvège miraculeusement dans cette rencontre, mais ça change quand même pas l'impression générale qui est celle d'une domination totale de la part de l'équipe de France et pause fraîcheur ici au pause publicitaire qui est comme il y a désormais dans tous les stades conspué par le public de Boston.
4: Ouais, je pense que c'est unanime aussi pour les gens qui ne sont pas au stade, je pense, hein, les pause fraîcheurs, Charlotte, Bruno.
5: Comme d'habitude,
4: as usual. On n'aime pas ça. Bon, merci beaucoup. On reste évidemment ensemble.
5: Charlotte, ça la dérange pas. Voilà.
4: Ouais, parce que Charlotte, elle est joueuse. Mais vous, attendez, vous avez juste un jingle à envoyer. Excusez-moi, je vous permets. J'envoie mon jingle et on arrive.
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4: Voilà, accompagné de Bruno Salomon en studio et de Nicolas Perronnet au stade. Charlotte, je te laisse quand même finir ta phrase.
2: Mais non, mais vous vous souvenez, je vous avais donné les arguments du pourquoi. En fait, je peux comprendre qu'on soit mécontent, que ça casse le rythme, etc. Mais on sait que la VAR, des fois, ça prend 5 minutes de voir s'il y a un hors-jeu. Pour moi, il y a aucune incidence vraiment.
4: La différence, c'est que tu vas voir ton coach sur le bord du terrain.
2: Combien de fois on fait aussi quand il y a un problème tactique, il y a le gardien qui se met au sol et en fait après il y a les joueurs qui vont sur le côté. Donc j'entends les deux, mais moi après oui, j'étais ancienne joueuse donc j'ai envie de parler que des joueurs. Et même il y a pas mal de joueurs qui ont dit que ça pouvait ne pas les déranger parce que justement on met beaucoup d'intensité, on veut tout le temps faire plus de courses, plus de spectacles, plus d'actions. Bah physiquement ça demande beaucoup d'efforts.
5: Sauf quand on regarde par exemple le match face à l'Irak, les 20 premières minutes sont excellentes, pause fraîcheur, les Irakiens retravaillent tactiquement et on est plus embêtés, ils ont réussi à resserrer un peu les choses. Là, 2-1, tu te dis, les Norvégiens, ils ont pris le bouillon, mais maintenant, ils ont vu à peu près ce que ça donnait, et ils vont proposer d'autres choses.
2: Mais après, je pense que là, c'est vraiment la première grosse compète où on fait ça. Peut-être au fur et à mesure, si ça se réitère, on arrivera plus à switcher, à rebasculer dans le match, même à l'entraînement, peut-être travailler aussi un peu différemment.
4: Espérons que ça ne se poursuive pas, l'expérimentation. En tout cas, l'UEFA a dit que eux, en Ligue des Champions, a priori, ça serait pas le cas. Nicolas Perronnet, qu'est-ce que t'as pensé de ce premier carton du coup de l'équipe de France globalement?
1: Quasiment parfait jusqu'à cette erreur défensive. On va dire que c'est sans conséquence en tout cas au score et dans l'objectif victoire et première place de l'équipe de France, mais quand même quoi. Enfin, je trouve que pour le coup. Ouais, ça fait un petit peu tâche parce que quand on est dans des staffs, et Charlotte j'imagine pourra le confirmer, de se recentrer de cette fameuse minute ou ces 2-3 minutes après un but, on les travaille quoi, et c'est quand même des joueurs de très haut niveau qui jouent dans des clubs immenses et qui peuvent pas, enfin qui n'ont pas le droit je pense d'avoir comme ça
2: un petit trou d'air. Non mais en fait c'est tellement dur, je trouve que ça fait partie dans le football des moments les plus durs, parce qu'en fait quand on a la possession, qu'on voit que l'adversaire il est vraiment plus faible que nous, eh ben en fait on se fait un peu pousser des ailes et on a envie d'un peu d'être offensif. Les deux milieux de terrain ils sont beaucoup plus hauts que d'habitude. Quand t'as moins d'adversité, en fait finalement tu déjoues un petit peu, donc c'est là qu'il faut trouver les armes, il faut avoir les leaders aussi, les cadres pour remettre un peu d'ordre. Donc à Aurélien Tchouaméni aussi et à Upamecano derrière, c'est eux les patrons, donc un peu d'équilibrer tout ça.
4: Bruno Salomon.
5: On rappelle que sur la chaîne YouTube ICI, ici on chatte ensemble et on voit le match ensemble avec pas mal de messages sur Ousmane Dembélé, par exemple Joanie qui nous dit bravo Ous, ça sent le supporter parisien quand on commence à dire Ous, c'est bien souvent on a des petites habitudes avec le Ballon d'Or. Et puis il y a aussi Oupa Mécano hein, qui ramasse un petit peu avec Mickaël Amourette qui nous dit c'est pas possible toutes les erreurs d'Oupa Mécano, c'est hallucinant. Je pense qu'il fait un package global sur le début de du tournoi en tout cas, et il trouve qu'Oupa Mécano est assez moyen. Voilà pour les messages en tout cas. Et effectivement, sur les réseaux aussi, Oupa Mécano se fait un peu tailler un short. Juste célébration d'Ousmane Dembélé aussi fait réagir. Savoir pour qui, est-ce qu'il deux fois il a dit chute.
4: Ouais.
5: Voilà, est-ce que c'est pour la presse, est-ce que c'est pour quelqu'un d'autre.
4: On laisse parler quoi.
5: Ouais, on laisse parler. Allez-y, continuez de parler.
4: Et on va laisser parler Nico du coup.
5: C'est vrai.
4: Nicolas,
5: Non, mais
4: pour savoir ce qui se passe.
1: Là, parce que les Norvégiens là sont en situation peut-être, pourquoi pas, d'aller créer le danger. Voilà, il a mis là, dans le vent Michael Olise pour mettre ça sur sa ligne de CV là, le Norvégien avec sa petite feinte de corse, c'est joli, même si c'était loin au début. Et il commence à composer pas mal, ça c'est bien joué, la talonnade dans la surface de réparation, les Norvégiens qui vont créer le danger à nouveau, c'est pas terminé. Voilà, qu'est-ce qui se passe, Mike Maignan, il faut le prendre ce ballon, voilà qui est fait dans la confusion, premier poteau, tout est parti d'un geste technique magnifique, la petite talonnade pour décaler dans la surface de réparation. Bah il y a du talent quand même dans cette équipe de Norvège.
4: Ils ont fait ce qu'on appelait quand j'étais petite un tas de gens. On fait un tas de gens, on court et on se jette tous les uns sur les autres. C'est ça, hein?
5: Les jeux de partie que tu veux qu'on
4: ait. Ouais, c'est famille nombreuse.
5: D'accord, un tas de gens.
4: T'as jamais fait des tas de gens, Nico?
1: Des tas d'hommes, moi je faisais à la fille, on appelait ça des tas d'hommes, c'est pareil. Hein.
4: C'est pareil. Mais,
1: oui, c'est vrai.
5: D'accord.
1: Ouais.
4: Bref.
1: Voilà. Célébration tas d'hommes, ouais.
4: Bon, alors du coup,
1: là, ce que vous entendez, c'est le Viking Row, là, la fameuse célébration, puisqu'on en parle. Ils le font même en plein match. Vous savez que ça fait débat quand même dans les autres pays nordiques et scandinaves, notamment ça en Suède et au Danemark. C'est critiqué en fait. On dit oui, c'est trop pour la télé, les traditions, etc. etc. Bref, ça rend jaloux parce qu'en fait, c'est repris partout et c'est vrai que c'est quand même une belle trouvaille quoi. C'est très très télégénique en
4: ouais,
1: fait.
4: Donc, c'est clair. Ouais.
1: Ben oui. Donc en fait, ça rend jaloux les Suédois et les Danois. Bref. Allez, les Norvégiens, eux, tentent là de revenir dans ce match parce que, bah oui, même si il a été un petit peu offert ce but, bah il fallait le mettre quand même de la part de Telo Asgard. Et puis, bah, ils se disent que pourquoi pas aller désormais tenter de revenir dans cette partie. Et bah, on a quand même l'impression, et là je rejoins Bruno sur son analyse tout à l'heure, que la pause fraîcheur, et bah, elle a fait du bien. Comme souvent, à l'équipe qui souffre, parce qu'ils sont un petit peu mieux là depuis le retour sur le terrain, les Norvégiens.
2: Charlotte. Après, je pense qu'à un moment donné, les Français, ils savent qu'ils pourront pas avoir tout le temps le ballon. Donc, quand on est en phase défensive, il faut que tout le monde défende, pas juste à moitié. On se replace un peu tranquillou, mais sans mettre d'intensité dans la récupération du ballon. Là, c'était Jules Koundé, il savait pas où aller parce que devant lui, il y avait pas le boulot qui était fait. Donc, être très vigilant par rapport à ça. Nico.
1: Allez, les Norvégiens encore en possession du ballon. La demi-heure de jeu, ça y est, ici à Boston, vous me croirez ou non, mais sous le soleil qui est revenu. Et les voilà encore dans la surface de réparation avec Strand Larsen là, qui a été bien pris cette fois-ci là par le retour défensif des Français. Ça manquait un petit peu de vitesse, mais on arrive quand même hein, vraiment à se trouver des situations depuis quelques minutes de la part de cette équipe de Norvège. Allez. Les Français là se remettent dans la partie, remonter ce ballon. Il y a tout le terrain à remonter, c'est Manu Koné qui s'en charge, qui n'est pas attaqué. Qui va trouver le soutien d'Aurélien Tchouaméni à proximité du rond central. Ousmane Dembélé, déjà double buteur ce soir là-bas sur son côté droit face à trois joueurs. Donc il va repliquer dans l'axe et tenter ouais, de combiner avec Michael Olise. Ballon presque perdu, mais sauvé finalement par la pépite du Bayern Munich. Kylian Mbappé désormais, on est passé côté gauche avec Désiré Doué qui fait le petit passement de jambe. On joue un petit peu au handball là le long de la surface de réparation, mais on progresse quand même avec Ousmane Dembélé dans la surface encore, qui va peut-être encore prendre sa chance. Et il est là, le triplé de Ousmane Dembélé. Il compte sur ses doigts. Et 1, et 2, et 3-0 pour l'équipe de France. Oh là là. Et 1, et 2, 3-0 pour Ousmane Dembélé. Qui fait ce qu'il veut dans cette surface de réparation. C'est le patron de la surface de réparation norvégienne. 32 minutes de jeu. Et Ousmane Dembélé s'offre un triplé face à la Norvège. Le ballon d'or de l'équipe de France a pu être critiqué. Mais là, je peux dire que les réponses Elles sont là, 3-0 pour les Bleus, 32 minutes ici à Boston.
4: C'est incroyable, Charles.
2: Je pense qu'on a vite oublié que Ousmane Dembélé, sa plus grosse progression, c'est son efficacité devant le but. Même si là, on voit que l'adversité, que depuis quelques secondes, c'était du handball. Mais quand on a un ballon d'or, quand on a un joueur comme ça de son standing, il ne faut pas défendre de cette manière-là. On ne peut pas attendre qu'il frappe, en fait. On ne peut pas dire, on met juste le mur et voilà, il faut sortir sur lui. Mais vraiment, ouais, cette progression.
4: À côté, il y a Mbappé et Mathieu Olivier. Ouais. Et Désiré Doué, c'est un enfer pour les défenseurs.
2: C'est un enfer, mais là, franchement, on peut féliciter Ousmane Dembélé. Donc oui, certes, ballon d'or, mais son efficacité maintenant devant le but, c'est ça qui lui manquait depuis toutes ces années, et ce que Luis Enrique a réussi à faire avec ce garçon, c'est vraiment cette finesse technique devant le but.
1: Ouais, c'est des cauchemars hein, de Dembélé, Selvig, là, franchement. Dès que c'est le ballon, là, le gardien norvégien qui voit Ousmane Dembélé, si on se met à sa place, ça se passe un petit peu sur sa gauche, là, ça rentre dans l'axe, il se dit qu'est-ce qui va se passer, qu'est-ce qui va me trouver encore comme solution. Il ressemble un petit peu au deuxième but, hein. Pied gauche, petit ouais, filet opposé, enfin, techniquement c'est magnifique, quoi.
4: C'est magnifique et je crois que Bruno a envie d'être lyrique un petit peu.
5: Non, mais deux choses.
4: Je ne sais pas ce qu'il va dire, mais il peut parler.
5: On parlait du match, sur le match France-Irak, rappelez-vous, on s'est dit, est-ce qu'il y a un match marquant d'Ousmane Dembélé dans l'histoire des Bleus? Non. Réponse, non. Là, ce soir, il est en train d'impacter les supporters. Et il est en train, oui, peut-être qu'il fait fermer des bouches, parce que ça faisait quand même 60 matchs qu'on attendait un match comme ça. Donc bravo à lui. Et il y a un truc, c'est que les Norvégiens ne sont concentrés que sur Mbappé. Donc il y a une espèce de plan Mbappé, mais par contre les gars, excusez-nous, on a le ballon d'or. Donc vous allez voir, s'il commence à marquer, ça peut faire mal. Je voudrais juste rappeler qu'il rentre dans la course pour essayer de battre le record désormais, puisqu'il n'y a pas que Messi ou Mbappé, lui aussi il est là.
1: Attention Mathieu Olivier, parce qu'il a encore du temps là-bas. S'il sert à droite, Ousmane Dembélé, c'est pas possible. Ousmane Dembélé qui va rentrer encore dans la surface de réparation, toujours avec son pied gauche. Qu'est-ce qu'il va nous faire cette fois-ci? Ça la passe pour Aurélien Tchouaméni. Et la frappe qui passe largement au-dessus d'Egil Selvig. Maintenant, à chaque fois que Dembélé peut toucher le ballon, on va dire, on est à deux doigts du quatrième. Effectivement, Ousmane Dembélé, 61e sélection ce soir. Il était à 8 buts. Donc avant la Coupe du Monde, en fait, il était à 7. Il a marqué son 8e but face à l'Irak. Et là, il met 3 buts. En quoi 32 minutes exactement? Alors je regarde le exactement parce qu'en fait on va se pencher dans les statistiques évidemment pour cette soirée, mais un triplé en 32 minutes en équipe de France, il n'y a pas dû en avoir 50 000 quoi. Donc oui, match référence en bleu très clairement pour Ousmane Dembélé qui passe à 11 buts désormais en équipe de France. Et c'est vrai que le maître mot qui le caractérise, c'est l'efficacité ce soir, celle qu'il a trouvée année après année pour être le ballon d'or qu'il a avec le Paris Saint-Germain, qu'il n'avait pas réussi encore à trouver en équipe de France. Mais alors là, ce soir, franchement, pour Ousmane Dembélé, c'est magnifique. Je disais le ouais parce que là, Michael Olise, il était gêné par l'arbitre alors qu'il était à deux doigts de récupérer le ballon. On a presque pu remettre le ballon sur un entre-deux. Bref, c'est pas grave, ce serait un ballon norvégien à négocier. Vous savez quoi, il y a beaucoup de maillots bleus dans ce stade, parce qu'on l'a déjà dit, hein, face à l'Irak, c'est vraiment un phénomène ici. Il y a évidemment les supporters français, mais il y a énormément de maillots bleus sur des épaules de supporters américains.
4: Ah oui.
1: Et alors Kylian Mbappé évidemment de très très loin numéro 1, mais forcément Ousmane Dembélé et son ballon d'or, il est aussi sur beaucoup beaucoup de maillots. Donc voilà, ça va pas freiner le phénomène.
4: En tout cas,
1: Dembélé et équipe de France dans cette Coupe du Monde, mais franchement, les Américains sont in love des superstars de l'équipe de France. Et Dembélé, évidemment, en fait partie avec ses 3 buts ce soir encore. Ça va durer.
4: Et on les comprend. Il y a eu seulement 2 triplés français dans toute l'histoire de la Coupe du Monde. C'est juste Fontaine qui avait mis un triplé et Kylian Mbappé évidemment en finale en 2022.
5: Et je vous annonce qu'il fait le quadruplé ce soir.
1: Ousmane ou pas? Ouais,
5: j'annonce qu'il va mettre un quadruplé.
2: Tu parais quoi, un paquet de bonbons?
5: Ouais, c'est une journée là. C'est des rires.
2: Ouais, mais c'est pas cela.
5: C'est pas cela. Bah ouais, mais je pourrais me le dire.
2: Non, c'est
5: pas de problème. Un paquet de bonbons, ok. Un paquet de schtroumpfs, pas de problème.
4: Nico, on vit notre meilleure vie ici.
5: On vit des trucs.
4: Pendant que toi tu bosses, nous on mange des bons becs. Vas-y non, Nico, on t'écoute.
1: On s'est quitté sur un match, alors c'était sympa hein, la soirée, mais le match le plus long de l'univers. On a souffert, on était sous des bâches, c'était n'importe quoi, les cahiers étaient tout pourris. Enfin voilà, on a gagné certes, ça s'est terminé au bout de la nuit. Là, ça mange des bons becs. Moi, je suis tout le soleil qui est revenu. On a un triplé de Dembélé. Franchement, tout va bien. Hein. Tout va bien. On connaît des boulots plus compliqués que celui-là. L'équipe de France qui est là. Je suis assez d'accord. Alors, je sais pas à quel moment On va faire souffler quand même les cadres, nous aussi, dans cette partie. Est-ce que Guy Stéphan va le faire dès la mi-temps ou pas? Parce qu'il y avait un petit débat quand même, hein, sur la nécessité ou pas d'aligner un Kylian Mbappé sur cette rencontre. Après, Kylian Mbappé veut jouer tous les matchs. Et c'est pas Guy Stéphan qui allait lui dire non, non, celui-là.
4: Ouais, t'imagines je pas. Alors, on va tout changer. Dédé est pas là. Kylian, benché. Ce serait fou. Par contre, moi, j'attends vraiment de voir Oren Zaïre-Emery jouer ce soir.
1: Bah,
4: je vous le dis.
1: Pense qu'on aura quand même des changements qui seront des vrais changements de rotation pour faire souffler. Enfin, j'imagine, quand même, en deuxième période, c'est ce qui me fait dire qu'on aura peut-être pas le quadruplé d'Ousmane Dembélé ce soir. Mais bon, vu qu'à chaque fois qu'il touche le ballon dans cette première période, déjà, il va au bout ou presque, bah, il lui reste 8 minutes.
4: Ouais.
1: Au ballon d'or pour aller pourquoi pas chercher le quadruplé. Le voilà justement en possession du ballon. La passe en première intention, c'est bien joué, c'était ce qu'il fallait faire, mais malheureusement elle est dans le dos de Michael Olise. C'est récupéré par le duo Koundé Tchouaméni. La transversale pour aller toucher et trouver Théo Hernandez sur le côté gauche. Théo Hernandez passe à deux Norvégiens qui va essayer de passer entre les deux. C'était pas mal fait, il y avait de l'idée, mais il s'est fait bloquer.
4: Bruno,
1: le joueur d'Adidas.
5: Juste vous dire que sur la page ICI, n'hésitez pas à réagir et à interagir sur notre chaîne YouTube, bien sûr. Sur la chaîne YouTube ICI, nous vous proposons le match en direct. Vous voyez nos têtes en train de réagir, vous voyez Pierre en train de manger ses gâteaux et moi mes bonbons. En tout cas, il y a justement, il y a Samson qui dit: qu'est-ce que vous mangez? Vous êtes en train de vous goinfrer de bonbons. C'est pas goinfrer, un petit comme ça, bon, on a quand même le droit.
2: Vous avez remarqué, c'était Bruno et Pierre. Moi, ça va, je fais attention.
5: J'ai pas encore proposé dans quelques instants à Charlotte. Et par contre, on a Patrick qui nous dit: c'est franchement pas très pro de la part de cette équipe de Norvège de se présenter avec une équipe bis face à la France. Vraiment, j'espère qu'ils vont prendre une tôle. Voilà pour le coup.
4: Bah, c'est bien parti.
1: Après, il y a peut-être aussi un petit peu de tactique. Alors, je sais pas ce que vous en pensez, parce que c'est un débat qu'on avait eu aussi. Moi, je trouve que finalement, les deux tableaux, que ce soit en haut ou en bas, donc c'est-à-dire premier ou deuxième de groupe, ils sont quand même assez équilibrés. Mais peut-être que la Norvège se dit: bon, allez, moi je préfère aller dans le tableau du bas, c'est-à-dire prendre la Côte d'Ivoire en 16e, prendre Brésil ou Japon en 8e, possiblement l'Angleterre en quart, possiblement l'Argentine en demi. Je suis pas sûr que ce soit mieux que ce qui attend les Bleus, c'est-à-dire la Suède a priori en 16e, puis l'Allemagne. Alors ça, ouais, ok, c'est un petit peu le petit caillou dans la chaussure, mais les Pays-Bas ou le Maroc ensuite en quart, puis l'Espagne en demi, je trouve que c'est critique quand même en termes d'adversité. Bref, on pourra y revenir évidemment. La pause ici dans 5 minutes et tout se passe pour le mieux pour les Bleus à Boston. 3 buts à 1 pour l'équipe de France, le triplé de qui? Pas le triplé de Kiki, le triplé du ballon d'or Ousmane Dembélé.
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4: Avec dans le studio Charlotte Lorgeret, notre consultante, Bruno Salomon qui lit vos messages sur la chaîne YouTube ICI. Vous pouvez interagir avec nous pendant le match. Et Nicolas Perronnet qui vous fait vivre le match depuis le stade à Boston entre la France et la Norvège. La France mène 3 à 1 grâce à un triplé donc d'Ousmane Dembélé. Nico.
1: Allez, Ousmane Dembélé, justement, par qui tout passe, vraiment tout, tous les ballons. Il est concurrence, hein, je pense Michael Olise ce soir en termes de ballons touchés, parce que là, il est clairement en position au milieu de terrain. Hein. Ousmane Dembélé, il a quitté sa ligne de touche après avoir fracassé totalement la défense norvégienne en une demi-heure. Et le voilà dans le cœur du jeu, là, Ousmane Dembélé qui décroche vraiment. Il nous fait du Michael Olise, hein. C'est lui là-bas, Michael Olise, qui est plutôt passé sur son côté, Théo Hernandez.
4: Il a gagné le droit de revenir dans l'axe avec son triplé.
1: Un petit peu. Pour Ousmane Dembélé avec Kylian Mbappé.
4: Ils ont touché 30 ballons pour Ousmane et 36 pour Olise pour l'instant.
1: Ah, bah, il est encore un petit peu au-dessus, effectivement. Mais là, ça fait 31 avec Ousmane Dembélé. Encore la passe mal ajustée. Pour le coup, il nous fait mentir. Ousmane Dembélé là qui allait chercher justement Michael Olise qui avait pris sa place sur le côté droit et s'est intercepté directement par les Norvégiens. Mais alors derrière le contre-pressing de l'équipe de France qui est très haut, il est très très agressif. Ça montre bien que les Bleus ne se contentent pas pour l'instant de ces trois buts. Oh, il va trop faire celui-là. Oh là là, pour Kylian Mbappé. Aïe, aïe, aïe, le but quasiment offert pour Kylian Mbappé qui n'est pas le bon choix, là, je pense, sur cette très mauvaise passe en retrait. Je crois que c'est Falconer vers son gardien, mais alors pas assez appuyé du tout. Récupéré par Kylian Mbappé.
5: C'est doué, autant pour moi.
1: Et je pense qu'il veut se remettre sur son pied droit, Désiré Doué, alors qu'il y avait peut-être mieux à faire. Après, le gardien joue bien le coup. Mais il est tellement surpris, je pense, Désiré II, de récupérer ce ballon qu'il ne sait pas trop quoi en faire.
4: Il n'y a pas faute du gardien.
2: J'ai
4: un doute. Hein.
2: Non, il prend le ballon. Combien d'erreurs juste bêtes on a depuis le début de la Coupe du Monde où c'est soit des passes latérales devant le gardien, soit c'est des mauvais contrôles.
4: Pourquoi j'arrête? Parce qu'on a tellement de marge que en fait les joueurs ils sont pas. Tu verras pas ça contre l'Argentine ou contre l'Espagne. Je pense. Hein.
2: Non, c'est sûr parce que techniquement ils se positionnent un petit peu mieux, mais je trouve
4: que c'est une prise de risque de tout le monde. En fait. Mentalement, parce qu'ils sont pas à 100%. Ouais. Je sais pas, Nico, ce que t'en penses, mais si tu trouves que. Ils ont l'air d'être à 150%.
1: Question avec Ousmane Dembélé dans la surface de réparation. Ousmane Dembélé pour le quatrième. Non, cette fois, c'est la passe. Je pense qu'il n'a pas osé tirer. Ousmane Dembélé, il s'est dit 3. Ça va faire un petit peu beaucoup, mais il a voulu être trop altruiste, Ousmane Dembélé, parce que c'était ouvert devant lui, pied droit. Il est presque allé chercher la difficulté. Je ne sais pas ce que vous en pensez, mais là, sur ce contre, c'était ouvert pour Ousmane Dembélé. Il fallait la prendre encore une fois, la frappe croisée, parce que certes, il y avait Kylian Mbappé et Mathieu Lolizé sur son côté gauche, mais il a voulu faire jouer les copains.
2: Par contre, Upamecano, il te fait une sortie presque comme un gardien, une aile de pigeon juste devant le Norvégien. Mais après, en fait, il n'avait pas l'espace Dembélé pour vraiment faire le bon choix. Il y avait Kylian Mbappé qui était juste à côté de lui. Après, je crois que c'était peut-être Olise. Mais en fait, il a ralenti. C'est pour ça qu'il a pu l'opportunité de frapper. Il a ralenti sa course. Donc, c'est pour ça que la fenêtre de tir était
4: plus possible. Et en tout cas, je crois que c'est Olise qui fait la passe vers Dembélé. Elle est sublime, cette passe.
2: Mais après, avec Kylian Mbappé, il y avait Dembélé, il y avait trois joueurs
4: parisiens. Pardon. Cette déformation professionnelle. Hein, trois joueurs français au même endroit avec aucun défenseur norvégien parmi eux, quoi. Et le ballon est arrivé au milieu d'eux, donc c'est quand même assez dingue.
1: Non, mais c'est d'une facilité avec Manu Koné. Oh, la 1-2 magnifique avec Kylian Mbappé. C'est même Manu Koné maintenant qui vient jouer les artistes dans la surface de réparation pour vous dire à quel point c'est simple. Oh là là, perforé cette défense norvégienne. Oh, il a failli aller nous mettre son petit but, Manu Koné. Franchement, c'est Neymar. Ça nous fait plaisir. Ah ouais, c'est Manu Koné, Neymar, là, tout ce que vous voulez, avec le petit tapis sur Kylian Mbappé, la belle inspiration de Kylian Mbappé qui joue en première intention. Le 1-2 avec Koné, il a voulu s'emmener avec une petite roulette là pour dribbler Selvik, le gardien norvégien. Ah, c'est dommage qu'il la joue pas peut-être en première intention, mais franchement, cette défense norvégienne.
2: Clairement, il n'y en a pas un qui sait nager, ils sont tous en train de se noyer. Mais clairement, ils savent plus où prendre l'information tellement qu'il y a des. En plus, c'est pas simple. C'est facile parce que à un moment donné, tu sais que va avoir le 1-2, tu le sens, ce genre de choses-là, mais en fait, il n'y a aucune anticipation.
4: Mais non,
5: allez,
1: reste, quoi.
4: Ils sont pas bien.
5: J'hallucine effectivement, mais après je trouve dans l'équilibre, mais c'est pas simple, hein, parce qu'on voit quand même que les Norvégiens arrivent par petites séquences à arriver vers notre but, parce que je trouve qu'on penche énormément vers l'avant, donc c'est un régal, offensivement, mais je trouve que le bloc est pas
4: très équilibré. Contre une autre équipe, ce serait dangereux.
5: Ah ben,
1: il va y avoir danger, les amis. Il va encore y avoir danger avec Désiré Doué cette fois-ci sur le côté droit. Avec là-bas, si ça part à droite, il y a de l'espace. C'est pour Michael Olise. Et cette fois-ci, ça passe au-dessus. Bah, franchement, je sais pas quelle va être la facture là pour l'équipe de Norvège. Tout à l'heure, si ça continue comme ça. Mais on a l'impression, franchement, que l'équipe de France peut aller marquer à chaque ballon touché. Et que les trois buts pour l'instant, c'est pas cher payé pour les Norvégiens.
5: C'est le premier tir non cadré en fait de l'équipe de France, pardon. C'est pas à la 42.
2: Ouais, parce qu'après il était arrêté avant.
4: Il y a eu trois buts avant.
5: Il y en a que deux.
4: C'est complètement fou. Il y a eu 14
1: tirs.
4: Voilà, 14 tirs à 5.
2: Exactement.
1: 14 tirs sur une mi-temps, c'est pas mal quand même. C'est
2: On a vu pire, des matchs de l'équipe de France, on a vu
4: bien pire.
2: À peut-être deux tirs dans en première période.
4: Quand on pense à la première période contre le Sénégal, waouh, ils ont réglé.
1: Ouais, les premiers tirs cadrés, je crois, à la 60e ou 70e, presque, je crois, contre le Sénégal, enfin, super tard, quoi. On est dans le temps additionnel, hein. Je ne vous l'ai pas dit, mais il y aura 5 minutes de temps additionnel et moins que ça désormais, puisqu'il n'en reste plus que 3. Et l'équipe de France se balade à Boston face à l'équipe B, C, D ou Z, on ne sait pas trop de la Norvège, en tout cas une équipe de coiffeurs très clairement alignée par le sélectionneur norvégien. Et l'équipe de France se dirige tout droit vers la première place du groupe et vers un 16e de finale. A priori contre une autre équipe scandinave, la Suède, mais on y reviendra. C'est pas totalement sûr, mais quasiment. Il y a, je crois qu'il y a 99% de probabilité de jouer la Suède si on est premier. Manu Koné qui tente de perforer sur le délai des ailes, là. Sa petite incursion dans la surface de réparation. Mais il aura tort de se priver parce que il est pas pris. Donc il quitte un petit peu son rôle de ratisseur et puis il gagne du terrain. Manu Koné avec encore une fois là sur la droite, cette fois-ci Tchouaméni qui va lui aussi se porter là-bas tel un ailier pour.

0: célébration viking. Allez, ce ballon, faut le mettre au sol pour Kylian Mbappé, qui lui n'a pas, quoique soigné des statistiques, je crois qu'il est à une
1: base deux passes,
0: deux, hein, ouais, ouais, il y en a deux, pour
1: Kylian Mbappé,
0: donc, c'est quand même pas mal.
1: En fait. C'est quand même, ouais, ouais, pour, on valide quand
0: pour,
1: même.
0: On valide, ouais, pour ouais. Kylian Mbappé dans sa course, évidemment, aux statistiques, mais c'est vrai qu'on pense au but en Coupe du Monde parce que bah, il y a Léo Messi qui est toujours devant dans ce duel à distance, mais voilà, c'est un match quand même. Pour aller les soigner aussi, les statistiques de but pour Kylian Mbappé, qui fait pourtant une bonne première période, même s'il n'a pas marqué. Franchement, ces deux passes, elles sont magnifiques.
1: Les quatre attaquants font une bonne première période.
0: Ouais, ouais. Ouais, ouais,
1: bah. Parce que tu vois, là, il y a quelques secondes, là, c'était Olise qui était sur l'aile gauche et Doué qui était dans l'axe. Ils combinent énormément tous les quatre.
0: Ouais, Doué qui est justement en possession du ballon avec Olise. C'est vrai qu'on a l'impression quand même, alors, c'est un peu quelque part, bon, tant mieux que la France prenne ce soir les 3 points facilement et cette première place facilement si ça continue comme ça. On va pas se plaindre, mais on attendait quand même le premier gros test de ce mondial. On l'a pas, quoi. Voilà, on l'a pas très clairement. Le Sénégal, c'en était un, mais bon, c'est le premier match d'une Coupe du Monde avec une première période ratée. Voilà, on attendait de revoir cette équipe de France. L'Irak, honnêtement, l'opposition, bon, Didier Deschamps avait beau eu avant le match nous dire attention, méfions-nous, c'est une bonne équipe, etc., etc. Franchement, l'Irak, c'était quand même assez bidon d'une manière générale. Et là, ben, on n'a toujours pas cette opposition. Donc, il faudra attendre les matchs d'opposition directe pour voir vraiment. Non pas ce que cette équipe de France a dans le ventre, parce qu'on commence à le savoir, et puis la confirmation du quatuor offensif, du talent qu'on a devant, on l'a eu malgré tout sur cette phase de groupe, mais voir ce que cette équipe de France vous fasse une forte opposition. Ce ne sera pas le cas sur cette première période qui se termine ici à Boston, sur un carton de l'équipe de France, c'est Ousmane Dembélé qui rentre... à grandes enjambées là-bas dans l'angle du côté du vestiaire. Ousmane Dembélé, auteur de sa meilleure période en bleu dans sa carrière en équipe de France, triplé pour le Ballon d'Or, le premier but à la 7e minute de jeu, le deuxième à la 20e, le troisième à la 32e, la réduction de l'écart à la 21e, signé Asgard sur une grosse erreur défensive française. Tout va bien pour les Bleus, 3 buts à 1 ici à la mi-temps à Boston.
1: Nicolas Perronnet, tu vas partir faire une petite pause de 15 minutes pour pouvoir respirer un peu. Nous, on reste là en studio avec Charlotte Langeret, notre consultante, avec Bruno Salomon, journaliste sportif à Ici Paris Île-de-France, qui lit vos messages sur le chat YouTube de la chaîne Ici ICI. Et on fait d'ailleurs une bise à Rosette qui nous dit « Yo la team, la France va gagner ». Mais écoute Rosette, je pense que tu es dans le juste, dans le vrai. En tout cas, on l'espère tous, évidemment. On arrive dans une seconde. T'inquiète, Bruno.
2: Moi, je voulais juste dire que Julien disait qu'on était la meilleure radio.
1: Mais oui, et qui nous écoute depuis 6h30 du mat.
2: Et voilà.
1: Mais je lance un jingle et je reviens te voir, ok?
2: Allez,
1: on fait un petit point sur voilà, les réseaux, tout ça, tout ça. A tout de suite, on est là.
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1: Merci de vivre cette soirée avec nous. Vous êtes de plus en plus nombreux à nous écouter et à nous rejoindre aussi sur le chat YouTube, sur la chaîne YouTube ICI, ICI. Bruno Salomon est avec nous dans le studio. On a de la chance de l'avoir. On s'est dit, on ne sait jamais, si la mi-temps redure 2h12, il vaut mieux que Bruno soit dans les parages.
2: Tranquillement. Il y a plein de sondages hein, de la part de Lucas qui gère aussi le chat de cette chaîne YouTube. La Norvège prend l'eau pour Charlotte. Est-ce que vous êtes d'accord? Elle a raison à 100%. Voilà, comme ça au moins.
1: Ouais.
2: Alors voilà, pas trop dire à Charlotte après quand on lui dit elle a raison, elle va se la péter un petit peu, tout ça, tu vois, là, ça se fait raconter.
1: J'aurais plus de place
2: dans tes chaussettes.
1: Dans mes chaussettes. Voilà. Donc là, Charlotte, pour ceux qui nous regardent pas sur YouTube, Charlotte, elle a la jambe en l'air et elle montre ses chaussettes bleu, blanc, rouge.
2: Parce
1: que la jambe en l'air, ça peut
2: Elle en est très fière, c'est-à-dire qu'elle est déjà arrivée au bureau en disant.
1: Ça fait 4 fois qu'elle nous montre ses chaussettes. Alors, mais c'est pas grave, je vais faire pareil. Moi, j'ai des chaussettes jaunes. Jaune citron, Bruno, est-ce que tu peux lutter contre ça?
2: Je ne peux pas lever la jambe. Chaussette noire. Voilà.

0: Chaussettes noires. Chaussettes noires. Laissez-moi tranquille. Juste pour vous dire que sur les réseaux sociaux, alors un numéro aussi, 0810 055 056. Vous n'hésitez pas, vous venez laisser des messages
1: sur WhatsApp. Pas le téléphone, en WhatsApp.
0: Ouais, c'est ça, WhatsApp directement. Vous laissez un petit message. Vous pouvez aussi mettre message écrit, message audio, et on le fera passer sur l'antenne. Et puis après, sur les réseaux sociaux, il y a Jean-Mike qui nous dit le Mbappé, Kylian. Il est magnifique sur cette Coupe du Monde. Quand c'est bien, il faut aussi le dire avec Kylian Mbappé. C'est vrai qu'il est en taille patron.
1: C'est une grande Coupe du Monde.
0: C'est vrai, sur ces trois premiers matchs, il faut le souligner. Il y a Maxime qui nous dit « Le football et la confiance, acte 565, signé Ousmane Dembélé ». C'est vrai que quand on le voit comme ça, Ousmane Dembélé, ça fait plaisir. Et d'autres disent, voilà, les experts sur les réseaux sociaux du foot, taisez-vous maintenant, Ousmane a marqué, etc., etc., etc. Il y en a un petit peu partout pour, voilà, c'est et vraiment, c'est Mbappé qui est mis en avant, c'est Kylian Mbappé, lui qui est dit bien souvent égoïste, a été extrêmement généreux dans cette première période face à cette équipe de Norvège. Il y a aussi beaucoup de messages en disant maintenant on arrête de rigoler, faites rentrer vraiment l'équipe 1 de cette équipe de Norvège, il en manque quelques-uns quand même.
1: Dans un instant, on va se tourner vers toi, Charlotte, pour que tu nous délivres un peu ton analyse tactique du match et que tu nous dises aussi qui t'a le plus plu, évidemment, à part Ousmane qui a inscrit un incroyable triplé. Mais il y a eu des belles choses aussi, par exemple, du côté de Manu Koné. Il y a eu pas mal de points positifs. On va d'abord aller faire un tour avec Jean-Pierre Blimaud, journaliste au service des sports de Radio France, dans la fan zone de la communale Saint-Ouen. C'est au nord de l'Île-de-France, collé à Paris. Jean-Pierre, est-ce que l'ambiance est torride et enthousiaste autour de vous ?
2: Oui, puisque et vous savez qu'ici, il y a quasiment 2000 personnes, il y a 2500 places au maximum quand on est assis ou debout autour des écrans géants, des tables où on se restaure, où on se désaltère, où il fait chaud malgré la climatisation, parce qu'il y a tellement de monde, c'est un petit peu comme un wagon bondé, ben voilà, il fait chaud quand même malgré la clim. Et la clim, c'est les Français qui l'ont mise aux joueurs de la Norvège. Je suis avec Eric.
3: Tout à fait, oui, bonsoir.
2: Bonsoir Eric. Vous venez de Toulouse.
3: Tout à fait.
2: Pour le match de rugby de demain, c'est la finale du top 14 de rugby entre Toulouse et Montpellier, mais ce soir vous teniez à être avec l'équipe de France de foot, et pour l'instant on peut dire que vous avez raison d'être venu ici. Qu'est-ce que vous pensez de cette première mi-temps ?
3: Alors une très belle première mi-temps par les Français avec Ousmane Dembélé juste magique. Qui a bien compris où était le coin droit du gardien. Un petit peu comme disait Adrien tout à l'heure, hein, on a vu Ousmane Dembélé des grands jours qui postule pour le Ballon d'Or l'année prochaine. Donc on voit bien que si la Coupe du Monde est à la France, on a le prochain Ballon d'Or aussi. Donc on espère qu'on aura les deux, comme nous sur Toulouse, on espère avoir le quadruplé demain soir puisqu'on est là pour ça. Ça a été compliqué de monter jusqu'à Paris aujourd'hui avec la canicule, avec les problèmes de train, mais on est là. Et on prend un plaisir fou à la communale ici à Saint-Ouen. C'est un bel endroit avec des gens charmants, souriants, adorables. Donc, magnifique soirée. On se régale, on espère que ce sera la même chose demain soir.
2: Bon, Francis Cadrien, c'est votre fiston qui est à côté de vous. On a eu l'occasion de discuter ensemble tout à l'heure. Alors, qu'est-ce qu'on peut espérer pour la deuxième mi-temps, vous qui connaissez bien le sport ? Est-ce qu'il faut appuyer ? Est-ce qu'il faut se préserver pour les 16e de finale ? Est-ce qu'il faut faire des changements ? Vous seriez sur le banc à la place de Guy Stéphane. Qu'est-ce que vous faites ?
3: Alors, je lui laisse la place, bien évidemment. Hein. C'est pas mon rôle. Mais bon, là, on va avoir encore beaucoup de matchs à venir. Ça veut dire que les Norvégiens ont encore marqué 3 buts. Le premier, ils l'ont marqué un peu, pas dire par chance, mais par une mauvaise... Une mauvaise préparation de l'équipe de France. Donc moi je serais plutôt pour sortir Dembélé, pour sortir Mbappé, les préserver pour la suite parce qu'on aura des échéances plus fortes avec l'Allemagne, probablement, avec peut-être le Maroc, avec l'Espagne, certainement en demi-finale. Donc pour moi il faut préserver les joueurs aujourd'hui, mais bon, ça c'est Guy Stéphane est là pour faire le boulot et puis je lui laisse. C'est lui qui aura raison à la sortie de toute façon.
2: Et juste un dernier mot pour vous demander pourquoi vous êtes venu ici avec tous ces gens, pour être un petit peu au stade aussi avec eux, ceux qui ont la chance d'être là-bas, pour être ensemble, pour vibrer, pour entendre des clameurs de sport, de foot, c'est mieux que devant un canapé à l'hôtel ?
3: Alors c'est clair, oui. Donc on a cherché une fan zone sur internet et on a vu qu'on a l'appartement qui n'est pas très très loin d'ici. On a vu que la communale retransmettait le match. Je connais déjà par mon boulot cet endroit, et c'est vrai qu'il y a une ambiance qui est magique, donc c'est pour ça qu'on est là. Mais on aurait pu très bien aller au centre de Paris en prenant le métro, c'est assez facile. Mais bon, aujourd'hui on se régale, l'ambiance est énorme. Donc on va profiter au maximum de l'événement, et puis encore une fois, c'est magique, on espère qu'ils vont continuer comme ça, et au moins préserver le score, voire l'accentuer.
2: Voilà, tout est dit donc ici à Saint-Ouen. Les spectateurs, les téléspectateurs, les supporters, les fans de rugby, de foot sont tous confiants. Hein. Vous avez bien compris. Hein.
1: Et allez les bleus. Voilà. Merci beaucoup Jean-Pierre Blimaud en direct de la fan zone de la communale Saint-Ouen au nord de l'Île-de-France. On traverse l'Île-de-France et on part à la fan zone du jardin de la ménagerie à Sceaux avec Féline Leloir-Duhaut. Féline, j'imagine que l'enthousiasme est au rendez-vous aussi du côté de Sceaux.
4: Eh oui, exactement, Pierre, Charlotte et Bruno, bah vous imaginez bien ici, bah c'est la fête, hein, tout simplement à Sceaux. Ousmane Dembélé, c'est le grand champion. À chaque but, c'est bien plus de 1500 personnes qui ont crié et chanté son nom à tous les sens. Ousmane Ballon d'Or, Ousmane champion, ça c'est sûr. Et parmi tous ces supporters, il y a bien sûr Clara et Manon, je vous les ai présentés dans l'avant-match. Alors les filles, est-ce qu'on peut faire un petit résumé de cette première mi-temps?
5: Très belle première mi-temps, c'est pour Ousmane. On en attend encore pour la deuxième.
6: Ah oui, moi j'attends que Ousmane, là, il remarque encore quelque chose. Hein.
5: Voilà, donc ouais. Encore un, voire deux buts en plus pour la deuxième mi-temps.
6: Ah, et après, pour la normale, ça part. Hein, parce que c'est vrai qu'on avait dit 2-1. Là, 2-1, c'est mort.
5: À la hausse, c'est produit.
6: On les a un peu sous-estimés. Maintenant, il faut qu'on soit sur des bleus, quoi, en fait.
5: Ouais.
6: On sait que c'est bon, là, c'est bien parti. Ousmane, il va encore marquer, moi j'en suis sûre. Et c'est un beau match.
5: Oui. Peut-être un petit but de Mbappé. Ah bah on espère, hein, un peu qu'il s'exprime un peu plus pendant ce match. On verra, mais en tout cas très bon début pour le moment.
6: Ok. Et donc du coup donc on partirait sur un 5-1, un 5-2, un 4-2. 4-2 pour moi. Ouais, 4-2. 4-2 pour la France.
5: Moi je me dis pour revenir de cette petite pause. 5-2.
6: 5-2, 4-2, voyez, Pierre, Charlotte et Bruno, nous on est en tout cas très positifs, très optimistes. C'est sûr que la France va gagner, personne n'a aucun doute ici à Sceaux. Et ben là, on attend tranquillement que la pause se termine tranquillement. On boit des bières, de la citronnade, on mange des frites. Bref, écoutez, on profite bien, nous, de notre côté.
1: Merci beaucoup, Féline, merci à Clara et Manon. Je retiens la phrase de l'une des deux qui disait maintenant il faut qu'on soit sûr des bleus. En gros, voilà, il faut qu'on leur fasse confiance. Merci Féline. Charlotte, c'est tout ce qu'on a envie de faire en fait. On a envie de les laisser dérouler leur football parce que franchement, il n'y a pas grand chose à demander de plus que ça face à un match comme ça.
7: Oui, parce que face à l'Irak, il y avait eu quoi 15-20 bonnes premières minutes. Là, c'est quasiment, à part sur le
1: la but,
7: donc on s'est quasiment la mi-temps. Donc en fait, on monte crescendo avec cette équipe de France. Moi, je suis très satisfaite dans l'utilisation du ballon, dans l'animation. Tout le monde est connecté offensivement. On fait beaucoup de courses vers l'avant parce qu'à partir du moment où on met l'adversaire en difficulté à chaque action, ça veut dire qu'on fait des bonnes choses offensivement. Après, c'est très très dur quand on est défenseur. Là, les quatre, là, je peux vous dire qu'ils ont la sueur parce qu'à chaque fois qu'il y a une petite transition, on est désorganisé. Il y a un déséquilibre constant pour les défenseurs de l'équipe de France. Donc c'est pour ça que il faut être un petit peu dans l'anticipation. Il faut peut-être rappeler un peu plus Tchouaméni ou Koné, leur dire les gars, c'est bien, vous voulez apporter, mais il faut qu'au moins un des deux soit sûr qu'il soit devant nous. Donc c'est juste ce petit bémol dans cette deuxième période qu'il faudra rectifier.
1: Et c'est vrai que Tchouaméni en conférence de presse hier a parlé de ça, a parlé du fait qu'il s'était bridé sur son premier match parce qu'il s'était rendu compte que l'équipe penchait vers l'avant et qu'il s'était dit vaut mieux que je reste un peu en arrière. Après, ça lui avait été aussi reproché puisque les gens disaient
7: exactement.
1: Oui, regarde, Didier Deschamps a mis Manu Koné à sa place parce que Manu Koné est plus offensif, mais en fait, il faut quand même que quelqu'un reste un peu tenir la baraque.
7: Et peu importe l'adversaire, à un moment donné, oui, il faut un peu se sacrifier. C'est un peu ce poste qui peut être mis en lumière et en même temps, c'est un poste qui est assez ingrat parce que quand on a des équipes comme la Norvège qui sont très très faibles, il faut que Tchouaméni y prenne un peu sa responsabilité.
1: Équipe B,
7: voire même l'équipe C, hein, franchement, on peut le dire.
1: Bruno Salomon, qui est avec nous en studio et qui lit vos messages sur le chat de la chaîne YouTube.
0: Et vous êtes de plus en plus nombreux à nous rejoindre.
1: Bien.
0: Ça monte effectivement. Vous êtes plus de 360 là actuellement en direct en train de.
7: Ils attendent ma danse de Waka Waka.
0: C'est ça,
1: est-ce que vous attendez la danse Waka Waka de Charlotte? Vous pouvez nous répondre parce que moi j'ai découvert qu'elle chantait aussi, donc on peut innover aussi.
0: Mais il faudrait qu'elle trouve un titre. Peut-être qu'elle nous signale un titre. Il y a un titre où.
7: Waka Waka.
0: Waka Waka.
7: Non, mais là la facture va être plus chère. Si je commence à danser, je
1: Charlotte, elle est en contrat, c'était pas marqué. T'es pas une star ou t'es pas une star, Charlotte? Bon, alors Bruno, qu'est-ce
0: en tout
1: que
0: tu as
1: dit
0: pour les... De nombreux messages sont annoncés, voilà, sur notre chaîne ICI, notre chaîne YouTube. Vous n'hésitez pas. Avec, par exemple, PJD qui nous dit: moi, j'aimerais vraiment bien que Doué sorte et que Barcola rentre pour cette seconde période. Et il y a Laurent Ngouba qui nous dit: je suis content pour Dembélé, mais pas content de la composition de l'équipe de France. J'aurais vraiment aimé plus de, voilà, de variété. Et par exemple, il, lui, aurait voulu Warren Zaïre-Emery pour débuter la rencontre. Ça va, moi, je vous annonce, hein, Warren Zaïre-Emery, ça, c'est un avis tout à fait personnel. Vous verrez que ça sera N'Golo Kanté qui rentrera avant.
1: Je suis d'accord, je suis d'accord. Attends, mais la dernière fois, il a fait rentrer à Cliouche.
0: Oui, c'est ça. Donc, non, je pense que c'est. Je pense que vraiment, il. Voilà, ça sera, lui, c'est un remplaçant. Il est là juste pour regarder ce qui se passe. Il y a Kevin qui nous dit: la possession de l'équipe de France est de 63%. C'est quand même assez important dans cette rencontre. Voilà pour les premiers messages. Pascal nous dit: la danse de Charlotte. Il veut la danse de Charlotte. Voilà.
1: Il veut la chanson aussi en même temps. Juste un message pour Capac qui fait partie des viewers qui sont sur le chat avec nous, qui nous a envoyé plein de messages qui sont tous super intéressants. Pour aucune raison, on n'en a pas lu à l'antenne, et du coup Capac il est un peu vénère.
0: D'accord.
1: Il dit: bah super les gars, merci en gros.
0: En fait, voilà. il y en a effectivement tellement. Alors.
1: Ouais. Mais attends, il y en avait un qui était vachement intéressant. Bon, outre le fait que Capac.
0: Du Mexique, hein, Capac, ouais. Déjà, première
1: chose. Mexique. Voilà, c'est de la Mexique. Sierra Sur.
0: Voilà, c'est ça. Donc la prochaine émission se fera là-bas, tranquille.
1: Avec
0: là-bas. On va peut-être se délocaliser. Ça, je pense que c'est très bien.
1: Même si je sais que tu préfères le nord de l'Angleterre, mais c'est bon, passons. En tout cas, Capac il avait soulevé une chose que je voulais évoquer avec toi, Charlotte. Les joueurs sont en train de revenir dans le couloir, donc on terminera le débrief de la mi-temps là-dessus. Mais il a souligné le fait qu'il était un petit peu inquiet de la prestation de Mike Maignan. C'est vrai qu'il a encaissé un but. Le gardien norvégien, on encaisse trois au même moment. Mais en tout cas, Mike Maignan, il n'a pas beaucoup de tirs qui lui sont opposés. Et il ne les gère pas forcément super bien.
7: C'est la difficulté quand on est gardien d'une grande équipe comme ça. On a peu de choses à faire. Et souvent, c'est les erreurs des défenseurs ou des milieux. Et lui, en fait, il ne peut pas faire forcément quelque chose de bien derrière. Donc, je l'ai trouvé un petit peu attentiste. Mais non, moi, je ne suis pas inquiète pour Mike Maignan. C'est un joueur qui a énormément d'expérience. C'est le boss des gardiens de but. C'est lui qui donne la voix. Donc, même si cette année, c'était un petit peu mieux du côté de son club, du côté de Milan. L'année dernière, c'était un peu plus compliqué. Mais non, je ne suis aucune inquiétude. C'est vrai qu'à mon avis, il doit essayer de communiquer un peu plus à ses défenseurs pour que ensuite, il discute avec ses milieux terrains, etc., etc.
1: Ouais. Et en tout cas, on a Fred aussi sur le chat qui demande qu'on lance la propagande. Ah, t'allais le dire, Bruno, c'est ça que t'allais dire.
0: Bon, ça, c'est,
1: ah bah
0: c'est,
1: vas-y, dis-le.
0: Il faut lancer. En fait, il demande à ce qu'on lance la propagande. Ousmane Ballon d'Or. Voilà. Bien évidemment.
1: Parce que Ballon d'Or, je l'appelle Ballon d'Or maintenant. Ousmane Dembélé, évidemment, champion d'Europe et qui vient de claquer un triplé en Coupe du Monde, et c'est pas fini le match. Donc honnêtement, ça pourrait se dessiner comme ça. On ne sait pas, mais franchement, ça pourrait, ce serait mérité en tout cas. Vous êtes sur ICI, la France mène 3-1 contre la Norvège et la deuxième mi-temps va bientôt commencer.
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1: Et on retrouve au stade à Boston Nicolas Perronnet. Il y a du changement, Nico, dans l'équipe norvégienne.
9: Oui, qui fait un petit peu ce qu'elle peut pour essayer de pas sombrer totalement dans cette. Il fallait les mettre dès le début, je suis bien d'accord avec toi. Mais en tout cas, il y a deux changements opérés à la mi-temps. Holmgren, Pedersen, qui va remplacer Bjørkan. Bjørkan, c'est lui qui a pris le bouillon pendant 45 minutes et qui va faire des cauchemars de Stan Dembélé pendant.
1: La terre à gauche.
9: Des générations à venir. L'autre changement, c'est Morten Thorsby qui va remplacer Christian Thorstvedt.
1: Voilà,
9: les deux changements donc opérés par le sélectionneur de cette équipe de Norvège. Holmgren Pedersen, c'est un cadre de cette équipe de Norvège, donc on va essayer de remettre un petit peu peut-être de solidité défensive. Ça va être bien compliqué en tout cas pour les Vikings qui ont pris le bouillon, tout ce que vous voulez, en première période avec ce super Ousmane Ballon d'Or, auteur d'un triplé, son premier en bleu, avec 3 buts, 2 buts du pied gauche, 1 but du pied droit, qui est clairement pour l'instant le grand bonhomme de cette victoire. On l'espère en tout cas qu'il se profile pour l'équipe de France, au vu de l'opposition norvégienne Pour l'instant, je regardais pendant la mi-temps, vous savez, les fameux expected goals, c'est la qualité de l'occasion. En fait. C'est-à-dire que quand vous êtes tout seul devant un but complètement ouvert et que vous avez qu'à pousser le ballon pour le mettre au fond, vous avez un gros coefficient. Et puis quand c'est pas si évident que ça, c'est un petit coefficient. Et les trois coefficients des buts d'Ousmane Dembélé, le premier 0,03, le deuxième 0,07, et le troisième 0,09. C'est vous dire la qualité de la finition.
1: Incroyable.
9: D'Ousmane Dembélé qui a totalement retrouvé son efficacité sur cette première période.
1: En gros, ça veut dire qu'il avait quasiment aucune chance de marquer et qu'il a réussi à marquer les trois fois, quoi. Je traduis.
9: C'est ça. C'est un peu bizarre parce que c'est débattu, ces histoires d'expected goals. Mais en tout cas, voilà, ça veut dire pour m'en vulgariser que c'était franchement pas évident et qu'il fallait faire le geste parfait, quoi. Quelque part, même si les buts a paru facile à vitesse réelle, c'est pas ce que je veux dire, mais il fallait vraiment l'occasion en elle-même était pas forcément était un peu moisie, quoi. Il a fallu la bonifier, la convertir avec le bon tir, le bon angle, le bon tout, quoi. Et ça montre à quel point il a progressé dans ce domaine-là, quoi. Lui qui a été, on s'en souvient, il y a quelques années, notamment avant qu'il arrivait au Paris Saint-Germain du côté de Barcelone, m'a critiqué justement pour son dernier geste.
1: En tout cas, Nico, tu prends le temps de parler parce que c'est la Norvège qui a le ballon et que les Bleus ne pressent pas trop, leur laissent le ballon pour l'instant.
9: Ouais, c'est reparti effectivement depuis deux minutes et pour l'instant, les Bleus attendent et ils vont récupérer le ballon parce que c'est une touche qui leur est accordée. Allez, Jules Koundé. Oh, première intention et deux fois. Là, Jules Koundé, c'était plutôt bien vu ça avec Michael Olise, mais derrière, le contrôle n'était pas évident pour Michael Olise. Et le ballon est perdu, les Norvégiens qui vont s'en sortir. Il n'y a pas de changement, on ne l'a pas dit, mais ça va de soi pour l'équipe de France qui repart avec le même 11. Attention, le ballon perdu là par Maxence Lacroix, pas très bien inspiré, le défenseur français de la tête. Il y a peut-être un peu plus de 33 à mettre dans son intervention, c'est pas le cas. Et le ballon est négocié par les Norvégiens qui s'approchent de la surface de réparation. Avec là-bas le beau dédoublement côté droit, ça s'est bien joué, ça va entrer dans la surface de réparation. Le premier dribble, le deuxième dribble, penalty pour la Norvège. Penalty pour la Norvège à la 48e minute de jeu. Qui a été bien cherché, c'est Théo Hernandez là. Je crois qu'il est fautif.
1: C'est ça.
9: Sur
1: il y a Koné aussi, hein. Koné aussi, il descend pas bien encore,
9: hein. Ouais, on est un peu passif franchement dans cette sur cette occasion là et c'est Oscar Bob, le jeune joueur de Fulham là-bas, et qui va donner à la Norvège dans ce drôle de match l'occasion malgré tout de revenir, non pas à hauteur des Bleus, mais de réduire l'écart et d'aller inscrire un deuxième but. Il était allé se chercher tout seul. Alors ça part en fait d'une mauvaise, non pas relance, mais je trouve d'un mauvais geste défensif de la part de Maxence Lacroix qui était allé mettre la tête un petit peu en panique, qui avait mieux à faire sans doute pour sécuriser le ballon. Et derrière ça a été récupéré, ça c'était plutôt côté gauche et puis ça s'est développé côté droit. Le ballon qui est arrivé jusque dans les pieds d'Oscar Bob. Premier petit crochet, un peu de réussite, le contre gagnant pour s'emmener ce ballon et puis derrière sur Théo Hernandez il s'est fait totalement avoir sur le crochet et il n'y a rien à dire sur le ralenti, il y a faute,
1: non, c'est clair.
9: De Théo Hernandez, penalty très logiquement accordé à la Norvège. Et c'est Jørgen Strand Larsen, l'attaquant de Crystal Palace, qui va mettre ce ballon.
1: On évoquait Mike Maignan à la mi-temps, Nico, ça va être l'occasion de
9: du mondial, effectivement, pour Mike Maignan. On sait qu'il est excellent sur cet exercice des tirs au but. Mike Maignan, les bras en croix, les bras écartés face à Strand Larsen qui va tirer pied droit. Et voilà le casque qui réussit magnifiquement pour Mike Maignan qui se détend sur sa gauche. C'est pas très bien tiré, voire mal tiré, voire très mal tiré, mais c'est bien arrêté. Et c'est bien à l'essentiel pour Mike Maignan parce qu'il est tiré quasiment plein axe. Il a eu au moins le mérite de partir du bon côté. Et c'est ça, les bons gardiens sur tir au but. Mike Maignan qui évite au bleu de se mettre une petite panique et de redonner espoir à la Norvège.
1: Quelle équipe
9: on a un petit peu la peau de Théo Hernandez. Et quand effectivement il y a des choses qui vont pas bien, quand il y a des erreurs individuelles, et on peut compter effectivement sur cette équipe de France pour sauver des situations. Cette fois-ci c'est Mike Maignan.
1: Et on vient de le voir faire un clin d'œil à Théo Hernandez en prenant le pied, l'air de dire t'inquiète, je suis là. Bruno, t'as pas trop aimé cette séquence là.
0: Ah non, la séquence est bonne, mais ce qui est très bien pour la France, c'est parfait, mais le tireur de pénalty, on va arrêter les gars qui prennent pas des longs et qui font n'importe quoi. Et en plus, ce qui est extraordinaire, c'est que Mike Maignan reste bien sur sa ligne, ne donne aucune indication au tireur, donc il ne sait plus quoi faire. Le gars, en fait, est en panique générale dans ce qu'il va faire, donc l'arrêt est pas mal, mais voilà, c'était là-dessus où je réagissais.
9: Attention dans la surface de réparation encore, ils sont en difficulté là les Bleus. Ils démarrent pas mal cette deuxième mi-temps les Norvégiens, mais heureusement derrière c'est récupéré, il y a un contre pour les Bleus, pour Ousmane Dembélé dans la surface de réparation, Désiré Doué plutôt pardon, qui a été lancé en profondeur, il a mis la vitesse pourtant Désiré Doué pour aller le récupérer, mais il était un petit peu court sur la passe de Kylian Mbappé là en...
1: C'était Mbappé qui a mis la vitesse. C'est Doué qui a lancé Mbappé.
9: Doué pour Mbappé, ouais. Je les confonds depuis le début de
1: match. Bah ouais, mais il combine encore tout le temps. Alors,
9: bah oui, c'est
1: il permet de
9: rester à leur place aussi.
1: Exactement. En tout cas, Mbappé était à l'origine de l'action parce qu'il avait fait une talonnade justement vers Désiré Doué, vers l'arrière, qui était bien inspiré. Hein, Charlotte ?
7: Ouais, l'appel aussi de Olysée, où on voit la prise d'info de Dembélé pour dire c'est bon, il y a Olysée sur ma droite, donc moi je vais rester bien dans l'axe pour au cas où si Mbappé, je peux être disponible pour lui. Et puis je te rejoins, Bruno, par rapport au tireur de pénalty, moi je comprends pas. C'est soit tu sais tirer ce genre de pénalty comme ça, où tu t'arrêtes avec ton avant-dernier pied d'appui, ou soit en fait tu mets de l'intensité parce que le gardien il a pas le temps d'y aller. Là on a vu que Mike Maignan il a fait son petit pas vers la droite pour prendre son impulsion pour aller vers la gauche. Oui. Et quand on est droitier, qu'on tire un pénalty, qu'on est droitier, c'est beaucoup plus simple de mettre croisé que de mettre ouvert. Parce que le travail de hanche, on a beaucoup plus de force quand on croise que quand on ouvre. Donc là, c'est une prise de risque. Et si on ouvre, eh ben, on doit pas se couper.
0: En tout cas, ce qui voit, ça a été tant mieux pour Mike Maignan.
7: Mais depuis la mode de Neymar, Vitinha, ouais, qui s'arrêtait comme ça, tout le monde veut tirer comme ça.
1: Il n'y a que Manu Koné qui a le droit d'imiter Neymar ce soir. Nicolas Perronnet, à Boston.
9: La 53e, l'équipe de France qui mène 3 buts à 1. J'ai l'impression qu'on est quand même davantage sur un bloc qui a reculé. Hein. Du côté de l'équipe de France, on a tendance à vouloir aspirer un petit peu cette équipe de Norvège.
1: D'ailleurs, 36% de possession sur la deuxième mi-temps. La France a seulement 36% de possession sur les premières minutes, contre 63% de possession en première mi-temps.
9: Ouais, on les laisse un petit peu plus jouer, on les laisse approcher pour aller les piquer en contre. Ça a failli marcher avec Désiré Doué et Kylian Mbappé. Et ce ballon qui va être récupéré là justement par Jules Koundé de manière assez autoritaire, c'est pas un cadeau là pour le dégager. Et donc si Michael Olysée était sur la trajectoire, là, on va être récupéré quand même malgré tout par les Norvégiens côté gauche. Allez, le récupérer ce ballon, c'est vrai que la séquence est plutôt norvégienne depuis le retour des vestiaires. Heureusement ils ne l'ont pas converti. Le pénalty mal tiré et bien arrêté. Oh, encore Upamecano là. Oui, c'est à la mi-temps qu'on avait quelqu'un qui nous disait que Upamecano ne nous faisait pas le match de sa vie. Ben là, pareil, dans la surface de réparation, le mauvais contrôle d'Upamecano. Ça va plus être dangereux, ce sera corner quand même pour la Norvège. Il n'est pas totalement dans son match, hein, Dayou Upamecano. Effectivement, il y a pas mal de petits effets techniques.
1: Bruno, tu voulais nous lire un message ?
0: Oui, plusieurs messages, puisque depuis tout à l'heure, vous êtes de plus en plus nombreux à nous rejoindre sur la chaîne ICI, ici, la chaîne YouTube. Venez discuter entre vous, entre fans de cette équipe de France.
1: Attends, juste le corner ?
9: Ouais, ça va aller, le corner.
1: C'est
9: ouais,
1: bon
9: ouais, c'était un Norvégien qui était dessus, mais la tête est trop décroisée.
1: Ok.
9: Petite alerte, mais tout va bien pour lui.
1: Vas-y, Bruno.
0: Berg nous dit, la Croix fait beaucoup trop de fautes, il faut le remplacer. On a Atub qui nous dit Maignan sauveur, merci quand même à la Norvège, avec des messages aussi pour Mike Maignan. Et
1: je pense que tu l'as lu Atub, son nom je pense que c'est Mathieu.
0: Mais non, Mathieu.
1: Tu vois
0: non, R, ah oui, mais
1: c'est vrai que c'est vrai qu'on peut lire Atub. Précise qu'à mon avis c'est Mathieu.
7: C'est original,
0: il y a Collapse qui nous... C'est bon collapse avec Lunard de Viking. Alors ça rame fort, point d'interrogation. Il continue à ramer, mais il rame dans le vide. Hein. Nos amis norvégiens, c'est pas facile pour eux ce soir.
1: Nico.
9: Allez, les Bleus là qui attendent de se remettre un petit peu dans le sens de la marche. La 55e ici à Boston. La tête d'Upamecano sur le dégagement du gardien norvégien. Allez, ouais, ça c'est bien, ce ballon l'a gratté, ce deuxième ballon avec Michael Olise, il a une solution peut-être sur sa gauche avec Désiré Doué qui va le récupérer, ce ballon pas forcément bien donné par Michael Olise, mais il y aura une situation pour Kylian Mbappé qui prend sa chance de l'extérieur de la surface de réparation, qui ouvre son pied droit, ça passe pas loin des buts d'Egil Selvik. Ouais, pas loin du tout même, juste au-dessus, là, il était allé chercher la lucarne opposée avec, avec son pied droit. Il a encore tardé à monter, hein, vraiment, du côté de la défense norvégienne sur le capitaine des Bleus, qui a exprimé toute sa frustration de ne pas avoir ouvert son compteur but, mais ça passe pas loin de l'arrêt, c'était un bon geste.
7: Alors là, on dort encore clairement, il n'y a pas d'attaquant, il n'y a personne, les Norvégiens, les défenseurs et les milieux, il n'y a personne dans la surface à droite, à gauche, ils sont juste en dehors de la surface et il n'y a personne qui anticipe ces petits ballons en retrait. Moi, je ne comprends pas. Je suis à deux doigts de venir prendre les crampons et...
1: Ça va pas aider.
9: Non, c'est quand même un drôle de match, hein, parce qu'on a un triplé d'Mbappé, on a une attaque française
1: de Dembélé.
9: Tu
1: veux pas citer Mbappé.
9: Pardon.
1: Tu fais un blocage psychologique, je crois.
9: Non, pas du tout. Tout va bien. Un triplé de Dembélé. On a un quatuor offensif qui est quand même très convaincant ce soir et qui joue contre rien. C'est-à-dire, il n'y a pas de défense. Et puis, quand même, malgré tout, une équipe de Norvège qui était à deux doigts de revenir, on concède des pénaltys. Enfin, c'est dur à lire quand même dans sa globalité ce match, parce que je trouve qu'il y a quand même des gros bémols quoi du côté de l'équipe de France, notamment derrière, parce que se faire mettre en danger par une équipe si faible de la Norvège, on était quand même à deux doigts du 3-2. Je sais pas, je trouve que la satisfaction n'est pas totale, mais peut-être que je suis un petit peu
1: Alors, ça fait des gestes en studio. Charles.
10: Déséquilibre.
7: C'est ça, déséquilibre. Mais en fait, après, oui, on est tellement exigeant parce qu'on a une équipe de la Norvège qui est pas bonne du tout. Mais c'est trop dur parce que on défend jamais ensemble. Il y a jamais 11 joueurs qui défendent. On a que 4, 5 à la limite face à peut-être de temps en temps 6 Norvégiens. On est toujours en déséquilibre. Donc, mais ils ont la capacité même d'être en infériorité, d'être largement meilleurs. Ça, je te rejoins, Nico. Mais ça, après, c'est pas si simple que ça.
1: Bruno, tu voulais ajouter un truc ?
10: Non, je suis en train de regarder les statistiques, ouais. Parce que je viens de trouver des stats sur Ousmane Dembélé, sur tout ce qu'il vient de faire. Et c'est complètement fou ce qui arrive à Ousmane Dembélé. Puisqu'il faut le savoir, avec ce triplé, Ousmane Dembélé compte désormais 11 buts chez les Bleus, dont 4 inscrits lors des 5 derniers jours.
1: Oh,
10: un face à l'Irak et donc 3 face à la Norvège. Dembélé a inscrit donc les 3 buts en 32 minutes. Ça n'est arrivé qu'une seule fois dans l'histoire de la Coupe du Monde. C'était Eric Probst, un Autrichien, en 24 minutes contre la Tchécoslovaquie. Sinon, jamais personne n'avait inscrit des buts comme ça. Voilà, donc toutes ces petites stats pour dire qu'il est en train de faire un match, ou en tout cas de proposer une fiche de stats assez extraordinaire.
9: Nico. Alors là, on a un hélicoptère, les amis, mais qui est à, je sais pas, peut-être à 10 mètres du stade, quoi. Vous l'entendez peut-être, non ?
1: Il
9: est en train d'atterrir. Mais vraiment, les gens, tout le monde regarde l'hélicoptère. Il est en train d'atterrir, mais à 10 mètres du stade, il est passé, mais voilà.
1: Il y a peut-être un accident.
9: Ouais.
1: En tout cas, un problème de santé d'un.
9: En fait, juste à côté, là, sur la droite, il y a une grosse zone où c'est possible d'atterrir parce qu'il y a des terrains d'entraînement des New England Patriots, hein, l'équipe de foot américain, dont c'est le stade ici, ce fameux Gillette Stadium. On n'a pas le droit de l'appeler comme ça, mais c'est son nom pendant la Coupe du Monde. Et effectivement, on a un hélicoptère qui est en train d'atterrir. Bref, quasiment l'heure de jeu, la 59e, et les Bleus sont devant. C'est moins tranchant. Moins d'occasions qu'en première période, au cours de laquelle les trois buts de la rencontre, le triplé d'Ousmane Dembélé a été inscrit en 32 minutes, effectivement, et là le ballon est perdu par Théo Hernandez. Est-ce que ça s'échauffe du côté de l'équipe de France ? Oui, on a pas mal de joueurs partis à l'échauffement.
1: Ah, alors qui ?
9: Alors on a du Ryan Cherki, je suis très très haut. Hein, donc,
1: c'est vrai qu'on a Ryan Cherki sur le banc, disons.
9: Oui, c'est vrai.
1: On est enfermé.
9: Il y a Mateta qui est là également,
1: ah ouais.
9: Qui est parti à l'entraînement. Les autres, ils sont dans le coin là-bas. On a du Malo Gusto également. Je ne veux pas de Varenza et Remri.
1: Ça m'énerve. On a un débat sur ça. Moi, je ne comprends pas.
7: Qu'est-ce qu'il doit faire de plus pour jouer ?
1: Je ne comprends pas. Autant en finale de la Ligue des Champions, vu l'effectif et vu le 11, ça pouvait se défendre. Mais là, Je comprends pas.
7: Il y a peut-être un peu plus de débat, c'est un terme de choix. Là, c'est pas. Là, Warren Zaïre, il a le profil pour jouer, peut-être pas titulaire tous les matchs, mais au moins d'être dans la rotation et d'être devant N'Golo Kanté.
10: Il va faire une Thuram, tu vas voir, il va avoir le droit à une minute à la fin
7: même
10: du match.
7: Même pas, il va faire une Rami,
10: Laisse-le chez lui, en fait. Hein. Laisse-le tranquille chez lui et qu'il se prépare pour la saison prochaine, dans ces cas-là. Enfin, je veux bien goûter à la Coupe du Monde, mais au moins, fais lui croquer un tout petit bout du fruit, un truc. Pardon. Ah, ça m'énerve.
9: Ouais, il est pas là. Hein. Faut confirmer, il est pas en train de s'entraîner dans les 4 joueurs là qui s'entraînent. Il y a pas de Warren Zaïre-Emery. Allez, coup franc pour l'équipe de France. L'heure de jeu, Michael Olysée, le pied gauche. On est à 25-30 bons mètres début. Ah, c'est tiré deuxième poteau, c'est pas mal. Pour aller chercher là-bas. Deuxième poteau, mais c'est trop long, ça sort en sortie de but. C'est Maxence Lacroix là qui s'était projeté. Et qui était, je pense, en situation de hors-jeu si l'aventure il avait réussi à redresser ce ballon, ce qui n'a pas été le cas. Le dégagement.
1: Le Sénégal vient de marquer contre l'Irak 2-0, sachant que l'Irak joue à 10 contre 11. Qu'est-ce qui se passe ?
9: Je peux pas sur rien, c'est juste un petit pont.
1: Bruno, c'est juste un petit pont.
10: Joanie qui nous dit l'hélicoptère, c'est simplement pour sauver les Norvégiens de la noyade. Voilà, c'est pour aller les chercher. On est sur notre chaîne YouTube. Je vous le rappelle, rejoignez-nous, la chaîne YouTube ICI, tous les matchs en direct de l'équipe de France. Il y a un message plutôt sympathique de la part de Laurent qui nous dit tellement heureux de voir des filles de qualité mener des soirées football. Donc ça, c'est pour vous, mesdames. Oui.
1: Et j'en profite pour dire que je viens d'apprendre par le chat que ma cousine Léonore avait accouché d'une petite amée.
10: Très bien. Bah,
1: j'ai juste envie de pleurer. Voilà, je suis trop contente.
10: Ça va, On a perdu Pia. On va te laisser reprendre. Nico, on est en train de perdre Pia. En tout cas, vous êtes très nombreux avec Cyril qui nous dit allez à la France. Voilà, plein de messages pour encourager les Bleus.
9: Ryan Cherki va rentrer, les amis. Et il y aura un autre changement également. Je ne le vois pas d'ici. Mais en tout cas, Ryan Cherki, c'est une certitude. Là, il vient d'enlever la chasuble. Il va aller... je pense que c'est... Bon, bref, on verra bien. C'est potentiellement Barcola. Mais je ne suis pas sûr. En tout cas, Ryan Cherki, je pense qu'il va rentrer effectivement dans le prochain changement. Il y a beaucoup, beaucoup moins de rythme dans cette seconde période. Ce sera possiblement long hein, jusqu'à la fin de cette rencontre pour l'équipe de France qui a fait le boulot grâce à son ballon d'or. Ousmane Dembélé qui mène 3-1. Attention quand même à rester concentré parce que là, derrière, on a réussi à trouver Strand Larsen encore une fois. C'est bien défendu de la part du Pamecano, mais le ballon va rester norvégien avec Oscar Bob qui nous a fait presque le même coup que tout à l'heure. Tout à l'heure, il était revenu sur son... Sur son pied droit, ça avait créé un pénalty parce qu'il avait mis dans le vent Théo Hernandez. Cette fois-ci, il a persévéré pour tenter d'aller trouver un petit peu d'espace pour tirer pied gauche, frapper pied gauche. Et ça n'a pas été le cas. Et ballon récupéré par Kylian Mbappé. Et là, c'est intéressant dans la phase de réparation pour Kylian Mbappé. Peut-être le but du capitaine de l'équipe de France. La frappe, il a un petit peu oublié. Michael Olysée qui était sur sa droite. C'est pas terminé. Le ballon revient dans les pieds de Kylian Mbappé. Et là, cette fois-ci, de Michael Olysée. Mais toute la défense norvégienne s'est regroupée. Ah, c'est dommage, là, de la part de Kylian Mbappé. On sent qu'il a envie d'aller marquer hein, lui aussi son petit but. C'est une soirée pour lui. Parce que Ousmane Dembélé marqué son triplé et là il est un petit peu forcé.
1: Parce que Nico aussi, Jean-Philippe Mateta s'échauffe, ça veut dire que potentiellement Kylian Mbappé pourrait sortir. Hein.
7: Oui, parce que je ne le vois pas aller côté gauche du tout, donc ça peut être du poste, quoi, c'est assez sûr.
9: Ouais, c'est bien Bradley Barcola qui va accompagner Ryan Cherki sur cette première rotation. Mateta, il est toujours en train de s'échauffer. Hein. Effectivement, il y a Akliouche également.
1: 3-0 pour le Sénégal.
9: Et il n'y a toujours pas de Warren Zaïre-Emery, effectivement. Allez, les bleus là, de l'espace pour Ousmane Dembélé. Ousmane Dembélé sur son côté droit. Ousmane Dembélé qui recentre, j'allais dire qui se met sur son pied gauche. C'est ce qu'on allait, on a tous pensé qu'il allait faire ça, mais finalement, il a voulu centrer pied droit et il s'en veut parce que ce n'est pas le bon choix. Ce sera quand même un corner à suivre pour l'équipe de France. Est-ce qu'on va faire les changements maintenant? Je pense que oui. Voilà qui est fait de la part de l'arbitre, le coup de sifflet pour permettre à Ryan Cherki et Bradley Barcola de rentrer. Et c'est le héros de la soirée qui va laisser sa place. Ousmane Dembélé et ses 3 buts, le ballon d'or et son triplé. Accompagné de Michael Olysée qui sortent pour laisser donc la place à Ryan Cherki et Bradley Barcola. Bradley Barcola qui va aller immédiatement se placer deuxième poteau là-bas pour ensuite rejoindre sans doute son côté gauche. Je pense que Doué va passer à droite. Et Ariane Cherki lui est directement allé du côté du poteau de corner pour tirer ce corner de la droite vers la gauche avec son pied gauche. Ce sera le premier ballon touché par Ariane Cherki. Voilà qui est fait. Est-ce que ce sera une passe décisive? Non, la tête norvégienne met le deuxième ballon. Et français, malgré tout, on le remet par-dessus. C'était dangereux, mais ça file en sortie de but. Voilà donc le premier changement opéré par Guy Stéphan à la 65e minute de jeu. 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
1: Vous écoutez ICI, la France mène 3 à 1 contre la Norvège. Pour l'instant, la France est première de son groupe. Le Sénégal, de son côté, mène 3 à 0 contre l'Irak. Nicolas Perronnet au stade à Boston.
9: Le dégagement à suivre et le changement d'abord opéré. Un nouveau changement cette fois-ci pour l'équipe de Norvège. Avec l'entrée de Langas sur la pelouse de Boston, qui est plutôt de bonne qualité. Hein. C'est vrai qu'on a beaucoup parlé de la pelouse en début de mondial pour les Bleus. Ça concerne essentiellement la très très vilaine pelouse de New York. Mais sinon, depuis, c'est vrai qu'on n'a pas entendu à nouveau de critiques dans la voix des Bleus, que ce soit du côté de Philadelphie ou du côté de Boston. Ici, c'est important parce que, vu ce qui se profile, et effectivement, un haut de tableau pour l'équipe de France avec cette première place qui lui tend les bras désormais. Et ce sont des stades que les Bleus vont fréquenter à nouveau, à commencer par le stade de New York en 16e de finale sans doute. Puis il y aura à nouveau Philadelphie. D'ailleurs, Philadelphie, ce sera le 4 juillet, le jour de la fête nationale américaine et le jour des 250 ans de l'indépendance américaine. Ça va être un sacré bazar dans Philadelphie et une belle fête en marge de ce match de l'équipe de France. Si l'équipe de France, évidemment, est toujours là, c'est l'Allemagne qui se profile, on le rappelle, en 8e sans doute. Si les Bleus arrachent un point ce soir, reviennent avec un point minimum, parce qu'on rappelle qu'un match nul suffirait, hein. Même en cas, je ne sais pas, de transformation génétique non prévue des Norvégiens en super attaquants, voilà, on ne sait pas.
1: Un changement suffirait, hein, parce qu'ils ont, ils ont un mutant quand même sur le banc.
9: C'est une bonne question, je n'ai pas regardé sur ma gauche là, qui s'échauffait du côté de la Norvège, personne pour l'instant, et surtout pas Erling Haaland.
1: Ils n'ont vraiment pas envie de s'échauffer un Achille, quoi. Ils ne veulent pas être premiers du groupe. Quoi.
9: Non, clairement, là je crois que les choses sont claires.
1: Et pour Haaland, ça doit être dur, il doit avoir des fourmis dans les jambes. Hein. Non, mais parce que pour eux, pour sortir du groupe, c'est ça y est, ils ont réussi leur coup du monde.
12: Non, mais ils ont dû choisir le parcours du deuxième par rapport aux adversaires, par rapport à tout le reste. Voilà.
1: Mais pour revenir au changement, Ryan Cherki, il doit marquer un peu plus de points là. Je pense qu'il en a perdu même depuis le dernier match où il est rentré un petit peu en dilettante. Donc j'attends beaucoup de Ryan Cherki.
9: Grosse pressure ici à Boston. La deuxième, on en profite pour faire une haut là. Dans ce stade qui a plutôt bien pris et vu qu'on est sympa, on participe à la haut là, voilà, avec tous les copains de l'équipe Radio France qui est très présente ici aux États-Unis. Une petite haut là pour passer le temps, autant vous dire qu'on n'est pas trop stressé quoi sur la première place du groupe. Ça devrait quand même plutôt bien se passer pour les Bleus. Oui, je disais qu'un match nul même pourrait suffire, hein, puisque l'équipe de France est devant, la différence de but avant le coup d'envoi. Donc voilà, l'équipe de France va sans doute se profiler vers un adversaire qui s'appelle la Suède. Ça risque quand même de ressembler à l'Euro, hein, la suite de la compétition, parce que quand on regarde les adversaires probables, alors il y a encore une petite incertitude, même si tout est incertain à partir de la phase d'élimination directe, évidemment, mais voilà, on ne peut pas s'empêcher de se projeter. Il y a peut-être on va peut-être croiser le Maroc, mais sinon ça peut être Suède, Allemagne, Pays-Bas, Espagne, quoi. Donc on est à l'Euro.
1: Si on pouvait faire un meilleur Euro que le dernier Euro, ce serait mieux. Ça a l'air plutôt bien parti pour, parce que au niveau du jeu, on était quand même, c'est hallucinant d'ailleurs, Charlotte, hein, quand on pense au jeu de l'équipe de France il y a 2 ans à l'Euro et quand on voit ce qu'on a aujourd'hui, mais c'est le jour et la nuit,
12: c'est clairement ça. On a l'impression que c'est même pas la même équipe.
1: Non, il n'y avait pas Michael Olise.
12: Voilà, et puis il n'y avait pas ce Ousmane Dembélé qui vraiment était au-dessus du lot. Donc
7: donc non, parce que clairement ils ont fait beaucoup de travail et que je pense que bah, le fait d'avoir ouvert à 48 équipes aussi, on a des équipes qui sont quand même un petit peu en, plus en dessous. Donc Sénégal, en fait, le recul que j'ai pour ce groupe là, je pensais que le Sénégal allait être plus fort, je pensais que la Norvège allait être un chouï plus fort, et l'Irak, je m'attendais quasiment à rien, mais le fait d'avoir pris le Sénégal tout de suite, ils n'étaient pas prêts, comme l'équipe de France où ils ont fait une première période pas foufou, et en fait après bah, t'as tellement des individualités de fou, ouais, c'est la différence.
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1: Vous êtes sur ICI, donc la France mène 3-1 contre la Norvège, a pris la tête du groupe, a gardé plutôt la tête du groupe. La Norvège est donc deuxième derrière la France qui a 9 points, Norvège avec 6 points, Sénégal 3 points, le Sénégal potentiellement qui peut être qualifié parmi les meilleurs troisièmes de groupe. À ce stade, il serait qualifié, mais évidemment toutes les troisièmes journées n'ont pas été jouées. Bruno Salomon, est-ce que ça te dit des petites choses? Ah mais le jeu a repris. Mais Nicolas Perronnet,
10: Nicolas fait un AVC, tout ouais,
1: on était lancé, voilà, le jeu a repris.
9: Elle a 70e et un petit bon hein, qui vient de se lever aussi.
1: Ah bah ah, Bruno, tu l'as bien senti, Bruno Le Mans.
9: Non, il n'y aura pas d'orage. Je suis sûr, non, c'est clair, franchement, il y a des nuages autour, mais ils sont blancs. Tout va bien, il n'y aura pas d'orage, on n'est pas là jusqu'au bout de la nuit, c'est dommage, moi je suis bien avec vous, mais il n'y aura pas de record battu de durée de match. Ce soir, vous savez qu'il y a quand même 48 heures, il y avait un risque. Hein. Oh, attention, alors que ce ballon là qui est perdu encore une fois dans l'entrejeu par l'équipe de France, il y aura une grosse situation pour la Norvège et l'énorme arrêt de Mike Maignan sur cette frappe d'Oscar Bob. Et ben voilà, il est chaud, il n'a pas beaucoup de ballons à négocier, mais il arrête un penalty. Et là, il est impérial pour venir gagner son duel face à Oscar Bob. Mais encore une fois, parmi les bémols dont on parlait tout à l'heure, il y a ces ballons perdus quand même hein, dans l'entrejeu cette fois-ci. Et ben ça donne une grosse occasion pour la Norvège. Alors là il va vraiment au sol avec sa main droite très rapidement, Mike Maignan. C'est pas forcément très très bien négocié de la part d'Oscar Bob, mais c'est un duel hein, c'est vraiment à bout portant, donc il va quand même vite au sol hein. Et puis il lit très très vite les intentions de Bob. Attention, corner à suivre. Avant d'avoir votre avis là-dessus, ça va aller, ça va fuir et ça va être dégagé par l'équipe de France.
7: Alors, heureusement que Oscar Bob il est un peu déséquilibré. Mike Maignan, il sait qu'il est gaucher Oscar Bob, donc du coup il a anticipé un peu cette trajectoire, mais ce mauvais ballon là de Koundé qui met en difficulté justement, je sais pas si c'était Aurélien Tchouaméni, et derrière Maxence Lacroix il fait pas le bon geste défensif où il doit anticiper justement ce petit ballon à Oscar Bob et anticiper cette passe là. Attention, surtout qu'il y avait un boulevard au milieu de terrain, attention c'est perte de balle.
9: Ouais, on s'en sort pas mal sur ce coup-là. Et Mike Maignan, bah, au moins, ça le met, en jambe pour la suite de la compétition. Il avait, quasiment rien eu à faire face à l'Irak. Et pas beaucoup vu non plus face au Sénégal. Et bah là, un pénalty, arrêté. Cet arrêt qui est quand même assez significatif. Même si on passe, voilà, il n'y a pas, grand danger, bah, il y en a quand même un petit peu. Cette équipe de Norvège qui est vraiment affligeante en tout cas en première période défensivement, mais qui arrive quand même avec des individualités, et des ballons récupérés qui peuvent faire quand même par des inattentions de la part de l'équipe de France, qui arrive à se créer le danger par Oscar Bob, par Trond Larsen, qui sont quand même des bons joueurs, même si ce sont des joueurs de l'équipe B de Norvège. Le choix fait par le sélectionneur norvégien pour ce troisième match de groupe. Ouais, la grosse faute, là, d'Aurélien Tchouaméni. Au milieu de terrain, il y aura peut-être un petit carton jaune, le voilà. Effectivement, pour Aurélien Tchouaméni qui est averti, qui accepte, qui le montre avec un petit geste de la main droite. Et on abuse de la célébration viking.
1: Ouais.
9: Vous l'entendez derrière.
1: Ah ouais, on l'entend, ouais.
9: Tiens, à gauche.
10: J'ai l'impression que t'es saoulé, Nico, la célébration.
9: Non, ouais. Non, moi j'aime bien. Non, franchement, j'aime bien. En plus, c'est. Même de loin dans un stade, quand on voit un clapping, bon bah ça se passe au-dessus de la tête, ça fait droite gauche quoi, tu vois ce que je veux dire? Bah là ça fait avant arrière, je trouve ça sympa. Franchement c'est assez sympa.
10: Ça te rappelle les soirées Paquito, ça.
1: C'est bien sûr.
9: Bah, ouais, Bruno, ils font bien, tout le monde participe et tout, non c'est ouais. Voilà, c'est sympa et on le voit à la télé, bah ouais c'était des génies. Et voilà, et derrière bah, on s'applaudit du côté des Norvégiens. On trouvait la bonne formule, hein. Franchement, c'est bien cette célébration viking.
1: C'est très sympa. Et Bruno, tu voulais dire quelque chose tout à l'heure. Est-ce que tu veux le dire maintenant?
10: Quoi?
1: Je sais pas.
10: Je sais pas.
1: Mais on t'a mis en vent tout à l'heure.
10: Ouais, c'est bien. On est mis en vent, voilà.
1: Bah, ça t'a décoiffé
10: à jamais. Voilà, on roule tout droit.
1: Ok, on roule tout droit, ok, ça marche. Nicolas Perronnet.
9: La 75e, les Norvégiens encore. Attention à ce ballon là, ouais, qui est bien prolongé par Aurélien Tchouaméni. Mais voilà, c'est ces ballons là, moi, qui m'inquiètent un petit peu dans ce match, je trouve. Quand on fera le bilan global, c'est qu'il y a quand même des ballons qui sont perdus. Il y a du déchet technique un peu au milieu de terrain. Il y a des mauvais choix parfois en défense où on se fait peur. Alors, pas sur l'ensemble du match, mais sur des situations comme ça, on se fait un petit peu peur. Et Upamecano va laisser sa place. Ouais. Ibrahima Konaté. Là pour le coup c'est de la rotation poste pour poste. C'est pour faire souffler j'imagine Upamecano. Même si je trouve que franchement il a pas fait un super match ce soir. Bayou Upamecano s'est armé les pinceaux sur 2-3 petites choses pas très compliquées.
1: C'est un mode pour toi. Surtout qu'en plus il avait fait des super super articles où il disait moi j'adore les 1 contre 1, j'adore être un peu en difficulté. Je me retrouvais un peu dans ses paroles parce que moi aussi j'adorais un petit peu manipuler mes adversaires. Et lui il était un petit peu comme ça, mais sauf que quand techniquement on n'est pas propre, on n'arrive pas après à être un peu plus libéré, à avoir un peu plus de confiance. Donc c'est vrai que c'est un match quand même moyen, mais je réitère le fait que c'est pas facile de jouer face à une équipe qui, où quand on a tout le temps le ballon, on est à chaque fois déséquilibré défensivement.
12: Et on retient que Charlotte adore manipuler ses adversaires.
1: Ouais, comme dans la vie,
12: on le note. On le note.
0: Mais vous n'êtes pas adversaire,
1: voilà. Non, mais vous n'êtes pas adversaire, vous êtes le copain.
0: Ouais, mais, oui, c'est vrai. Voilà, mais
1: ne pas jouer au
0: loup-garou.
1: Nicolas Ferronet.
9: Ouais, les Norvégiens qui combinent encore avec
1: un 4-0 pour le Sénégal.
9: Sur la preuve de la surface de réparation, et il nous fait un petit peu mal, Oscar Bob, parce que là ça passe, c'est la petite passe latérale malgré la sortie de Ryan Cherki derrière. On va s'en sortir du côté de l'équipe de France, et franchement, ils font une plutôt bonne période, hein, je trouve, les Norvégiens, globalement. Ça va beaucoup mieux en tout cas. Ils sont au niveau de la possession pas si à la rue que cela, et finalement, ils se sont procurés. Plus de situations que les Bleus, même si les Bleus ont clairement reculé. Hein. Là, on n'est pas sur un bloc très très bas, mais on joue les transitions du côté de l'équipe de France. Allez, on va voir ce que donne ces premières minutes d'Ibrahima Konaté. Là, ah, il se fait avoir là sur le petit jeu à deux. Ibrahima Konaté qui était pourtant ressorti avec l'agressivité. Bah, donc, il va rester dans les pieds norvégiens là-bas sur le côté droit. Ils arrivent à aligner quand même pas mal de passes, hein, les Norvégiens, et à se montrer... un petit peu plus entreprenant, on va dire, qu'en première période. Ça, c'était bien joué également dans la profondeur.
1: C'est vraiment la Norvège.
9: Dans la surface de réparation, il y a Ryan Cherki qui veille au bas.
1: Excuse-moi, Nicolas, c'est la Norvège qui a la possession sur cette deuxième mi-temps. Hein. 59% de la possession pour la Norvège en deuxième mi-temps.
9: Ouais, qui va encore appuyer là, côté gauche. Norvège qui va tenter quand même de revenir dans ce drôle de match. Et là, c'est bien récupéré par Jules Koundé qui ne s'est pas fait avoir. Par le petit ballon touché par l'extérieur du pied de son adversaire qui a tenté le petit pont sur Jules Koundé. Il n'y avait pas de souci, il était là, Jules Koundé et Oscar Bob qu'on voit plus en plus en cette fin de match, là qui combine au milieu de terrain et qui combine plutôt bien dans le petit jeu à 3. Il est dans la surface de réparation des Bleus. Attention, si ce ballon il traîne, il peut être récupéré. Si ça frappe derrière, il va le laisser à son coéquipier, effectivement Patrick Berg, le capitaine de cette équipe de la Norvège. Qui arrivait pleine balle, qui a mis la précision, peut-être pas la puissance pour inquiéter les Bleus, mais la frappe était cadrée et dégagée par l'équipe de France. On est un petit peu en difficulté, pas dingo, mais un petit peu en difficulté quand même face à cette équipe de Norvège qui fait tout un petit peu mieux qu'en première période. Allez, ça c'est bien joué de la part de Cherki pour donner de l'air à l'équipe de France et à Jules Koundé.
1: Parce qu'on n'a pas le sentiment encore que les Bleus ont un peu levé le pied et que dès qu'ils vont réaccélérer, ça va mettre la tête sous l'eau aux Norvégiens, Charlotte.
12: Ouais, mais là, l'état d'esprit est pas bon. Ouais, on se trompe voilà. Un petit peu de combat, là. Clairement, on en fait un petit peu moins. Ceux qui sont un peu plus fatigués, ceux qui rentrent, eh ben, ils n'arrivent pas à se mettre au rendez-vous. Donc, c'est mieux de la part des Norvégiens parce que je pense qu'ils ne veulent pas prendre plus de buts que ça. Et après, bah, le fait que Ousmane Dembélé soit sorti, il y a un homme fort qui était vraiment fort
1: en première période,
12: et Olysée. Mais là, Cherki, il a quasiment pas touché de ballon. On voit quasiment plus Kylian Mbappé. Là,
0: pourquoi Kylian Mbappé reste sur le terrain, Charlotte? J'ai un vrai problème. Je veux bien que ça soit la star, il faut pas y toucher.
12: Là, j'ai pas envie de me dire que le staff, il se dise bon, bah peut-être qu'il veut marquer son but et après je le sors. Enfin, j'espère que c'est pas ça. La raison, peut-être que.
0: Ou quand même. Ouais, je veux bien, mais.
12: En plus, t'as 3-1, donc oui, la Norvège, c'est un petit peu mieux. Tu peux faire sortir, tu peux faire
7: rentrer régaler un petit peu Mateta, qu'il ait un peu de minutes. Mais au moins là, il a changé derrière, il a mis Konaté, il a sorti Upamecano. Je pense que sinon, je pensais pas qu'il allait sortir.
9: Je suis chauffé de Mateta. Hein. Je pense qu'il va avoir quelques.
7: Et même moi, je comprends toujours pas. Gnoutoundé, tout le monde a
2: le dire. Barcola dans la surface, la frappe de Bradley Barcola qui était cadré. Il n'y avait pas d'angle pour Bradley Barcola qui est arrivé lancé à pleine vitesse, qui n'a pas réussi à se remettre dans l'axe. Il faut dire qu'il n'y avait pas la possibilité tout simplement et qu'il s'est retrouvé un petit peu totalement excentré sans beaucoup de solutions. Il a quand même bien frappé et obtenu peut-être ce qu'il avait de mieux à obtenir, c'est-à-dire un corner.
7: Ouais, beaucoup d'applications hein, techniquement. De temps en temps, on voit un Bradley Barcola qui fait des touches de balle assez longues. Là, vraiment, sa première touche était intéressante. Après, Mbappé a fait un bon appel. Et c'est vrai que là, il était un peu fermé.
2: Les Français qui sont toujours en possession du ballon. Ryan Cherki, justement, dans la surface de réparation. Le petit passement de jambe de Ryan Cherki, le centre-pied droit, deuxième poteau. Il n'y a personne. C'était vers Kylian Mbappé, mais défenseur norvégien pour écarter le danger. Pas pour longtemps, ça va revenir. Allez, ça fait longtemps qu'on n'a pas vu les Bleus dans cette partie du terrain, dans les 30 mètres adverses. Kylian Mbappé encore à l'angle là-bas, à l'arrêt de la surface de réparation qui va s'appuyer sur Désiré Doué et derrière la transversale de la gauche vers la droite pour la poitrine désormais de Ryan Cherki qui se met sur son pied gauche dans la surface à la limite. Aidé par Jules Koundé, assez laborieux, et ballon perdu par Ryan Cherki, pas très bien inspiré là sur ce duel. Il a perdu vraiment très facilement le ballon, ça va permettre à la Norvège de se dégager. Allez, peut-être, ouais, ça c'est bien, mais vous savez, ils sortent bien les ballons, hein. Ils jouent quand même beaucoup mieux, les Norvégiens, et le voilà, il n'y a pas grand chose hein, de la part de Bradley Barcola, il a raison. De s'énerver, Bradley Barcola, sur son repli défensif qui était, je trouve, plutôt bon sur Oscar Bob.
7: Il y a faute, mais il n'y a pas de carton.
2: Ouais. Moi,
7: l'arbitre n'a pas donné faute. Carton, en tout cas. Il n'y a pas vraiment faute. Il ne fait pas un bon contrôle, Oscar Bob. Il fait un contrôle pied droit, il est gaucher, donc après, il est déséquilibré. Mais quand on voit une flèche comme ça qui nous met un peu de pression, on perd un peu l'équilibre. Moi, il n'y a absolument pas faute.
2: Allez, voilà les Norvégiens, encore une fois la Plenax qui tente de nous perforer. Le jeu un petit peu à l'arrache, hein, ça va. Là, c'est bien sauvé finalement par Aurélien Tchouaméni, mais c'est vrai que je trouve qu'on est parfois quand même.
7: On est à la limite en fait.
2: Oh, et là derrière l'incompréhension entre Jules Koundé et Upamecano, ben voilà, c'est ces petites choses-là qui vont nous laisser un petit goût, non pas amer, il n'y a pas de souci, c'est pas pour voir que le négatif, mais. J'ai envie de voir cette équipe de France face à un vrai test et pas face à des demi-équipes ou quoi, parce que je trouve qu'il y a quand même des petites choses comme ça. Là, l'incompréhension entre Jules Koundé et Ibrahima Konaté, par exemple, c'est une passe en corner, quoi, voilà, et ça va mettre quand même cette équipe de Norvège en situation d'aller porter le danger dans la surface de réparation. Quand en face, on aura des équipes d'un tout autre calibre, c'est vraiment ce genre de petits déchets techniques, de petites incompréhensions qu'il faut essayer de bannir au maximum.
7: Nouveau
2: changement, hein, ouais. Du côté de la Norvège.
7: Deux changements, et la Norvège fait sortir ses deux ailiers, Bob à droite et Schjelderup à gauche. Et c'est Noussa qui rentre à gauche, et lui, pour le coup, c'est un des meilleurs Norvégiens depuis le début de la Coupe du Monde. Et donc, à droite, à la place de Bob, c'est Auge.
2: Auge.
7: Je suis pas sûr de moi. Tu peux dire Auge si tu veux. On est entre nous.
2: Il a peut-être des grands-parents quelque part en France, mais sinon, on va dire Auge. Hein.
7: Ok, ça marche. On parle là-dessus.
2: Le corner pour l'équipe de France. Ouais, là, c'est bien. Tchouaméni, là. Qui cette fois-ci vient montrer l'exemple avec autorité, avec le ballon récupéré par Théo Hernandez derrière Maxence Lacroix qui saute l'échelon Konaté pour aller trouver de l'autre côté Jules Koundé. Et avec Manu Koné, remettre un petit peu de calme au milieu de terrain. On est à 7 minutes, les amis, de la fin du temps réglementaire. Encore là, le mauvais contrôle de Manu Koné cette fois-ci. Et encore une fois à la limite, et encore une fois un peu à l'arrache, on récupère ce ballon malgré tout. Faut tout recommencer, repartir de Mike Maignan avec Tchouaméni. Konaté, Tchouaméni à nouveau, Maxence Lacroix.
12: Konaté, elle est moins bien. Konaté. Manu Koné, je veux dire, elle est moins bien sa deuxième période. Il a l'air un peu déconcentré, non?
7: À l'image de un peu tout le monde, on fait moins les efforts. Mais là où je suis un peu inquiète en soi, c'est que là, c'est les montagnes russes. Là, on était première mi-temps de feu. Là, on monte en puissance. Oui, il y a quelques erreurs, mais parce qu'on parlait de ce fameux déséquilibre. Mais là, c'est pas un déséquilibre. C'est juste que techniquement, on est reparti comme la cette première période du Sénégal où on n'arrive pas à faire un bon contrôle. Ah oui, clairement. Est-ce que c'est mentalement? Est-ce que on a un petit manque de confiance parce que le groupe est pas encore assez fort tous ensemble? Est-ce qu'on s'appuie trop sur les individualités pour faire des différences?
12: Malo Gusto et Mateta vont rentrer. Bruno, tu voulais ajouter quelque chose?
0: Oui, sur le chat de la chaîne ici, avec le live qui vous est proposé, vous nous voyez en train de vivre ce match à notre façon, donc une qui est en train de boulotter une partie de boîte de biscuits. Je n'ai pas touché. En tout cas, il y a Valéria qui nous dit « Cherki perd trop souvent des ballons, ce qui donne lieu à des attaques adverses. » C'est vrai qu'il y a pas mal de déchets pour Cherki. Il y a Popeye qui nous dit « Est-ce que Patrick Berg a un lien de parenté avec Elling Berg, l'ancien défenseur de Manchester United ?» Alors, vous imaginez bien que je peux aller regarder avant, parce que je ne vais pas nous mettre dans la sauce. Donc, il n'y a pas de lien. C'est pas parent ou autre. Peut-être lointain cousin, mais en tout cas, ce n'est pas annoncé comme ça. Patrick Berg, qui est, lui, du club de Bodø/Glimt. Et il y a toute la famille qui a joué du côté de Bodø. Mais là,

0: Pour le sortir, pour le faire sortir, c'est juste le gérer. On aura besoin au fur et à mesure de lui, des rencontres. C'est en plus, il touchait quasiment plus de ballon, donc faut protéger aussi le joueur. C'est plutôt ça.
1: C'est Tchouaméni qui a récupéré le brassard. Hein. C'est pas Konaté, Nico. Ouais.
2: Ah ok, pardon. Ouais, de loin, j'avais effectivement. Ouais, c'est Tchouaméni. Ouais. Oh, mais je le vois.
0: Ça, il y a plusieurs vice-capitaines. Hein. Il y a Kanté, Tchouaméni, Konaté qui peut avoir le brassard aussi après Kylian.
2: Ouais, on s'est encore mis en difficulté là, sur un ballon en plein axe mal négocié par justement Konaté et Maxence Lacroix. On s'est parlé là, entre les deux défenseurs centraux. Derrière, ça a donné une frappe alors qui s'est envolée dans les tribunes du stade de Boston. Mais quand même, c'est vrai qu'elle n'est pas terrible cette seconde période. Et je ne sais pas ce que tu en penses, Charlotte, mais le point commun finalement entre la première période du Sénégal et celle-ci. La première période du Sénégal, on a vu ce que ça avait donné avec le remplacement de Michael Olysée, et on voit ce que ça donne aussi là avec la sortie peut-être de Michael Olysée. Est-ce qu'il n'est pas tout simplement mais totalement essentiel à, j'allais dire, au bon déséquilibre des Bleus finalement?
0: Je sais pas, mais moi ce que où je peux voir des différences, c'est que contre le Sénégal, je voyais certains leaders, notamment Kylian Mbappé ou Dembélé, faire des gestes, essayer de mettre de la com, essayer aussi de mettre un peu de voix pour bouger un peu tout le monde. Là en fait, je pense qu'il y a tellement une différence que les Bleus n'ont pas forcément peur. Ouais. Mais en fait, il y a aucun leader qui met ce qu'il faut pour bouger un peu l'équipe et hausser surtout le niveau technique.
1: En tout cas, le Sénégal mène maintenant 5-0 contre l'Irak qui joue à 10. Nico, est-ce que toi, depuis le stade, tu vois des joueurs français qui essayent de remobiliser l'équipe ou tu rejoins ce que dit Charlotte?
2: Bah non, mais c'est vrai que pas grand chose. Bah il y a eu un peu il y avait Kylian Mbappé, mais qu'on n'a pas vu en seconde période. Mais c'est vrai qu'à part ça, non, on a l'impression là, vraiment, franchement, on attend tranquillement la fin de ce match. Après, on n'est pas en danger non plus, quoi. Même si on perd des ballons, même si je trouve qu'on...
0: Ouais, mais si McLean n'arrête pas, si on se prend le penalty et que la Norvège continue comme ça, ouais. Et qu'on n'est pas à l'abri de se faire égaliser. Hein.
2: Ouais, non, mais c'est vrai qu'il est bizarre en fait ce match. Hein. Ouais. Clairement, il est bizarre à analyser. Je pense que ce sera pas le premier comme ça. Je pense qu'effectivement on a une équipe de France qui est la meilleure attaque du monde, clairement, qui est capable de fulgurance énorme, capable de fulgurance grâce à ses individualités. On l'a vu ce soir avec 3 buts en 32 minutes de Dembélé. Mais voilà, on n'est pas totalement mûr, je trouve, de partout, et on peut avoir partiellement au cours d'un match où on l'espère pas pendant tout un match, une équipe de France qui peut quand même passer à côté. C'est un petit peu la leçon aussi de ce premier tour, même si tout va bien, même si on va faire 9 points sur 9, même si l'objectif est atteint, même si il y a un nombre de buts plus que satisfaisant. Et là, on faisait référence tout à l'heure à la dernière grande compétition, au dernier Euro, c'est fois 1000 hein, le nombre de buts dans le jeu de l'équipe de France, puisqu'il y en avait eu 0 à l'Euro. Donc là, on en a mis quand même 3 plus 3 plus 3, ça fait 9, hein, si c'est pas de bêtises, on a mis 9 buts en 3 matchs.
1: Ça donne envie de chanter à Bruno.
3: Je voudrais juste dire que sur le sondage, les internautes demandent le Waka Waka de
1: Charlotte. Toujours.
3: De Charlotte, oui, toujours. On reste
1: ça tombe bien, on a une demi-heure de débrief.
3: C'est ça. Ouais, je voulais juste le dire quand même, parce qu'on l'a pas oublié.
1: On sera pas aussi épuisé mentalement qu'à la fin de la mi-temps de France Irak.
0: J'ai pas envie de voler la vedette à Shakira en fait. Donc,
1: je comprends. Mais ça, c'est ça, t'as un grand cœur, Charlotte.
3: Ouais. Ouais. Je vais te rappeler un numéro de téléphone, le 0810 055 056, via WhatsApp. Vous nous envoyez des messages sur l'équipe de France, mais aussi vous pouvez nous faire des vocaux. Voilà, vous nous laissez un message, vous nous dites un petit peu ce que vous avez pensé de la rencontre, mais aussi peut-être des questions que vous avez à poser à Charlotte, à Pierre, à Nicolas qui sera du côté du stade. Eh bien, n'hésitez pas, on va débriefer la rencontre dans quelques instants.
1: Nicolas.
2: 5 minutes de temps additionnel et 5 dernières minutes de cette phase de groupe. Le groupe I pour l'équipe de France, un groupe dans lequel les Bleus vont terminer à la première place, qui va les emmener face aux Suédois, autre formation scandinave en 16e de finale. Ce sera mardi du côté de New York, et on va terminer ce match sur un rythme tout tranquille.
1: Le sénateur.
2: Ah ouais, pour les Bleus, il ne se passe absolument plus rien. D'ailleurs, les spectateurs sont en train de quitter les tribunes de ce stade, parce qu'en fait, on est à Boston, mais on est surtout très très loin de Boston. Allez, peut-être la frappe. Enfin une frappe pour l'équipe de France, celle de Théo Hernandez, qui passe largement au-dessus. Ouais, on est à quasiment une heure de route en fait de Boston. On est à Foxborough, dans la très très grande banlieue de Boston. Et franchement, pour venir dans ce stade et en repartir, c'est...

0: C'est compliqué, il y a beaucoup de glissements, beaucoup de circulation. Donc voilà, les gens sont en train de partir, sans doute pour anticiper un petit peu ce retour sur Boston ou ailleurs. Et l'équipe de France.
1: Sur les réseaux, Nico, sache-le, hein, sur la chaîne YouTube ICI, ici, il est inscrit par exemple par Chris Tapin qui nous dit, c'est Chris Tapin qui nous dit, Thompson, qui nous dit la France fait le service minimum, ce qui est pas faux sur cette seconde période, ça c'est sûr. Valéria nous dit c'est catastrophique de nullité cette deuxième mi-temps, les supporters français sont assez catastrophés par ce qui est en train de se passer. Juste pour vous dire que on est à plus de 35 kilomètres, il y a 35 km à faire pour aller au centre-ville de Boston et c'est plus de $80, donc 70 € pour aller prendre le train ou le bus pour aller du côté de Boston pour rentrer. Donc bon courage pour ceux qui sont là-bas.
0: Bon, maintenant c'est soit le bus à $80, soit 2 heures de bouchon. Il n'y a pas de solution intermédiaire pour venir à Foxborough effectivement. Et c'est vrai qu'on va terminer cette phase de groupe sur cette impression un peu bizarre d'une victoire facile, certes, de l'équipe de France, d'une demi-heure de feu.
2: Mais d'une entrée de sortie décevante aussi. Hein.
0: Oui, aussi, ouais. Donc, tout n'aura pas été quand même réglé. Hein. Toutes les questions n'auront pas eu leur réponse pendant cette phase de groupe. Moi, je suis surtout assez frustré de ne pas avoir eu une forte opposition à laquelle on s'attendait, que ce soit le Sénégal ou la Norvège. On s'est dit, waouh, ce groupe, il est. Le quatrième but en Formentière. Le premier but. C'est Désiré Doué dans la compétition, le but de la tête.
2: Oui. Joli Désiré, bravo.
0: Il n'y a pas beaucoup hein, de la tête, Désiré Doué, des buts. Cette fois-ci, c'est venu de la gauche vers la droite. On ne s'attendait plus finalement. On était en train de dire qu'on allait rester sur une impression mitigée, voire mauvaise. Bah, pas du tout, on va rester sur le premier but, Désiré Doué en Coupe du Monde. C'est énorme pour le joueur de 19 ans du Paris Saint-Germain.
1: Passe de Barcola.
2: Ouais, très bien fait, hein, Barcola. Ouais, mais après il est pas pressé, il a même pas besoin de sauter, Désiré Doué, il a fait les petits pas justement pour être en retrait, pour être visible avec son partenaire du PSG, le centre parfait, la finition parfaite.
1: Barcola en remplaçant, c'est une passe bien, hein.
2: C'est vrai.
1: Non, mais c'est intéressant de.
2: Quand il était remplaçant, c'est pas quand il était titulaire qu'il a marqué un but.
1: Il rentre contre
2: le Sénégal. C'est bon, hein, en tout cas.
1: Il a les yeux qui brillent, Désiré Doué. Sur l'écran, il vient de marquer son premier but.
2: C'est magnifique. Nicolas.
0: Allez, ben on va terminer.
2: Nicolas, il est déjà parti prendre son bus en fait. Il est sur le parking là,
0: il est sur la pluie. Alors, je rentre
2: comment? Je vais pas avoir le temps, les gars, excusez-moi. Mais là, il est debout, il est en train de ranger ses cahiers. Hein.
0: Allez, j'ai pas le temps là. Les bleus qui vont terminer effectivement sur ce. Non mais c'est vrai, en fait ça rajoute au bizarre ce but de Doué, c'est super hein. Très très bizarre ce match quand même, cette seconde période. Mais on va pas bouger notre plaisir évidemment d'une qualification acquise quand même sans difficulté. Et c'est bien ça qu'on retiendra de la part de l'équipe de France. Ça y est, c'est terminé. La victoire des bleus, 4-1, le triplé du ballon d'or, Ousmane Dembélé, le premier but en Coupe du Monde de Désiré Doué pour emmener les bleus en 16e de finale dans la partie haute du tableau, celle qui les verra croiser la route de la Suède mardi prochain du côté de New York peut-être de s'acheminer vers ce qui ressemble de plus en plus selon les probabilités d'adversaires à venir à 1 € pour l'équipe de France. Mais en tout cas l'équipe de France voulait cette victoire pour rendre hommage, pour soutenir son sélectionneur Didier Deschamps touché par un deuil familial. L'équipe de France voulait cette victoire pour terminer à la première place du groupe. L'équipe de France voulait cette victoire pour rester ici à Boston et avoir des conditions logistiques un peu meilleures pour la suite de la compétition. Et bien tous ces objectifs-là sont remplis pour les Bleus qui s'imposent donc 4-1 face à la Norvège. 3 matchs, 3 victoires, une attaque de feu. On est prêt pour la suite de la compétition.
2: Free from desire. Non. Sympa l'accent.
1: Free from desire.
2: À l'American. Merci Nicolas Perronnet. On arrive tout de suite parce que nous on est en mode dracard, on est comme des fous. C'est pas la deuxième mi-temps de l'équipe de France qui nous a mis dans cette ambiance-là. C'est toi Nico en fait.
3: Merci Nico.
2: Voilà. On arrive tout de suite.
3: Norvège-France.
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2: Avec aussi des garçons autour de nous, on va pas faire semblant qu'on est que toutes les deux, Charlotte, même si ce serait très bien aussi, mais parce que Bruno Salomon. Essayé,
1: hein.
2: Non, Bruno, tu sais bien que t'es un pilier. Bruno Salomon est avec nous en studio pour faire vivre le chat de notre chaîne YouTube ici. C'est pas Bruno qui écrit les messages sur le chat, c'est lui qui les lit. Voilà, il fallait deux cerveaux.
1: Merci Lucas, bah, il fallait
2: deux garçons du coup.
1: Allez,
2: voilà. C'est les filles qui ont le droit de faire des blagues sexistes. Nicolas Perronnet est au stade à Boston et nous a fait vivre ce match de l'équipe de France. Charlotte, Nico, j'ai envie qu'on commence ce débrief d'abord en faisant un petit point sur la physionomie du match qui a été, contrastée. Pendant qu'on discute avec Charlotte et Nico, évidemment, envoyez-nous des messages sur le chat de la chaîne YouTube ici. Vous pouvez.
1: J'en ai un, par exemple.
2: Ah bah vas-y. J'ai
1: Carou Chérou qui nous dit empreinte parisienne sur cette victoire triplée de Dembélé, but de Doué sur une passe de Barcola. Dommage, en revanche, qu'on n'ait pas vu Haaland sur cette rencontre. C'est la déception de la soirée pour les supporters français. C'est de ne pas avoir vu le cyborg affronter Kylian Mbappé.
2: C'est vrai que c'est décevant, je suis d'accord avec eux, moi ça m'a déçu. On va commencer d'ailleurs ce débrief avec ça, et ça rejoindra la physionomie du match de toute façon. 0810 055 056, si vous voulez nous laisser des vocaux sur WhatsApp, vous pouvez chanter aussi, il n'y a pas de souci. Hein, nous on finira comme ça aussi de toute façon la soirée. Charlotte, pas de Haaland, turnover très important de la Norvège, ça donne quoi du coup sur l'équipe de France en fait? La physionomie du match, elle est bizarre et en fait on a du mal à lire un peu ce match-là.
5: Moi je lis que l'équipe de France était juste face à l'équipe de France en fait, c'était eux-mêmes avec l'état d'esprit, avec les armes qu'ils ont pu mettre, donc cette première période je trouvais très très intéressante, c'était sur la suite un petit peu des 20 premières contre l'Iran. Mais qu'est-ce que je suis déçue de cette seconde période. On n'a pas le droit d'être l'équipe de France, on n'a pas le droit d'avoir cette volonté d'avoir cette troisième étoile et de produire un spectacle comme ça avec les supporters qui sont venus, avec tout le monde, le fait que voilà, Deschamps ne soit pas là. Je pense qu'il y a tout ça à prendre en compte aussi, donc je pense qu'en fait ils se sont juste mis à la hauteur de cette équipe de la Norvège. Ils ont failli se faire surprendre, heureusement que Mike Maignan était présent. Je trouvais que défensivement, trop de déséquilibre, trop tue le déséquilibre. Donc finalement, c'est encore ces individualités qui ont fait cette différence. J'arrive pas à trouver encore ce collectif, que ce soit défensivement pour mettre un peu d'équilibre, et offensivement, il y avait beaucoup de qualité. Donc satisfaite parce qu'on est premier de ce groupe, mais pas encore parce que je pense qu'avec cet effectif, avec cette équipe-là, on peut beaucoup mieux faire.
2: Nicolas, est-ce que tu es sur la même ligne que Charlotte?
0: Bah, moi, c'est pareil. En fait, j'arrive pas à lire totalement ce match, même si on va nous dire oui, mais bon, il faut savourer, on gagne 4-1 et c'est vrai, mais il y a quand même des choses qui tournaient pas rond, quoi, dans cette équipe de France malgré tout. Après bon voilà, quand on gagne avec un écart si important, quand tous les objectifs sont atteints, quelque part c'est difficile à dire, mais oui, j'ai l'impression qu'il manque quelque chose, et moi j'ai envie de voir l'équipe de France, j'aurais aimé voir l'équipe de France en fait accélérer, aller en mettre 6 ou 7 ou tenter d'en mettre 6 ou 7 quoi. Et finalement on a arrêté de jouer, Michael Olivier est sorti, c'était un peu bizarre, et même la fin de la première période et le début de la deuxième, alors qu'il était encore là, je trouve qu'il y a eu beaucoup de petits déchets en fait, de petits déchets au milieu de terrain, de petits déchets derrière, alors que pour le coup on n'a pas fait tourner ou pas beaucoup du côté de l'équipe de France. Donc il faut qu'on soit prêt, qu'on soit clair, il faut qu'on soit prêt contre l'Allemagne en 8e de finale quoi. Et pour l'instant je trouve qu'on a plein de choses positives, mais qu'on n'a pas les réponses à toutes nos questions. Et quand ça va vraiment vraiment s'élever, avec en plus tout ce que comporte un match à élimination directe, etc., etc., bah voilà, je trouve qu'il y a des équipes quand même, malgré tout, et malgré le nombre de buts qu'on a marqué, malgré l'attaque qui est très très positive, voilà, je pense qu'il y a des équipes qui arrivent avec peut-être plus de certitude que nous au stade de qualification directe. Mais bon, l'objectif il est quand même clairement atteint, pour le coup il n'y a aucun débat là-dessus, on a gagné tous nos matchs, mais voilà. voilà, j'aurais presque préféré une victoire un peu étriquée de 2-1 face à une grosse équipe de Norvège et un match hyper sérieux des Bleus de A à Z que cette victoire 4-1 contre une équipe franchement qui est l'équipe B de Norvège et qui a réussi malgré le score je trouve à nous mettre parfois en difficulté et comme le disait Charlotte tout à l'heure qui n'était pas très très loin quand même de revenir dans ce match au moment où ils obtiennent un pénalty et ils peuvent revenir à 3-2 contre les Bleus quoi. Voilà, donc c'est vrai que c'est assez bizarre en fait comme match mais bon l'essentiel c'est qu'on soit évidemment premier de groupe et que ça continue et juste pour la petite photo quand même de la fin de match le virage des Vikings là ouais. Face aux Norvégiens alors pour eux ils se posent pas ces questions là ils vont péter cette défaite 4-1 quelque part comme s'ils avaient remporté la Coupe du Monde c'est assez incroyable avec vraiment grosse ambiance dans les tribunes les joueurs bon ils n'étaient pas non plus en train de faire la fête mais ils ont fait un petit tour de demi-terrain voilà comme ça donc ouais vraiment du côté de la Norvège on espérait on a tout simplement savouré le fait d'être qualifié ce qui arrive tout simplement pour la deuxième fois hein, dans l'histoire du pays on le rappelle donc voilà c'est vrai qu'il y a ce sentiment un petit peu mitigé de part et d'autre à la fin de cette rencontre.
2: Bruno Salomon
1: sur la chaîne ICI la chaîne YouTube Jean-Paul nous en met une petite derrière les oreilles les journalistes arrêtez de parler comme ça il y a d'autres matchs pour cette équipe de France moi je voudrais juste dire que est-ce que finalement la Norvège n'a pas tendu le plus beau piège à cette équipe de France. C'est-à-dire que de mettre une équipe bis, de faire une grosse demi-heure. Certes, la France a fait une grosse demi-heure. C'était le plan d'action. On a bien vu barre transversale d'entrée avec Kylian Mbappé à 30 secondes de jeu. Manikone derrière, 2 minutes, bim, frappe cadrée, une espèce de demi-volée qui passe bien. Enfin, et en fait, on marque nos buts très bien. Et on sort de là, et ben les Norvégiens. Nous, il n'y a aucun enseignement à avoir sur notre équipe. On n'est pas là, vous ne nous avez pas vu, on vous a fait voir que les autres étaient des coiffeurs. Par contre, nous, on a mis la grosse équipe, ou quasiment. Tchouaméni connaît, je suis désolé, milieu de terrain, je trouve que ça bat beaucoup moins bien que Rabiot connaît au milieu de terrain. Offensivement, oui, ok, très bien, on marque. Mais après, derrière, on est complètement déséquilibré. En fait, on a fait voir encore. Ouais. Nos points faibles dans cette rencontre alors qu'on a voulu montrer les muscles. Ça, c'est très bizarre. Alors. Et moi, je trouve que les Norvégiens nous ont... C'était un espèce de petit chausse-trappe. On a gagné. T'as pris tes 9 points. C'est super. Et ben voilà, on est en question après un match comme ça, c'est quand même complètement fou. Enfin,
2: moi, je vous trouve quand même super dur tous les trois. Super dur parce que en fait, on demandait quoi à l'équipe de France aujourd'hui ? On leur demandait de gagner le match pour être premier du groupe et d'avoir un peu plus de certitude dans le jeu. On a clairement vu qu'ils ont levé le pied. Enfin, ça, c'est une évidence, mais ça peut se comprendre. Ça.
5: Oui, mais tu sais pourquoi on est dur ? Parce qu'en fait, on savait qu'on allait sortir. Et en fait, on anticipait déjà, avant même que la compétition commence, on anticipait déjà la suite des phases des poules. Et là, en fait, on n'est pas assez rassuré. Moi, je pense que c'est ça.
2: Tu parles du fond de jeu.
5: Ouais, je parle du fond de jeu.
2: Du milieu de terrain et de la défense. Quoi,
5: oui,
2: en fait,
5: oui, c'est ça. Parce qu'au final, Bruno, je rajoute juste qu'en fait, on était au courant que la Norvège allait énormément changer. Donc, en fait, on n'est pas surpris d'un peu de ces scénarios-là. Tu sais, un peu. Ouais. Casse-bonbon qui savait très bien qu'à un moment donné tu pouvais avoir un rouge, tu pouvais prendre un penalty, enfin tu vois là un peu le match un peu bourbier donc ils ont joué mais je ne sais pas combien de matchs individuellement dans chacun de leurs clubs des matchs bourbiers comme ça donc c'est juste le fait d'a pas avoir élevé le curseur mental pour pouvoir se dire à un moment donné on est des ballons d'or, on joue dans les meilleures équipes au monde, on joue contre des mecs quand même, il y en a qui jouent à Viking, Stavanger, à Sassuolo, à Glasgow Rangers, enfin c'est pas Liverpool, c'est pas City, etc. Donc c'est juste ça où on peut être insatisfait et après le petit bémol c'est
2: en gros de pas avoir joué à fond jusqu'à la fin,
5: de pas en fait d'avoir craqué un petit peu la confiance qu'on pouvait avoir techniquement, qu'on pouvait avoir offensivement, etc. Moi ça m'inquiète pas un petit peu les que défensivement il y a ce petit déséquilibre, mais c'est qu'en fait techniquement on retombe dans nos travers parce qu'on en fait juste un petit peu moins, donc c'est pour ça qu'on est un peu chiant et exigeant et qu'on ouvre des débats, et heureusement qu'on a des débats comme ça dans les médias, mais on a tellement anticipé le fait d'être déjà sorti de ce groupe-là et d'anticiper des autres matchs, parce que moi je me dis que l'Allemagne ils sont prenables, le Brésil ils sont prenables, que le Maroc qui fait une super compète, je pense qu'on est quand même au-dessus, mais on n'a pas certaines certitudes qu'on aurait pu avoir.
1: Et ce qui ressort finalement des trois matchs, et c'est pour ça qu'on est un peu dur, c'est qu'on a que des séquences.
2: Est-ce que c'est la peine d'en faire plus dans le sens où, regarde,
1: non, mais avant le match,
2: avant un J3 en Coupe du Monde, généralement on fait quand même tourner. Là, il y avait deux options. Il y avait, tu vises la première place et tu penses que la Norvège a une équipe forte, donc tu mets quand même ton 11 à peu près et tu fais quand même un gros match, même si tu aurais préféré faire tourner. Et la deuxième option, c'était tu fais tourner, puisque place 1, place 2, c'est pas très important. Au final, tu mets ton 11, ton vrai 11, tu gagnes 3-1 à la 60e minute, on va dire. Ben, c'est un peu normal de se dire que les titulaires, ils vont un peu lever le pied, ils vont se dire ok, on va pas maintenant mettre les tripes sur le terrain. C'est pas la peine
5: parce qu'on joue contre une équipe Norvège A. On fait ce genre d'erreur là, je pense que
2: oui,
5: c'est un match.
2: Je sais pas ce que t'en penses, mais pour moi, cette équipe de France là, elle ne propose pas le même football si elle a l'équipe de Norvège A en face. C'est évident. Les erreurs que font Upamecano et compagnie.
1: Ils font leur demi-heure. Et ben ce qu'on a fait.
2: Mais les enseignements.
1: Face à la A, ils font aussi une demi-heure.
2: Les enseignements tactiques et tout qu'on doit faire, c'est que sur la première demi-heure en gros, et ou que sur la deuxième mi-temps du Sénégal. Mais par exemple Sénégal, on a aussi un match très contrasté avec une première mi-temps qui est mauvaise et une deuxième mi-temps qui est très bonne. Donc c'est l'inverse. Le Sénégal, on sait que la première mi-temps elle est ratée parce qu'ils ont les genoux qui tremblent parce que c'est la pression qui est très forte. Là c'est le scénario inverse. La deuxième mi-temps, elle est pas géniale parce qu'ils sont tellement tranquilles, ils sentent qu'ils ont tellement de marge qu'en fait ils se disent même en les soirs.
5: Mais t'as pas le droit en Coupe du Monde d'avoir ce genre de.
2: Je comprends, mais moi je trouve pas ça inquiétant. Sauf pour les rentrants. Je trouve que pour le coup, il y a.
5: Tu vois, s'ils avaient fait une deuxième mi-temps un peu plus correcte, eh ben j'aurais eu vraiment pas peur contre l'Allemagne, vraiment pas peur contre le Maroc. Et voilà, après en demi c'était
2: en tout cas t'es l'Allemagne, je vais donner la parole à Nico et ensuite on ira voir Féline. Tu es l'Allemagne, tu vois ce match, t'es pas complètement tranquille parce que tu sais pas sur quelle équipe de France tu vas tomber en fait. Et quelque part c'est aussi bien de pas donner toutes nos billes tout de suite et de dire on est capable de faire des mauvaises mi-temps. Nico, qu'est-ce que t'en penses toi?
0: Moi, je suis pas inquiet pour la suite. Je pense que la France est toujours bien partie pour aller au bout. Je dis depuis le début et ça change pas mon opinion générale sur l'équipe de France, pas du tout. Donc, mais j'aurais bien aimé voir un match complet en fait, un match complet dont face à une grosse adversité dans ce groupe-là. Et je pense que ce groupe-là, il s'y prêtait. Et en fait, et pour le coup, c'est pas la faute de l'équipe de France, qui est la Norvège, mais l'équipe Z ce soir ici pour pas se qualifier en fait. Et c'est pas la faute non plus de l'équipe de France qui sur le premier match face au Sénégal, tout le monde n'était pas rentré dans sa compétition et tout. Mais du coup, je suis un peu frustré de ça, quoi. Voilà. Après, qu'effectivement, quand on mène 3-1 et que on joue contre cette équipe là, voilà, je suis pas inquiet par cette deuxième période. C'est pas ce que je veux dire. Je pense que ça va aller. Pour l'équipe de France, je pense que la Suède ça va aller, je pense que le premier gros test on l'aura face à l'Allemagne, mais j'aurais bien aimé en avoir un vrai gros test bien réussi de A à Z où on se dit ah ouais d'accord quand même, cette équipe de France c'est du très très costaud de A à Z sur un match, les remplaçants ils arrivent, ils sortent du banc, ils font le taf, etc. Et je pense qu'on aurait pu l'avoir contre le Sénégal, on aurait pu l'avoir contre la Norvège. Contre le Sénégal, il n'y a eu qu'une mi-temps, et contre la Norvège, il y a eu un
5: match. Oui, parce qu'il n'y a pas encore d'adversité, Nico. Le Sénégal n'est pas non plus au niveau.
0: Sur le papier, on avait quand même un groupe qui le permettait, et on l'a pas eu. Donc c'est plus une frustration générale. Voilà, c'est un bilan négatif de l'équipe de France.
2: Pardon, Nico. C'est ce que dit Laurent sur le chat de la chaîne YouTube. Ici, il dit que c'était des matchs de poule. La coupe, elle démarre mardi. Laurent qui ajoute, avec tout mon respect, Charlotte, c'est Laurent qui se réjouissait d'avoir des filles qui parlaient de foot. Avec tout mon respect, Charlotte, il faut se réjouir et voir le verre à moitié plein.
5: Je suis très heureuse. Mais oui, on n'a pas de débat, les gars. On dit rien, on dit super.
2: D'ailleurs, elle va vous le prouver dans 5 minutes en dansant sur Waka Waka. Laure, elle dit bon match offensivement, mais défensivement très inquiétant sur tous les côtés. Donc voilà, il y a aussi des gens qui trouvent qu'il y a des problèmes. Voilà. On va aller voir Féline, qui est à Sceaux, dans le sud de l'Île-de-France. Dans la fan zone du jardin de la ménagerie à Sceaux, Féline, est-ce qu'autour de toi les gens sont plutôt inquiets ou plutôt enthousiastes après ce 4-1 de l'équipe de France contre la Norvège?
6: Non, plutôt enthousiaste, Pierre. Franchement, c'est plutôt la fête ici à Sceaux. On va pas se mentir, le but de Désiré Doué a été célébrer juste avant le coup de sifflet final. Évidemment, moi, ce qui reste en tête de tous les supporters, c'est le triplé d'Ousmane Dembélé. Hein. Le ballon d'or n'a pas démérité. Et même ses fans qui portaient son maillot ici à Saumont dit, on lui a porté chance. Mais comme vous le disiez, je l'entendais à l'instant, la deuxième mi-temps a été un peu plus calme, mais ça n'a pas empêché le public de rester jusqu'au bout. Là, on est en train tranquillement de quitter le jardin de la ménagerie, les uns derrière les autres. Il y avait bien 1000 personnes, si c'est même plus, ici dans la fan zone. La Coupe du Monde, c'est tous les 4 ans, m'a justement dit une jeune lycéenne, et pour elle, c'était hors de question de rater le match. Donc elle est venue avec toutes ses copines. Et puis pour d'autres, c'était aussi l'occasion de profiter de la fraîcheur, de cette canicule qui retombe, l'occasion de regarder le match et de pique-niquer tranquillement en famille ou entre amis. Et bah, maintenant que la France est qualifiée pour les 16e, les supporters espèrent que les Bleus vont aller le plus loin possible dans la compétition. Ils visent au moins la demi-finale et si ce n'est évidemment la finale avec une victoire.
7: Comment ça la demi-finale, Céline? Allons, avec Charlotte, on vise pas du tout la demi-finale, hein. Je vous le dis.
6: Non, mais quand je vous dis la demi-finale, c'est le pronostic le plus bas, nous. Et
7: oui.
6: Là, on vise ici la finale et la victoire. Mais certains sont un peu timides, alors vous savez, ils me disent la demi-finale, au moins la demi-finale, mais évidemment, tous pris pour une victoire. Alors, mais ils ont quand même peur de certaines équipes, le Portugal, l'Allemagne, l'Argentine. Il y a quand même des obstacles, hein, on va pas se mentir.
7: Évidemment, heureusement, parce que sinon ce serait tout pourri s'il y avait que des Norvégiens équipe B pendant toute la compétition. Autant arrêter tout de suite,
6: bien
7: sûr. Vous le dire.
6: Bien sûr,
7: merci beaucoup, Féline.
6: Vous les experts.
7: Oui, exactement. Merci mille fois, Féline, de nous avoir fait vivre cette soirée. Féline Le Loir-Duo, qui était donc dans la fan zone du jardin de la ménagerie à Sceaux, dans le sud, au sud de Paris. Merci, Féline, bonne soirée.
6: Merci
7: et,
6: à vous.
7: Et nous, on va un petit peu détailler. Il nous reste juste un quart d'heure à vivre ensemble. On va un petit peu détailler. Peut-être ligne par ligne ce qui s'est passé ce soir. Je vous propose qu'on commence par la défense, parce que l'attaque, on en a parlé, reparlé. On sait que l'attaque de l'équipe de France est magique, magnifique. Voilà. Commençons par la défense. Charlotte, tu avais mis un gros bémol sur la titularisation de Jules Koundé au début du match. Finalement, qu'est-ce que tu as pensé de son match? Est-ce que ça a confirmé ce que tu pensais, ou est-ce que tu t'es dit, bon, ça va, il s'en est pas trop mal tiré?
5: Bah, j'ai trouvé que, à part la première action où il est très proche de Kylian Mbappé, il a été utilisé. Après, offensivement, on l'a quasiment pas vu, parce qu'en fait, Ousmane Dembélé faisait tellement des différences, ouais. Donc on n'avait pas besoin de Jules Koundé. Et derrière, en fait, je vais te faire le résumé sur les quatre défenseurs, parce qu'ils étaient un peu tout seuls, quoi, en fait. Donc ils étaient un peu tout seuls, et puis en fait, ils ont fait des mauvais choix. Donc, si c'est un choix technique ou tactique, un mauvais positionnement, parce que la Norvège, à un moment donné, ils avaient un peu d'ego. Donc je suis pas vraiment satisfaite, mais je suis pas non plus trop alarmée, parce qu'en fait, je me dis que plus la compétition va continuer, plus ça va être un groupe de l'équipe de France qui va défendre vraiment ensemble. C'est un calvaire quand on est que 3-4 à défendre et qu'on fait des courses de 40 mètres à haute intensité toutes les 2-3 minutes et qu'on est un peu même pas aidé du tout par les autres partenaires. Donc Jules Koundé, pour moi, il fallait pas le faire jouer aujourd'hui, le faire souffler, si c'est le choix numéro 1 Didier Deschamps. Après, Upamecano un petit peu aussi mitigé, parce que sur le but, c'est un face-à-face. Il disait qu'il a mis un point d'orgue. Il aime bien les face-à-face. Là, c'était juste un mauvais positionnement. Il s'est fait avoir, en fait. Il a mal anticipé. Il a mal lu le fait que c'était... En fait, il a voulu trop anticiper ce qui allait pas se passer, finalement. Donc, il a ouvert l'espace pour se faire prendre.
7: Lacroix et Théo Hernandez. Et les deux, c'est pareil. C'est pas foufou, leur match. Hein.
5: Alors, Théo Hernandez... Alors, moi, ce que je vais redire, cette deuxième période, c'est le but de Désiré, et c'est le penalty de Théo Hernandez. Pour moi, il s'est cru presque à l'entraînement, parce que c'est des gestes qu'on fait à l'entraînement, on fait jamais ce genre de choses en match. Il y a aucune intensité, il met son pied, il sait très bien qu'il va pas avoir le ballon
7: en plein milieu de la surface.
5: En plus, Koné, il pouvait aussi faire la faute juste avant sur Oscar Bob. Donc non, c'est individuellement, je pense qu'ils étaient un petit peu seuls, ils ont pas fait les bons choix, donc très déçus.
8: Il y a Laurent sur le chat qui pose une question, comment défendre alors qu'on a une équipe qui fait uniquement attaquer? En fait, comment on arrive à trouver ce point d'équilibre?
5: En fait, on anticipe. Comme on est défenseur, qu'on n'a pas le ballon, on a le jeu devant soi, donc soit on fait du marquage préventif, donc c'est-à-dire qu'on se rapproche le plus tôt possible de nos adversaires, qui potentiellement peuvent avoir le ballon. Donc récupérer, mettre de la pression, ou soit on recule tous ensemble, mais il faut qu'il y ait au moins un ou deux milieux de terrain qui fassent le job. Donc en fait, il faut anticiper les pertes de balles de nos attaquants ou nos milieux de terrain offensifs pour ensuite être un peu plus tranquille pour défendre. Mais là, il n'y avait aucune anticipation parce qu'en fait, ça allait tellement dans tous les sens offensivement, il y avait tellement de dangers un peu partout que finalement, il n'y a pas eu assez de lead pour moi derrière pour anticiper ces pertes de balles et ce déséquilibre.
7: C'est un manque de concentration, quoi. Oui. C'est un peu le.
5: Ouais, un manque de concentration. Bah oui, parce qu'en fait, on a l'impression qu'ils n'étaient pas assez bien ensemble en se disant c'est bon, on sait qu'à un moment donné, on va perdre le ballon, on va devoir bien défendre. En fait, c'était un peu bon, bah tu fais ce que tu peux, toi à gauche, ce que tu peux, toi à droite, et voilà, il n'y avait pas de cohésion derrière.
7: Nicolas, depuis le stade, cette ligne défensive de l'équipe de France, est-ce que c'est un peu ça qui t'a paru le plus friable ou le moins fort?
0: Oui, si on fait le bilan du match et qu'on cherche les points faibles du match, oui, après, effectivement, à part le. Bah, ce que j'ai trouvé un peu incompréhensible sur le but norvégien pour Upamecano, mais bon, on sortait effectivement du deuxième but de Ousmane Dembélé, enfin, personne n'était revenu sur le terrain en fait, quoi, et Upamecano en premier. Oui, c'est si on cherche les points négatifs, ils sont clairement là. Après, bah, on n'avait pas la charnière qui sera titulaire face à la Suède ou face à l'Allemagne, quoi. Face à sa croix, il ne sera pas titulaire. Saliba, je pense qu'il apporte quand même beaucoup dans sa complémentarité avec Upamecano. Upamecano ne fait pas un match horrible, mais on l'a vu meilleur, je trouve. Je trouve qu'il y a eu deux trois petites choses. En même temps, il fait un sauvetage, c'était un moment absolument incroyable. Enfin, voilà, c'était un match compliqué pour les défenseurs. Une équipe un petit peu coupée en deux, très portée vers l'avant. Je trouve qu'il n'y a rien d'alarmant quand même, quoi. Enfin,
7: non, en fait, là où on pourrait se dire que ça pourrait être alarmant, c'est trop fort comme terme, mais que ça pourrait être peut-être inquiétant, c'est quand on se visualise face à une équipe avec un milieu de terrain super fort, avec trois joueurs, voire cinq, et voilà, qui serait technique.
5: Parce que là, t'as Haaland, t'as Sorloth. Ça fait déjà la différence.
7: Ou déjà, tu marques le pénalty, parce que je pense qu'Haaland est
8: frappé.
5: Sorloth, très très fort.
7: Ouais, ouais, très fort. Et Nusa aussi, qui est rentré en fin de match, lui, c'est un dribbleur, c'est pas du tout le même profil, et franchement, il est fort aussi. Bruno.
8: Non, c'est juste pour revenir, moi il y a quand même une note positive derrière, je trouve, c'est quand même que Mike Maignan a lancé sa Coupe du Monde.
7: Ah ça c'est vrai,
8: voilà. Et Mike Maignan, en fait, sur le but, on a tous été un peu, c'est pas possible, il va se lancer à un moment donné dans sa Coupe du Monde, et ce pénalty, plus derrière, Bob le bricoleur là, qui est venu dans la surface de réparation pour mettre une frappe, et derrière il la sort très bien, et je trouve où il descend très rapidement, et Nicolas l'avait d'ailleurs très bien commenté, mais voilà, où il descend très rapidement au sol pour venir chercher ce ballon. Je trouve que c'est une vraie, un vrai moment important de cette Coupe du Monde, c'est que notre gardien a déclenché. Je trouve que sur le Sénégal, je l'avais trouvé un peu fade. Contre l'Irak, bon, bah, y avait rien à dire. Et là, en fait, sur les moments bah, justement où en seconde période, cette espèce de déséquilibre complètement improbable, où plus personne ne défend correctement et autres, bah, lui a juste rappelé que c'était lui le patron, qu'on pourrait compter sur lui. Voilà, donc je trouve quand même que le point positif derrière, c'est le gardien, c'est Mike Maignan.
5: Je trouve que Saliba, il a quand même manqué. Dans,
8: oui, bien sûr,
5: dans sa personnalité, mais bon, fallait absolument le faire récupérer. Donc ça devait être Upamecano qui devait prendre le lead. Là, il était un peu mis en difficulté et fautif sur le but.
7: On a reçu un message de Yami sur WhatsApp et ça nous fait plaisir. Je ne l'ai pas entendu, mais il paraît qu'il est très sympa. Donc on va s'écouter maintenant.
9: Bonsoir, enfin plutôt bon après-midi, car ici il est 3h de l'après-midi. Et Ousmane Ballon d'Or, et Ousmane Ballon d'Or, et Ousmane Ballon d'Or, et Ousmane Ballon d'Or. Et quel triplé pour notre Parisien Ousmane Dembélé. C'était un match absolument magnifique à suivre sur les antennes d'ici Paris, grâce à Pia, à Bruno évidemment, Charlotte et Nicolas. Merci, merci, merci. Ça nous permet, tous les expatriés autour de la planète, de pouvoir suivre les matchs du PSG et de l'équipe de France dans une qualité exceptionnelle. Donc un grand merci. Et allez Paris, enfin allez les Bleus, pardon.
7: Merci Yami, c'est super sympa comme message, gentil. Ça fait super plaisir. Vous avez encore 5 minutes pour nous laisser des messages sur le WhatsApp de la radio, 0810 055 056. Vraiment merci de la part de toute l'équipe, parce que c'est cool de savoir que vous nous suivez dans du monde entier. Yami ne dit pas d'où il nous appelle, on a juste l'info qu'il est 3h de l'après-midi chez lui, c'est-à-dire 8h de moins que chez nous. Je sais pas où c'est. Voilà, ça peut être, je sais pas, le Pérou, j'en sais rien.
8: C'est peut-être Mexique. C'est peut-être notre ami du Mexique qui nous écrivait tout à l'heure.
7: Peut-être Capac.
8: Peut-être.
7: Il faudrait voir ce qu'il aurait dit au Mexique, du coup.
8: Je reviens. J'arrive.
7: En tout cas, n'hésitez pas à nous laisser des messages WhatsApp, ça fait plaisir. Maintenant, j'aimerais qu'on parle quand même du milieu de terrain. Parce qu'on ne peut pas s'empêcher, en voyant ce jeu de l'équipe de France, quand ça se passe bien, on ne peut pas s'empêcher de visualiser le moment où ça va mal se passer. Charlotte, jouer à deux avec des milieux de terrain qui hésitent encore tactiquement sur est-ce qu'on doit attaquer nous aussi, est-ce qu'on doit frapper, est-ce qu'au contraire il faut qu'on reste un peu devant notre défense. Là, on sent honnêtement, tactiquement, il y a vraiment un flottement, quoi.
10: Ouais, mais en fait, on voit que quand il n'y a pas une projection de soit Manu Koné ou Tchouaméni, c'est vrai que... C'est vrai qu'offensivement, quand il n'y a pas Olise, bah, en fait, il manque. Donc en fait, on a vu beaucoup de fois où c'était Koné qui était vraiment devant Tchouaméni et lui un peu tout seul. Ouais. Donc en fait, on est déséquilibré. C'est impossible de défendre comme ça. Ou soit, en fait, tu as 14 poumons, mais ils les ont, hein, ces 14 poumons. Mais à un moment donné, tu les as pas parce que tu te projettes. Donc il faut prendre ses responsabilités et se dire, bah, offensivement, on le fait un petit peu moins. On reste un peu plus à deux. Mais en fait, quand on a une adversité, genre, et je le dis à la mi-temps qui est assez faible, bah on a envie, ça reste quand même des garçons qui ont envie de marquer des buts, même s'ils sont milieu récupérateur, on a envie de faire une différence. Mais quand on a un milieu comme ça, où on a un numéro 10, parce qu'on se souvient qu'en équipe de France, c'était souvent deux relayeurs avec une sentinelle, donc on défend pas du tout de la même manière, où c'est souvent à plat, des milieux à trois à plat, là en fait on se retrouve des fois tout seul, donc en fait ils se sont mis en difficulté tout seul.
7: En fait c'est presque un 4-1-1.
10: Oui, c'est un 4-1-1. C'est un 4-1-1.
7: Ouais, ouais.
10: C'est un 4-1-1 parce que plusieurs fois on a vu Tchouaméni vraiment tout seul et Manu Koné il n'arrivait plus à revenir. Donc en fait il était face à Tchouaméni et pas à deux à côté. Donc c'est des choses qu'ils vont devoir améliorer avec une adversité beaucoup plus forte, mais ils vont la faire, ça j'en doute pas, parce que je pense qu'au final on était un petit peu on manquait un petit peu d'expérience, Pierre. On manquait un chouille d'expérience, je pense, dans certains compartiments du jeu.
7: Il nous reste qu'une minute, les amis.
10: Non, mais je vais pas danser en fait.
7: Non.
10: Parce qu'en fait, tu m'as regardé.
7: Moi, j'avais oublié.
10: De toute façon, on n'a plus le temps. Moi, Waka Waka, c'est 8 minutes. Donc, en fait, on peut pas.
7: Ouais, voilà, on peut pas.
8: Non, connais le timing du Waka Waka, c'est ça.
7: Ouais, c'est ça. En fait, elle dit ça, puis elle danse sans la musique même. Elle est déjà en train de danser. Merci mille fois à vous tous de nous avoir suivis sur le chat, sur WhatsApp. Merci d'être là. C'est vraiment, ça nous fait super plaisir. On voit que vous êtes de plus en plus nombreux à chaque match. Merci, Bruno, de nous avoir fait vivre ces messages sur le chat et d'avoir été là, tout simplement.
10: Et je peux vous dire que c'est hyper dur de te concentrer avec ton sandwich là sur ton micro.
8: Et oui,
10: c'est très dur.
7: Il nous reste que 15 secondes, mais c'est ça. Merci Charlotte, merci Nico Perronnet, merci à tous ceux qui sont en régie. J'ai pas le temps de donner tous vos prénoms, mais vous savez que je vous fais évidemment des cœurs. Merci à toutes les équipes d'ici de nous accompagner sur cette Coupe du Monde. Et ciao.
0: Ousmane Dembélé, trouvé par Kylian Mbappé, le crochet de Ousmane Dembélé, la frappe, Ousmane Dembélé, le but d'Ousmane Dembélé. Et ben le voilà, le ballon d'or, on les voyait les espaces sur ce côté droit de l'attaque française, la frappe croisée, ça ressemble beaucoup au but d'Ousmane Dembélé face à l'Irak, 1-0 pour l'équipe de France, il se balade les bleus, Ousmane Dembélé, c'est parti. C'est Ousmane Dembélé qui va être servi, la frappe d'Ousmane Dembélé, ça fait 2-0 pour l'équipe de France, ça fait des grands sourires sur les visages des Français, 2-0 en 20 minutes, Ousmane Dembélé pied droit pour son premier, pied gauche pour son deuxième et troisième but dans cette Coupe du Monde, c'est trop facile pour l'équipe de France.
7: Un but du pied droit, un but du pied gauche.
0: La réduction d'écart.
7: Oh non.
0: C'est quoi ce match? La réduction d'écart pour la Norvège. Avec ce ballon là récupéré dans la surface de réparation, voilà, pour le coup la passivité défensive, elle est clairement du côté de l'équipe de France. C'est Tello Asgard qui remet la Norvège dans le coup. Avec Ousmane Dembélé dans la surface encore, qui va peut-être encore prendre sa chance. Et il est là, et il est là, le triplé d'Ousmane Dembélé. Il compte sur ses doigts. Et 1, et 2, et 3-0 pour l'équipe de France. Et 1, et 2, et 3-0 pour Ousmane Dembélé. 32 minutes de jeu. Et Ousmane Dembélé s'offre un triplé face à la Norvège. 3-0. Penalty pour la Norvège à la 48e minute de jeu. Qui a été bien cherché, c'est Théo Hernandez là. Je crois qu'il est fautif.
8: C'est ça.
0: Mike Maignan, les bras en croix, les bras écartés face à Strand Larsen qui va tirer pied droit. Et ben voilà, le casque est réussi. Magnifiquement pour Mike Maignan qui se détend sur sa gauche. C'est pas très bien tiré, mais c'est bien arrêté. Le but, ben voilà, le quatrième but contre Armentières. Le premier but, c'était Désiré Doué dans la compétition. Le but de la tête.
7: Oui. Joli Désiré, bravo.
0: Il n'y a pas beaucoup de la tête, Désiré Doué, des buts. Cette fois-ci, c'est venu de la gauche vers la droite. On ne s'attendait plus, finalement. On était en train de dire qu'on allait rester sur une impression mitigée, voire mauvaise. Bah, pas du tout, on va rester sur le premier but, Désiré Doué en Coupe du Monde. Ça y est, c'est terminé. La victoire des Bleus, 4-1, le triplé du Ballon d'Or, Ousmane Dembélé, le premier but en Coupe du Monde de Désiré Doué pour emmener les Bleus en 16e de finale dans la partie haute du tableau.
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4: Si vous portez le nom de famille Salin, restez à l'écoute. Et mais avant cela, je vais vous parler d'un bretonisme bien connu qui est le lagen.
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4: Moi, je suis dans le lagen. Bon, vous voyez, expression typique dans le français local, c'est inspiré par notre belle langue bretonne. On l'entend souvent aujourd'hui, en particulier les lendemains de fête. Quand on est un peu dans le brouillard, on a tendance à dire « ouais, je suis dans le lagen ». Alors ce mot a pourtant une signification un petit peu différente en breton. En breton, alors lagen, c'est en général de la boue bien collante, impossible à cultiver, dans laquelle on a difficulté à marcher, voire on s'enfonce un peu. Mais pas que ça, ça désigne donc les fondrières, les mares d'eau boueuse. Donc Béa et lagen. Être dans le lagen, c'est devenu une expression permettant de dire que l'on est dans un état qui n'est pas des plus sympathiques. Vous saurez maintenant que lagen, c'est pas la gueule de bois, mais c'est de la boue en langue bretonne, à lagen.
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4: Et j'en arrive maintenant à un nom de famille très commun, vous en connaissez peut-être, hein, peut-être qu'il y en a dans votre entourage, ou peut-être le portez-vous vous-même, c'est Salin. Alors, déjà en breton, on prononce Salaune. Pas Salin, mais Salaune. Comme le célèbre ermite de la forêt de Landévennec, ou encore du Folgoat, près de l'Esnevin, Salaune Arfol, Salin dit le fou. Salin est donc un nom ou un prénom, et son origine remonte à loin, très loin, et vient aussi de très loin. C'est avec l'évangélisation de l'Armorique que ce nom est sûrement arrivé, car Salin, ou Salaune, n'est rien d'autre que l'adaptation bretonne du prénom Salomon, Salomon, fils de David, roi d'Israël. Donc, un nom de famille biblique aujourd'hui, Salomon, devenu Salaune en breton, mais aussi Salou ou encore Salic. C'est la même origine pour ces noms de famille. Salin ou Salomon, si vous voulez, fut d'ailleurs le nom d'un autre roi, mais de Bretagne, cette fois-ci au 9e siècle. Donc, un nom de famille plus que royal. Les Salins pourront à l'avenir se vanter d'avoir un nom de famille prestigieux. Je vous dis à demain, même heure, même radio, en Mans. Ici Evel Just, Canoir-Croise.
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6: L'Élastique à Musique, une association fondée en 1980 qui propose des ateliers et des cours de musique pour tous les niveaux au Mans. L'association vient de faire sa rentrée et bonne nouvelle, il est encore possible de s'y inscrire. Mais comment ça fonctionne? Quels instruments peut-on essayer? Bougez pas, j'ai testé pour vous l'Élastique à Musique. En direction le 14 rue du Père Mersenne, devant un bâtiment blanc et vitré. Comme indice, un panneau avec une grande note de musique, il y est écrit l'Élastique à Musique. J'ouvre la porte et rentre à l'intérieur.
7: Bonjour, bienvenue
8: à l'Élastique à Musique.
6: Pour m'y accueillir, Nathalie, directrice des lieux, Florence, coordinatrice pédagogique, et Gabriel, professeur de piano et de MAO, musique assistée par ordinateur, des instruments qui figurent parmi la liste des nombreux autres proposés.
8: Oui, il y a une grande variété. On a des cours assez classiques, piano, guitare, basse, batterie, violon, trombone, saxophone, trompette.
6: Et bien d'autres. Cette diversité, c'est une grande force parce que l'équipe pédagogique met en place des projets communs entre tous les élèves. Il y a même des ateliers pour le chant, si vous voulez devenir la prochaine Céline Dion. Au total, 15 professeurs pour des cours, soit particuliers, soit collectifs.
8: Oui, donc l'idée quand on fait de la musique, c'est de ne pas s'enfermer tout seul avec soi-même ou qu'avec son professeur, c'est de pouvoir échanger avec d'autres personnes.
6: Et donc une vie associative dans laquelle s'impliquer, avec des différences de niveau, bien sûr, mais qui sont aussi une manière enrichissante d'apprendre. Surtout que Gabriel et les différents professeurs font les choses petit à petit.
9: Donc le premier cours, c'est une rencontre, on fait le point sur le niveau. Généralement, je demande toujours de jouer un petit quelque chose pour ceux qui ont déjà un petit bagage, ça me permet un peu de se situer là où l'élève en est.
6: Alors nous aussi, testons notre niveau. On démarre avec le piano. Bon, ok, je rigole. Ça, c'était plutôt Gabriel. Voici la réalité. Deuxième étape, la batterie. C'est pas mieux. Alors le troisième test, le plus dur, la trompette. Ah. Désolé pour vos oreilles, clairement il va falloir que je m'inscrive parce que c'est la catastrophe. D'ailleurs, grande nouveauté plutôt pratique pour vos enfants de 7 à 10 ans, il y a la mise en place d'un atelier découverte pour venir justement tester les instruments. Les enfants sont répartis en 3 groupes, échangent à chaque trimestre. Le premier groupe, piano-voix, le deuxième, batterie-percussion MAO, et le troisième, les cordes, guitare ou encore violon. Ça leur permet de choisir plus facilement l'année suivante et ça évite aux parents d'acheter un instrument pour rien. Ça, c'est plutôt pas mal parce que ça représente malgré tout un budget. L'élastique à musique, c'est testé et approuvé par Issimen.
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10: Mon linge pue. J'ai beau le laver, mais quand je le sors, il sent mauvais. J'ai changé de lessive, mais rien n'y fait. Les fringues, les serviettes, les draps, tout pareil. Alors, c'est apparemment lavé, c'est propre. Ça dégage une odeur de renfermé dans une moufette de l'humidité, de moisie. Alors, j'ai demandé à ma maman le pourquoi du comment. Elle m'a demandé de me raconter comment je le faisais. Bah, moi, je le fais tourner la machine la nuit pour profiter de l'électricité moins chère. Et comme j'ai pas le temps le matin, je sors le linge en rentrant chez moi le soir. Et ben voilà, je vous raconte pas ce qu'elle m'a mis. Laisser le linge dans le tambour, même une heure de trop, ça favorise la stagnation de l'humidité et la prolifération des mauvaises odeurs. Alors en hiver, c'est vrai, hein, c'est tentant de remettre à plus tard la sortie du linge, surtout là, aujourd'hui, il y a du vent, il pleut, mais la chaleur résiduelle, associée à une ventilation quasi nulle, eh ben, ça transforme le tambour fermé en serre à bactéries. Même le synthétique qui sèche plus vite, ça n'y échappe pas. Alors, dès la fin du cycle, chez moi, il me joue la truite de Schubert, eh ben, il faut sortir les textiles immédiatement, les secouer énergiquement pour les détasser, c'est comme ça qu'on dit, et les installer sur l'étendoir en les espaçant au maximum. L'aération du linge, ça empêche la prolifération des bactéries, et c'est ça qui donne ces mauvaises odeurs. Eh ben, merci ma maman.
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1: Et le cocktail américain, c'est quoi?
2: C'est un cocktail grillé avec une sauce américaine, tomate, échalote, une pointe de cognac. Du vin blanc, c'est un peu relevé.
3: Un déca-un.
4: Pâté, jambon, petit peu envoyé, gruyère, chantal, rôti, jambon de pays.
5: Eh ben, tout ça, ça va aller dans la blanchette.
2: Bon appétit.
6: Rien n'est meilleur qu'un bon pépé. Rien n'est meilleur qu'un bon pépé.
7: Moustache et les gros minets, emportés par un swing follement sympathique, chantaient « Rien n'est meilleur qu'un bon steak frites ». Un plat de bistrot qui fait l'unanimité, à condition d'un bon faux filet ou onglet de chez le boucher et des frites maison. Beaucoup trop de restaurants succombent à la facilité de la frite surgelée, ultra transformée, amidon modifié, fibre de pois, sucre, souvent trop molle, trop grasse et trop salée.
8: On va manger des frites.
9: Oh oui, des frites.
10: Des frites. Des frites.
7: Non, la frite, la vraie, celle de la femme et de l'homme moderne, est confectionnée uniquement de pommes de terre qu'on épluche, Binge, Mona Lisa ou Rosabelle, qu'on plonge en double cuisson, dans un bain d'huile de tournesol, colza ou graisse de bœuf pour les puristes. Un peu de sel et basta.
11: Comme ça, la maison, avec mon papa et ma maman, quand ça nous prend, on s'éclate à la frite.
7: Dernièrement, le journal Libération a eu la bonne idée de faire un tour opérateur de la meilleure frite à Paris.
11: Je suis un droguier. Je me drogue à la frite.
7: Côté street food, deux adresses pour les junkies de la pomme de terre, un néo-kebab chez Mehmet, rue Ramet dans le 18e arrondissement et Patate dans le 6e rue Saint-André-des-Arts. Une échoppe, sa vitrine et une barricade de grosses pommes de terre. Cornet de frites à 4 euros.
12: Coupez-les en fines lamelles, plongez-les dans l'huile bouillante, salez-les.
13: Ni Dieu, ni maître, mais des frites, bordel.
7: Autre pépite, Chantefable, 93 avenue Gambetta, du très gourmand Tom Lefebvre. Il propose des frites croustillantes qui brillent dans les miroirs de cette belle vieille brasserie 1910, avec une entrecôte de compétition et une carafe de Saint-Joseph. On n'est pas loin du paradis. Dans le peloton de tête également, les frites du Cornichon, un néo-café populaire, 2 rue des Goncourt dans le 11e arrondissement. 8 euros le cornet au comptoir avec une pinte de bière jupilaire et tout va bien. Le Polchen des Frères Dufour, rue du Cherche-Midi, contrairement à leur nom, pas de frites au four, mais de l'inattaquable bien doré.
14: Eh, hey, mais maintenant on en a une friteuse sans odeur, Seb.
7: Enfin, dans l'esprit des baraques à frites des Ch'tis de Roubaix ou de Tourcoing, à Vitry-sur-Seine, dans le Val-de-Marne, place Robespierre, près de la mairie, cornet de frites à 3,50 €, préparé avec amour et surtout avec de la graisse de bœuf.
11: Je ne peux pas me passer de frites, c'est plus fort que moi, ça me rend fou.
7: Les tops du journal Libération, les meilleures frites de Paris à consulter sur Internet. Toutes affaires cessantes, stop au quinoa, boulgour et autres usurpatrices de patates douces qui n'a strictement rien à voir avec le tubercule de Monsieur Parmentier. Paris la frite, Paris cornet, Paris l'enfance.

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1: À distance pour le monde, et oui, notre expression du jour, est ou estre entre Gallia qui est rabasté en français. Bon, c'est assez simple à comprendre.
2: Mais même moi, j'ai compris.
1: Ben oui,
2: être entre Gallia et Rabastin.
1: Voilà, cette expression, vous pouvez l'utiliser quand une personne a abusé d'un peu trop de vin, des billes, loubi. Qui, mais je dis le vin, mais ça peut être quelque chose d'autre. Notre alcool, il est entabé, qui sera, ben, quelle personne entre Gallia qui est rabasté.
2: Ouais, alors, toujours avec modération, on est d'accord, mais c'est quand quelqu'un est un petit peu peut-être. Voire beaucoup pompette.
1: Eh oh, vous m'avez entendu, vous avez compris. Ouais. Bon, le Mike et buffet pas, il a le coup test. Il vaut mieux que cette personne ne souffle pas dans le ballon. À qui ouais. Pour revenir à l'expression, il y a à Bistodenage, 20 km entre Galliac et Rabastens. Donc ça fait 20 km environ. La route est un peu sinueuse entre Galliac et Rabastens. Et surtout, elle longe le vignoble gaillacois, d'où ben, l'origine de l'expression est entre Galliac et Rabastens.
2: Jérôme, il y a d'autres expressions dans le même style.
1: Ben, nous cita Gascou, qu'est-ce qu'on disait per exemple, qu'a cargat à Madira. Littéralement, il a chargé à Madiran. Le vignoble de Madiran se situe en Gascogne, aux confins des départements du Gers, des Hautes-Pyrénées et des Pyrénées-Atlantiques. Oué ou abé cargat à Madira, littéralement, donc avoir chargé à Madiran, c'est être ivre, tout comme être ben, esté béoué. Et béouet du verbe béouet qui veut dire boire en occitan gascon.
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1: Direction la Vendée à Beauvoir-sur-Mer. Je suis très heureux de vous emmener à la rencontre d'Anne-Marie. C'est une maraîchine très attachée à la Vendée et à la transmission de ses traditions.
2: J'y suis née et toute ma jeunesse est donc passée là-bas. C'était difficile. Mon père est décédé à 36 ans. Donc on était trois enfants. On est restés tout seuls tous les trois avec notre maman, avec une vache pour vivre. Et puis un petit jardin. Et puis quand il n'y avait pas trop à manger, ma maman allait pêcher les grenouilles et les anguilles dans les fossés. C'est vraiment mes racines, le marais. Hein. J'y suis accro.
1: Vous êtes une vraie maraîchine ?
2: Ah oui, je suis une maraîchine à 100%. Hein.
1: Elle représente quoi la Vendée pour vous, Anne-Marie ?
2: C'est mon pays, c'est quelque chose qui m'est vraiment cher au cœur. Le marais, je ne peux pas m'en passer, mais dans le marais, il y a aussi la mer chez nous.
1: Ouais.
2: Et ça, c'est pareil. On a besoin de ça, nous. Je vais voir la mer. Ou je me promène dans le marais.
1: Pourquoi ça vous apporte quoi, vous ?
2: Une détente. J'ai un livre particulier aussi.
1: Ah.
2: C'est mon moment zen, moi.
1: Et c'est quoi ce livre que vous emmenez ? Ah, faut pas le dire.
2: C'est
1: votre petit jardin secret.
2: Oui, c'est mon petit jardin secret.
1: Alors, on le laissera dans son petit jardin secret.
2: Et puis, c'est pour ça aussi que je fais du folklore. Il nous faudrait des jeunes, mais les jeunes, maintenant, c'est compliqué. On en a dans le groupe, hein. On en a 5 qui sont mordus, mais pour combien de temps ? Parce qu'ils sont jeunes encore.
1: Alors, qu'est-ce qu'on peut faire pour remédier à ça ?
2: Ben, on ne sait pas trop. Bon, maintenant, il y a beaucoup de balles folk et de choses comme ça.
1: Et pourtant, ces fêtes-là ont un succès assez populaire.
2: Ah ben,
1: parce qu'on va penser à Chalon autrefois.
2: Oui, à Chalon autrefois. Et
1: ouais.
2: Puis, maintenant, ce qu'on fait beaucoup moins, ce sont des kermesses, par exemple. Moi, j'adore les gens, j'adore connaître des gens parce qu'ils m'apporteront quelque chose.
1: C'est essentiel pour vous.
2: Oui.
1: C'est même limite vitale.
2: C'est limite vitale, oui. Après, ben, j'ai fait 10 ans pour la RSB, là. La RSB qui est l'association des retraités sportifs de Beauvoir. Moi, les associations, c'est aussi apporter aux gens des choses, leur faire plaisir d'abord dans ce qu'on leur propose. J'espère vraiment que beaucoup de gens pourront se lancer dans les jeunes, il faut vraiment, mais je comprends bien qu'actuellement la vie est difficile. Les gens de 35 ans maintenant, ils sont tellement pris par autre chose que c'est compliqué.
1: Allez, on revient en arrière. Vous avez 18 ans, vous vous mariez, Anne-Marie. Vous diriez quoi à cette jeune fille ?
2: Je dirais qu'il faut dans l'avenir, à 18 ans, on est jeune. Il faut penser à ne pas rester seul dans son coin.
1: On va dire, Anne-Marie, ce matin, que vos petits-enfants nous écoutent là, à la radio. Oui. Vous voulez leur dire quoi, pour conclure ?
2: Je vais leur dire, essayez de faire un peu comme mamie. Essayez de donner, de partager, d'apprendre, de vouloir connaître... Voilà, plein de choses comme ça.
1: Anne-Marie, la passion de la Vendée, la générosité, la joie de vivre et l'amour des gens.
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4: La politique et l'amour ne font pas bon ménage. Dans cette nouvelle histoire, on plonge dans le quotidien du premier président du Parlement de Bourgogne. Voici la légende de Giroux le Fou et Marie Baillet, extrait de votre ouvrage Sandra Amani, Amour et passion d'antan en pays bourguignon, aux éditions de l'Escargot Savant. Bonjour Sandra.
5: Bonjour Charlotte.
4: Nous voici en l'an de grâce 1634, sous le règne de Louis XIII. Pierre Giroux vit à Dijon et aime beaucoup les femmes. Notre président a 30 ans. Il est marié à une femme de la haute société, Mademoiselle Legout de la Bergère. C'est grâce à son épouse que Pierre a si bien réussi en politique. Même s'il ne l'aime pas, pour sa carrière, il ne peut pas s'en séparer. Après plusieurs aventures sans lendemain avec des prostituées beaunoises, Pierre Giroux tombe éperdument amoureux de la femme de son cousin, Marie Baillet. Et cet amour est réciproque.
5: Grand Dieu, dire que cette femme n'est même pas jolie. Pourquoi l'amour est-il si capricieux ?
4: Quelques mois après leur coup de foudre, les amoureux ont de plus en plus de mal à dissimuler leur relation extra-conjugale. Lors des réceptions, ils s'isolent dans les petits salons où ils échangent des baisers passionnés. Ils ne peuvent plus se passer l'un de l'autre. Un soir, après une étreinte fugace dans un placard, Pierre n'en peut plus.
5: Si seulement nos deux minables conjoints étaient morts, ma tendre Marie.
4: Nous pourrions alors arrêter de nous cacher. Je te fais la promesse qu'on sera un jour réunis. Je vais d'abord m'occuper de mon cousin. Aussitôt, Giroux dépêche Denis Carteau, l'un de ses fidèles amis, et lui demande, moyennant 20 pistoles, d'éliminer l'encombrant cousin Baillet dans les bois du Val-Suzon. La première tentative échoue, tout comme la deuxième dans la forêt de Bresnay-sur-Tille. Le président est furieux.
5: Bande d'incapables ! Il va donc falloir que je me débarrasse moi-même de cette vermine.
4: Mais en attendant le bon moment, occupons-nous de l'autre idiote.
5: Je ne peux plus supporter sa présence chez moi. Je la déteste.
4: Justement, l'occasion est belle. Madame Giroux ne se sent pas très bien ces derniers temps. Elle se plaint de la tête, du ventre. Elle vomit sans cesse. Pierre fait donc appel au docteur Rodot. Le fameux praticien s'installe chez les Giroux pour suivre au plus près l'évolution de la santé de madame. Nuit et jour, le médecin reste au chevet de sa patiente. Il lui donne des potions, non pour guérir son mal, mais pour la faire mourir à petit feu. 10 jours plus tard, l'épouse décède d'une maladie incurable, impossible à combattre. Le docteur Rodot sera grassement rémunéré.
5: Maintenant, c'est au tour de l'autre imbécile.
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4: Jusqu'où iriez-vous par amour ? En septembre 1638, Pierre Giroux, le premier président du Parlement de Bourgogne, devient complètement fou. Vous écoutez l'histoire de Sandra Amani, extraite de l'ouvrage « Amour et passion d'antan en pays bourguignon » aux éditions de l'Escargot Savant. Pierre Giroux et la femme de son cousin, Marie Baillet, sont amants. Après avoir éliminé sa propre épouse en l'empoisonnant, un dernier obstacle se dresse devant ce couple sordide. Ce soir de septembre 1638, le cousin Baillet se rend gaiement chez Pierre Giroux. Il est en compagnie de sa femme, Marie.
6: Mon cher cousin, quel plaisir de vous recevoir. Prenez donc place à cette table, juste à l'endroit où s'asseyait ma tendre épouse. Oh, elle me manque terriblement, vous savez. Un peu de compagnie sera salutaire pour moi. La solitude où m'a plongé sa mort me désole.
4: Le vin coule à flot, et surtout dans le verre du cousin. Bientôt complètement ivre, le cousin Baillet perd la raison. Pierre rit avec lui mais ne boit pas. Marie tremble à mesure que s'écoule le repas. Elle est déjà prise de remords. Lorsque Baillet s'apprête à prendre congé, Giroux s'empare d'un immense couteau à viande. Le cousin complètement saoul ne réagit même pas. Quand le couteau le frappe en plein cœur, Baillet pousse un cri horrible. Un cri de bête qu'on éventre. Il meurt estomaqué. Le cousin Baillet, après une soirée fort arrosée, aurait perdu la tête et a mystérieusement disparu. Les jours suivants, Giroux s'assure que personne ne le dénoncera. Il commence par éliminer ses complices. On n'est jamais trop prudent. 12 personnes sont ainsi victimes de la folie du tueur.
5: Mince, j'ai oublié l'avocat. Humbert doit mourir, sinon il ira clamer au juge que je l'ai consulté sur des questions d'héritage.
4: 2 années passent. Les corps des victimes, bien dissimulés, ne sont jamais retrouvés. Les deux amants restent discrets et continuent de se voir en secret pour ne pas éveiller les soupçons. Mais la vieille mère du cousin Baillet ne peut croire en la disparition de son fils si talentueux. Sa belle-fille, Marie, lui suggère de porter plainte contre X sur les conseils du diabolique Pierre Giroux. Les premiers à être interrogés sont les domestiques du président. Ils cèdent. Après des nuits de torture,
7: et avoue l'impensable. Le corps de Baillet a été mis dans un sac et caché dans un hôtel particulier de Dijon. Le 6 mai 1643, Pierre Giroux est enfermé dans les cellules du château de Dijon. Le tribunal ne tarde pas à donner son verdict.
8: Qu'on lui coupe la tête.
7: Marie, qui a quitté la ville de Dijon avant la mise à mort de son amant, est arrêtée quelques temps plus tard et condamnée à mort. Un ami du roi sauve sa tête et obtient l'annulation de la condamnation. Marie peut alors se remarier,
9: en espérant que sa prochaine union sera moins mortelle. 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
10: Faire avaler des légumes aux ados, c'est souvent mission impossible.
11: Parce que c'est pas bon.
10: Et si en plus les légumes sont moches, bah là c'est carrément la guerre.
12: Oh, toi, file dans ta chambre, avec ta sauce. Dépêche-toi, allez, ouf.
10: Carottes tordues, navets craquelés, patates trop grosses ou trop petites, difficile de leur faire avaler tout ce qui sort des standards parfaits des supermarchés.
13: Ah non, j'ai pas faim.
10: Du coup, les légumes moches finissent à la poubelle. Pourtant, ces légumes-là ont autant de goût, voire plus de caractère. Mais non, non, non, ils ne rentrent pas dans le moule. Comme dans la vie, ce qui n'est pas dans la norme est souvent mal perçu. Et dans l'alimentation, bah, carrément jeté.
14: Je me rappelle dans le temps que, quand j'étais petite, qu'on ne gaspillait rien.
10: Au lycée d'Avier à Joigny, on a décidé de casser les codes et de ne rien gaspiller avec une soupe un peu spéciale.
15: Ça, c'est de la soupe au chou.
10: Alors, elle n'est pas forcément au chou, mais tous les mercredis, entre 10h-10 et 10h10, c'est l'effervescence dans la cafétéria. Des centaines d'ados, des cuillères qui s'agitent, des verres de soupe qui disparaissent. En un clin d'œil, 150 portions englouties avec le sourire. Le secret ? Une soupe préparée avec des légumes moches. C'est tellement bon. Bah oui, des carottes difformes, des pommes de terre irrégulières transformées en un délice réconfortant.
16: Avant, j'étais moche. Ma vie était un enfer.
10: Et puis l'équipe choc de l'association Lycévasion, née en 2025, est arrivée et elle a tout changé. Avec cette idée choc, et si on montrait que moche ne veut pas dire mauvais. Et ça marche, les élèves adorent, tout se passe comme sur des roulettes au lycée Louis Davier. Voilà un geste d'éducation de bon goût, doublé d'un geste solidaire et anti-gaspi, qui met dans le mille. Du coup, j'ai envie de m'y mettre aussi. Allez, sauvons les légumes moches.
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1: Une main dans le pop-corn, le ticket dans l'autre, vous entrez dans l'une des salles du Sénéchal. Mais avant d'être le cinéma de Guéret, c'était quoi?
2: Et ouais, Daniel Domecq, je suis passionné de cinéma. À l'origine, c'était un bâtiment qui était en déshérence depuis un certain nombre d'années, et qui était une école. C'était l'école Jean de Sessac, un grand bâtiment qui n'avait plus de fonction et dont il a été décidé de le transformer en cinéma à la demande d'un groupe qui s'appelait le groupe Raymond, qui est plus connu aujourd'hui sous le nom du CGR. Donc il y a des salles un petit peu partout en France, et c'est donc cette société-là qui a réalisé les travaux avant 1983, puisque le Sénéchal sur cet endroit ouvre fin décembre 1983. À Guéret, on a du cinéma depuis 1897, première séance, 23 mai 1897, et la première salle fixe, puisque avant il a été porté par des itinérants, première salle fixe qui ouvre en 1919 à un endroit qui maintenant est complètement détruit. Je veux parler de ce qu'on appelle l'îlot Carnot, et c'est là qu'était le premier cinéma de Guéret. Le Café Continental possédait une salle des fêtes à l'opposé d'un grand jardin. Dans cette salle-là ont eu lieu des séances de cinéma. Et le propriétaire qui a acheté tout ça en 1919 en a fait un cinéma, un grand cinéma de 350 places avec balcon, qui va fonctionner de 1919 à 1934. Si on a beaucoup d'autres façons de regarder des films, ce qui est tout à fait louable et respectable, je crois vraiment que la dimension lieu de rencontre et de convivialité, et la qualité surtout des images projetées et du son que l'on entend, sont à mes yeux irremplaçables.
1: Bonjour.
3: Guillaume, je suis directeur du cinéma Le Sénéchal. J'ai grandi avec ce cinéma dès mes 7 ou 8 ans, on va dire.
1: Qu'est-ce que ça fait maintenant d'en être directeur?
3: Waouh! Un choc? Non, ça fait bizarre, et en même temps, il y a une sorte de logique, quelque part.
1: Si vous pouviez dire quelque chose au Guillaume, qui a 7 ans?
3: Je pourrais lui dire, tu vas voir, il va y avoir plein de nouvelles choses excitantes dans le cinéma, et plein de choses auxquelles tu ne pensais pas encore, qui vont arriver, et qui vont émerveiller tout le monde.
1: Maintenant, vous pourrez plus vous faire de films sur ce qu'était le Sénéchal avant. C'était une école.
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4: Les petits bonheurs, généralement, ce sont des sourires qui se récoltent tous les jours au hasard des rencontres. Il suffit d'un micro ici, de ne surtout pas prendre de rendez-vous et de ne pas se présenter. Ça marche très bien à Megève, par exemple. Nous sommes donc en Haute-Savoie, sur les hauteurs de Megève, au Mont d'Arbois, pendant que des chevaux sont en train de monter dans une bétaillère. Bonjour. Matin de bonheur, venez vous occuper des bêtes.
5: C'est ça, on vient les mettre au chaud, ouais.
4: Ah, c'est-à-dire que là, ils quittent la montagne?
5: Ouais, ce coup-ci, ouais, c'est bon. Ce coup-ci, on va les ramener, on va les mettre en pension pour cet hiver, ouais. Ils ont passé tout l'été en montagne, donc ce coup-ci, ça y est. Ils vont aller se mettre au chaud pour l'hiver.
4: Ah oui, ils font toute la saison,
5: là,
4: ici?
5: Ouais, ceux-là, ils font toute la saison ici. Il y en a qui sont là pour la monte, il y en a qui sont là pour l'attelage, et puis vu que nous, on élevage, il y en a qui sont juste là pour grandir.
4: Vous, c'est pas juste un loisir, c'est votre métier?
5: Ouais, moi, c'est mon métier, ouais. Je suis cocher palefrenier, ouais.
4: Quand vous dites pour l'attelage, c'est des calèches qu'on peut voir à Megève, par exemple?
5: Exactement. C'est ça.
4: Donc, les chevaux, quand ils sont pas attelés, on les voit ici sur les hauteurs de Megève.
5: Ouais, c'est ça. Nous, on en a à l'Alpette, comme là en face, en haut de la côte 2000. On en a aussi au Mont d'Arbois, là, juste derrière. Et puis, après, au fur et à mesure de la saison, on les fait redescendre petit à petit. Puis, là, ils atteignent leur point le plus bas sur Megève. Puis après, on les change de département. Et puis voilà.
4: Donc, là, ils montent dans le bus.
5: C'est ça, ouais. Ils montent dans le bus. Là, je vais en mettre 4. Là, après, j'ai mon patron qui va arriver, il va prendre le reste, et puis après, on va prendre un camion et une remorque, on y charge tout dedans, puis lui, il part cet après-midi.
4: Et là, il part où, en résidence d'hiver?
5: Ils partent dans l'Allier, ceux-là. Ils partent dans l'Allier, ils ont des gros champs de plusieurs hectares, où c'est qu'ils ont du foin, des abris pour eux, de l'eau à volonté, puis voilà.
4: L'Allier, donc en Auvergne, si je ne m'abuse, il fait pas beaucoup plus chaud qu'ici l'hiver.
5: Non, il fait pas beaucoup plus chaud, mais par contre, ils auront plus d'herbe qu'ici, on va dire. Ils auront moins de neige, ils auront un peu plus de foin, un peu plus d'eau, parce que nous, ici, c'est qu'on est met tout de suite dans la neige. Et puis nous, on n'a pas assez de foin pour tous les nourrir l'hiver, donc on préfère les mettre en pension. C'est beaucoup plus agréable pour eux. Puis bah, pour nous, l'hiver, on a déjà bien assez de boulot comme ça, donc au moins ils sont un peu tranquilles aussi de leur côté.
4: Alors justement, vous faites quoi l'hiver si vous avez plus de chevaux?
5: Alors c'est pas qu'on en a plus, c'est qu'on en a moins. Toute la partie élevage, en fait, part tout en pension. Et en fait, l'hiver, nous, on fait énormément de calèches. Sur Megève, on a des gros calèches qui montent jusqu'à 12 personnes. C'est qu'on fait les fondus en calèche en soirée ou midi, et on fait juste des balades en calèche.
4: Bon, vous imaginez que le cheval, c'est une passion, on fait pas ce métier-là par hasard.
5: Mon grand-père était déjà éleveur de chevaux. Là, maintenant, je bosse chez un ami de mon grand-père. Puis voilà, après, on fait ça par passion. De toute façon, c'est pas par l'argent qu'on va le faire, hein, comme dans tout métier agricole.
4: Même à Megève.
5: Même à Megève, l'agricole, ça reste l'agricole, à Megève ou pas.
4: Je peux vous demander votre prénom?
5: Moi, c'est Mathieu, moi.
4: Et c'est quoi le dernier petit bonheur de Mathieu, s'il vous plaît?
5: Mon dernier petit bonheur, c'est d'avoir fait un galop sur les crêtes de la côte 2000 en plein été avec le soleil couchant. Et ça, je pense que je m'en souviendrai jusqu'à ma mort.
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4: 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Ah, je suis trop fier de mon jingle, j'en suis fier. Je l'assume, j'en suis fier. Comment ça va les gens sur Ici Picardie? C'est la Camini Minute, votre chronique de la joie et de la bonne humeur. Écoutez-moi, ça va, sauf que je suis encore un petit peu ému, parce que comme beaucoup de Français, j'ai vu le biopic sur la vie de Philippe Nicolic des Tout Biffis partir un jour. Sans doute, c'était émouvant. Il paraît que Caris, le rappeur, l'a vu et il a pleuré. C'est pas vrai. Hein. Je précise que c'est pas vrai parce que ben, j'aime mon nez, okay, je veux le garder. Les années 90, nous, on a connu les grandes, grandes manias, les plus belles manias. Michael Jackson mania, Claude Dorothée mania, Patrick Bruel mania. Et vous, vous avez quoi? La Chikung mania. Voilà, c'est Chikungunya, c'est nul, nul. Nous, on a connu des manias de ouf, on a connu les boys bands. Et au final, les Tout Biffis, qu'est-ce qu'ils faisaient? Ils faisaient un peu de la dance et de la techno. Vous connaissez cette musique? La musique avec des textes extraordinaires, dignes de Baudelaire, de Balzac et de Molière. Il y a un Américain, il est arrivé, il a dit... I like to move it, move it. I like to move it, move it. I like to move it, move it. You like to move it. I like to move it, move it. I like to move it, move it. Ça, c'est même pas un refrain, c'est un mantra, les gars. Extraordinaire. Les Allemands, ils ont vu ça, ils ont dit, ok, nous aussi, on va s'y mettre. 1, 2, 45, 3, 4, 5, 6, 7, 8, 9, 10, 10, 10, 10, 10, 10. Je suis pas très fort en allemand, j'ai fait ce que j'ai pu. Et on sentait le niveau du texte. Il y a un mec qui avait écouté ça, il a dit « Ok, d'accord, vous voulez jouer ça ?» Tout ta, tout ta, tout ta, ta, tout ta, tout ta, tout ta, ta, lui, on pensait qu'il avait fini le game. Mais non, après, les mecs, ils se sont dit « Nous, on fait plus de mots, on fait juste des sons. » Pi-pa-pa-palopo, pa-pa-palopo, pi-pa-pa-palopo. Même les chanteurs, ils comprenaient même plus ce qu'ils disaient. I'm a scat man. Vous n'allez pas me faire croire que le mec, il comprenait ce qu'il disait. Voilà, c'était ça les années 90. De la créativité, des chansons à texte. Mais bon, toutes les bonnes choses ont une fin. Les années 90, elles sont parties. Un jour, sans retour, effacées. Votre amour, sans se retourner. Excusez-moi, je suis encore aimé par le téléfilm sur Philippe Nicolic.
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1: On est dans l'ouest de l'Eure, grosso modo entre Bernay au sud et Ponton de Mer au nord. Le Lieuvin, c'est un petit bout de région dans la région. Aujourd'hui, je m'arrête à Saint-Benoît-des-Ombres chez mon copain Steve. Me voilà garé dans le jardin de Steve.
2: Eh, je crois que le décor est planté. Ouais, là.
3: Salut Fred.
2: Ah ouais. C'est magnifique.
3: Ouais.
2: Dans ton jardin, t'as pas planté des arbres. Hein.
3: Bah non, ils étaient déjà là. Hein.
2: T'as planté d'autres trucs. Hein.
3: Tu sais, le terrain commence là-bas où t'es arrivé. Là.
1: Et dès l'entrée, le décor est planté.
3: À côté de là, il y a des sculptures.
2: Alors toi, comme t'aimes bien les musées, bah, t'en as fait un chez toi dans ton jardin. Quoi.
3: Voilà. Ouais. C'est pas un musée figé, ça.
1: C'est-à-dire ?
3: Par exemple, aujourd'hui, t'es venu chez moi.
1: Ouais.
3: Quand tu vas rentrer.
1: Ouais.
3: Tu pourras dire, je suis venu visiter le musée de Steve.
1: Ah bon ?
3: Ah non. Tu pourras dire, j'ai vu ce que j'ai vu aujourd'hui. Parce que si tu reviens dans un moment, c'est plus le même musée que tu vas voir.
1: Dans son jardin, Steve a planté des dizaines de sculptures en bois.
2: C'est toi qui as fait tout ça, là ?
3: Ben oui, Fred.
1: Ben oui, c'est lui.
3: Ben oui, c'est moi.
2: Ça fait quoi, 2 hectares ici, je crois ?
3: Ouais, 1,5 hectare, ça va jusqu'au là-bas, jusqu'aux chevaux là-bas. Tu vois les chevaux au bout, ouais. Là-bas ?
1: C'est des sculptures en bois ?
3: Bah ouais, tout est en bois, là.
2: Que tu fais à la tronçonneuse ?
3: Tronçonneuse, disqueuse, ciseaux à bois...
2: C'est dégrossi à la tronçonneuse, quoi.
3: C'est dégrossi à la tronçonneuse.
1: Il sculpte des bestioles, Steve.
3: Tu vois, regarde tous ces bestioles par terre, là.
2: Il y a des crocodiles par terre.
3: Voilà, moi, j'ai pas de chien, moi. C'est ça, mes chiens. Les gens me disent, t'as pas de chien, c'est toi ? Bah, regarde les gueules, tu vois, là. C'est eux qui gardent la cour.
2: Tu fais que des animaux, en fait.
3: T'as remarqué ça, direct, hein ?
1: Non, mais quel sens de l'observation ?
2: T'as toujours vécu de la sculpture ?
3: Ouais, j'ai toujours su fils de sculpteur.
2: Il était en Normandie, ton père ?
3: Non, Fred. Moi, j'ai suis né à l'île Maurice. J'ai vécu là-bas. Je suis arrivé ici, en France. J'avais 40 ans.
1: Il y a 25 ans.
3: Donc, j'ai grandi dans l'atelier de mon père, si tu veux.
1: Et pourquoi il a quitté l'île Maurice ?
3: Bah parce que j'ai rencontré ma femme.
1: Bibi.
3: Ouais.
1: Le petit nom qu'il donne à sa femme.
3: Leila, il s'appelle.
1: Leila.
3: Ouais, Leila.
2: Comme la chanson de
1: Clapton.
2: Eric Clapton. Leila.
1: Je suppose qu'il y retourne pas souvent à l'île Maurice.
3: Si, j'y vais, moi, de temps en temps. J'y vais, je t'ai dit, mais c'est pas à côté l'île Maurice. T'as déjà été ?
1: Bah non.
3: Non ?
2: J'attends que tu m'invites.
3: Ben, moi, c'est ici chez moi, Fred.
1: Et si on en revenait aux sculptures,
2: comment tu en vis alors ? T'as des commandes, des gens qui te passent commandes sur tes sculptures
3: et... Oui, j'en ai un peu de commandes. Sinon, comment je vis ? Tu sais, nous, on fait des ateliers. Parce que, tu sais, à mon âge, il est temps de.
1: De transmettre.
3: Trouver le mot.
1: J'ai trouvé le premier.
3: J'ai trouvé le mot avant moi, de transmettre les connaissances, tout ce que j'ai appris. Mon père m'a appris pour que je transmets. C'est ce qu'il m'a dit. Si tu transmets pas, ça sert à rien que tu apprennes.
1: Totalement d'accord.
3: Et je trouve ça très bien, moi.
1: Pourquoi ?
3: Parce qu'il y a un plaisir à apprendre et connaître. Et il y a aussi un autre plaisir qui est peut-être plus grand.
1: Je pense savoir de quoi il parle.
3: De transmettre.
1: Transmettre.
3: Parce que quand tu vois quelqu'un qui fait ce que tu l'as appris, qui réalise ça devant toi, c'est un plaisir que tu ressens.
1: On passe le flambeau.
3: Ouais, c'est notre rôle, hein.
1: Transmettre.
3: On est éphémère ici, nous. On est deux passages, comme on dit.
1: Steve sculpte les fruits et légumes, le bois, la glace et le sable.
3: Tout ça, quoi.
1: Je vous mets les infos et les photos sur l'appli.
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0: atelier à Montenay, derrière l'église, ce qui est l'origine de l'entreprise.
1: Oui, parce qu'évidemment, elle a changé d'endroit, même si on est toujours à Montenay, mais vous avez déménagé il y a combien de temps ?
0: Il y a un peu plus de 20 ans, c'était janvier 2005.
1: On va s'avancer, Laurent, on va quitter votre bureau. Alors, je vois qu'il y a l'atelier sur la droite, mais là, d'abord, on est dans une autre pièce.
0: Donc là, vous êtes au bureau d'études, où vous avez trois personnes qui y travaillent, où on prépare tout ce qui va être fabriqué en atelier.
1: Alors, justement, vous intervenez sur quel type de chantier tout au long de l'année ?
0: Donc, nous avons gardé les particuliers, qui représentent à peu près 20% de notre chiffre d'affaires. Et autrement, nous travaillons aussi sur des chantiers publics et des marchés privés.
1: Parmi les très gros chantiers réalisés par l'entreprise Pellet, on peut citer la conception et la pose de toutes les menuiseries du 40, le conservatoire de Laval. En ce moment, Pellet travaille sur la future médiathèque de Lassay-les-Châteaux. Et une grosse partie du boulot s'effectue dans l'atelier.
0: On va aller vers l'atelier, il y aura un petit peu de bruit.
1: Il y a combien de personnes d'ailleurs qui travaillent chez vous maintenant, Laurent Pellet ?
0: On est plus de 30 aujourd'hui, compris des alternants, des jeunes en formation, du CAP jusqu'à la licence.
1: J'adore parce que, alors évidemment on entend le bruit des machines, mais il y a cette odeur du bois qui en fait est assez agréable d'ailleurs.
0: Ah oui, on a la chance d'avoir vraiment un très beau métier, on travaille. Le bois, c'est une matière très noble, donc toutes les essences du chêne, du hêtre, du châtaignier, du frêne.
1: Je vois plein de machines, il y en a une à ma droite, il y en a une à ma gauche qui est assez impressionnante. Qu'est-ce qu'elle fait là, la machine qui est sur notre gauche et on s'en rapproche?
0: Donc ça c'est un centre d'usinage numérique qui nous permet d'usiner un peu tout ce qui peut être fait en menuiserie. Elle est à 5 axes, donc on peut faire un ballon de foot en deux fois sur ce genre de machine. Mais elle ne sert pas à ça évidemment, elle sert surtout à fabriquer toutes nos portes, tous nos châssis, tous nos agencements.
1: Et alors, quand on s'avance dans votre atelier, on voit qu'il y a eu différentes constructions de cet atelier. Là, j'ai l'impression qu'on est dans une partie très récente.
0: Oui, donc l'atelier a été construit en 2004. On l'a agrandi 3 ans après, en 2008. Et puis, il y a 2 ans maintenant, on a agrandi 600 mètres carrés et on a mis du photovoltaïque sur le toit.
1: Bon, alors ça se trouve, si je reviens dans 100 ans pour les 200 ans, je suis pas sûr que ce soit possible, mais ce sera deux fois plus long, alors l'atelier.
0: Voilà. On sera dans le champ à côté.
1: Alors, Laurent Pellet nous a dit que l'une de ces machines pilotées par ordinateur est capable de fabriquer un ballon de foot. Il en a d'ailleurs un exemplaire dans son bureau. J'ai essayé de faire des jongles avec, et alors je me suis fait mais très très mal. Je vous raconte pas l'état de mon pied, c'est une catastrophe.
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3: Votre cousine a décidé d'organiser son anniversaire. Seulement, les temps sont durs. Elle voudrait réunir la famille, mais faire ça à moindre frais. Vous savez, les réceptions dans les grandes familles, ça fait vite cher. Hein. Rien que la famille proche, ils sont 25. 2-3 cousins en plus avec les gosses, on monte vite à 50. Alors, elle a une idée. Elle se dit, je vais faire à manger des pentières au four avec des saucisses au barbecue. Et ils ramèneront chacun une ou deux bouteilles. Et là, votre cousin, il dit, Vadius, je vais faire une paire de bouteilles. Ne paniquez pas, Wikiz est fait là pour vous aider. Votre cerveau s'est mis en route à essayer de compter. Et vous ne parvenez pas à trouver comment une trentaine d'adultes en ramenant une ou deux chacun, voire trois, on arrive à une simple paire.
2: Définition.
3: Une paire de bouteilles ? Beaucoup de bouteilles. C'est simple, hein. Mais attention, quand on dit une paire de bouteilles, c'est quand on sait qu'il va y en avoir beaucoup, peut-être même de trop, mais on ne sait pas combien. Et en acceptant ce qui va par paire naturellement, les chaussures, les tototes, les chaussettes, les prunes et les jumeaux. Par contre, à un colloque des jumeaux, on peut dire, des jumeaux là-bas, il va y en avoir une paire. Et si on va par là, dans le dressing de votre femme, je suis sûr que des chaussures, il y en a aussi une paire.
2: Exemple.
3: Une paire de manifestants selon la police, une belle paire de manifestants selon les syndicats. Je crois qu'on a fait le tour. Depuis le temps des Wikizef, je crois, j'en ai fait une paire, je suis sûr.
2: 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Je sais pas.

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5: On a tous.

0: C'est oui, c'est non, c'est question, sa vie, sa route, ses choix. Liane Folly raconte tout dans La Droguerie du Sourire qui vient de paraître aux éditions Stock. Et elle est ce soir l'invitée de Décibel. Préparez-vous à la rencontrer de nouveau. Bonsoir Liane.
1: Bonsoir Émilie.
0: Comment ça va?
1: Très bien, je suis ravie en tout cas de... Alors comment on fait? Parce que c'est... On se tutoie.
0: Dans la vie on se tutoie.
1: Et bon, on va se tutoyer, tu sais quoi, on va bousculer un peu les codes. Parce
0: allez.
1: Que moi ça me dérange de vous voyer.
0: Si alors tu... on se tutoie.
1: Voilà, c'est mieux.
0: Alors
1: voilà.
0: On se tutoie.
1: On
0: alors,
1: décide.
0: Je te félicite pour ce livre.
1: Merci.
0: La Droguerie du Sourire qui vient de sortir aux éditions Stock. Parce qu'il est émouvant et surprenant. Non, ce livre, vraiment, on a l'impression de te redécouvrir. Tu expliques au tout début, d'ailleurs,